0: bien.
1: Oui, oui, mais c'est bien comme ça, ça fait pas. Ah, bah tiens, il reste un fond du tiroir, on vous le met.
2: Exactement.
1: Là, c'est le volume 1.
2: Surtout que dans le volume 1, il y a.
1: On le dit ou pas?
2: Bah oui, moi, mais à chaque fois qu'on vient.
1: Oui, c'est vrai, on balance des noms.
2: On dit. Bah, il y a Véronique.
1: Il y a Véronique Sanson. William Scheller, ouais. Eddie Mitchell, Serge Lama. Donc, voilà, vivement la rentrée.
2: Calogero, Robin Cerf. Il y a pas mal.
1: Santa, Adjani.
2: Ouais.
1: Ah non, ça va être beau. Mais là,
2: je suis en train de le finir.
1: Voilà.
2: Concentrons-nous sur celui-là, mais de toute façon, oui, c'est beaucoup de travail.
1: Donc, effectivement, composer pour des auteurs-compositeurs qui, en plus, d'habitude, ne chantent que sur leur propre musique.
2: Ils s'en foutent complètement de vous. Voilà.
1: C'est ça. Prenons l'exemple de Cabrel. Cabrel, il écrit ses paroles, il écrit ses musiques, il est tranquille, il n'a rien à personne. Il est venu chanter. Il faudrait que pleuve l'amour.

0: drague, hein, Cabrel. Si, c'est de la drague, je sais pas.
1: Bah déjà, on se connaît depuis les Restos du Cœur, parce qu'il est, voilà, on s'est croisé beaucoup. Je l'avais invité déjà pour l'album pour le sida. Et puis là, grâce à l'application, parce que tout a été déclenché par mon application Obispo All Access, que vous pouvez avoir sur Apple Store ou sur Google Play, si c'est, voilà, avec
0: et uniquement sur laquelle,
1: des choses. Voilà, je fais une anthologie de la chanson française. Et à chaque fois que je fais une petite anthologie, c'est-à-dire je fais un album sur un artiste,
0: je lui envoie.
1: Ouais. Donc j'ai envoyé à Francis. Est-ce que ça l'a influencé? Je sais pas.
0: Bah en tout cas, ça lui a pas déplu.
1: Le truc, c'est que la qualité principale d'un compositeur, quand il décrète qu'il veut écrire pour quelqu'un, c'est qu'il faut au moins aimer d'abord l'artiste, connaître son répertoire. Donc déjà, c'est le truc. Ouais, c'est la base, quoi. C'est aimer l'artiste. Donc à partir du moment où un artiste sait que vous le respectez, vous aimez son répertoire, vous le connaissez bien, vous chantez, vous produisez pour rien, c'est-à-dire que moi je le fais juste pour le plaisir avec mes sous, ça, peut-être que ça fait quelque chose. Après, je pense que je suis aussi heureux que d'être reconnu par ces artistes, ces auteurs-compositeurs. C'est vrai que c'est un projet un peu ambitieux, mais finalement ils sont venus, donc je suis hyper fier et je suis hyper touché, hyper fier, et je leur en dois une.
0: Il y a Renaud aussi.
1: Ouais.
0: Bah oui, là encore. Alors pareil, Renaud qui chante pas des mots qu'il a écrits.
1: Ouais.
0: Alors ça, c'est dingue.
1: Ça n'existe pas, ouais.
0: C'est que chez Obispo qu'il y a ça. Le dernier des rugissants.

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3: Le dernier des rugissants. Ah oh là là, la chair de poule, Pascal.
2: Bah oui, c'est un enfant.
3: Quand il vient en studio, justement, ou quand vous allez l'enregistrer, d'ailleurs, je sais pas comment ça s'est passé pour Renaud spécifiquement, mais il y a aussi toute l'admiration. Il y a le Pascal, peut-être gamin, qui écoutait Renaud et tout. Il faut qu'il se taise à ce moment-là, parce que sinon, on est trop fan, on est trop impressionné, non?
2: Alors, au début, quand ça commence, on est comme ça.
3: Ouais.
2: Et après, je deviens un despote.
3: Vous avez engueulé Renaud?
2: Non, pas du tout. Bah, je rigole parce que c'est Pierre qui m'appelle comme ça. Qui, tout
3: le despote.
2: Non, pas du tout. Mais il me dit, on aurait dit un commandant,
3: ah oui,
2: quoi.
3: Un
2: militaire.
3: Temps.
2: Et en fait, voilà, le fan laisse place au producteur en studio. Et j'ai de la chance d'avoir un acolyte qui s'appelle Yuri Benaïs qui fait le son, qui mixe. Et puis aussi d'avoir des super musiciens avec qui j'ai fait l'album. Fred Nardin, Romain Saron, Zizou Sadki, Seb Chouard, Michel Aimé, Christophe Deschamps. J'ai eu une équipe de musiciens de folie. Donc ils sont là, donc voilà, tout va bien. Je suis pas tout seul pour dire non.
3: Ouais.
2: Et en fait, l'idée c'est que pour Renaud, je lui ai demandé de parler. Je trouvais que c'était plutôt pas mal d'entendre sa voix parler sur cette chanson, Le Dernier des Rugissants, qui lui va bien. Plutôt ce que ça dit, c'est vraiment lui.
3: C'est Lionel Florence et Pierre-Dominique Burgot qui ont écrit des textes.
2: Ouais.
3: Les textes sont nés avant les musiques.
2: Oui, c'est-à-dire que... En fait, au début, je voulais faire un album tout simplement dans la stylistique des années 70.
3: Un peu comme l'Archipel des Séquelles qu'on avait écouté avant.
2: Album, Archipel des Séquelles, c'est plus un album de femmes, où on mettait en exergue le silence, un peu de jazz.
3: C'était un peu 70s aussi, moi je trouvais. Le duo avec Carla Bruni.
2: Ouais, c'est 70s, mais là on utilisait beaucoup plus de piano, alors
3: d'accord,
2: que là vraiment, ouais, c'est un 70s de 66 à 77 qui est plus basé sur les guitares, okay, sur les 12 cordes, sur l'orgue. Voilà, c'est vraiment des éléments de langage particuliers à cette période-là, avec des solos de guitare qui sont plus près de George Harrison que de Scorpion. ou de David Gilmour, par exemple. Voilà,
3: ah ouais,
2: c'est vraiment des éléments de langage de cet album. Donc, je suis parti comme ça. Et puis après, de fil en aiguille, comme je faisais en même temps les chansons pour des artistes, voilà, je faisais mon anthologie à droite à gauche, je fais des albums comme ça, enchaînés. Ben, j'ai osé... je me suis dit, oui, c'est ça. La vraie question, c'est si j'osais leur envoyer, et j'ai osé.
3: Et ben vous avez bien fait.
2: J'ai osé, et puis je trouve que ça fait un... Et puis c'est bien, la musique, c'est du partage. Dans un monde qui tend à se fragmenter, et se communautariser, je sais pas si ça existe ce mot.
3: Ouais, s'archipéliser, puisqu'on parlait de l'archipel.
2: Voilà.
3: C'est des petits archipels.
2: Et en fait, voilà, il y a un peu... je trouve que l'artiste est là pour faire des ponts justement entre ces, ouais, communautés, et l'artiste est là pour résister et proposer comme Zazie elle dit aussi, mais il faut qu'on s'aime, quoi. Enfin,
3: ouais,
2: c'est juste le problème. Il faut qu'on s'aime tous, il faut qu'on s'entende tous. Si on s'entend pas, c'est la merde. Donc et un artiste est là pour ça. Moi, c'est pour ça que je fais jamais de, entre guillemets, je parle jamais de politique, parce que je trouve que la politique, c'est super clivant. Faut qu'on choisisse un camp. Je m'en fous de choisir un camp. Enfin, nous, on est né avec Touche pas à mon pote. On est là pour faire de la musique ensemble. Et quand tu vas travailler dans une autre communauté musicale, artistique, t'apprends des trucs, puisque,
3: ouais,
2: c'est pas ton domaine. Donc, nous, on n'est pas contre ça. On est vraiment pour chanter ensemble, pour faire de la musique ensemble. Et c'est vrai que cet album, c'est un peu ça. C'est hérité de cette appétence pour l'autre,
3: ouais,
2: tout simplement.
3: Alors quand l'autre, c'est Julien Clerc, et que, je vous cite, ouais, Pascal Obispo, c'est l'un des plus grands mélodistes français.
2: Ah oui, sans aucun doute.
3: Ouais. Sans aucun doute. Et que donc,
2: tu
3: vous proposez une chanson qui s'appelle Nénuphar. Alors on va
2: écouter. Dans la merde.
3: Vous vous rendez compte quand même qu'il n'était pas vraiment dans la merde, Pascal Obispo, parce que vous avez bien soigné votre histoire.
2: Ouais.

0: hasard.
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2: soir. Là, quand je parlais tout à l'heure de haute couture, de sur-mesure, c'est vraiment ça. C'est-à-dire que vraiment, c'est une chanson de Pascal Obispo, c'est une chanson de Julien Clerc.
1: Mais c'est le boulot d'un compositeur.
2: Ouais, mais là, c'est un exemple criant, c'est un exemple frappant. C'est, et personne d'autre, on peut la filer à personne d'autre, celle-là.
1: Si, on peut la chanter, mais c'est une chanson qui est faite pour Julien. C'est,
2: mais ça s'entend.
1: Enfin, moi, je l'ai fait pour Julien, donc... Ouais. J'ai tellement de respect pour lui, c'est tellement un gars qui m'a inspiré quand j'ai commencé à faire de la chanson en français, ouais. Après ma période rock évidemment, quand j'ai commencé à mettre les mains dans de la chanson française, d'où la pop, ce que vous voulez, c'est vrai que...
2: Ouais, c'est lui.
1: T'écoutes Julien Clerc, tu dis, oh, mais c'est compliqué quoi, parce que là il va falloir travailler un peu, et j'ai mis 35 ans. Honnêtement, c'était un des premiers, s'il refusait, c'est vrai que je pense que j'aurais pas fait l'album. En fait, enfin, j'aurais pas continué, ouais, à demander des duos. Et quand Julien a accepté, je me dis, ah, c'est franchement merci, c'est une vraie reconnaissance et ben, c'est sans doute touchant pour lui parce qu'on a envie d'être reconnu par d'autres générations. Et c'est aussi touchant pour moi, donc en fait c'est gagnant-gagnant cette histoire.
2: En fait, ça se sent, c'est exactement ça. Ça se sent dans tout l'album, dans tout ce volume 2 Héritage, que je vous recommande. Hein. C'est ça, c'est que tout le monde est heureux d'être là et tout le monde se donne des choses très positives. Vous ne vous tirez pas la bourre.
1: Alors
2: que parfois, il y a des duos que je ne citerai pas. Non, mais on sait que c'est toi qui as la plus grosse. Là, ce n'est pas le cas. Vois.
1: Non, mais le truc, c'est que moi, je ne suis qu'un compositeur qui chante. Donc en fait, je vais pas me mettre au niveau de ces auteurs, compositeurs, interprètes, qui sont aussi des supers interprètes. Ouais. En fait, je me mets pas au niveau. Moi, je me mets vraiment dessous et derrière. J'ai pas de souci avec ça. Moi, je veux que la chanson soit belle. Il y a pas de compète. Il y a juste, allez, on va essayer d'harmoniser nos deux voix et essayer de faire en sorte que ce soit la plus belle chanson qu'on ait écrite. À chaque fois, je fais la même chose pour chacun, quoi. Ouais. J'essaye.
2: Alors, il y a aussi vos fantômes bienveillants, ceux que vous avez aimés, que vous aimez encore, même s'ils sont plus là sur ce disque. Il y a Philippe Pascal, le chanteur de Marquis de Sade.
1: Ah ouais.
2: C'est un de vos groupes de jeunesse, quoi.
1: C'est mon groupe
2: hyper formateur.
1: Ouais, c'est ce qui m'a construit.
2: Philippe Pascal était devenu votre ami.
1: Ouais.
2: Il n'est plus là, mais il est là sur l'album. La chanson s'appelle Les Roses.

0: Alors, c'est pas la première fois qu'on entend vos voix ensemble. Vous aviez chanté en vrai dans la vraie vie. Mais là, de faire ce duo...
1: J'avais trois chansons. On avait fait un album avant qui refonde Marc Itzad avec Franck. Ouais. Voilà, j'ai dû avoir une petite influence aussi parce qu'en fait ils se sont revenus habiter dans la même ville 15 ans après à mon concert. J'avais fait chanter Philippe, on avait fait une reprise de Marc Itzad et j'avais invité Franck. Donc c'était revu, j'avais un peu déclenché tout ça. J'espère que ça a pas signé son départ parce que j'ai toujours une forme de culpabilité par rapport à ça depuis qu'il est plus là. Mais donc on avait fait quelques chansons et puis j'en avais gardé trois où il chantait. Il en reste encore une c'est sur, qui est sur mon application, sur un poème de Charles Cros. Là c'est un texte de Lionel Bourg parce que Philippe cultivait des roses, il adorait son rosier.
0: Voilà, c'est important pour vous de le mettre sur ce disque.
1: S'il y a pas Philippe, il y a personne.
0: Ouais, c'est ça. En fait, c'est la source.
1: S'il y a pas Philippe, s'il y a pas Franck. Alors, le début, quand j'ai commencé la musique, mais avant, moi, j'étais Marie-Thi Gilbert Carpentier. Ouais. Et cet album, il est très comme ça. Il est très la musique avant Rennes. Mais je pouvais pas faire l'album Héritage sans mettre aussi ceux qui m'ont donné envie de la faire physiquement. Donc c'était Marc Itzad, c'était Philippe, c'était Franck Darcel. Et il nous manque sérieusement.
0: Ouais, mais c'est beau qu'il soit là.
1: C'est ce qui m'a construit, donc je veux pas. Y a pas de, moi, j'ai pas de posture. De toute façon, j'ai pas de carte. Donc comme j'ai pas la carte, je peux pas avoir de posture. Moi, je suis de toutes les musiques. Philippe, il aimait pas tout ça. Il s'en foutait de tous ces trucs-là.
0: Les chapelles musicales.
1: Bah oui, il s'en foutait. C'était la plus grande icône du rock français indépendant des années 80 et 90. Et lui, il voulait que je vienne jouer du piano avec Marc Itzad. Je lui dis mais non, je peux pas. Ce que je raconte toujours, cette anecdote. Je lui dis mais non, mais l'ami te dit oui, mais le fan te dit non. Tu vas pas avoir Pascal Obispo avec Marc Itzad, Philippe, c'est pas possible.
0: Les gens vont pas comprendre.
1: J'ai quand même été chanté, il a insisté pour que je vienne chanter au festival des Inrecuptibles. Ouais. C'était chaud.
0: C'était Vanda's Loving Boy.
1: Exactement. Je me souviens très bien. T'es sûr ou quoi? Et il faut que tu viennes et tout. Attends, tu viens. Voilà. Donc ça, c'était Philippe. Et puis voilà. Et puis Michel Delpech. Lui, il était fan de rock. Donc tout va bien.
0: Ouais.
1: Tout va bien. Ils sont tous ensemble avec la même envie de faire de la musique avec la même culture, quoi. Quelque part. Avec des nuances, évidemment. Mais bon.
0: Et vous, ça vous procure un peu de réconfort d'avoir ces bandes-là, de travailler sur les bandes de Delpech, j'imagine, oui, vous l'avez beaucoup, beaucoup aimé, parce que là, carrément, pour l'anniversaire de sa mort, il y a carrément.
1: On a fait un album,
0: voilà,
1: oui.
0: C'est un album. Voilà, il y a Daniel Lévy aussi, ouais. Daniel Lévy, avec qui vous avez fabriqué la comédie musicale de l'an 2000. Les 10 commandements. Et Daniel Lévy, il est là, sur Héritage, la chanson s'appelle L'amour qu'il faut.

0: Daniel Lévy, il est mort hyper jeune, il avait encore plein de choses à faire. Vous aviez peut-être des trucs à faire ensemble.
1: Oui, ben, c'est sûr.
0: Est-ce que c'est réconfortant de les mettre dans un disque, dans votre disque ?
1: Ce serait vraiment bizarre de pas considérer qu'il puisse être dedans, en fait. C'est évident que Daniel, c'était une partie de ma vie très importante.
0: Oui. Mais je demande pas si c'est bien, je demande si ça vous fait du bien.
1: Ouais, ça me fait du bien, en même temps ça me fait du mal, mais c'est impossible qu'il soit pas là, quoi. Voilà, okay. J'ai des bandes, je dois le faire. C'est tout, j'ai les bandes de Philippe, j'ai les bandes de Michel Delpech, j'ai travaillé avec lui, j'ai les bandes de Daniel, c'est normal. En plus, cette chanson était sortie d'une manière différente, il y a 10-15 ans. Elle n'avait pas marché. C'est impossible que cette chanson ne marche pas. Enfin, je veux dire, c'est une super chanson. Et je l'ai refait avec justement la stylistique de cet album. Elle est un peu soul comme ça. Et avec la voix de Daniel, c'est vraiment magnifique. Alors lui, pour le coup, lui, c'est un chanteur. Moi, je suis vraiment un compositeur qui chante.
0: Il y a aussi des copains, des gens qui n'ont pas le statut de super-héros dont on parlait tout à l'heure de la chanson française, comme Jonas, comme Claire, comme Renaud, comme Cabrel, mais des gens qui sont plus contemporains, on va dire, de votre carrière à vous, Pascal Obispo. Sur
1: pas des gens des années 70, on va dire, voilà.
0: Voilà.
1: 60, 70, c'est plus... on va dire, on est plus dans les 90.
0: Voilà, 90, voire 2000, comme Icar. Viens

0: comment il débarque sur le projet?
1: En fait, je connaissais, je l'avais vu à la télévision, je le trouvais bizarre.
0: C'est vrai qu'il était bizarre.
1: Il m'a interpellé quand il faisait ses yeux comme ça. Mais c'est vrai que je l'ai vu sur scène, je trouvais qu'il avait un côté Becco 2.0. J'étais subjugué, je l'avais jamais vu sur scène. Je trouve que la scène, c'est beaucoup mieux, encore mieux que les disques pour le connaître. Pour ceux qui connaissent pas Eka, il faut aller le voir sur scène et vous allez voir qui est cette personne qui, entre les chansons, vous ennuyez jamais, et sur scène, il est fabuleux. Donc, j'aime beaucoup cet homme. Aussi bien lui que Benabar.
0: Oui, qu'on aussi a entendu tout à l'heure. Il y a Chico et les Gypsies.
1: Exactement. J'ai rêvé que j'étais
0: vivant. Voilà. On tape dans les mains directes.

0: parler des chansons qui donnent de l'élan. Il y a aussi des chansons qu'on connaît, comme l'archipel des séquelles avec Zazie.
1: Oui, je l'ai refait parce que ouais. Je voulais lui donner une...
0: Un côté plus guitare.
1: Une style, ouais, plus 70.
0: Ouais.
1: Entre, je sais pas, Simon and Garfunkel.
2: Ouais.
1: Et
0: America.
1: Ouais. C'est là qu'il y a le solo, non? Ah ouais, faut écouter le début. Ouais, ce côté rock 70, ouais. J'adore.
0: C'est rock progressif, mais avant que ça devienne chiant. Moi, je trouve que le rock progressif, ça devient chiant dans les années 80, mais dans les années 70, c'est vachement bien.
1: Ouais.
0: Et là, c'est beau.
2: Ouais, ouais.
1: Les Floyd et tout ça, ça c'est, ouais. C'est un peu ça. Enfin, on a essayé. Et le truc pour les gypsies, que ouais. Je voudrais dire un tout petit mot, parce que Zazie, elle a le package complet. D'ailleurs, j'adore son nouveau single, peu importe. Les gypsies, c'est parce que mon père a toujours rêvé que je fasse un truc de flamenco. Mon père est plus là depuis 2011. Et parce que je suis espagnol aussi, je suis franco-espagnol, j'ai deux passeports. Et c'est vrai que c'est un exercice particulier pour moi, l'enfant du rock. Mais pour moi, c'était vraiment une performance de pouvoir chanter un truc flamenco comme ça. Mais j'en rêvais depuis longtemps. Je n'allais pas faire un album en entier. Et j'adore tout ces... Moi, j'adore Manitas de Platas, etc. C'était vraiment... C'est les trucs qu'aimait mon père, quoi.
0: Ouais. Et puis alors, il y a le rock à guitare en français.
1: On va pas laisser l'intro en entier, elle fait 1 minute 30.
0: Axel Bauer.

0: Ça, vous avez lâché les chevaux. Mais lui aussi, c'est son dernier album d'ailleurs. Hein. Retour de la guitare ou pas? Qu'est-ce qu'on dit
1: Ah bah, pour cet album, c'est que guitare, moi.
0: Ouais.
1: Donc.
0: Oui, mais dans la vie, dans la musique en général. On nous promet depuis quelques années, on nous dit retour du rock, retour
1: de la
0: guitare.
1: Bah là, en tout cas, moi j'ai fait ce que j'ai pu de mon côté.
0: Oui, bravo. Oui, c'est vrai. La pierre a été mise à l'édifice.
1: Et Axel Bauer, lui, c'est pas une pierre qui m'a mis à l'édifice, c'est un pont. C'est-à-dire que quand on écoutait Mark Itzad et tout, ouais. On n'avait pas envie de faire de la variette, quoi. Non. C'est en gros. Et c'est vrai que Axel, ça a été vraiment un mec qui m'a fait un pont entre le rock et la chanson en français. Son premier album, je le connaissais par cœur. Et d'ailleurs, quand je l'ai rencontré, il était très surpris que je connaisse toutes ses chansons. Donc, en fait, on a lié amitié comme ça.

0: Merci.
1: C'est génial.
0: Voir, merci, hein, Pascal.
1: Merci. Et c'est vrai que ça fait toujours plaisir de, comment dire, de venir ici parce que voilà, les personnes qui aiment la musique dans les radios, là, donc je voulais simplement te le dire parce qu'on se tutoie dans la vie.
0: Oui, c'est vrai, quand le micro est éteint. Ben, je te remercie.
1: Quand le micro est éteint. C'est ce que j'ai remarqué à chaque fois. Merci d'aimer la musique et merci d'écouter les chansons.
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0: Merci.
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4: La

0: mer.
1: De l'ultime album du rocker belge Arnaud au Imagine de la cérémonie d'ouverture des Jeux Olympiques Paris 2024, Sofiane Pamart flirte avec le million de disques vendus. Il a dépassé tranquillou le milliard de streams. Il ne cesse de nous éblouir depuis 2019, début de sa carrière solo. Et il sera en avril 2027 le premier pianiste à se produire au Stade de France. Sofiane Pamart vient de sortir son quatrième album, Movie. On est fan et heureux de l'accueillir dans Décibels. Bonsoir Sofiane, bienvenue.
2: Bonsoir, merci pour cette magnifique introduction, pleine d'entrain, pleine d'enthousiasme. Ça me touche beaucoup.
1: Et d'admiration, Sofiane, on s'était vu pour la première fois au moment de Noche, votre troisième album. Le nouveau Movie vient de sortir. Et alors c'est fou, hein, à chaque fois, les titres de vos albums, c'est un mot. Le premier c'était Planète, le deuxième Letter, puis Noche, la nuit. Et là c'est Movie. Film. Vous êtes fan de cinéma ?
2: J'adore le cinéma et je rêvais de composer la musique de mon propre film.
1: Ouais.
2: C'est un rêve que je pouvais rendre réalité avec un album musical où il y a une histoire. J'ai d'abord écrit un scénario qui commence par un lever du soleil, qui termine par un coucher du soleil. Dans ce scénario, en fait, c'est l'histoire d'une journée qui est tellement dense émotionnellement qu'on passe par peut-être tous les sentiments qu'on peut traverser à travers une seule vie. Donc, c'est très ambitieux. Ne vous inquiétez pas, cette journée est inspirante. Elle n'est pas lourde, trop autre chose.
1: Mais il y a des tempêtes émotionnelles quand même. Hein.
2: Voilà, c'est ça. Donc, c'est la promesse de cet album. Et je viens de le terminer. J'ai mis 2 ans et demi dessus et je suis trop heureux d'en parler et de le promouvoir parce que c'est un projet auquel je crois beaucoup.
1: On va se balader au cœur de ces nouvelles chansons, chère Sofiane Pamart. Mais avant, il faut qu'on se situe géographiquement. Vous, le nordiste, vous habitez à Los Angeles maintenant ? Alors ça, pour un fan de cinéma, c'est le rêve.
2: Exactement. Moi, j'ai envie de construire ma vie en fonction de mes inspirations artistiques, en fonction de mes cycles de création. Donc, quand j'ai décidé de faire un film, je me suis dit, où est-ce que je vais être le plus inspiré pour pouvoir le faire ? Et si j'allais à Hollywood ?
1: Ouais.
2: Donc c'était un rêve un peu d'enfant sur cet univers-là, glamour du cinéma, et surtout un désir de réaliser une œuvre vraiment ancrée dans un décor cinématographique.
1: Ouais.
2: Donc tous les jours, je me réveillais avec mon piano qui donnait sur cette sublime ville, sur la skyline de Los Angeles, cette énergie de cette ville qui vibre, qui est au milieu en fait de quelque chose de très urbain et quelque chose de très nature, et aussi avec toutes ces personnes qui sont acteurs ou actrices ou qui rêvent de le devenir. J'ai tout pris pour le mettre dans cet album.
1: Et il est très beau. Movie. Avant de le découvrir, on va faire un petit retour. Donc, Sofiane Pamart, on peut vous entendre en solo, évidemment. Je le disais tout à l'heure, hein, ça peut être dans un opéra. Vous pouvez évidemment, avec brio, jouer de la musique classique. Hein. Vous êtes médaille d'or du Conservatoire National de Lille. Ça peut être donc sur vos compositions à vous. C'est vrai que tous les pianistes ne sont pas compositeurs. Vous, c'est le cas. Je parlais de Noche tout à l'heure. Je m'en suis toujours pas remis, moi.

puis depuis le début de votre carrière, vous avez eu cet instinct et ce coup de génie d'aller jouer avec des artistes très différents. On peut vous entendre avec Edith Depréto reprendre du William Scheller.

0: le piano classique, votre piano à vous, le piano dans la chanson française, dans la variété, mais aussi dans le rap. Tout ça, ça fait partie de vous. Vous avez réussi, en fait, ce que peu d'artistes arrivent à faire, c'est à mettre toutes vos facettes artistiques sous les yeux et les oreilles du grand public.
1: C'est vrai, et maintenant, ça s'entend. Et j'ai mis du temps à réussir à ne pas être rangé dans une seule case.
0: Oui.
1: C'était vraiment mon désir, c'est de faire en sorte que... Non, je ne suis pas juste un pianiste classique ou le pianiste des rappeurs ou un pianiste qu'on voit dans l'univers plus de la musique électronique. Ou... En fait, je ne voulais vraiment pas être dans une case.
0: Et c'est... Vous en aviez peur.
1: J'avais peur de ça, ouais. Mais surtout que c'était un désir de singularité, ouais. Où j'ai l'impression que toutes ces facettes multiples créent mon identité d'artiste, et c'est très difficile au début de prouver toute sa multiplicité, ouais. Donc il faut du temps, et ce temps je l'ai pris en travaillant beaucoup. J'ai essayé de gagner du temps à essayer de produire en peu d'années un grand catalogue pour que justement je puisse m'élever en côtoyant plein de genres musicaux et plein de gens extraordinaires qui ont aussi des parcours complètement fous,
0: ouais.
1: Mais aussi pour essayer de montrer que finalement en fait tous ces mondes qu'on a tendance à ranger dans des boîtes et à diviser et à opposer, ils sont pas si éloignés que ça. Si jamais on s'intéresse juste à l'émotion, on peut relier un peu tout le monde.
0: Et oui, et notamment avec le piano. Là, vous nous l'avez prouvé, c'est sûr. Et alors, ce qui est génial, c'est que le public a compris ça, a répondu présent. Et l'année prochaine, dans moins d'un an, hein, en avril 2027, vous allez jouer au Stade de France. Ce qui, voilà, pour un musicien, pour un pianiste, est une grande première. Samedi 17 avril 2027, ça paraît loin parce que c'est l'année prochaine. Et en même temps, bah, c'est vite, c'est moins d'un an. Comment avez-vous eu cette idée, ce désir, comment on peut se dire je vais faire un Stade de France?
1: Waouh, j'en perds mes mots tellement.
0: Je sais que c'est vertigineux.
1: C'est vertigineux.
0: Ouais.
1: C'est vertigineux, mais j'ai décidé de jalonner mon parcours d'artiste de grands actes qui vont nous servir de point de ralliement et de manière de raconter cette aventure. Et il me manquait un grand événement pour pouvoir célébrer tout ça. Et je me suis dit, et si jamais c'était le moment pour faire un Stade de France, de la même manière que j'ai vécu l'expérience d'être le premier pianiste à jouer à l'Accor Arena à Bercy.
0: Bercy, ouais. Alors Bercy, un vrai Bercy, ras la gueule, vraiment. Ouais. Pardon, il y a pas d'autre mot. C'était plein. Voilà. Quoi. Ouais, c'était fou.
1: Je me suis dit, ok, maintenant le mouvement est devenu encore plus grand. Et si on allait chercher le Stade de France comme un grand moment de rassemblement, ouais, populaire, mais aussi de rassemblement où il y a plein de valeurs qui se fédèrent à travers la musique et où on se laisse aller dans nos sentiments, dans un voyage introspectif, mais en même temps spectaculaire.
0: Dans les grands rendez-vous qui rassemblent, Sofiane Pamart, vous en avez vécu un il y a 2 ans, la cérémonie d'ouverture des JO Paris 2024. Alors, le Comité international olympique laisse assez libre les villes de ce qu'ils mettent dans leur cérémonie d'ouverture. Mais il y a un truc qui n'est pas négociable, c'est qu'il faut jouer Imagine. Et le deuxième truc pas négociable, vous vous doutez bien, c'est que Imagine, votre version doit être validée par les ayants droit de John Lennon, c'est-à-dire en l'occurrence Yoko Ono. Et donc ça vous est arrivé, Sofiane, vous avez joué Imagine, c'est Juliette Armanet qui chantait. Est-ce que vous pouvez me raconter ce que vous avez ressenti déjà quand on vous l'a proposé, et puis quand Yoko a dit « Yes !»
1: Alors déjà j'étais dans la confidence 2 ans et demi avant le projet.
0: Ah, vous aussi, il fallait vous taire, rien dire à personne.
1: Personne n'a...
0: Même la famille.
1: Ouais, même la famille, ils l'ont appris une semaine avant parce que ça a fuité à un moment donné dans la presse. Et donc du coup j'ai été obligé de leur expliquer à ce moment-là, mais je respectais cette confidentialité, ouais, et cette surprise que j'allais leur offrir. Et j'ai aimé prendre cette responsabilité de jouer Imagine, qui est une grande chanson de paix, avec cette flamme, le piano en feu sur la scène, comme si ça représentait cette flamme olympique, oui, et un geste aussi que j'affectionne particulièrement, de mettre mon piano en feu.
0: Oui, c'est vrai, c'est votre truc. Jimi Hendrix mettait le feu aux guitares, à Sofiane Pamart, il met le feu au piano. Voilà.
1: Mais tout ça pour célébrer en fait un moment où en fait on a la chance de représenter quelque chose de profondément culturel et de profondément, oui, français aux yeux du monde. Donc avoir l'honneur d'être choisi aussi longtemps en avance pour pouvoir faire cet événement, je trouve ça complètement dingue. Et bien sûr que quand Yoko Ono a accepté la version et a beaucoup aimé, ouais, la version...
0: On m'a dit qu'elle avait particulièrement apprécié.
1: Et ben, j'étais très honoré aussi. Et en fait, ça a donné un tableau très poétique. C'est un autre événement, on parlait des événements majeurs, ouais, qui jalonnent un parcours. La cérémonie d'ouverture des Jeux Olympiques de Paris, c'était vraiment fou en 2024.
0: l'album Movie qui vient de sortir. Alors, on a parlé du côté cinématographique. Sofiane Pamart vous l'a dit, comme tout bon film et toute bonne journée à Los Angeles, ça commence par un lever de soleil.

0: Sunrise in your eyes, lever de soleil dans tes yeux. Vous nous avez habitués à du piano solo. Là, on entend dès le début des chœurs, on entend là les cordes. Donc, dès les premières secondes du disque, on se dit, ah ouais, là, il a poussé un cran plus loin. Vous vouliez aller un cran plus loin et faire un pas vers les chansons, puisqu'il y a plein de chanteurs et de chanteuses qui sont invités sur votre disque.
1: Après 3 albums de piano solo, j'avais besoin de renouveler mon discours harmonique, ma manière de composer, donc j'ai voulu rajouter des ingrédients dans ma palette. Et c'est comme ça que je me suis dit, ok, la musique orchestrale, c'est une musique qu'on a beaucoup dans les films, je peux me permettre d'y aller. Donc pour la première fois, j'ai commencé à travailler, à composer pour l'orchestre, et à entendre les pupitres des violons, donc je faisais les 100 pas, et j'entendais un peu de cuivre, j'entendais les bois, j'entendais les coups de timbales.
0: Vous entendiez tout ça dans votre tête, dans, je précise, c'est ça qui est dingue. Non mais imaginez ça déjà, composer du piano, composer une mélodie, on se dit waouh, mais là c'est tous les instruments de l'orchestre, et puis c'est pas un petit orchestre.
1: Et c'est un orchestre de 70 personnes, et en fait il faut les laisser rentrer, ces 70 voix à l'intérieur de soi. Et donc progressivement je commençais à trouver des clés. Et c'est pour ça que j'ai pris beaucoup de temps pour composer cet album, parce que c'est un album vraiment qui a été très artisanal dans sa manière d'être conçu et qui m'a obligé à m'élever. Donc il fallait que la proposition soit très claire dès le premier morceau, et c'est pour ça qu'on recommence par du piano quand même, tout au début, et l'album termine par du piano, mais entre-temps, on a vite l'orchestre, le chœur et toutes ces voix qui arrivent, parce que j'avais besoin de me renouveler et parce que j'avais besoin de d'autres témoignages qu'uniquement le mien. Ma voix, c'est celle du piano, c'est le fil conducteur de cet album, mais j'avais besoin d'acteurs, j'avais besoin de d'autres personnages qui apparaissaient dans ce film.
0: C'est intéressant de dire des acteurs, parce que pour le coup, toutes les personnalités qui sont en majorité des chanteurs et des chanteuses qui sont invités dans votre disque, c'est des héros de film. Ils ont tous une personnalité, ils ont tous une aura, une dégaine. Je pense par exemple à Mélodie Gardot, c'est la première dont on va écouter la voix sur votre album. Mélodie Gardot avec ses lunettes noires, avec sa blondeur hollywoodienne, elle est incroyable, Mélodie Gardot. Et vous lui faites chanter le moment polar noir, évidemment. Exactement. 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
1: Vous la voyez, l'héroïne fatale, un peu vénéneuse. Moi, j'imagine avec un foulard dans les cheveux en train de fumer une cigarette.
2: C'est tout elle. C'est vraiment ça. Elle. On ne va pas faire semblant. Et il n'y avait qu'elle pour jouer ce rôle-là.
1: Rôle, ouais.
2: Et à ce moment-là, que ferait un réalisateur avec un acteur, avec une actrice, avec autant de personnalité? Il réinventerait complètement son film pour le faire sur mesure pour cette héroïne.
1: C'est ce qui s'est passé pour la chanson. Ah, Mélodie Gardot. Pour elle ou pour d'autres chanteurs, chanteuses qu'on trouve sur votre album, Sofiane, je pense à Wyclef des Fugees, à J Balvin, Laurine, Raïm de Christine and the Queens, Sia, enfin voilà, il y a des personnalités vraiment du monde entier. Comment vous leur avez présenté le projet? Vous leur avez dit, on va faire une chanson ou on va faire un film?
2: Je leur ai dit qu'on allait faire un film et que je leur réservais une scène rien qu'à eux. Et qu'il fallait absolument qu'ils jouent le jeu d'enlever leur carapace, d'être vulnérables, parce que pour beaucoup d'entre eux, non, ils n'ont jamais posé sur uniquement du piano.
1: Ben non.
2: Et donc je voulais que le fil conducteur, ce soit celui-là, que la patte, l'étalonnage du film, ce soit cette approche uniquement piano-voix, pour eux, pour les invités. Et en faisant ça, je pouvais aller chercher des artistes d'univers complètement différents, et à ce moment-là, en fait, finalement, il y a quand même une direction artistique claire qui se crée au fur et à mesure de le film. Sur le papier, quand on voit tous ces artistes au même endroit, on se dit, mais comment ils se retrouvent autour du même banquet? Et en fait, finalement, quand on écoute l'album, vraiment, je peux vous le garantir, j'ai beaucoup travaillé pour arriver à cet effet-là, mais on a l'impression qu'ils viennent juste les uns après les autres, ouais, dans une pièce où il y a le piano qui les attend pour qu'ils puissent se livrer.
1: Comme dans tous les bons films, vous avez pensé à tout, Sofiane Pamart, et notamment à avoir un narrateur, une voix qui vous raconte. Et quelle voix, Jimmy Butler. C'est la première fois que dans une émission musicale, sans doute, on va parler de lui. C'est un grand basketteur.
2: Un champion de NBA que j'ai eu la chance de rencontrer à l'anniversaire d'un autre invité de l'album qui est J Balvin. Et quand il a pris la parole pour remercier J Balvin de sa générosité pour son anniversaire, dans sa manière d'accueillir ses amis proches. Et je me suis dit, mais quel narrateur extraordinaire.
1: Quelle voix. Incroyable.
2: Et donc je cherchais une voix pour ce film. Et je lui ai dit, est-ce que tu veux être cette voix? Et est-ce que tu accepterais de raconter ton histoire? Parce que j'ai besoin d'une voix réelle. Parce que ce film est basé sur une true story. Ouais. Et c'est sur une histoire vraie. Et donc, il me fallait non seulement un narrateur charismatique, mais aussi un narrateur qui puisse être légitime dans son parcours de vie pour raconter quelque chose de fort. Et lui, il a été jusqu'à devenir grand champion de basket, mais aussi il a perdu son papa, il a été père, et en fait, il parle de tout ça. Et finalement, il a un langage, un discours très universel. Donc, je vous invite, soit si vous connaissez l'anglais, à apprécier tout son discours, soit à regarder la traduction des paroles, parce que c'est très très très beau ce qu'il dit.
1: Et il le dit d'une telle manière.
3: I mean, I was a kid who didn't have much of anything. But there's a kind of clarity that you get when you're up alone at midnight, too. Other people may have more than me, or an easier path, or whatever. But right now, I got you beat. And I know I'm gonna give more of myself to this day than anybody else would. Because I know what it feels like to have nothing. And so that's what I did. And I still do.
1: Un pianiste classique, oui, ça c'est sur le papier et au début du CV, mais Sofiane Pamart, c'est plus de 750 000 albums vendus, 1 milliard de streams, 29 singles d'or, des disques d'or aussi, 5, et puis de platine, et puis de diamant aussi, un Bercy complet, mais l'Opéra Garnier également. Il joue pour des marques de luxe, des familles royales, des amateurs de classique, mais aussi de rap, de chansons, de rock, de musique latine. Il est là partout, Sofiane Pamart, et le meilleur partout. C'est celui qui réunit 80 000 personnes, le Stade de France, l'année prochaine en 2027. Est-ce que vous êtes un artiste comblé? Pour le moment.
2: Je suis un homme comblé parce que j'arrive à exprimer mes émotions de plein de manières différentes et que j'ai la chance d'avoir un public que j'arrive à entraîner dans cette aventure.
1: Ouais, ils vous suivent, voilà. Ils vous font confiance
2: très,
1: en fait.
2: Très très fidèles, et que je rencontre très souvent après mes concerts. Et grâce à ce lien, j'arrive à comprendre ce qui les fait vibrer et mon rôle dans leur vie, ouais. Et leur rôle dans ma vie, je leur exprime aussi. Donc oui, je suis comblé de cet amour-là.
1: Vous avez pris le risque, parce que c'est un risque quand on vient du classique et qu'on peut y rester. Vous auriez pu faire carrière simplement en tant qu'excellent concertiste. Vous avez pris ce risque de composer votre musique, d'imposer votre style, d'aller, vous l'avez dit tout à l'heure, contre cette idée qu'il faudrait rester chacun dans sa petite chapelle. Vous avez vraiment pété toutes les cages. Ce risque a été payant parce qu'aujourd'hui, j'ai l'impression que vous avez une liberté folle.
2: Ma liberté est totale grâce à ces risques-là, c'est clair. Après, j'ai une admiration folle aussi pour ceux qui suivent la spécialisation du pianiste classique, qui est un risque aussi, qui est un risque conséquent, mais en même temps qui est admirable. Je pense que le risque qui vaut le plus la peine d'être pris dans toutes les vies, c'est celui qui nous ressemble. C'est essayer de faire en sorte qu'on aille au bout de notre singularité, de notre caractère. Et pour ça, c'est jamais perdu. Tous les investissements, tous les efforts, ce n'est jamais une perte d'énergie. Et c'est ce que j'ai fait. J'ai cru très tôt en moi. Et ça m'a pris, en fait, finalement, beaucoup, beaucoup de temps parce que j'ai su vite ce que je voulais devenir.
1: Vous aviez quel âge, vous pensez, quand
2: J'avais l'âge du petit garçon qui est sur la pochette. De l'album.
1: Tellement mignon! Le petit Sofiane. Vous aviez quel âge, là, sur
2: Donc, j'avais 8 ans et j'avais déjà un plan très, très, très, J'avais pas un plan, mais j'avais un désir très fort de m'exprimer au piano parce que j'avais compris que c'était mon instrument et que c'était ce que j'allais devenir. Et le reste, c'est juste de l'entraînement au conservatoire, la discipline, les efforts, mais aussi beaucoup, beaucoup de rêves.
1: Ouais.
2: Et après, du voyage encore et encore et encore, et trouver une manière de faire en sorte que ce rêve prenne vie. Et là, maintenant que la machine est vraiment lancée, eh bien, je peux aller toujours un peu plus loin.
1: Vous avez eu cette intuition, finalement, à 8 ans, que votre vie, ce serait le piano. Mais alors, quand votre maman vous a mis au conservatoire, c'était même avant vos 8 ans, il me semble, est-ce qu'elle aussi, elle a eu l'intuition? Elle a dit, ce petit-là, il est pianiste? Parce que vous n'êtes pas d'une famille de musiciens classiques, pas du tout.
2: Non, pas du tout, pas du tout. Et en fait, ma mère qui me voyait jouer sur un
1: petit jouet, Fisher-Price.
2: Ouais, un petit mini-clavier, elle s'est dit, il a l'air d'aimer ça, je suis admirative de ce monde-là, il faut absolument que je le mette au conservatoire pour lui donner toutes ses chances. Et à 6 ans, j'intègre le conservatoire et depuis, j'ai continué tout ce parcours. Donc oui, j'ai eu les armes pour pouvoir m'exprimer et c'est ce que j'encourage vraiment à tous les parents d'accompagner les intuitions des enfants parce qu'elles sont souvent très très très justes. Et même si ça passe par une organisation particulière et beaucoup d'efforts, ça vaut toujours le coup d'accompagner ça. Et moi, je suis reconnaissant à vie à la fois de l'encadrement de mes parents, mais aussi des grands maîtres que j'ai eu au conservatoire et de l'institution publique dont j'ai pu bénéficier depuis que je suis tout petit.
1: Réaliser ses rêves, c'est aussi parfois inviter des artistes qu'on écoutait quand on était ado sur son album. Alors, j'ai vu le nom de Wyclef Jean dans la liste des invités de Movie et Sofiane Pamart. Wyclef, c'est les Fugees, c'est le plus grand groupe de la fin des années 90. Voilà ce que vous faites ensemble.

0: Je ne l'ai jamais entendu chanter comme ça. Qu'est-ce qui s'est passé ce soir-là? C'était la nuit, hein?
1: C'était la nuit. En fait, ce qui était beau, c'est que j'étais à New York. J'organisais des dîners dans une très belle suite où il y avait aussi un piano. Et parfois, j'improvisais au piano pendant la nuit. On me filme. Et je sais pas comment, mais cette vidéo atterrit dans le téléphone de Wyclef qui demande à me voir. Je le rencontre le lendemain dans la nuit, et d'ailleurs dans le studio d'Alicia Keys et sur le piano d'Alicia Keys.
0: Pardon, monsieur. Ah oui, non mais c'est vrai. Et c'est Hollywood, hein, les gars.
1: Et donc tout est surréaliste, mais tout est très beau. Et ouais, quand je le rencontre, vraiment, on a une des premières choses qu'il me dit. Donc d'abord, il vient avec sa guitare, on improvise au piano, et après il me regarde droit dans les yeux, et il m'a dit, tu sais ce qu'on va faire? On va faire une chanson de paix. Ah. Et There Will Be a Day est une chanson de paix. C'est une chanson où en fait on s'imagine un monde où on est tous en train de boire la même eau, de boire, d'être réunis autour du même oasis, d'avoir des protections spirituelles, des armées d'anges qui font en sorte que on est en train d'œuvrer pour la paix. Elle est très très très belle, cette chanson, et c'est l'histoire d'une rencontre qui est devenue on est devenus de grands amis à partir de cette première rencontre en studio et en créant ce morceau.
0: Ah là là. Il parle un peu français en plus, il est haïtien.
1: Exactement. Donc, voilà. C'est ce qu'il me dit. Et une des choses qu'il m'a dit aussi, c'est que c'est aussi une histoire de paix et d'amour entre Haïti et la France qu'on va écrire. Il avait deux grands projets. Ouais.
0: C'est beau. Elle est magnifique, cette chanson. Elle s'appelle There Will Be a Day. Cet album est un film. Ce film est un voyage en 20 scènes avec des invités et puis aussi des moments où vous êtes tout seul, Sofiane. Qu'est-ce que je peux vous souhaiter pour la suite?
1: Qu'on soit toujours plus nombreux à se fédérer autour du piano.
0: Ah, c'est un beau vœu, et en plus vous ne le faites pas pour vous-même du coup, mais pour tout le monde, pour la communauté, j'aime beaucoup. Et merci beaucoup d'être venue nous voir, Sofiane.
1: Merci Émilie, j'ai passé un excellent moment, et je te remercie personnellement pour la classe et la manière de mettre en valeur tes invités. Je suis touché par ce qui vient de se passer.
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2: Mettez vos oreilles dans le vide avec le duo Belle Dame. Bientôt trentenaires, Tommy et Nathan, son frère jumeau, au Savoyard de la Vallée de l'Arve et surtout musiciens. Ils ont créé Belle Dame. Ils écrivent, ils composent, ils chantent et jouent. Guitare, clavier et machine. Et fin 2025, Belle Dame a sorti ce single Dans le vide. 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
2: Salut à toutes, salut à tous et merci de nous avoir choisis pour passer votre samedi soir. Décibel qui confie la programmation musicale de l'émission ce soir à Adrien Gallo. Des surprises, il va y en avoir. Et puis beaucoup de voix de filles aussi. C'est agréable et appréciable par les temps qui courent. D'ailleurs, on y court. Salut Adrien.
3: Salut.
2: Comment tu vas?
3: Bah super, et toi?
2: Ça va très très bien. Adrien, en remontant le fil de ta carrière et en repensant donc au début des Bébés Brunes, je me suis dit que oui, ça va faire 20 ans maintenant que je pose des questions à la radio.
3: C'est vrai.
2: Ça va pas tarder. Et pourtant, même si ça fait 20 ans que je te connais, que je suis ton parcours, ta musique et tout, eh ben il y a des choix musicaux que tu as fait pour ce soir qui m'ont étonné.
3: Ah, tant mieux.
2: Donc voilà, tu es un homme plein de mystères. On va aussi écouter ce soir alors des chansons que tu as choisies, mais aussi ta nouvelle chanson à toi, voilà, qui s'appelle Horror Show. J'ai pas dit de bêtises, hein, ça annonce ton album.
3: Mon EP, en vérité. C'est pas vraiment un album, c'est 5 titres. Et en fait, c'est la suite, tu sais, de Premier Souvenir du Futur, qui est sorti il y a 5 mois.
2: T'étais venu dans l'émission pour en parler.
3: 5-6 mois. Ouais. Et donc, c'est un peu la suite, c'est la part 2, tu vois, de ça.
2: Ok, donc tu préfères 2 EP de 5 titres plutôt qu'un album?
3: Pour l'instant, j'aime bien faire ça. Et ça me permet de sortir de la musique un peu plus régulièrement. Et en fait, pour moi, c'est comme un album, finalement, ces 2 EP. Enfin, tu vois, ça se répond, quoi.
2: D'accord. Ouais. Non, très bien. On en parlera tout à l'heure. Pour le moment, plongeons donc dans la liste de tes choix musicaux. Et la première qui arrive, c'est une chanteuse, mais qui aimait par-dessus tout jouer du piano, Nina Simone.
3: Ouais.
2: Voilà. Elle fait partie de tes fondamentaux depuis toujours ou c'est plus récent?
3: Je pense que c'est assez récent finalement, mais bon, je pense que je l'ai entendu petit sans m'en rendre compte. Mais il y a un côté, cette chanson, elle me subjugue, je l'adore et je l'ai découverte, tu sais, dans le film de P.T. Anderson, Licorice Pizza.
2: Ok.
3: C'est le plan séquence de début et il y a cette chanson qui passe et j'ai tout de suite flashé sur cette chanson que je connaissais pas et que je trouve vraiment merveilleuse, assez éblouissante, quoi.
2: La voix de Nina Simone est incroyable aussi. Ouais. Elle avait une voix comme ça, très grave, et puis avec beaucoup de mélancolie, parfois de la peine dans sa voix. Alors, quand on s'intéresse à son histoire, on voit que oui, effectivement, parce qu'en fait, elle rêvait d'être pianiste classique,
3: c'est ça. Ouais.
2: Sauf qu'elle était noire et née à une époque aux États-Unis où les noirs ne devenaient pas concertistes, simplement. Et donc, finalement, elle s'est tournée vers le jazz. Et je pense qu'elle était heureuse de sa carrière, mais il y avait déjà un gros regret au départ.
3: Ouais, c'est clair. Une sorte de revanche aussi qui est assez belle, mais ça a dû être très dur pour elle, quoi.
2: Il y a tout ça dans sa voix. July Tree, Nina Simone, premier choix, 4 étoiles de notre invité ce soir qui s'occupe de vos oreilles, Adrien Gallo, et ton Décibel.

0: Simone. Et c'est un début d'émission. Attention qu'à la classe. Merci Adrien. Tu nous gâtes ce soir dans Décibel. Alors au rayon chanteur mort et qui nous manque, Nina Simone, c'est fait. Christophe.
1: Ouais.
0: Qui est mort pendant le Covid, je me souviens. C'était en 2020. C'était comment pour toi cette période, Covid?
1: C'était très spécial parce que, je pense pour tout le monde, hein, mais j'avais assez peur. Et puis moi, en plus, c'est la naissance de mes fils, donc 2019. Donc ils sont
0: tout petits. Ah ouais.
1: On est confinés avec eux et voilà. Et on est un peu, on est un peu livrés à nous-mêmes, quoi. Donc c'était un peu spécial. C'est un mélange d'immense bonheur et d'immense peur.
0: Ouais.
1: Et de qu'est-ce qui se passe, quoi. Et Christophe, pour revenir à Christophe, c'est vrai que c'est une rencontre hyper importante pour moi. On avait partagé des chansons avec lui.
0: Tu l'as rencontré quand à l'époque Bébé Brune,
1: ouais,
0: après.
1: Ouais, à l'époque Bébé Brune, on avait repris Aline ensemble.
0: Ah, trop bien.
1: Et après, il m'avait carrément invité chez lui. On avait passé toute une nuit ensemble à écouter de la musique. Il était hyper généreux. Il avait ce côté... j'ai vraiment envie de vieillir comme lui, dans le sens où il reste hyper naïf, hyper émerveillé tout le temps. Et je pense que c'est un peu le but aussi de réussir à rester un peu enfant et émerveillé et hyper curieux de ce qui se passe, des nouvelles choses. Et ça, c'était vraiment assez estomacant de voir ça, quoi.
0: Ouais.
1: Il avait quand même un certain âge et il restait... J'avais l'impression qu'il était plus jeune que moi, vraiment, dans sa tête, quoi. Donc, c'était une grande source d'aspiration, quoi.
0: C'est génial que tu dises ça, parce que quand je suis allée chez lui, moi, pour l'interviewer, j'ai ressenti exactement la même chose.
1: Ouais.
0: Je me suis dit... Alors, il passait... c'est marrant hein, quand il parlait comme ça, du coq à l'âne, comme s'il y avait mille idées en même temps et tout, et il voulait tellement partager les nouveautés musicales qu'il trouvait. Il avait cette espèce d'ordinateur qui était collé tout le temps, un ordinateur portable, et il te faisait écouter sur iTunes telle chanson, est-ce que tu connais cette chanteuse, est-ce que tu connais ce titre, oui mais telle version et tout.
1: Exactement.
0: Il a un enthousiasme qui est merveilleux, parce que c'est vrai que quand tu penses aux vieilles gloires de la musique, tu te dis ils sont un peu en haut de leur montagne, mais lui non, il était
1: un adolescent,
0: passionné,
1: quoi.
0: Ouais.
1: Et puis généreux au point où j'ai mis ses enceintes, tu vois, de studio. Il fait, mais j'ai les mêmes, je te les file et tout, repars avec et tout. Enfin, un truc assez lunaire, quoi.
0: Oh waouh.
1: Ouais, vraiment la classe.
0: Alors, t'aurais pu choisir tout un tas de tubes chez Christophe. T'as choisi une chanson qui passe moins à la radio, qui s'appelle Daisy. Pourquoi celle-ci?
1: Je l'ai beaucoup écoutée, notamment. L'été dernier, et je sais pas, je la trouve hyper belle dans les arrangements, dans le son. Il y a un solo complètement lunaire à un moment.
0: Ouais.
1: Je sais pas,
0: hein.
1: C'est vrai qu'effectivement, elle est peut-être un peu moins connue. Donc, moi, je la trouvais hyper hyper belle cette chanson. J'adore.
0: C'est Christophe, c'est Daisy, c'est un très beau souvenir.

0: Mais quel solo! Oh là là, Daisy, Christophe. Alors, Adrien Gallo est avec nous et vous vous souvenez de Premier Souvenir du Futur, un EP sorti l'année dernière au mois d'octobre. La suite, très logiquement intitulée Dernier Souvenir du Futur, c'est-à-dire si les deux EP marchent en miroir, va arriver dans pas très longtemps, début juillet. On entendait les guitares là chez Christophe. Les guitares, c'est toujours important pour toi ?
1: Ouais, complètement. Là, c'est vraiment sur cet EP, ça revient fort.
0: Parce que t'as eu ta période piano.
1: Ouais, j'ai eu une période vraiment chanson où j'avais vraiment envie de faire du piano et les influences étaient vraiment moins rock. Et là, j'ai un peu eu envie de ça, de retrouver un peu cette spontanéité, guitare, batterie. Franchement, je pense que ça c'est assez nouveau. En tout cas, ça fait longtemps que j'ai pas fait la musique comme ça et je suis content de sortir des trucs un peu comme ça, quoi.
0: T'es remonté sur scène il y a pas longtemps au Festival de Cannes.
1: Ouais.
0: Alors pour le coup, c'était en plus à la route, hein, c'est guitare voix.
1: Ouais, grave.
0: Donc tu t'es.
1: Mais les nouveaux morceaux s'y prêtaient, quoi.
0: Ouais.
1: Tu vois. Du coup, c'était parfait et de pouvoir jouer tous les nouveaux morceaux qui sont très rock. Et du coup, ça faisait quoi, 3-4 ans que j'avais pas joué, j'étais pas monté sur scène.
0: T'as les miquettes un peu.
1: Ouais,
0: ou pas
1: complètement. Et ça s'est trop bien passé. C'est comme le vélo, quoi. C'est revenu.
0: Ouais.
1: Et j'ai surtout pris énormément de plaisir, quoi. J'avais oublié quel kiff c'était que de faire de la scène, quoi. Donc je pense que la scène va revenir dans ma vie à grands pas, quoi.
0: Alors ça, c'est une très bonne nouvelle. Nous noterons les rendez-vous, évidemment.
1: Grave.
0: Mais là, Dernier Souvenir du Futur, donc qui va sortir dans quelques semaines. T'as dévoilé un premier extrait, une chanson qui s'appelle Horror Show. Et alors moi, quand j'ai vu ce nom de chanson, je me suis dit, ça me rappelle Horror Show sur le premier album des Libertines.

0: Ça fait ton groupe d'adolescence, hein, ouais,
1: clairement. Ouais, je me suis vraiment construit avec ce groupe. Et même le groupe s'est construit, c'était une des influences principales.
0: Les de Bébé Brune.
1: Ouais, Bébé Brune et tout. Donc clairement, ouais, il y a un clin d'œil.
0: Alors, c'est pas une reprise. Hein.
1: Non, c'est pas une reprise. C'est une autre chanson, quoi. Ouais. Il y a le même titre. Alors, qui est en français.
0: Prépare-nous, voilà, psychologiquement, à découvrir ton son version 2026 et cette chanson Horror Show. Qu'est-ce que tu pourrais dire avant qu'on l'écoute?
1: Bah, c'est un peu le sentiment que j'avais de parfois regarder les infos et me sentir complètement impuissant et triste et ne pas trop savoir quoi faire et voilà, être un peu désespéré parfois et attristé, quoi, par ce qui se passe dans le monde et en même temps essayer de faire, voilà, d'écrire d'une manière assez personnelle aussi et un peu intime. Donc voilà, j'ai essayé de faire ça et dans le son, c'est très rock et c'est franchement, les Libertines, c'est un peu influencé par, ouais, il y a un côté Strokes aussi, je trouve.
0: Ouais, voilà. D'accord. Que du bon, Adrien Gallo est de retour et Horror Show est dans vos oreilles. 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

0: Mais ouais, eh. Vivement la suite.
1: Merci.
0: Dernier souvenir du futur qui sort début juillet. Premier extrait, Horror Show, Adrien Gallo. Aujourd'hui, quand t'écris de la musique, du coup, ton instrument instinctif que t'attrapes, c'est plus une guitare que le piano.
1: Ouais, pour ces chansons-là, complètement. Ouais. Ouais. Je suis passé à la guitare et j'avais besoin de retrouver vraiment cet instrument. Enfin, c'est pas mon premier instrument, mais en vrai, c'est le piano.
0: C'est le piano. Ah, c'est le piano.
1: Ouais.
0: Mais quand t'étais petit.
1: Mais quand j'étais petit, c'était du classique. Mais en vrai, je considère la guitare plus comme mon vrai premier instrument. Et ouais, ouais. Et en fait, j'étais dans une urgence. J'avais envie d'aller vite, donc j'ai tout fait vraiment un peu tout seul, quoi, dans mon petit studio. Et je
0: oui,
1: pense
0: tu
1: que
0: es ton producteur aussi.
1: Ouais, voilà. Ouais, ouais.
0: Bravo.
1: Et je pense que l'urgence, c'était ça m'a aidé aussi à pas trop me poser de questions et à retrouver un peu ce truc un peu brut des débuts, quoi.
0: Bon,
1: donc, j'ai pris beaucoup de plaisir à le faire.
0: On va écouter ça et puis après, évidemment, des concerts, etc., etc.
1: Ouais.
0: On vous tiendra informés, les amis. On continue ta sélection de chansons, Adrien. Et là, pour le coup, on est sur de la mélancolie pure. C'est Lana Del Rey.
1: Ah ouais.
0: Alors Lana, grande histoire Lana Del Rey, les gens adorent ou détestent parce que faut vraiment se baigner dans ce spleen et ben voilà, faut l'embrasser quoi. Si on écoute Lana Del Rey,
1: ouais, faut être un peu nostalgique, ouais. Faut être un peu triste.
0: Voilà, faut pas avoir envie de lui dire mais non ma grande, reprends-toi.
1: C'est
0: voilà.
1: Vrai qu'il y a pas trop de morceaux de dansant, ouais.
0: Ah non.
1: Il y en a pas tant.
0: C'est pas tellement
1: de Lana. Mais je sais pas, elle a trop la classe quoi. Moi je suis vraiment un immense fan et ça me rappelle un souvenir, je l'avais vu au Hollywood Cemetery genre à Los Angeles, donc c'était vraiment dans un cimetière quoi.
0: Attends.
1: Et je l'avais vu en
0: concert dans un cimetière.
1: Ouais, c'était fou.
0: Waouh.
1: C'était ouf, c'était très intense.
0: Oui.
1: C'était très intense.
0: Je veux bien te croire. Mais l'intensité est dingue. Moi, je l'ai vu aux Vieilles Charrues, Lana.
1: Ouais.
0: Alors, elle ne m'a pas vue, puisque nous n'avions pas le droit de la croiser en coulisses. Il y avait quand même tout un truc, un parcours, etc. Tu vois, on sentait qu'elle avait besoin de se concentrer très fort avant le concert, mais ok, moi, je respecte. Et en fait, les fans la regardait et elle s'approchait d'eux et parfois elle posait sa main sur leur joue ou sur leur front et là les gens étaient, je peux pas te dire, transfigurés. Enfin, il y avait vraiment une expérience mystique.
1: Ouais, mystique, mais elle est un peu comme ça, je crois.
0: Bah le cimetière là,
1: ouais,
0: oui.
1: Elle a un côté hyper spirituel, je crois. Ouais. Donc mais ça s'entend dans sa musique et c'est vrai que cet album pour moi c'est son meilleur et surtout les trois premiers titres, je les trouve vraiment splendides quoi.
0: Donc là, t'as choisi une chanson qui s'appelle Did You Know That There's a Tunnel Under Ocean Boulevard. Ce qui est vrai, hein, il y a un tunnel sous le Ocean Boulevard à Los Angeles.
1: Ouais.
0: T'es allé là-bas, toi?
1: Ouais, j'ai vécu un an là-bas. J'ai trop kiffé. C'était trop bien. Ouais. Et ça, ce genre de chanson, ça me parle vraiment. Ça me rappelle les paysages là-bas, quoi.
0: Ouais.
1: Donc, ouais, Lana Del Rey Forever.
0: Et avec vue sur le Pacifique, s'il vous plaît.
1: Ouais.
0: Ah, mais c'est grand luxe, hein, l'émission ce soir. Adrien Gallo vous a gâté. Voici Lana Del Rey.

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1: Oui, c'est un titre de chanson à rallonge, mais c'est pas grave, elle a le droit. C'est Lana Del Rey. Elle a tous les droits. Adrien Gallo qui passe ce samedi soir avec nous. D'habitude, tu fais quoi le samedi soir?
2: Bah souvent, en ce moment, je suis à la maison avec mes enfants parce que je les garde, quoi. Mais si, sinon, je vais boire des verres avec des copains.
1: Ah, et tu leur fais écouter, eux, ils ont écouté tes petits derniers souvenirs du futur qui
2: ouais,
1: sortent au début
2: bien
1: juillet.
2: Sûr, bien sûr, bien
1: ça
2: sûr.
1: Ça va, ils sont fans,
2: ouais, ils soutiennent, c'est cool.
1: Oh,
2: ils sont pas trop durs.
1: C'est parfait. Restez dans le coin, les amis, ce samedi soir, on le passe ensemble jusqu'à 21h. Adrien Gallo a choisi pour vous plein de belles chansons à venir. Carole King, Nino Ferrer ou encore Vanessa Paradis.
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1: Ah, et je l'adore, mon invité de ce soir. Il est auteur, il est compositeur pour lui-même et pour les autres. Il est chanteur, il est guitariste et pianiste. Et puis, il n'arrête pas de nous enchanter depuis maintenant un certain nombre d'années. Je n'ose pas refaire les maths que j'ai fait tout à l'heure, mais je pense qu'à un moment, tu vas célébrer tes 20 ans de carrière à Gallo sans avoir aucune ride.
2: Oups.
1: C'est incroyable.
2: Oupsie.
1: Exactement. Adrien Gallo, je vous rappelle que le nouvel EP Dernier Souvenir du Futur sortira début juillet et que pour vous y préparer, en fait, pour bien faire les choses, il faudrait écouter là, rapidement, Premier Souvenir du Futur, le EP qui date de octobre 2025. Comme ça, voilà, on se fait les deux ensemble comme un album, en fait.
2: Très bonne idée.
1: Voilà, on va faire ça.
2: Ouais, c'est ça.
1: Et tu vas nous faire découvrir aussi des artistes ce soir, enfin, peut-être que certains connaissent déjà, mais Geez ou Geez, je ne sais même pas comment prononcer le nom de ce groupe. Geez,
2: moi
1: je pense.
2: Moi non plus, je pense que c'est Geez, ouais.
1: Ouais, Geez.
2: Je dirais.
1: Ouais, parce que Geez, ça fait bizarre.
2: Ouais, Geez. Et Geez, c'est vraiment un groupe de la nouvelle génération, n'est-ce
1: ouais.
2: pas? Et, et je les trouve vraiment trop, trop, trop forts. Et je sais pas, c'est des super musiciens. Lui, c'est un super parolier, Cameron Winter. Et il a fait un album solo qui est fou aussi, qui est fabuleux. Et voilà, je les ai loupés en plus. Ils jouent à Paris, là, je suis vert. Mais je les trouve. Enfin, cet album-là, Getting Killed, je le trouve incroyable, quoi. Donc.
1: À quel point la musique des autres, elle peut nourrir la tienne? Tu t'en tiens éloigné quand toi tu composes, ou alors au contraire, tu t'écoutes tout ce qui passe?
2: Non, j'écoute énormément et même pendant que je compose et tout, ça me dérange pas du tout, quoi. J'ai pas du tout besoin de m'isoler pour voilà. Et puis j'ai l'impression que ma musique, elle est vraiment aussi assez référencée, et j'assume ça totalement, tu vois, de dire voilà, ça c'est très Strokes, machin.

0: Enfin, c'est des, à chaque fois, j'assume mes influences. Donc, voilà, j'ai pas la prétention de créer un truc si nouveau que ça. Enfin, voilà, c'est ce que j'ai envie de faire sur le moment et tout. Et c'est personnel, bien sûr, et honnête, mais voilà, c'est très référencé aussi. Quoi.
1: Oui, bah, de toute façon, le rock a 70 ans. Donc ouais. Là, c'est un peu tard si on veut vraiment inventer un truc. Bon courage.
0: Mais Guise, je trouve qu'ils ont, il y a quand même un vrai truc, quoi. Ils ont vraiment mélangé plein d'influences qu'on mélange pas forcément au premier abord. Et ils ont vraiment créé un truc. Et je trouve qu'il y a un truc très, très frais, quoi. Très, très intéressant.
1: À découvrir, les amis, si ce n'est pas déjà fait, la chanson s'appelle Half Real. Premier encart pour certains d'entre vous avec Guise ce soir dans Décibels.

0: Guise. C'est incroyable. Alors, pour celles et ceux qui écoutent pour la première fois, vous êtes peut-être un peu fatigués après cette écoute.
1: C'est intense.
0: C'est parce que c'est intense. Parce que la voix est toujours à la limite. Tu dis, ah, c'est faux. Ah non, c'est bon, c'est pas faux. Mmh. Et pareil pour le rythme. Ouais. On dirait un concert de jazz.
1: Ouais,
0: tu
1: surtout celle-là, ouais.
0: T'essayes, tu dis, ah oui, attends, ça y est, je le fais. C'est ta-ta-ta. Eh ben non, c'est pas ça.
1: Elle est un peu free jazz,
0: pam,
1: celle-ci.
0: Pam. Non, c'est pas ça non plus et tout. C'est incroyable.
1: C'est ouf, hein. Ouais.
0: Comme quoi, en fait, tous les codes qu'on croit obligatoires pour faire du rock, il suffit de les casser, de décider qu'on s'en fiche, et puis on peut faire sa chanson rock comme on veut.
1: Ouais, c'est ça. Et là, il crée un truc assez neuf, quoi.
0: mais c'est crevant.
1: Ouais. Mais celle-là, c'est pas la plus évidente. Je t'ai pas fait de cadeau.
0: Non, quitte à découvrir, c'était bien de nous lancer dans le bain de Guise. Mmh. Alors là, en revanche, tiens, on parlait de cadeau. T'en as fait un sacré à Vanessa Paradis. Avec la chanson Mis à mort.
1: Ah, c'est elle qui m'a fait un cadeau de la chanter plutôt.
0: Raconte-moi l'histoire.
1: J'étais à New York et.
0: Mais il n'arrête pas de bouger. Le bilan non, carbone d'Adrien Gallo, c'est dégueulasse.
1: Donc
0: t'étais à New York.
1: Ouais. Et j'écrivais le troisième album du groupe Long Courrier. Et en fait, j'ai vraiment cette chanson. Elle est arrivée hyper rapidement, quoi. Et vraiment, je pense que je l'ai écrite en, je sais pas, en une demi-heure, tu vois.
0: Et tu t'es dit, c'est pas une chanson de Bébé Brune. Je peux pas la chanter.
1: Non, et du coup je lui ai envoyé et elle a je pense qu'elle a tout de suite bien aimé quoi et on s'est écrit par mail et puis elle l'a enregistré ensuite avec Benjamin Biolay et du coup c'était incroyable pour moi, enfin c'était surréaliste, je l'ai écouté toute mon enfance et qu'elle chante une de mes chansons, ça m'a tué quoi.
0: D'ailleurs, quand t'es née, Vanessa Paradis, c'était déjà une star.
1: Ouais.
0: Elle est en tournée en ce moment, évidemment. Mmh. Dans tous les zéniths, les festivals d'été et tout, c'est un peu une déesse. Elle fait peur ou pas?
1: Pas du tout. Enfin, si, on a très peur de la rencontrer. Une fois qu'on la rencontre, elle met tellement à l'aise, elle est tellement humble et, enfin, c'est vraiment la classe ultime, quoi. Ouais. Humainement, je trouve que c'est très impressionnant, parce que son niveau de notoriété est évidemment immense, mais elle est très, très cool, quoi. Et donc, t'es plutôt à l'aise. Et ça, voilà, le courant est hyper bien passé. Et donc, c'était vraiment comme un rêve, quoi.
0: Et ta chanson lui va comme un gant. Mi amor, Vanessa Paradis. Et dans Décibels. Là, on suit bien le rythme. C'est plus facile. Tac.
1: C'est clair.
0: Tac.

0: Quel astre, Vanessa Paradis, mi amor, elle est en tournée et on la retrouvera au festival Sœurs Jumelles à Rochefort à la fin du mois de juin. Décibel sera sur place pendant le festival. Évidemment, Vanessa est invitée. Toi aussi t'es invité, Adrien.
1: Merci.
0: Quand tu veux. Ça te manque ça, les étés de festival?
1: Ouais, complètement.
0: C'est là, tu disais, donc t'es remonté sur scène pour la première fois depuis 3-4 ans, pour comme ça jouer quelques chansons, mais c'était un peu en mode festival de Cannes, etc., concert privé. En vrai, tu t'es déjà mis une date en tête pour une tournée?
1: 2027, c'est sûr.
0: Ok.
1: Ouais, et j'ai effectivement les festivals, l'été, enfin, il y a un côté où tu rencontres plein d'artistes aussi, tu joues avec plein d'artistes, tu rencontres parfois des idoles et tout, donc c'est assez ouf à faire et j'ai hâte de m'y remettre, c'est clair.
0: Très bien. Alors cette chanson donc que tu as signée pour Vanessa Paradis, c'est pas la seule hein, que tu as offert à d'autres artistes. T'as écrit pour Vendredi sur mer, pour Oli 6, Barbara Pravi, Marine aussi.
1: Ouais,
0: voilà. Est-ce que tu te mets dans la peau de la personne pour qui tu écris, pour écrire, ou bien est-ce que tu restes toi?
1: Non, j'essaie de me mettre un peu dans la peau de la personne effectivement et j'aime bien être au service aussi de la personne quoi, justement m'oublier un peu totalement et il y a un côté hyper inspirant de voilà d'essayer de mais c'est dur hein, ça marche pas
0: tout le temps,
1: c'est
0: de la psychologie quoi. Quand même là,
1: ouais, il y a un peu de psychologie et aussi vachement de feeling quoi, c'est des heures passées en studio à essayer voilà de s'effacer le plus possible aussi quoi pour laisser place à ce qu'a envie de dire l'artiste et tout, donc moi j'adore faire ça et puis parfois on envoie une chanson, on se rend compte même pas et ça marche quoi, donc c'est un peu magique, il y a pas vraiment de recette quoi.
0: Alors avant d'écouter Nino Ferrer, je vais te poser la question, est-ce que toi t'as déjà été malheureux en dans ta vie de musicien, parce que Nino qui a mis fin à ses jours en 1998, lui ça a jamais été un mystère, il a été très malheureux à des moments de sa vie de musicien, quand par exemple il était cantonné à l'image de chanteur rigolo, quand on le comprenait pas, etc. Sentiment vraiment d'être incompris qui l'a bouffé. Est-ce que toi ça t'est arrivé à un moment de ta carrière d'être malheureux et de te dire faut que je change des trucs quoi?
1: Non, malheureux, non, pas malheureux. Après sentir que parfois il y a un décalage entre la perception qu'ont les gens de toi et ce que tu voudrais transmettre, dégager et tout. Ouais, ça c'est sûr. Et parfois on est un peu déçu. Enfin, même je pense au début du groupe où on était presque pris pour un boys band et il y avait
0: les débuts de bébé brune. On disait les bébés rockers.
1: Ouais. Mais bon, après moi j'étais à chaque fois, je me sens hyper chanceux et heureux de pouvoir faire ce que j'aime tous les jours et de me réveiller. C'est mon activité quoi. C'est génial, c'est ma passion et tout. Donc en fait, malheureux, j'irai pas jusque là, tu vois. Parfois, oui, un peu déçu, oui, un peu frustré, mais en vérité, ça reste quand même beaucoup de kiff et de reconnaissance, quoi.
0: Et qu'est-ce qui te touche alors chez notre Nino Ferrer, qu'on va écouter chanter en anglais, car telle est ta volonté, Looking for You.
1: Déjà, je crois qu'il a un peu réalisé mon rêve il avait une maison de campagne, il est parti dans cette maison de campagne vivre il a créé un studio
0: Ouais,
1: ciao tout le monde et je vais juste faire de la musique à la campagne et j'adore ce move.
0: Ah, donc on n'est pas à l'abri que tu fasses ça. Une ferme studio.
1: Bah, en vrai, c'est le rêve, quoi.
0: Bah oui.
1: C'est assez kiffant de faire ça. Et juste c'est cette chanson que je trouve incroyable, ouais, que j'ai découvert un peu sur le tard. Bon, bien sûr, il y a Le Sud qui est une des plus belles chansons françaises, quoi. Mais cette chanson en anglais et tout cet album d'ailleurs, il est assez fascinant. Et je sais pas, cette chanson, elle est magique, quoi, non?
0: C'est
1: j'adore.
0: Vrai. Elle est magique. Nino Ferrer, qui était un grand du rock progressif aussi. Quoi.
1: Ouais.
0: Ouais. C'est vrai.
1: Oui, et là on l'attend pas, justement. Ouais.
0: Beauté. Looking for You, Nino Ferrer est dans Décibel. Et sachez qu'il est au musée aussi, Nino, au musée à Cahors, une grande expo qui s'appelle Nino Ferrer, peintre, qui a ouvert au début du mois de mai et qui continue jusqu'au 31 décembre. Donc si vous passez par Cahors, n'hésitez pas à aller voir cette expo, elle est complètement

0: que si on ne connaît que Mirza et Gaston, il y a le téléphone qui sonne, on passe à côté d'une grosse partie du boulot de Nino Ferrer.
1: Ouais, qui est en plus incroyable, quoi.
0: Quelle beauté, Looking for You. Alors, ça, c'est quand même la chanson du samedi soir quand t'es plutôt en rancard et pas vraiment à la radio. Hein, bravo. Hein. Notez-la dans vos playlists, les amis, parce que alors là, on est. Ah oui, oui, oui. Il fait chaud, quoi. Bref, on approche de la fin de l'émission et il faut que tu nous parles d'une artiste qu'on connaît pas encore, mais toi, tu connais très bien. Elle s'appelle Billy.
1: Ouais, clairement. Billy, je l'ai rencontrée il y a 2 ans par l'intermédiaire des Kids Return avec qui j'ai fait des chansons et elle est venue me voir.
0: Kids Return, c'est plutôt électro, on va dire.
1: Pop, t'as un peu des deux, pop électro, t'as un peu d'électro, mais ils enregistrent beaucoup de trucs organiques, donc. Okay. Mais ils sont trop trop forts d'ailleurs, je vous invite à les écouter, j'aurais pu les mettre. Et Billy, elle est venue me voir parce qu'elle avait besoin, elle avait pas encore rien sorti, elle avait besoin d'écrire des paroles. Et du coup, on s'est fait des cafés où on s'est mis à écrire et elle bossait avec les Kids, donc ça faisait un peu team, quoi. Donc c'était assez cool.
0: Ouais.
1: Et en fait, elle a presque rien gardé de ce qu'on a fait. Mais c'est pas grave. Et en fait, elle est venue chanter sur Sahara Sahara, une chanson de l'EP Premier Souvenir du Futur.
0: Le tien, ouais.
1: Et elle a vraiment sublimé la chanson et tout. Et après, elle est venue, elle a chanté avec moi pour la release party et tout. Et on est devenus amis, quoi. Et là, elle a sorti des chansons qui sont, je trouve, hyper fortes, quoi. Hyper pertinentes. Et elle apporte vraiment une sorte de vente fraîcheur sur le rock français. Voilà, c'est, je trouve qu'elle a une vision hyper nouvelle. Et elle réinvente le truc. Encore une fois, je trouve il y a vraiment un truc très intéressant dans la prod, dans les paroles, dans la manière de chanter, tout.
0: Alors, vous avez peut-être déjà entendu sa voix si vous avez écouté la chanson de M qui s'appelle Super Chérie.
1: Ouais,
0: parce que
1: carrément.
0: C'est la fille de Mathieu Chédid, donc c'est elle, la super chérie des chœurs dans cette chanson. Et on sentait qu'il y avait quelque chose, en tout cas un attrait, c'est sûr, pour la musique. Mais là, ce qui est sûr, c'est que je pense pas qu'elle cherche à capitaliser tellement sur la notoriété de son père ou de son papy, Louis Chédid, parce que vraiment, elle est dans un style. Ça va si je dis niche.
1: C'est un peu niche, quand même, ce qu'elle fait. C'est hyper rock indé, quoi.
0: Ouais. Moi, la première fois que je l'ai vue sur scène, Billy, c'était en première partie de Clara Luciani à l'Olympia.
1: Ah, bah voilà,
0: au début de la tournée de Clara. Et il y avait vraiment un côté très un peu punk dans le garage, même.
1: Ouais, clairement. Il y a un parti pris.
0: Ouais.
1: Que j'adore personnellement.
0: La chanson s'appelle Les Adieux et elle, c'est Billy avec 2 L et IE à la fin. Jolie découverte dans Décibels grâce à Adrien Gallo.

0: Ça, c'est le genre de chanson qu'on entend très peu en français. Belle trouvaille, ouais. Adrien. Vraiment.
1: Ça te plaît, ouais.
0: Ah ouais, Billy, la chanson Les Adieux. Et nous, c'est déjà l'heure de la fin de l'émission. Alors, avant d'écouter la dernière chanson, je vous rappelle les informations essentielles pour Monsieur Gallo. Avec moi en studio, Adrien Gallo, déjà disponible. Premier souvenir du futur. Si vous voulez tout savoir sur cette EP, bah, réécoutez l'émission de Décibel en octobre 2025, hein, qu'on avait fait ensemble. Ouais. Tu nous avais, voilà, tout expliqué. Et puis, dernier souvenir du futur, la suite, qui sortira au début du mois de juillet. Et notez dans vos agendas 2027 que vous allez pouvoir aller l'applaudir en concert. On se réjouit, yeah. Adrien. Dernière chanson, MGMT. When you die, quand tu meurs, quand tu vas mourir, je ne sais pas. Sympa pour terminer.
1: Ça tombe bien, ouais.
0: Ça tombe
1: pour
0: très
1: la
0: bien.
1: Fin de l'émission.
0: Ils t'inspirent, tu les aimes depuis toujours.
1: Bah, je trouve que c'est un des groupes les plus talentueux de leur génération, quoi. C'est assez fou. Et nouveau, et ils ont inventé un truc, quoi, je trouve, pareil.
0: Les synthés qui sont là avec les guitares, et en fait, personne ne se dispute, quoi. En fait, on peut vivre ensemble.
1: On peut vivre ensemble en harmonie, dans la paix et le bonheur. Mais, et cette chanson, particulièrement, elle est complètement psychée, quoi. Complètement psychédélique, et le thème, je le trouve assez fou aussi. Bref, je suis assez transporté par cette chanson à chaque fois que je l'écoute, quoi.
0: Alors, on part en voyage avec toi. Et merci d'avoir passé ton samedi soir.
1: Merci, Émilie.
0: Salut, Adrien.
1: Merci beaucoup.
0: À bientôt.
1: À bientôt.

0: MGMT, dernière chanson de la soirée, grâce à Adrien Gallo, son bon goût et ses découvertes. C'était un grand moment, surtout Guise, hein. Vous n'oublierez pas ça, Guise. Ça s'écrit G-E-E-S-E. J'ai encore mal à la tête d'avoir essayé de suivre le rythme de ce groupe. Allez, merci les amis d'avoir écouté Décibel en ce samedi soir. L'équipe qui était avec nous, Iris Guitoni, Elorie Roussillon, Elodie Bianca Maria, Alexandra Sackberg et Franck Moilier. Samedi prochain, c'est Tété qui viendra partager avec vous sa playlist, ses chansons préférées. Tété qu'on avait découvert il y a plus de 20 ans avec À la faveur de l'automne. Et puis demain, bah oui, on a rendez-vous demain aussi. On a rendez-vous tout le temps, vous le savez, Décibel, c'est 7 jours sur 7 à 20h. Demain dimanche, vos chansons à vous, les chansons préférées des auditrices et des auditeurs. Il est encore temps de participer. Il suffit de nous envoyer un email avec votre chanson préférée et votre numéro de téléphone. Notre adresse est Décibel, avec un S à la fin, @radiofrance.com.
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3: Alors,
1: Robert Charlebois, Lindbergh, la chanson préférée de Jean-Pierre Madère.
4: Ah, souvenir 68. J'écoutais la radio, je marquais sur un petit cahier les chansons qui passaient, leur position à hit-parade. Et là, un jour, Robert Charlebois, Louise Forestier, un morceau psychédélique, une espèce de rock bizarroïde qui parle de compagnie aérienne, de voyage.

0: Robert Charlebois qui a sûrement révolutionné avec ce titre toute la musique rock québécoise.
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3: Tout à fait. Bonjour, merci d'avoir choisi votre radio ici. C'est Willy vient déjeuner chez vous, numéro 1057.
5: Oh là là,
3: ça filoche, mes amis. Bonjour la tribu.
6: Bonjour.
3: Alors, qui est là aujourd'hui ? C'est une surprise. Nicolas Malabeur, je le trouve à la télé. Là, bonjour mon bon Nicolas.
6: Bonjour Willy, bonjour tout le monde.
3: Et Fabien est mon autre geek. Bonjour mon Fabinou.
7: Bonjour Willy, bonjour à tous.
3: Et bienvenue. Je ne sais pas que vous avez passé une bonne semaine. C'était bien.
6: Un peu frisquet.
3: Un peu frais. Moi, j'ai passé.
7: J'ai sorti la doudoune, moi.
3: Moi, j'ai passé ma semaine chez Picard. J'ai fait mes rendez-vous pro chez Picard, mes dates amoureux chez Picard, que ça était bien. Il y avait que là où vous avez un petit peu de frais, effectivement. En tout cas, on est en forme pour votre, pour proposer votre grand talk show, pas comme les autres, le seul sur les ondes de la radio française, à vous proposer de comprendre l'actu de deux manières, avec sérieux grâce à nos invités, sourire grâce à nos chroniques. Alors notez bien les dossiers du jour. D'abord, cette semaine, il a donc fait très chaud, une chaleur écrasante qui a surpris tout le monde du fait de sa précocité. Eh bien, comment se sont préparés celles et ceux qui sont là pour assurer notre sécurité, comme la sécurité civile, et bien elle sera avec nous dans une minute. Et à 12h30, tout autre chose, jeudi 4 juin, ça sera la fête des bistrots. Ah. Fête que fête chaque jour, Nicolas et Fabien. Tous les jours, ils fêtent la fête des bistrots. Mais sinon, c'est le 4 juin. Alors, effectivement, dans les bistrots, ben, on y boit, certes, mais pas seulement. On y discute, on s'y rencontre, on s'y engueule. Mais il y a de moins en moins de bistrots en France. Alors, pourquoi faut-il sauver nos bistrots français ? La réponse, dans 20 minutes. Et bien sûr, vous le savez, on fait cette émission ensemble. Vous êtes tous des membres de cette famille. D'abord sur le groupe Facebook, alors.
7: Youpi la vie avec Willy Rovelli, ça c'est le nom du groupe, c'est complètement gratuit. Vous demandez votre adhésion, on vous la donne.
6: Bien sûr,
7: on accepte tout le monde.
6: On est généreux.
7: Et le sondage du samedi, avec ces fortes chaleurs, quelles sont vos astuces justement, tiens, pour rester au frais?
3: Alors
7: 59% des votants pour je garde les volets fermés.
6: Ah oui, c'est obligatoire.
7: Quelques votes pour je mets la clim à fond.
3: Ah, moi,
7: c'est pas mal.
3: Moi je mets la clim à fond, la
6: fenêtre ouverte.
3: Fenêtre ouverte. Ah, moi c'est un principe, c'est à fond mais fenêtre
7: alors,
3: ouverte.
7: Sylvain, lui, j'évite la clim car après c'est la facture qui chauffe.
3: Ah oui, c'est vrai.
7: Mathias a écrit, moi je vais au sous-sol, il fait plus frais que dans la maison.
3: C'est pas vrai.
7: Donc continuez à voter, à réagir, c'est complètement gratuit sur Facebook, c'est voilà. Youpi la vie avec Willy Rovelli.
3: Non mais moi c'est clim à fond la caisse, mais j'ai aussi trafiqué mon compteur EDF.
7: Ah
3: bien évidemment.
7: Encore
3: c'est là-bas, je vous donnerai.
7: Mais on adore vos astuces.
3: Toutes les techniques pour payer, pour que le voisin paye à votre place.
7: Ça c'est bien.
3: 0810 055 056, appelez-nous, je veux vous entendre mes amis, c'est chez vous ici, c'est la libre antenne du week-end, vous passez à tout instant, vous nous dites un petit coucou, vous réagissez sur les thèmes du jour, 0810 055 056, et vous repartez.
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3: Et ben merci beaucoup, est-ce qu'on a tout dit?
6: On a tout dit.
3: Allez,
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3: Ouvrons notre nouveau dossier. Bonjour Simon Abar.
8: Bonjour.
3: Bienvenue ici, mon cher Simon. Vous êtes le porte-parole de la sécurité civile. Déjà, pouvez-nous dire c'est quoi la sécurité civile ?
8: Donc la sécurité civile, c'est une grande famille qui regroupe donc à la fois les sapeurs-pompiers, les démineurs, les hélicoptères de la sécurité civile, les fameux avions bombardiers d'eau.
3: Oh là là.
8: Finalement, la sécurité civile, c'est tout cela.
3: Ben, c'est tout cela. Bon, je sais que j'imagine que vous avez dû avoir beaucoup de travail cette semaine du fait de cette chaleur précoce. Si justement vous avez eu beaucoup de travail, c'était vous avez agi principalement sur quoi cette semaine?
8: Oui, en effet, oui, vous avez raison. En fait, on a fait beaucoup ce qu'on appelle chez nous du SUAP, donc du secours d'urgence aux personnes.
3: Ouais.
8: Donc, c'est-à-dire des malaises, des coups de chaleur, voire même des noyades. Donc, ça a été ça, on va dire nos principaux interventions. Même si il faut le dire que la pression opérationnelle, donc c'est-à-dire le nombre d'interventions finalement des services d'incendie et de secours, est resté somme toute normale pour un début de saison d'été.
3: Mais là, par exemple, on l'a vu là dans l'actu des victimes de coups de chaleur, de noyades. Vous en parliez. Il y en a même en faisant du sport, voilà. Il y a des gens qui ont eu des coups de chaleur en passant des épreuves de bac, par exemple, enfin d'examen. Ça veut dire quoi tout ça? C'est qu'on n'est pas préparé, on ne connaît pas les bons gestes dès qu'il fait chaud?
8: Alors, c'est aussi tout l'objet de ma présence encore ce midi, hein, c'est d'assurer un maximum de prévention.
3: Ouais.
8: Parce que vous l'avez dit, hein, il faut rappeler les bons gestes, hein, qui sont ceux, bien entendu, de s'hydrater sans attendre encore une fois la soif. Hein.
3: Voilà.
8: D'ailleurs, la soif, c'est un signal qui est tardif, Willy.
3: Ah oui, une fois qu'on a soif, c'est trop tard. Voilà, une fois qu'on a soif, c'est
8: exactement.
3: Trop tard.
8: Il faut boire. Exactement. Et surtout chez les personnes âgées, parce que les personnes âgées ne ressentent pas correctement cette fameuse soif. Et donc, il ne faut pas inciter à être un peu embêtant vis-à-vis d'eux et à vraiment les inciter à boire. Et puis, bien entendu, ne pas hésiter à se rafraîchir la nuque, le visage, les avant-bras. Mais par contre, la bonne nouvelle quand même de ce midi, c'est que je dirais que le plus gros de la vague de chaleur maintenant est derrière nous, si nous devons quand même rester vigilants, parce que l'après-midi va être encore chaude dans certains départements, notamment sur Paris et la petite couronne.
3: Et puis, dis donc, Simon, on n'est pas encore l'été, là. On n'est même pas l'été.
8: Exactement.
3: Donc là, c'était une...
8: Et c'est ça le problème, c'est que les corps en fait n'ont pas finalement eu le temps de s'adapter progressivement à la chaleur. Et vous faites bien de le souligner parce que en juin, on va dire que les gens sont plutôt acclimatés.
3: Ouais.
8: Et là, non. Donc en fait, le risque est en effet un petit peu plus élevé.
3: Je vous ai entendu l'autre jour là dire, à cause de la canicule l'année dernière, il y a eu plus de 140% de noyades. Enfin, en plus, c'est terrifiant ça comme chiffre. C'est dur quoi. Est-ce qu'il serait pas grand temps de faire un plan nage, parce que j'ai l'impression qu'on sait de moins en moins nager.
7: Oui, c'est vrai.
8: C'est-à-dire qu'il y a une vraie corrélation finalement entre chaleur et finalement noyade. Donc en fait, les plages sont quand même dans la plupart des temps surveillées. Et donc les conseils encore une fois que l'on peut donner, c'est ne surtout pas se baigner en dehors des zones surveillées. Et d'ailleurs, les décès en cours d'eau représentent environ la moitié des noyades mortelles, tout âge confondu.
3: Ouais.
8: Et contrairement à ce qu'on pourrait penser, d'ailleurs, ce ne sont pas que les enfants qui meurent, et ce sont d'ailleurs surtout des adultes. Puisque 9 noyades mortelles sur 10 concernent des adultes.
7: Mmh.
8: Et ce sont souvent d'ailleurs des personnes du coup, qui sous-estiment le danger et surestiment un petit peu leur capacité.
3: Et voilà. Donc on évite de se baigner là où. Enfin, généralement, quand c'est écrit baignade interdite, c'est pas juste pour nous faire chier, en fait, Simon. Hein, c'est
8: exactement.
3: Qu'il y a des raisons.
8: Tout à fait.
3: Voilà.
8: On ne se baigne que dans des zones surveillées et surtout, on respecte les drapeaux d'autorisation de baignade.
3: Voilà, respectons les drapeaux. Bon, vous attendez un été.
6: Calme.
3: Chaud, mon cher Simon. Comment on se prépare à la sécurité civile, justement, là?
8: La sécurité civile se prépare finalement toute l'année. Elle se prépare toute l'année donc à faire face à cette hausse finalement d'intervention due à ces vagues de chaleur. Et puis forcément il va y avoir, comme tous les étés, le feu de forêt qui va également nous occuper. Donc on se prépare toute l'année à travers les formations, l'acquisition de nouveaux matériels pour être au top pour cet été.
3: Bravo, merci d'être là pour nous. Marie, on vous applaudit. Bravo mon Simon. Voilà, t'as vu, toute la sécurité,
8: merci,
3: ils sont tous là pour nous, merci infiniment. Donc Simon Habart, le porte-parole de la sécurité civile. Donc buvez mes amis, de l'eau, hein, je précise pour les deux là. Et Denigo qui est à mes côtés là. Quand Simon il a dit faut buver, c'était là.
7: Oui
3: de l'eau.
7: On a bien respecté cette semaine.
3: Allez, je vous entends, 0810 055 056. Appelez-nous mes amis, venez réagir sur ce que vous voulez. Tiens, comment vous avez fait là toute cette semaine avec la calor? Venez nous raconter ça, 0810 055 056. On parle de quoi avec toi, mon Fabien?
7: L'actu web, présentation d'une nouvelle mode sur TikTok. Les sardines ont la cote.
3: Ah oui, sardines, c'est bon ça.
7: Ah, c'est bon. Ça pue, mais c'est bon.
3: Ah, ça pue.
7: Ça pue, hein. C'est bon.
3: Je connais d'autres gens qui puent et qui sont bons aussi. Hein, mais là, les sardines, ça pue, mais c'est bon. Voilà, ça, c'est un bon slogan. La sardine, ça pue, mais c'est bon. Voici Jean-Jacques Goldman qui sont pas trop mauvais.
7: Ils sont bons.

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0: Voilà, c'est, ça suffit. Fabien Hémou, oui. À 12h16, alors mon Guy Kounet.
2: Toute l'actu web de la semaine, on démarre avec une nouvelle tendance TikTok. Oui. De plus en plus d'internautes se filment en train de manger des sardines. Et oui, ces petits poissons en conserve sont à la mode dans les assiettes des influenceurs et des influenceuses. Et voici la raison.
3: À ski, pour avoir une belle peau, il faut manger sa routine skincare. Donc, je suis allée acheter des sardines.
2: Consommer des sardines serait bon pour la peau. La sardine, donc, on le sait, contient beaucoup de protéines, de la vitamine D et des oméga 3. Et en consommer régulièrement, bah, ça serait bon pour la santé.
4: Manger des sardines contribue à éviter que la peau ne s'abîme plus vite, l'aide à se renouveler et ralentit le vieillissement de l'épiderme. Pas de miracle donc, mais en consommer fréquemment ne fera pas de mal à votre routine skincare.
2: C'est pour ça que vous avez une belle peau et vous ne vieillissez pas.
0: J'ai une belle peau, voilà, bien hydratée.
2: Le hashtag sardine cumule presque 100 000 vidéos sur TikTok. Résultat, au supermarché, au rayon des poissons en conserve, les sardines manquent à l'appel. Leurs ventes sont en augmentation de 7,4% depuis le début de l'année. Donc, pourvu que sardines. Enfin, pourvu que ça dure.
0: Non mais rigole pas, je suis allée à mon supermarché Carrefour, et bien le rayon sardines est vide.
2: Il y a une pénurie de sardines. Tout le monde se filme en train de manger ses sardines.
0: Exactement.
2: Allez, toujours dans l'actu web de la semaine, je vous présente Yoann Louis. C'est un coiffeur, originaire de Toulouse. Là, il buzz depuis quelques jours. On le voit partout sur les réseaux sociaux. C'est le sosie de Pierre Niney. Le gars ressemble comme deux gouttes d'eau à l'acteur, et depuis quelques jours, bien, c'est le buzz.
5: Je m'appelle Johan, je suis coiffeur depuis 13 ans et je travaille dans le centre-ville de Toulouse.
6: Ça m'est déjà arrivé que des gens rentrent dans le salon pour me demander si j'étais en plein tournage pendant que j'étais terminé. On n'est pas en tournage, je ne suis pas terminé, mais vous pouvez prendre rendez-vous si vous voulez me faire coiffer.
0: C'est le séchoir.
2: C'est le séchoir qu'on entend. Du coup, toute la semaine, les internautes ont tenté de trouver un nouveau nom pour son salon de coiffure. Donc on lui a proposé Pierre Niner.
0: C'est pas mal.
2: Ou le comte de Montecisio.
0: Ah, ça j'aime bien.
2: Bravo pour ces titres, pas du tout tiré.
0: Ah bah, il y a aussi Pierre Niney aussi, ça marche aussi.
2: Ah oui,
0: Pierre Niney.
2: Bravo, ce n'est pas du tout tiré par les cheveux. Autre sujet.
0: Oui. Ah, ça c'est bah là. C'est du football.
2: On termine l'actu web avec Roland Garros, le tournoi de tennis qui se déroule à Paris en ce moment. Comme tous les ans, il y a des petits rigolos qui tentent de mettre l'ambiance.
7: Allez !
2: Donc là, ça fonctionne, tu vois, c'est pas mal quand ça fonctionne. Mais ce n'est pas le cas de tout le monde. Allez. Écoutez cet internaute. Voilà, ça ne fonctionne
0: rire,
2: pas.
0: Ça fait rire, c'est déjà bien. Allez.
2: Autre info, donc si vous décidez de vous rendre en tant que spectateur donc au tournoi de Roland-Garros, prévoyez de faire un crédit à la banque, car les sandwichs et les boissons ne sont pas donnés. Ah, écoutez, cet internaute a fait péter les budgets.
8: J'ai pris un cornet de saucisson, donc il était à 5,50€. Ensuite, moi, c'était un hot dog à 10€. Et ensuite, un sandwich brioché à 15,20€. Ensuite, je me suis prise deux macarons. C'était à 3€ chacun. Et pendant le match, on a pris de l'eau plus canette d'oasis pour 12€.
2: Ce qui nous fait un juste prix à 48,70€.
0: C'est pas mal.
2: Voilà. Je sais que nous sommes à Roland-Garros, mais là, à ce prix-là, c'est du racket.
9: Et encore, l'alcool est interdit dans les tribunes depuis deux ans.
2: Ouais, depuis deux ans.
0: C'est pour ça que vous n'y allez jamais.
2: Ça ne vous intéresse pas. Regarde à la maison.
0: C'est moi, Festival de Cannes, pas invité.
2: Oh.
0: Roland-Garros, pas invité. Les gens s'en foutent de moi.
2: Mais vous aimez le tennis?
0: Absolument pas.
9: Oui, parce que
0: les Festival de Cannes, j'en ai rien à foutre.
9: Même invité, vous n'allez pas.
0: J'y vais pas.
9: Vous vous plaignez, mais vous n'allez pas.
0: C'est qu'à chaque fois qu'on m'invite, j'y vais pas.
2: C'est pour ça.
9: Même chez nous.
0: Surtout chez vous.
2: Oui, j'ai compris, moi.
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0: Nadette, tu es là, ma Nadette?
10: Oui, bonjour Willy.
0: Comment vas-tu? Ça va, ma chérie? Tu nous appelles d'où?
10: De naître et dans la Vienne.
0: Dans la Vienne, Nadette, écoute-moi. Tu sais que Fabien Hémou, là, ça fait à peu près 14 fois qu'il m'invite chez lui et je n'y vais jamais. Est-ce que tu peux me... Ouais,
2: viens chez moi, Nadette.
0: Tu trouves ça sympa ou pas sympa? Oui, à un moment donné, il faut que j'y aille, non? Qu'est-ce que t'en penses?
10: Bah oui, bien sûr.
2: Ah oui, quand même.
10: C'est la politesse.
2: Ah, c'est la politesse. Bah, voilà, c'est la base. Ah, bravo, Nadette.
0: Je suis mal élevée. T'as raison. Prochaine fois, je viendrai.
10: Willy, tu viens quand tu veux.
2: Invitation.
0: Ça va, tu voulais nous faire un petit coucou, ma Nadette? Tu voulais nous parler de quoi?
10: Oui, un petit coucou qui fait très chaud.
0: Ah, bah oui.
10: Il faut tout fermer dès le matin, il faut se lever à 6h30 pour être tranquille.
0: Ouais, moi je fais comme toi. Là, tu sais, nous, à Paris en ce moment, il fait jour, genre à 5h du mat', il fait hyper jour. Et je me lève très tôt, j'aère, et voilà, c'est comme ça, ma Nadette. Toi, tu fais attention, hein.
10: Ah bah oui, bien sûr. J'ai hâte d'aller à ton pays, en Haute-Savoie. J'espère qu'il fait un peu moins chaud là-haut.
0: Bah écoute, je t'invite. Tu veux aller chez ma mère? Tu es chez ma Marobelli? Tu veux y aller?
10: Non, écoute, je veux pas te déranger
0: si,
10: ta maman.
0: Si, t'inquiète, vas-y. Attends, tu me donneras tes dates et puis t'iras.
9: T'iras de ma part,
0: elle te fera à manger, tu verras. Faut aimer les pâtes, faut juste aimer les pâtes.
10: Ah mais bon, sinon, c'est déjà pas mal. Hein.
0: Et ben voilà, ma Nadette. Merci d'être passé nous voir, ça nous fait plaisir de t'avoir entendu. Vraiment, tu es chez toi, hein. Tu rappelles quand tu as envie, tu repars avec un cadeau.
9: Avec une carte cadeau de 50 euros pour de jolies fleurs.
0: Merci ma Nadette, on t'embrasse fort.
10: Je vous remercie beaucoup.
0: C'est nous qui te remercions, merci de ta fidélité, tu prends soin de toi. Et à très bientôt. Dans un instant, mes amis, on va vous présenter un invité pas banal, parce qu'on aime vous présenter des invités pas banaux. Mais d'abord, on va écouter Oria avec Soirée mondaine.
9: Vous n'êtes pas invité.
0: Non plus.

0: soirée mondaine avec Orient.
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0: Allez, place à la personne pas banale du samedi. Bonjour Julia Thévenot.
3: Bonjour.
0: Bienvenue ici, ma chère Julia. Alors, vous êtes une ancienne Parisienne qui a pris mari et enfant dans ses bagages pour s'installer dans le Finistère. Vous êtes je sais toute votre vie, hein, vous inquiétez pas. Vous êtes éditrice et écrivaine. Mais à côté de ça, vous êtes devenue il y a quelques temps coach. Mais coach de quoi, ma chère Julia?
3: Je suis devenue consultante en prénom.
0: Voilà, prénom. Voilà, donc consultante en prénom, c'est-à-dire que vous conseillez, vous aidez des futurs parents à choisir le prénom du petit, c'est ça?
3: Oui, c'est ça, des futurs parents, même des gens qui sont déjà parents, qui attendent un autre enfant, voilà. Ou qui ont besoin d'accompagnement pour X raisons sur le prénom de leur enfant.
0: Ouais. Donc ça se passe comment? Par exemple, on vient vous voir et puis on vous dit, tiens, j'aimerais appeler ma fille Nutella, qu'est-ce que vous en pensez, Julia? Et là, vous dites quoi alors?
3: Nutella, en vérité, j'ai pas eu ce cas. Bon. J'ai quand même dans presque 100% des cas des parents qui ont déjà beaucoup réfléchi, qui cherchent le prénom le plus beau, le plus aligné avec leur identité, avec le monde dans lequel ils vont vivre pour leur enfant. C'est quand même une démarche qui est très fortement intime et cristallise plein de choses, d'espoir, d'identité, etc. Ouais. Donc j'ai toujours des parents qui veulent bien faire, mais parfois qui ont des blocages.
0: Ah oui.
3: Et ces blocages, ils peuvent être dus à plein de trucs. Hein. Vous imaginez bien des désaccords entre couples.
0: Ah oui.
3: Un monsieur qui aime les prénoms rétro anciens, oui. Une maman
0: et pas elle.
3: Les prénoms hyper modernes, trendy.
0: Mais Julia, par exemple, c'est quoi les bonnes questions qu'il faut se poser quand on réfléchit au prénom de son petit? C'est quoi?
3: Ça, c'est une bonne question. Et les bonnes questions à se poser, les meilleures questions à se poser, c'est: est-ce que ce prénom nous correspond? Est-ce que ce prénom est aligné avec qui nous sommes et qui sera probablement cet enfant, au moins dans ses premières années? En fait, est-ce que ça va correspondre à la façon dont on a envie de se présenter au monde, nous? Est-ce que quand on s'imagine en train de présenter notre enfant, voilà, il s'appelle Thomas, il s'appelle Valérian, est-ce qu'on est aligné avec ça? Est-ce que ça lui correspond? Parce que c'est vraiment la meilleure chose à prévoir pour son enfant.
0: Ouais.
3: Alors, confortable pour lui, à l'instant T.
0: Voilà. Alors, Julia, c'est une activité qui est très connue aux États-Unis, parce que vous faites un petit peu moins en France. Je sais que vous croulez sous les demandes, demandes qui viennent partout en France, de Suisse, de Belgique.
3: Oui, c'est ça.
0: Voilà.
3: Mais en fait, moi, je sais que vous fonctionnez aux États-Unis, il y en a plein, mais vous dire, ils sont très, très nombreux aux États-Unis. Je crois que, à mon échelle, en tout cas, je suis peut-être la première en France, mais j'avais déjà vu que des stars faisaient appel à ça. Parce que, comme tout service, ça se délègue, en fait.
0: Bah oui.
3: Mais moi, je fais ça depuis une quinzaine d'années, en fait, mais gratuitement, avec d'abord des proches, puis des amis d'amis, voilà. Puis des inconnus, en fait, de bouche à oreille fonctionnant. Et moi, c'est assez récemment que j'ai transformé ça en métier, pour que ce temps et cette énergie soient finis par être mis, quoi.
0: Parce que ça coûte combien de venir vous voir, là, et que vous nous conseillez sur un prénom, c'est quoi?
3: 85€ la séance.
0: 85 euros.
3: Mais ça, c'est une séance d'accompagnement.
0: Ouais.
3: Et il y a également d'autres offres que je suis en train de mettre en place, qui seront des offres intermédiaires, en fait.
0: Bon. Alors, je précise que vous êtes passionnée par l'onomastique. C'est quoi, ça? C'est un truc de bricolage, l'onomastique? C'est quoi
3: l'onomastique? L'onomastique, c'est l'étude des noms. C'est la science des noms.
0: Voilà, la science des noms. C'est pour ça que Julia, elle s'y connaît. Et Willy, vous pensez que c'est un bon prénom ou c'est un prénom à la con? Est-ce que je dois faire un procès?
3: Willy, c'est William, c'est le protecteur du foyer.
4: Ah! Mais c'est vrai, vous êtes notre protecteur.
0: C'est vrai, je suis le protecteur du foyer. Donc, il n'y a pas besoin que je fasse un procès à mes parents. Donc, Willy, c'est pas trop mal. Merci, ma Julia, merci beaucoup. On vous entendait pas très, très bien. Donc, on vous laisse travailler tranquille, ou faire vos courses. En tout cas, merci d'être passé nous voir, ma Julia. Non, vous inquiétez pas. Donc, Julien Thévenot. Alors, je précise qu'on vous retrouve sur Instagram sous le pseudo Son prénom by Julia. Voilà, donc elle est conseil sur les prénoms. C'est un truc sérieux, hein. Sérieux, elle croule vraiment sous les demandes qui viennent de partout en France, Suisse et Belgique. Merci, ma Julia. Passez

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2: De retour, excusez-nous. Partons gaiement vers la deuxième demi-heure. Voilà ce que je voulais dire. La deuxième demi-heure de votre talk show du samedi. Alors ici, c'est comme le talk show de Léa Salamé qu'à l'époque.
3: Mais pas du tout pareil.
2: Sinon, c'est la même chose. Dans un instant, on va parler de la fête des bistrots. Ah oui, c'est jeudi prochain.
3: On adore.
2: Et votre tribu est là. Notre enfant de la télé, Nicolas Malabeuf. Et notre spécialiste web, Fabien Hémon. Ça va, comment tu as fait, mon Nicolas, pour avec cette chaleur?
3: Alors moi, j'ai la technique du gant de toilette humide.
2: Oulala, me fait
3: que, voilà, je me badigeonne d'eau mouillée.
2: Oui.
3: D'eau fraîche et ça va mieux.
2: C'est d'eau mouillée, c'est vrai.
3: Oui.
2: D'eau mouillée.
4: On apprend
2: des choses car il y a de l'eau sèche, évidemment. Et toi, mon Fabien?
4: Alors bon, moi j'ai ressorti ma machine. J'ai une machine à bière qui était dans le placard. Je m'en sers jamais. Non, mais c'est vrai, ça fait 5 ans que je l'ai.
2: Je m'en sers jamais.
4: Et là, je m'en suis servi. Et c'est vrai, donc à consommer sûr avec modération.
2: Évidemment.
4: Mais ça rafraîchit devant Roland Garros.
2: Voilà.
4: Une petite bière, un petit panaché, pourquoi pas.
2: Et vous? Alors vous qui nous écoutez, comment vous faites alors avec cette chaleur? Venez réagir sur le groupe Facebook, oui.
4: Donc sur Youpi la vie avec Willy Rovelli, c'est sur le groupe Facebook. Si vous voulez partager vos avis, eh bien on les lit en direct. Valérie a posté bandana mouillée autour de la nuque.
2: Et voilà,
4: bravo. Un peu comme Nicolas. Muriel a posté ici piscine sous le soleil de la Drôme provençale.
2: Ah, il y en a qui ont des piscines
4: belle
2: privées.
4: Piscine.
2: Ah, mais nous on a les auditeurs les plus bourgeois du monde de la radio, de toute façon.
4: Et y a Aline fait un beau métier en ce moment.
2: Oui.
4: Je vous écoute en direct du labo fabrication glace menthe chocolat.
2: Ah, waouh.
4: Elle fabrique des glaces, Aline.
2: Ah, c'est bon, ça.
4: Et sinon, 59% pour le sondage, je garde les volets fermés.
2: Très bien.
4: Pour garder le frais à l'intérieur de la maison.
2: Eh ben, voilà.
4: Donc, continuez à réagir, c'est complètement gratuit. Le groupe, c'est sur Facebook. Youpi la vie avec Willy Rovelli.
2: Voilà, et réagissez ici aussi. Je vous attends au standard parce qu'il paraît que ça appelle pas bien là. Et où que j'aime pas ça. Bon.
4: On est mou quand il fait chaud.
2: 0810 055 056. Appelez vite et vous repartez avec.
3: Eh bien, Mimosa, Coquelicot, Pivoine, on vous offre 50€ de fleurs pour la fête des mères. C'est demain.
2: Merci. Mais d'abord, ce n'est pas suffisant. Là-dessus, pas de panique. Là-dessus, vous suis. Il est temps pour moi de mettre
5: les points sur les i.
2: Vite, parce
5: que là. Rovelli. Mets les points sur les i.
2: Et on commence avec un point Patrick Bruel.
6: Alors, regarde
2: ma bite.
3: Oh.
2: Hier, le chanteur a annoncé qu'il ne participerait pas à un prochain concert des Enfoirés. À moins, bien sûr, que ce ne soit pour les Restos du cul. Et oui, Patrick Bruel l'a bien compris, il ne faut pas être un enfoiré pour être un enfoiré. Canicule, il n'a jamais fait aussi chaud en France pour un mois de mai. Rendez-vous compte, à un niveau température, c'est comme si on avait vécu toute une semaine dans le slip de Patrick Bruel. Roland Garros, le français Arthur Géa, ennuyé par des problèmes gastriques pendant son match face au russe Kachnakov. Il a été obligé d'aller aux toilettes et a finalement perdu, confirmant ainsi le dicton : qui va à la chiasse perd sa place. Et il aurait dû faire sa commission en jouant, c'est vrai, il aurait

0: Il avait fait sa commission en juin. Depuis 1983 et la victoire de Yannick Noah, ça aurait été le premier Français qui aurait pu laisser une trace à Roland Garros. Non mais c'est vrai, si on fait ça sur la terre battue, ça se voit moins que pendant une compétition de patinage sur glace. C'est vrai aussi, il faut y penser. Un couple en Dordogne découvre qu'un renard lui vole ses boules de pétanque. Il va falloir du coup revisiter Jean de la Fontaine. Un maître corbeau sur son arbre perché tenait en son bec une boule. Maître renard par le métal attiré. Lui t'as à peu près ce langage. Hé hey, maître corbeau, n'est-ce point là une boule au but? Si vous ne l'offrez point, vous êtes un sacré fils de...
1: Oh
0: bah ouais, oh, il préfère les boules aux poules. Bah c'est peut-être un renard dyslexique, on sait pas. Alors que masser ses boules par une poule, c'est pas un renard, hein, mais Patrick Bruel.
1: Oh non.
0: Festival de Cannes, Palme d'Or pour un film roumain qui parle d'un couple roumano-norvégien à qui l'on leur retire la garde de leurs 5 enfants suspectés de maltraitance. Les prix d'interprétation féminine pour un film japonais qui parle d'une actrice de théâtre atteinte d'un cancer incurable et d'une directrice d'EHPAD avant-gardiste. Meilleur scénario pour la chronique d'un père de famille pétainiste qui va se transformer en collabo zélé sous le régime de Vichy. Et prix du jury pour un film allemand sur une archéologue sexagénaire qui va tenir tête à la mafia. Putain, on s'est encore bien marré à Cannes cette année. Hein, David Lisnard, le maire de Cannes qui mène une guerre contre la drogue, y compris pendant le festival. Mais oui, il est con, lui, sans coke. Comment tu peux supporter ces films? C'est pas possible. Enfin, la question du jour.
1: Ah.
0: Tiens, ben justement, est-ce que les cocaïnomanes de droite votent Marine Le Pen? Eh ben, vous avez 2 heures. Malheureusement, dans 215 jours, c'est fini. 2026.
1: Bravo.
0: Voilà,
1: bravo,
0: voilà. Bravo. On s'est marré à Cannes, hein. Un
1: bon
0: palmarès.
1: Ça donne envie.
0: Un palmarès, on se marre. Allez, mes amis, justement, si vous avez un petit coup de mou, pas de panique, on a la solution pour vous. On arrête tout.
1: On n'est pas bien.
0: On arrête, on n'est pas bien.
1: Il fait chaud.
0: Oui, on n'est pas bien, mais dès que, vous aurez, dès que je vous dis à vous, où que vous soyez, vous allez me faire un palabapapala et ça ira beaucoup mieux. Tiens, regarde. Là, ça va pas bien. Là, t'es pas bien. Là, t'es pas bien. T'es écrasé. Il y a Cannes, t'es à Cannes. À toi. Palabapapala.
1: Là, ça va.
2: C'est froid.
0: Ça va beaucoup mieux.
1: Mais j'ai envie d'aller voir les films, moi.
0: Voilà.
1: Ça donne envie.
0: Ça donne envie d'aller voir les films de Cannes. Mes amis, voici les Bee Gees avec Night Fever. J'aurais pu faire un Bee Gees.
1: Mais oui.
0: J'aurais pu faire un Stay Alive.
1: Eh ben, on y est. On y est. The Voice.

0: La fièvre du samedi midi, évidemment, sur votre radio, ici avec les Bee Gees.
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0: Allez, ouvrons notre nouveau dossier, un dossier très important, mes amis. Le jeudi 4 juin, c'est la fête nationale des bistrots et des cafés. Bonjour Alain Fontaine.
3: Bonjour.
0: Bienvenue ici, mon cher Alain. Alors, vous êtes l'heureux propriétaire du bistrot Le Mestruet à Paris et directeur de l'association des bistrots et cafés de France. Alors, mon cher Alain, dis donc, j'ai vu les chiffres. Il y avait 500 000 bistrots en France au début du XXe siècle. Ils ne sont plus que 40 000.
4: Oh là là.
0: Le bistrot chez nous est en danger, mon cher Alain.
3: Ah oui, il est en danger maintenant depuis pas mal d'années.
0: Ouais.
3: Ils disparaissent effectivement, surtout, alors, on ne le voit pas trop dans les villes, parce qu'il y a une densification dans les villes, évidemment,
0: ouais.
3: Et pourtant, elles disparaissent dans les villes, mais c'est surtout, bien sûr, en province, où vous avez 23 000 communes, en province, 23 000 communes sur 62 000, hein, je rappelle,
0: ouais.
3: 23 000 communes qui n'ont plus du tout de bistrot et de café, donc plus de commerce, hein, plus rien. C'est-à-dire, on a, c'est des vrais déserts de sociabilité qui sont installés dans les villages.
0: C'est ça, parce qu'on ne se rend pas compte à quel point un bistrot, un café, partout, mais même surtout dans un village, c'est un lieu social. C'est ce que vous dites d'ailleurs, hein. Le bistrot, c'est un catalyseur de sociabilité.
3: Complètement. Quand vous le perdez, si vous voulez, quand vous perdez l'école et la poste, vous perdez la République. Mais quand vous perdez le bistrot et le café dans un village, vous perdez l'âme du village.
0: Ouais.
3: Parce que c'est là où on se retrouve, c'est là où on parle, c'est là où on partage, où on s'engueule, où on s'amuse, où on pleure. C'est un endroit de grande liberté. Et quand vous avez plus ça, bah vous perdez cette sociabilité et en même temps cette liberté.
0: Voilà, parce que tout le monde s'y croise, hein, celui qui a un bon boulot, celui qui a plus de boulot, celui qui a un peu plus d'argent, celui qui a pas trop d'argent. J'avais lu une enquête assez étonnante, Alain, que dans les villages où il y avait plus de bistrot, on votait plus pour l'extrême droite. C'est-à-dire effectivement, il y a plus ce lieu d'échange où on s'engueule, comme vous le dites.
3: Bah, c'est tout à fait ça. C'est effectivement une étude d'Hugo Subtil qui est sortie en début de l'année de cette année. C'est une étude très intéressante. Pourquoi ? Parce que effectivement, quand vous avez plus de lieu de sociabilité, vous vous renfermez chez vous avec vos angoisses, avec vos peurs, avec votre dépression. Vous regardez ou pas la télévision qui vous envoie qu'un seul message, et donc vous ne pouvez plus partager. La fake news reste une fake news et vous pouvez pas la partager avec d'autres. Bref, vous êtes dans un univers renfermé et votre écosystème s'est rétréci tellement qu'effectivement, des fois politiquement, vous pouvez avoir des tentations.
0: Voilà.
3: Mais je pense qu'au niveau santé publique, c'est important aussi parce que c'est de la peur et ça provoque aussi la maladie. Évidemment.
0: Voilà.
3: Donc ils sont d'une importance capitale et c'est pour ça qu'on veut les inscrire au patrimoine immatériel.
0: Voilà. J'allais y venir, mon cher Alain. C'est votre
4: combat.
0: C'est votre bataille. C'est votre combat en ce moment. Donc d'essayer d'inscrire au patrimoine de l'UNESCO les bistrots. On en est où alors avec ça?
3: On en est au plein cœur de la bataille.
0: Ah.
3: Notre fiche d'inventaire qui s'appelle, et vous allez voir pourquoi ça va parler par rapport à ce que vient de se dire. Ce sont les pratiques sociales et culturelles dans les bistrots et les cafés en France. Et on est au cœur, là, en ce moment. Nous en discutons pleinement pour que le président de la République et la ministre de la Culture, Mme Pégard, prennent leurs décisions dans les jours qui viennent.
0: Ah, dans les jours qui viennent.
4: On va le savoir vite.
3: Ah oui, parce que nous sommes, bien sûr, en concurrence, peut-être avec d'autres dossiers.
0: Ouais.
3: Mais nous savons que notre dossier est profondément légitime, que les Français.
0: Alors, dommage, Alain, dommage parce qu'on est en train de vous perdre un petit peu, mais donc on a compris que dans quelques jours, normalement, le président de la République doit donner et le ministère de la Culture donc doivent donner leur réponse pour que les bistrots soient inscrits au patrimoine de l'UNESCO, ce qui permettrait d'avoir un autre zoom
4: et une protection aussi.
0: Une protection, ouais, sur ces lieux, parce que ça a l'air comme ça. On se dit bon, c'est un bistrot, on va y boire un coup. Non,
4: c'est un lieu de rencontre, un lieu de vie.
0: Et un jour, il faudra qu'on fasse une une émission dans un bistrot, comme ça qu'on aille à votre rencontre. Merci Alain, il est revenu Alain ou non? On a un petit peu des galères pour l'avoir. Merci beaucoup, c'est pas grave. Merci Alain Fontaine, donc propriétaire du bistrot Le Mestruet à Paris, directeur de l'association des bistrots et cafés de France. Et donc je vous rappelle que la fête des bistrots et des cafés, c'est le 4 juin, donc tous au bar.
1: On fonce avec Nicolas. Et parce que nous on est pas mal sur les routes avec votre spectacle, c'est avec cette émission. Et bien je peux vous dire qu'on en sauve nous des bistrots.
0: Les deux là, ils en sont. Grâce à
4: tout notre cachet part dans les bars.
0: Je peux te dire que
1: nous on soutient le bistrot français, monsieur.
0: Largement, trop, mais largement. Merci beaucoup. Au revoir. Tiens, un petit jingle.
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0: Est-ce que Anne-Sophie est là?
5: Oui, elle est là.
0: Ça va, Anne-Sophie? Coucou. Tu vas bien, Anne-Sophie?
5: Super. Comme je disais, là, je viens de rentrer du boulot. Là, cette chaleur, c'est...
0: Tu bosses dans quoi?
5: Je suis infirmière à domicile.
0: Infirmière à domicile. Beau métier.
5: Et là, dernièrement, c'était dur.
0: T'as quoi comme voiture?
5: C'est rigolo. Je viens juste d'en changer une. Là. J'ai une hybride.
0: Hybride. Donc tu mets la clim à fond dans l'hybride ou pas trop? Parce que du coup, il n'y a plus d'électricité.
5: Non, pas trop. La clim, ça fait mal à la tête.
0: Ça se passe bien.
5: Et comme on n'a pas d'aide pour l'essence.
0: Il paraît que tu as droit à 50 balles. Tu veux pas les prendre?
5: Au niveau des revenus, il faut vraiment déclarer très, très, très, très peu. Nous, on bosse beaucoup parce qu'on a beaucoup de charges.
0: On
5: n'est pas à cause.
0: C'est n'importe quoi, ma pauvre chérie. Les malades sont sympas ou il n'y a que des cons? Tu peux me dire la vérité. Celle que tu as vue ce matin à 8h, elle est con celle-là, non?
5: Il y a des chouchous.
0: Bon, arrête, insupportable, ça suffit, le mec. Mais en tout cas, c'est un beau métier. Hein. Franchement, je suis fier de toi.
5: C'est gentil.
0: Mais je t'en prie.
5: C'est gentil. J'appelais justement pour donner un peu de bonne humeur parce qu'on n'entendait que des mauvaises nouvelles. Là. Il faut du bon.
0: Pas avec nous. T'as vu, quoi qu'il arrive, nous, on parle de tout, mais toujours avec le sourire. Toujours.
5: Il faut. Puis là, vous voyez, je viens de rentrer chez moi et là, on va se faire la fête des voisins avec tous les voisins.
0: C'est pas vrai. Tu t'entends bien avec tes voisins?
5: On a des voisins top et tous les ans on fait notre petite fête des voisins et franchement c'est super sympa et il faudrait le faire partout ça justement pour faire vivre un peu plus les gens dans les villages.
0: Donc la fête des voisins c'était hier mais vous le faites aujourd'hui. Tu vas apporter quoi, des curlis? Tu vas apporter des curlis?
5: Comme je bossais, c'était le mari qui était de corvée, c'est salade de pommes de terre avec des œufs, des petits oignons rouges.
0: C'est pas mal. Merci d'être passé nous voir. Merci d'être passé nous voir. Je te souhaite une belle fête des voisins et merci de ton travail. Merci pour ton travail. Merci beaucoup.
4: Et Anso, pour la fête des mères, on va peut-être te couvrir de fleurs.
0: Voilà, on te rappelle demain, c'est le tirage au sort vers 12h50. Merci, prends bien soin de toi. Dans un instant, on parle de quoi avec toi, mon bon Nicolas?
4: Eh bien, on va parler d'une des plus belles femmes du monde, Poupoupidou.
0: Vois à peu près. Alice Apritch. Juste après, Jérémy Frérot et...
4: Adieu.
0: Adieu.

0: mes frérots.
1: Et bah adieu.
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1: Oui. Ah, il est là, quand il y en a mal.
4: Il y a mal à la meuf.
1: Nicolas Malabeuf, notre enfant de la télé. Alors, mon bon Nicolas.
5: Eh bien, lundi, nous fêterons un centenaire, ouais. Les 100 ans d'une icône.
1: Incroyable. 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
5: 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Et oui. Marilyn Monroe, de son vrai nom Norma Jean Baker, elle aurait fêté son 100e anniversaire lundi. Et alors au début, sa carrière ne prend pas. Elle est mannequin pour des publicités. Et au Texas, elle devient même reine honoraire du festival des artichauts. Ça démarrait très doucement. Puis Marilyn accède à la gloire. Et au Nouvel An 56, Marilyn et son compagnon Arthur Miller participent à un bal à New York. Le journaliste français Pierre Crenès est sur place. Et il va à leur table les interroger.
6: Parmi les invités ce soir, monsieur et madame Miller, Arthur Miller et Marilyn Monroe.
1: Oh,
6: well, Mrs. Miller, do you speak French? Est-ce que vous parlez français?
7: No, I'm sorry, I don't. My husband does.
6: Not a word?
7: Oui.
6: Oui, oh, that's good. That's do you enjoy the ball tonight?
7: Oh, yes.
6: Beautiful. Well, you can say oui. That's why I asked the question. Merci. Monsieur Miller, vous parlez français, je crois.
8: Non,
5: bon, fallait pas l'emmerder, lui.
1: Ah oui, non.
5: Et alors, en 60, elle tourne avec Yves Montand dans Le Milliardaire. Pendant le tournage, les couples Montand s'ignoraient et Monroe Miller partagent des bungalows voisins.
8: Oh là là.
5: Mais Simone part à Rome tourner un film. Miller est dans le Nevada et donc démarre une relation secrète entre Montand et Marilyn. Voilà comment Montand parlait de Marilyn.
9: Comment est-ce de travailler avec Marilyn Monroe?
10: Écoutez, c'est difficile de vous expliquer Marilyn Monroe. D'abord, on n'explique pas Marilyn Monroe, on la voit, c'est beaucoup plus agréable, je crois.
8: Oh là là.
10: Je disais que c'était formidable qu'un seul prénom, Marilyn, soit connu dans le monde entier, vraiment d'une façon colossale.
5: Marilyn avait déclaré à la presse, après mon mari ex aequo avec Marlon Brando, je trouve qu'Yves Montand est l'homme le plus séduisant que j'ai jamais rencontré.
8: Oh, donc,
5: un autre homme dans sa vie, et pas n'importe qui, un président, mai 62 au Madison Square Garden, une soirée est organisée pour le 45e anniversaire du président Kennedy. Marilyn arrive ivre au champagne avec une heure de retard, un peu comme nous parfois dans cette émission, et elle se met à chanter devant 15 000 personnes.
11: Happy birthday to you.
5: On sent qu'elle était un peu Et alors ce fut sa dernière apparition publique. Marilyn portait une robe couleur chair avec 2500 cristaux créés par le couturier français Jean-Louis Berthaud. Mais la robe était tellement serrée qu'elle ne pouvait plus marcher. Marilyn avait ensuite appelé la première dame Jackie Kennedy pour lui dire qu'elle voulait épouser son mari. Jackie avait déclaré la vie est trop courte pour se soucier de Marilyn. Et alors seulement 3 mois plus tard, en août 62, après une dernière balade sur la plage de Santa Monica, Marilyn perd la vie chez elle à 36 ans avec le combiné téléphonique dans sa main. Au lendemain de sa mort, un journaliste français va à la rencontre de la secrétaire de Marilyn Monroe pour l'émission 5 colonnes à la une. Elle nous en apprend un peu plus sur l'intimité de l'actrice.
12: Mais combien de temps passait-elle à faire sa toilette?
13: Nue, elle était toujours nue dans la maison.
1: Ah oui, à poil.
13: Toujours nue, 6h, 7h, 9h.
1: À poil.
13: Toute la journée.
1: À poil.
13: Vraiment, je n'exagère pas, toute la journée. Elle était à la déjeuner, manger les œufs, un verre du lait, pas du café, jamais, du café. Toute la journée, elle était devant le miroir.
5: À poil. Et le petit potin, bien, Marilyn Monroe a fait de la chirurgie esthétique. Elle s'est faite refaire le bout du nez et le menton.
1: Merci beaucoup, mon cher Nicolas. Donc, 100 ans demain.
5: 100 ans.
1: Du coup, elle sera éternellement belle. Voilà, c'est ça qui est pas mal. Est-ce que vous connaissez le café des aidants?
5: Ah non!
1: Tant mieux, on en

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1: De retour ici, c'est Willy, viens déjeuner chez vous. On passe à table tous ensemble le samedi et le dimanche en direct entre midi et 13h. Mais vite, ce sont les 5 dernières minutes.
2: Oh, ah oui, là, en plus.
1: Alors, place à la bonne initiative du samedi. On reste d'une certaine manière dans le domaine des bistrots et des cafés. Bonjour Stéphanie Poisson.
3: Bonjour à tout le monde.
1: Bonjour toute seule, bienvenue ici. Vous êtes responsable de la plateforme de répit ADMR dans l'Aube. C'est quoi l'ADMR ?
3: Exactement.
1: C'est quoi l'ADMR ?
3: En fait, c'est un service, une association qui propose des services pour les personnes fragiles, vulnérables, comme une aide à la toilette, aide au repas, de soins relationnels, etc.
1: Très bien. Là aussi, c'est un métier essentiel que vous faites. Et donc, pour la deuxième année, vous proposez le café des aidants. Alors, de quoi s'agit-il ?
3: Alors, j'avoue que ça fait un peu plus que deux ans, pour le coup. Oui, un peu plus que deux ans. Après, on en a monté au fur et à mesure sur différents territoires de l'Aube. Ouais. Donc, en effet, il y a 6 cafés des aidants dans l'Aube, beaucoup sur le territoire, sur les territoires ruraux, et un sur l'agglomération troyenne. Et en fait, l'idée, c'est de proposer un temps mensuel pour les proches aidants. Ouais. Donc, les proches aidants, si je me permets un petit peu la précision, c'est des proches, le plus souvent un membre de la famille, mais ça peut être un voisin qui accompagne une personne fragile dans les actes essentiels de la vie quotidienne.
1: C'est-à-dire qu'effectivement, quelqu'un, si vous êtes le fils ou d'une personne malade, déjà vous êtes un aidant, quoi.
3: Exactement. Beaucoup, en effet, ne se considèrent pas comme tels. Ouais. Mais en effet, je vous remercie pour l'émission. C'est important que certaines personnes se rendent compte qu'ils sont aidants et qu'ils ont accès à des dispositifs qui peuvent les aider.
1: Voilà. Et donc, les cafés des aidants, c'est quoi ? Donc, c'est un lieu, on se rend compte et puis on parle à cœur ouvert. On dit les choses, les bonnes comme les moins bonnes, quoi.
3: Exactement. C'est un groupe de parole, pour le coup, qui regroupe, on a jusqu'au maximum 10 aidants pour qu'on puisse un petit peu échanger entre eux sur des thèmes, comme savoir qu'est-ce qu'être aidant, comment faire attention à ses besoins, quels sont les dispositifs qui existent pour les aider, notamment, par exemple, les travailleuses médico-sociales du secteur. Donc voilà, on leur propose un temps pour éviter d'être isolés et éviter d'être épuisés.
1: Voilà. Quand on est aidant, est-ce qu'on accepte facilement d'être aidé ?
3: Alors, j'avoue que non, c'est la grosse problématique. Les aidants, en général, arrivent quand ils sont déjà presque épuisés, voire épuisés complètement. Ouais. L'idée, c'est vraiment d'essayer d'être dans la prévention, mais en général, je suis l'épouse, donc en gros, c'est à la vie et à la mort.
1: C'est ça, voilà.
3: Dans la santé comme dans la maladie, comme dirait pour le coup.
1: Et donc c'est quoi alors la principale chose qu'on vous, j'allais dire la principale doléance qui revient, c'est quoi ? C'est la fatigue, c'est se sentir parfois pas aidé, pas soutenu ?
3: C'est l'absence de répit. Ouais. Parce que quand vous avez une personne qui a une maladie d'Alzheimer, pour prendre la plus connue, qui se relève plusieurs fois par nuit, qui pose la question qu'est-ce qu'on fait, qu'est-ce qu'on va manger à longueur de journée, pour le coup, en effet, c'est compliqué. Donc, en effet, le répit et l'absence de soutien, parce qu'on a quand même beaucoup de personnes qui sont isolées. Et quand on a un proche atteint d'une maladie, en général, les relations sociales sont diminuées.
1: Voilà, c'est ça. Vous organisez le Café des aidants. À quel rythme alors ? Comment c'est quoi le truc ? Comment ça se passe ?
3: Une fois par mois, d'octobre à juin.
1: Ouais.
3: Et en fait, pour ne pas les perdre entre pendant la période estivale, en fait, on propose des sorties estivales.
1: Très bien.
3: Là, par exemple, ils vont aller à Nigloland fin juin.
1: Ouais.
3: Donc c'est un parc d'attractions qu'il y a dans le département.
1: C'est
3: Nigloland.
1: C'est Nigloland.
3: Nigloland.
1: C'est pas Nigoland, parce que j'en ai deux de Nigo là qui m'accompagnent. C'est pas un parc sur Nicolas et Fabien. Ça n'a rien à voir.
3: Non, là, c'est plutôt des hérissons.
1: Donc, Nigo, c'est vachement bien que vous fassiez ça. Vachement bien. Et je précise que le Café des aidants, c'est un concept qui est breveté et qui est national.
3: Oui,
1: c'est partout. Ça existe partout en France.
3: C'est ce que je voulais dire. C'est un label national qu'on a décidé, nous, de déployer dans notre plateforme de répit.
1: C'est très, très bien. C'est une très belle idée. Voilà, bravo. On voulait vous faire un petit coucou parce qu'on sait à quel point tout le monde peut être aidant, effectivement, et parfois c'est compliqué.
3: Donc, un quart. Un quart des Français.
1: Merci beaucoup Stéphanie Poisson. Donc, vous organisez des cafés des aidants. Merci infiniment. Voilà mes amis, c'est fini.
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7: Bonjour et bienvenue dans votre magazine Ma France, par ici les économies. Alors notre objectif, chaque semaine, c'est toujours le même, hein, vous redonner du pouvoir d'achat. Et aujourd'hui, on va déménager ensemble, mode de transport, frais cachés, assurance, carton, outils, on va tout vous dire avec notre invité. Bonjour Timour Ajuri.
8: Bonjour Valère.
7: Vous êtes journaliste pour Merci pour l'info, c'est un média en ligne, hein, notamment, mercipourlinfo.fr. Et puis c'est aussi un média dans les kiosques d'ailleurs, on retrouve, c'est un magazine.
8: C'est un magazine, oui.
7: Voilà, je vous propose pour commencer de répondre à cette première question de Daniel. Qui m'a écrit sur mon mail par ici leséconomies@radiofrance.com. Pour vous la poser à vous, Timour, cette question, quelles sont les aides pour les personnes âgées qui veulent ou doivent déménager ?
8: Alors, la bonne nouvelle, c'est qu'il y a beaucoup d'aides.
7: Ah.
8: Votre caisse de retraite, par exemple, peut vous accorder une aide. Il y a beaucoup de caisses de retraite qui peuvent verser des aides au déménagement. Il y a des aides de collectivité aussi, par exemple, votre mairie, votre conseil communal d'action sociale, par exemple, vous pouvez aller le voir. Le fonds de solidarité pour le logement de votre département aussi peut vous verser une aide au déménagement. Alors, tout ça, c'est soumis à condition, donc faut se renseigner.
7: Bien sûr.
8: Et faut chercher.
7: Oui, c'est souvent d'ailleurs le cas pour les aides, on va refaire le point tout à l'heure, il faut chercher, il faut se renseigner, mais là on a noté, il y a quand même des options pour Daniel. Alors Timour Ajuri, vous êtes journaliste pour Merci pour l'info, on va évoquer tous les sujets en utile autour du déménagement, le transport, les professionnels, les assurances, les cartons, les arnaques, les abonnements aussi, en commençant peut-être par le vrai coût d'un déménagement en 2026. Est-ce que vous pouvez nous dire si ça coûte cher, si on prend tout en compte, hein, le départ, l'arrivée, les équipements, transport, abonnement, tout ça, combien ça coûte de déménager ?
8: Alors, évidemment, tout dépend si vous faites le déménagement tout seul avec des amis, si vous louez un véhicule, si vous faites appel à une entreprise. Après, Merci pour l'info, on a essayé de faire des estimations. Par exemple, si vous déménagez donc d'un deux pièces de 40 mètres carrés à moins de 20 km. Donc, si vous déménagez avec des amis et vous louez un véhicule, ça vous coûtera juste 100 à 300 euros. Un peu plus si vous louez un camion avec un chauffeur et un manutentionnaire et faites appel à un manutentionnaire. Et là, si vous choisissez une entreprise de déménagement, là, ça pourra monter jusqu'à 1200 euros en fonction de la formule. Donc, vous voyez, c'est assez large, quelques centaines, un peu plus de 1000 euros pour un deux pièces.
7: On va commencer par le commencement. Timour, comment on transporte nos meubles, justement, d'un point A à un point B ? Soi-même ou avec un professionnel pour faire vraiment le moins cher possible.
8: Alors évidemment le moins cher c'est quand on fait tout soi-même et avec l'aide de proches. Vous pouvez louer un véhicule aussi ou faire prêter un véhicule. Si vous devez vous louer un véhicule, donc vous pouvez aller voir un loueur, vous pouvez voir une grande surface, vous pouvez utiliser certaines applis aussi de covoiturage de colis. Donc il y a plusieurs solutions. Après faire appel à une entreprise, c'est la solution la plus chère aussi, c'est la solution qui vous, a priori, vous causera le moins de tracas.
7: C'est ça, parce que parfois on veut tout faire soi-même. Enfin, on prend aussi le risque d'abîmer, de ne pas faire ça dans les règles de l'art, et à la fin, ça peut coûter cher.
8: C'est ça. Finalement, c'est peut-être une bonne solution de faire appel à un professionnel, à choisir évidemment avec attention. La clé dans le déménagement, c'est de s'y prendre suffisamment à l'avance, dans l'idéal évidemment,
7: ouais.
8: Et puis d'y consacrer du temps à la préparation, Valère.
7: Ouais, bien sûr. Peut-être revenir sur les aides au déménagement, vous en avez cité quelques-unes. J'avais découvert d'ailleurs sur votre site que la CAF aussi pouvait nous aider.
8: Oui, oui. Alors la CAF peut vous aider, votre caisse de mutualité sociale agricole aussi, si vous êtes affilié à la MSA. Après, ce sont des aides assez dont les conditions sont assez strictes. Oui. Par exemple, il faut percevoir l'aide personnelle personnalisée au logement. Il y a aussi une aide d'Action Logement pour les salariés. Il y a la prestation de compensation du handicap pour les personnes qui ont certains handicaps qui nécessitent des aménagements chez eux. Il y a les collectivités, il y a les caisses de retraite. Donc tout ça, c'est à regarder suffisamment à l'avance.
7: C'est là l'intérêt d'anticiper, c'est ce que vous nous disiez tout à l'heure, à la fois pour l'organisation, mais aussi pour le financement, hein, en définitive. Est-ce que c'est vrai qu'on peut aussi se tourner vers son entreprise pour essayer d'obtenir un soutien dans ce déménagement?
8: Oui, oui, alors c'est possible. Donc certaines entreprises versent des aides à leurs salariés, en particulier si le déménagement a un motif professionnel, ça peut être même prévu par votre convention collective. Et puis certaines entreprises même ont des partenariats avec des déménageurs ou avec des loueurs de véhicules, donc ça peut être intéressant pour avoir un rabais sur le prix de leurs prestations. Donc tout ça, vous pouvez regarder, vous renseigner auprès de votre direction, de votre service RH. Et puis, des conventions collectives aussi imposent des jours de congé spécifiques au profit des salariés qui déménagent.
7: Okay.
8: Donc, ça, c'est une bonne chose. Ça s'ajoute à vos congés payés.
7: Donc, on va voir son employeur. On dit, voilà, là, je vais déménager à telle date. J'imagine qu'on peut fournir une preuve, ancien domicile, nouveau domicile, par exemple. Et là, on peut avoir 1, 2, 3, 4 jours de congé en plus de nos congés payés.
8: Voilà, c'est super. Et si vous voulez donc vous faire une longue période pour avoir tout le temps déménagé, vous pouvez ajouter des congés payés. Et c'est super.
7: Alors, si on décide de faire le déménagement soi-même, vous l'avez dit, il faut bien se préparer, Timon. Et puis, il y a aussi la question du camion, si on veut se débrouiller. Première question, comment définir la bonne taille du camion? Parce que, alors, à chaque fois, on entend 9 mètres cubes, 12 mètres cubes, moi, j'y comprends rien. Et j'ai beaucoup de mal, surtout, à me dire, bah là, j'ai tant de mètres cubes de meubles chez moi. C'est très difficile, je trouve.
8: Oui, oui. Bah, alors, un véhicule, en fait, la contenance d'un véhicule, comment ça se calcule? C'est en mètres cubes. Et il y a une méthode toute simple pour calculer le volume dont vous avez besoin. C'est de diviser par deux la surface de votre logement actuel. Donc, par exemple, si vous avez un 50 mètres carrés, vous avez besoin, a priori, d'un camion de 25 mètres cubes. Après, c'est pas une règle absolue. Si vous avez plus ou moins d'objets, vous pouvez ajuster. Mais disons que c'est un bon point de départ.
7: Et pour trouver le camion, alors, parce qu'on en a évidemment pas tous un, qu'est-ce que vous nous conseillez de faire pour avoir un camion sur un jour, deux jours, sans se ruiner?
8: Oui. Alors, vous avez évidemment donc les loueurs habituels, les grandes surfaces, et puis il y a des applications qui vous permettent de trouver donc des services de covoiturage, des covoiturages de colis. Donc par exemple cocoli.fr, bring4you.com. Donc le principe, il est tout simple, vous publiez votre demande et puis il y a un particulier ou une entreprise de transport qui fait le trajet pour vous.
7: Et d'ailleurs, il faut être bien entouré, hein, avoir de vrais amis en forme si possible. Et puis si on n'en a pas, il y a des plateformes collaboratives pour se faire aider pour pas trop cher.
8: Oui, voilà, oui. Donc il y a des applications de mise en relation, donc par exemple Allo Voisin, TaskRabbit.com, Needhelp.com. Alors il peut s'agir simplement d'une aide pour porter vos meubles, vos affaires. Il peut aussi s'agir d'un chauffeur pour un camion. Donc après, donc faut bien vérifier que toutes les prestations que vous souhaitez avoir prises en charge sont prévues. Discuter avec les personnes. Après, je note que cette solution, donc c'est pas l'idéal, parce que si les personnes se blessent ou créent des dégâts, vous pouvez être considéré comme responsable. Pareil, si vous trouvez des annonces en ligne avec des personnes qui proposent leurs services sur le Bon Coin, par exemple, faut faire attention et faire attention aussi aux personnes avec qui vous échangez. Donc, dans l'idéal, parler de vive voix avec elles et surtout ne verser aucune somme d'argent avant de l'avoir rencontré et si possible avant la prestation.
7: On parle déménagement aujourd'hui avec Timour Ajoury, journaliste pour le média Merci pour l'info. Timour, est-ce qu'il vaut mieux privilégier certaines périodes pour déménager si on peut choisir?
8: Oui. Alors, l'idéal, c'est mieux de faire un déménagement l'automne et l'hiver. Inversement, déménager le week-end, c'est pas forcément une très bonne idée. Les fins et les débuts de mois. Et puis, l'été, les vacances scolaires aussi, c'est pas l'idéal, même si, bon, dans la pratique, peut-être que vous avez besoin de déménager dans les prochaines semaines, Valère.
7: On est bien d'accord. Et puis les cartons aussi, ça peut vite faire un budget. Est-ce que vous avez des bons plans pour trouver des cartons pas chers, voire gratuitement? Qu'est-ce que vous nous conseillez?
8: Oui, bah, vous avez une solution gratuite toute simple, c'est d'aller voir les supermarchés près de chez vous, les petits commerces, les centres commerciaux pour récupérer des camions des cartons gratuits. Et puis, vous pouvez demander à des proches d'en faire de même. Vous pouvez aussi récupérer les emballages des objets justement que vous voulez déménager.
7: En tout cas, c'est important de bien emballer, de bien ranger, parce qu'encore une fois, il peut y avoir de la casse, et là, quand on fait soi-même, c'est de l'argent jeté par les fenêtres.
8: Oui, tout à fait. Oui.
7: Comment choisir un professionnel si on décide de passer par des professionnels, notamment parce qu'on a des meubles qui ont une certaine valeur, parce que tout simplement, on n'est pas entouré, qu'on n'a pas la forme, la force pour le faire soi-même. Comment est-ce qu'on choisit un bon déménageur?
8: Alors, déjà, il faut savoir que le métier de déménageur, c'est une profession réglementée.
7: D'accord.
8: Donc, vous devez vérifier que les déménageurs que vous sollicitez sont bien inscrits dans différents registres. Dans l'idéal, alors ça, ils n'ont pas l'obligation de le faire, mais vous pouvez regarder s'ils sont bien inscrits à la Chambre syndicale du déménagement ou à l'Organisation des transporteurs routiers européens. Mmh. Et puis, pour trouver les meilleurs prix et les services qui vous conviennent le mieux, regardez bien les devis que les déménageurs doivent vous proposer.
7: On en demande plusieurs déjà, on compare.
8: Oui, voilà, c'est bien de comparer, ils ont l'obligation de vous en proposer gratuitement. Et puis vous pouvez aussi comparer en utilisant des outils en ligne. Par exemple, à Merci pour l'info, on a vu que un courtier en déménagement, Next Tourist, propose des outils assez simples d'utilisation pour pouvoir comparer très facilement.
7: Donc, comparateur en ligne, ça c'est pas mal. On demande plusieurs devis, on les compare, éventuellement on questionne le professionnel s'il y a quelque chose qu'on comprend pas. Est-ce que l'assurance est forcément inclus dans la prestation?
8: Alors, si c'est un professionnel, a priori il vous proposera une assurance. Après, il peut y avoir une assurance basique ou une assurance un peu plus large. C'est à vous de voir. Après, si vous faites le déménagement vous-même avec des amis, je vous conseille de bien regarder votre assurance multirisque habitation, et s'il y a des exclusions, vous pouvez appeler votre assureur et puis voir si vous pouvez ajouter une extension.
7: Et puis bien penser à faire l'état des lieux avant, et puis à bien vérifier une fois que les meubles ont été déposés par le professionnel, parce que c'est là que ça joue, c'est là qu'il faut déclarer s'il y a eu un sinistre.
8: Absolument, absolument. Ouais. Donc n'oubliez pas, une fois que les meubles sont livrés, de bien regarder si éventuellement il y a des dégâts, si des objets manquent. Vous pouvez faire des réserves tout de suite et après faire une contestation, envoyer des recommandés éventuellement, mais avant vous pouvez contacter le service client. Voilà.
7: En tout cas, le faire dans les temps. Et puis déménager, c'est parfois gagner en place, hein, changer de configuration. Alors il faut s'équiper aussi parfois, et quand on a un budget très serré, c'est pas évident. Bonjour Hakim Baka.
9: Bonjour.
7: Vous êtes cofondateur de Give, c'est give.com. Give, c'est G-E-E-V. Présentez-nous ce site internet, s'il vous plaît.
9: Give, c'est une application de don d'objets entre particuliers. Donc le principe est très simple, c'est de pouvoir donner une seconde vie localement, facilement, via le don. Donner une seconde vie à tous les objets dont on ne se sert plus. Évidemment, pendant le déménagement, on découvre plein d'objets dont on ne se sert pas.
7: Vous appelez donc au réflexe de donner plutôt que jeter, recevoir plutôt qu'acheter. On n'est plus trop habitué à tout ça. Hein.
9: Alors, on n'y est plus trop. Exactement, on n'est plus trop habitué, alors que finalement, on revient à l'essentiel, on revient à des usages qui sont millénaires. On n'invente pas le don, on le digitalise à la limite. Nous, en fait, on vient vraiment avec le don digitalisé, du coup, avec Give, dans un complément de plein d'usages qui sont maintenant très populaires, en complément de la vente, en complément du don aux assos. Voilà, tout ce qu'on veut éviter, nous, c'est que des objets qui puissent être utilisés finissent aux encombrants, dans les déchetteries ou dans nos caves et greniers.
7: On fait une spéciale déménagement aujourd'hui. Qu'est-ce qu'on peut trouver de sympa en ce moment, alors, sur l'application Give, si on a besoin on a prévu de déménager et c'est un petit peu plus grand que le point de départ?
9: Alors, en fait, ça fonctionne dans les deux sens, c'est-à-dire que c'est bien de se désencombrer au moment d'un déménagement. Mmh. En fait, ce qu'il faut éviter, c'est toujours cette petite phrase qui trente dans notre tête qui est « ça peut toujours servir » ou alors « je verrai quand je verrai dans le nouvel appartement ou dans la nouvelle maison ». Donc, quand on déménage, il faut faire très attention, parce que emporter des objets qu'on n'utilise plus, ça a de l'argent, c'est aussi de l'énergie. Des fois, on loue une camionnette et finalement, il vaut mieux économiser un peu la force de ses bras. Et après, pour l'emménagement, il y a plein d'objets sur Give. C'est-à-dire, on retrouve vraiment tous les objets qu'on peut retrouver dans une dans un habitat français typique, hein, des meubles, de l'électroménager, du petit électro, des vêtements, enfin beaucoup, des jouets, beaucoup de choses. Vraiment beaucoup, exactement ce qu'on pourrait retrouver d'ailleurs sur un sur un site de vente. Et ça peut être effectivement à la fois de la conso responsable. D'ailleurs, bah j'emménage dans un nouveau logement, je dois m'équiper d'une commode. Bah pourquoi ne pas la récupérer en seconde vie gratuitement plutôt que de l'acheter. Et voilà, finalement on est sur une conso aussi bon plan. Parce que voilà, on est tous au courant de toutes les difficultés de pouvoir d'achat qu'on a tous. Donc voilà, donc ce petit bonus de pouvoir d'achat à l'emménagement qui coûte en général très cher, ça fait toujours du bien.
7: Give.com pour en savoir plus. Merci beaucoup Hakim Baka, vous êtes le cofondateur donc de cette application et puis dans les solutions pour trouver du matériel, que ce soit la remise en état, les aménagements, le déménagement lui-même. Il y a les bricothèques, c'est comme une bibliothèque mais pour les outils. On va vous expliquer ça dans un instant.
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7: En version magazine, le thème aujourd'hui, on déménage ensemble, mode de transport, frais cachés, assurance, carton, outils, avec notre invité Timur Ajuri, journaliste pour le média Merci pour l'info, qu'on retrouve sur mercipourlinfo.fr. Et j'ai le vent chargé de lien social pour la régie de quartier du 19e arrondissement de Paris, vient de nous rejoindre. Bonjour.
10: Bonjour.
7: Alors, on vous a invité parce que vous êtes, j'allais dire à la tête, en tout cas, vous êtes en responsabilité sur un projet qui est très intéressant et qui n'est pas singulier et seulement, qui n'existe pas que sur Paris. C'est une bricothèque. Mais qu'est-ce que c'est une bricothèque ?
10: Alors, la bricothèque, en fait, c'est comme une bibliothèque, sauf qu'au lieu d'emprunter des livres, on va emprunter des outils. Nous, par exemple, on va avoir une variété d'outils, des perceuses, visseuses, des décapeurs thermiques, des ponceuses, et puis aussi des petits outils comme des clés à molette, des tournevis, voilà. Ça fonctionne chez nous. C'est un emprunt qui est gratuit. En adhérant juste à la régie de quartier du 19e.
7: Pour avoir regardé les bricothèques un peu partout en France, c'est à peu près toujours le même principe. Soit c'est la gratuité, soit c'est vraiment de la location quasi à un prix symbolique. On est d'accord, j'ai le vent, c'est un bon plan pouvoir d'achat, évidemment, il n'y a pas mieux, mais c'est aussi un bon plan écologique.
10: Oui, bien sûr, parce qu'en fait, ça va permettre de limiter son impact sur l'environnement en n'achetant pas des outils qui seront a priori peu utilisés, car on sait que les travaux dont on a besoin lors d'un déménagement, on n'en aura sûrement pas besoin à d'autres moments.
7: Et est-ce que ces outils sont tous en bon état de marche ? Il y a une vérification qui est faite par l'équipe ? Parce que c'est vrai que parfois on peut se dire, oui, mais bon, si c'est pour avoir des outils de seconde zone, non, moi je veux du bon matos.
10: Oui, bien sûr. Nous, on a effectivement notre chargé d'accueil qui s'occupe de vérifier que tout marche bien. C'est d'ailleurs pour ça qu'on a un dépôt de caution lors de l'emprunt et qui va vérifier si le matériel est en bon état avant de le passer aux nouvelles personnes. Je me permets de dire aussi que chez nous, c'est réservé aux habitants du 19e arrondissement de Paris, mais que bien sûr, il y a beaucoup d'autres bricothèques, comme vous l'avez dit, qui existent en France et il y en a sûrement près d'où habitent les auditeurs.
7: Oui, il y en a un petit peu partout en France, alors pas suffisamment, mais enfin, il faut bien que ça se développe, mais ça vaut le coup d'aller faire une petite recherche sur Internet et de voir s'il y en a une autour de chez vous. Une dernière question, j'ai le vent, d'où viennent les outils ?
10: Alors, chez nous, les outils sont achetés à la bricothèque. Après, il y a des possibilités de dons, je pense à d'autres endroits. Nous, on a aussi un espace de don qui fonctionne, mais qui est plutôt séparé. Généralement, nous, c'est des achats.
7: Voilà, ça s'appelle donc une bricothèque, et vous l'avez très justement dit, c'est comme une bibliothèque, mais avec des outils. Merci beaucoup, Gilles Levent, chargé de liens sociaux pour la régie de quartier donc du 19e arrondissement de Paris. Et puis, pour vous qui nous écoutez, faites un petit tour, allez faire un petit tour sur Internet, regardez, il y en a peut-être une autour de chez vous. Juste un mot, Timur Ajuri, journaliste pour Merci pour l'info, sur ce thème du déménagement. Là, j'y repensais, on n'a pas eu le temps d'en parler. Mais très vite, la réexpédition du courrier, vous avez un bon plan pour ça ?
8: Oui, alors il y a la poste qui peut vous réexpédier le courrier.
7: Voilà, ça c'est une cinquantaine d'euros.
8: Voilà, et puis vous pouvez avoir d'autres solutions moins chères. C'est vrai que c'est important la réexpédition du courrier, Valère.
7: Voilà, et la solution la moins chère, c'est qu'il y a un service public de réexpédition du courrier. Tapez sur Internet, c'est gratuit, et vous pouvez l'envoyer comme ça. Je donne la réponse à votre place. On peut pas tout savoir, Timur, hein, ça
8: alors,
7: c'est la vie. Hein.
8: Alors oui, Valère, je me permets juste d'ajouter donc ce service. Ça permet d'indiquer à l'administration votre changement d'adresse. par exemple au Fisc, à France Travail.
7: Exactement.
8: Après la réexpédition, vous pouvez le signaler à la Poste, mais c'est indépendant en fait, c'est deux choses indépendantes.
7: Vous avez raison, mais ça permet de contacter pas mal d'administrations. Thibaut Rajoury, vous êtes journaliste pour Merci pour l'info, et avant de nous quitter, vous allez vous prêter au jeu de notre quiz, le vrai-faux, pour finir avec les idées claires sur ce thème du déménagement. Vrai ou faux, on peut bénéficier d'aide financière pour déménager, même quand on n'a pas un petit revenu?
8: Alors vrai, vous pouvez bénéficier d'aide financière. Après, la plupart, c'est vrai, sont quand même réservés aux personnes qui ont les plus faibles revenus.
7: Et vous nous l'avez dit, il faut chercher pour trouver.
8: Oui.
7: Vrai ou faux, les déménageurs professionnels ont l'obligation de proposer une assurance de base?
8: Oui, c'est vrai. Après, il peut y avoir des services d'une couverture plus ou moins étendue.
7: Vrai ou faux, les cartons de supermarché sont toujours gratuits et autorisés à être récupérés?
8: Alors oui, en général, on va vous les proposer, enfin vous pourrez les récupérer gratuitement et vous aurez le droit de les prendre, oui.
7: Vrai ou faux, on peut obtenir des jours de congé pour un déménagement?
8: Oui, après tout dépend de votre secteur, de votre entreprise, et puis n'oubliez pas de préparer un justificatif pour votre employeur.
7: Et ça, est-ce que c'est vrai ou faux? Il est interdit, j'ai bien dit interdit, de déménager seul un frigo couché dans un camion?
8: Alors, je ne sais pas si la loi l'interdit expressément, je ne crois pas, mais en tout cas, c'est fort imprudent, sans vouloir jeter un froid, Valère.
7: Vrai ou faux, Timour, les plateformes collaboratives permettent parfois de louer un camion bien moins cher, et notamment à plusieurs?
8: Vrai, oui, ça peut être une bonne solution économique.
7: Un devis de déménagement peut augmenter le jour J sans explication, c'est vrai ou c'est faux?
8: Ah, ça, c'est faux, en tout cas, c'est interdit. Une fois signé par le client, le devis engage le professionnel.
7: Thibaut Rajoury, journaliste pour Merci pour l'info. Merci beaucoup pour vos éclairages. Alors, je rappelle le site qui est une mine d'informations, mercipourlinfo.fr. J'espère que vous y voyez plus clair, vous qui nous avez écoutés sur votre radio locale ici. Alors, pour réécouter l'émission, mais aussi toutes les autres, et c'est vrai qu'il commence à y en avoir quelques-unes, c'est sur ici.fr. La semaine prochaine, on va voir comment bien vieillir en restant chez soi, même avec un budget serré. Pensez à nous envoyer vos questions. Mon mail, c'est parisilleséconomies@radiofrance.com.
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1: À l'extérieur, la température dépasse 40 degrés. N'oubliez pas de vous réhydrater régulièrement, mes frères, recommande Ziad, le chauffeur, à la cinquantaine de passagers confortablement installés dans l'autocar. Sans se faire prier, les pèlerins tirent de leur sac bouteilles d'eau et cadettes de soda. La route, longue de 460 km, qui relie Médine à la Mecque, est une morne désolation. Seuls quelques bosquets d'épineux

rompent la monotonie des collines caillouteuses qui s'étendent à perte de vue. À la sortie d'un virage, l'autocar s'engage gaillardement dans une gorge étroite. Tout à coup, surgissant de nulle part, un singe bondit sur l'asphalte. Le chauffeur fait une brusque embardée pour l'éviter. Trop tard. Percuté de plein fouet, le babouin culbute sous les roues en poussant un cri qui soulève le cœur des passagers. Qu'ai-je fait ? Oh, Dieu du ciel ! Bredouille le chauffeur en stoppant son véhicule et en se précipitant vers la bête pantelante qui rend son dernier souffle. Quelques minutes plus tard, après avoir déposé délicatement la dépouille sur le bord de la route, Ziad se glisse à nouveau derrière le volant. « Excusez-moi, murmure-t-il, penaud, à l'adresse des pèlerins, j'espère au moins que le singe n'a pas trop souffert. » Comment le chauffeur pourrait-il se douter à cet instant que cet incident, triste mais banal, vient de mettre en péril sa vie et celle des 50 voyageurs dont il a la charge ?

Après 6 jours de prières, de rites, de cérémonies, les pèlerins de la Mecque s'apprêtent à regagner Médine en empruntant le même autocar et la même route qu'à l'aller. Ziad, le chauffeur, les accueille joyeusement. « Soyez les bienvenus à bord, mes frères. Vous avez accompli le Hajj. Vous êtes désormais absous de vos péchés. Et Inch'Allah, vous allez bientôt rentrer chez vous, le cœur plus léger. » Durant les premières heures du trajet, les pèlerins échangent avec insouciance souvenirs et impressions de voyage. À mi-parcours, tandis que l'autocar s'engage dans la gorge étroite où une semaine plus tôt le babouin a été tué, une pierre heurte violemment la carrosserie. Une roche a dû se détacher de la falaise, suppute Ziad en poursuivant sa route sans ralentir. Une seconde plus tard, une autre pierre rebondit sur le toit, quand une troisième explose sur le bas-côté et qu'une quatrième pulvérise la vitre d'une fenêtre, blessant l'un des passagers au visage. Ziad jette un coup d'œil inquiet dans le rétroviseur. Bon sang ! La paroi est-elle en train de s'écrouler sur nous ? Effectivement, une grêle de projectiles s'abat de tous côtés. Le pare-brise se fissure en étoiles. Privé de visibilité, Ziad enfonce la pédale du frein. L'autocar zigzague au milieu de la route, heurte un rocher et s'immobilise dans un fracas de tôles froissées. Aussitôt, les jets de pierre redoublent de violence. D'autres vitres volent en éclats. Des passagers hurlent. D'autres effrayés se jettent pêle-mêle dans la travée centrale. Mais qui peut s'en prendre à des pèlerins ? Balbutie Ziad, paniqué. Des bandits ? Une tribu insoumise ? Des terroristes d'Al-Qaïda ?

Une scène inconcevable lui fournit la réponse. Comme sortie d'un conte fantastique, une centaine de babouins armés de pierres dégringolent la falaise, encerclent l'autocar et le caillassent méthodiquement. Ziad bondit sur son téléphone portable et compose le numéro d'urgence. « Nous sommes bloqués sur la route de Médine. Des singes fous nous attaquent. Venez vite, ils vont tous nous tuer !» Même après avoir épuisé leurs munitions, les babouins n'abandonnent pas pour autant la partie, montant la garde autour du véhicule. À l'heure du déjeuner, la route est vide. Une chaleur accablante plombe l'intérieur de l'autocar. Enfin, après une demi-heure d'attente angoissée, les passagers constatent avec soulagement que les singes lèvent le camp à l'approche d'une jeep, de la police et d'une dépanneuse. Alors dès lors, de nombreuses questions se posent. Comment les babouins ont-ils conçu collectivement un plan pour venger la mort de l'un des leurs? Comment se sont-ils organisés pour stocker des pierres dans le but précis d'attaquer l'autocar? Plus étrange encore, comment sont-ils parvenus à l'identifier avec certitude, si semblable aux autres autocars qui circulent quotidiennement sur cette route? À ce jour, aucun spécialiste du comportement animal n'est parvenu à apporter des réponses satisfaisantes à ces questions. Ah, j'allais oublier. Une dernière chose. Savez-vous que le mot « animal », animus en latin, signifie l'esprit vital.

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1: Bienvenue dans l'accent des autres, l'actualité de la semaine vue par RFI, la radio-télévision suisse, Radio-Canada, ici en France et la RTBF. Et on va d'abord parler politique migratoire. La Suisse ne doit pas dépasser la barre des 10 millions d'habitants. C'est en tout cas l'avis du plus grand parti du pays. Son initiative est soumise au peuple le 14 juin prochain, Pierre Anchoffin.
2: Et si l'UDC réunit près de la moitié des intentions de vote, c'est aussi en raison d'un ressenti, celui d'une Suisse qui grandit trop vite et peine à suivre avec ses infrastructures.
1: En Belgique, l'école francophone va devoir se serrer la ceinture. Malgré une forte mobilisation des profs et des élèves, les mesures d'économie décidées par le gouvernement de la communauté française ont été votées cette semaine, Jacques Revers.
3: Oui, des milliers de manifestants ont pourtant fait le siège jeudi devant le Parlement. Ultime tentative pour faire plier la majorité. Mais le vote a bien eu lieu. Le gouvernement se retranche derrière un contexte budgétaire qui impose des économies.
1: Les villages perdent de plus en plus leur commerce, épicerie, boulangerie notamment. Une désertification commerciale qui s'accélère en France en particulier. Nous serons dans la Creuse, dans une petite municipalité qui vient de perdre ses deux seuls commerces. Le bras de fer à nouveau lancé côté américain. Les États-Unis menacent d'imposer de nouveaux tarifs douaniers à 60 pays et notamment le Canada, Nadim Moubarak.
4: Ce n'est pas une surprise, répond le Premier ministre Mark Carney.
1: Enfin, le Sénégal célèbre les 100 ans de l'ancien président Abdoulaye Wade. Un hommage national s'est tenu cette semaine à Dakar, Fanny Noir-Cabré.
5: Cérémonie historique pour celui qui a imposé la première alternance démocratique dans l'histoire du Sénégal.
1: Le peuple suisse va donc une nouvelle fois se prononcer sur la question migratoire. Ce sera le week-end prochain, le 14 juin. À l'occasion d'une initiative populaire, pas de Suisse à 10 millions, Pierron.
2: Oui, un thème récurrent de la politique suisse, à nouveau porté par l'UDC, le grand parti conservateur. Ce texte veut plafonner la population du pays à 10 millions d'habitants. En clair, les autorités devraient prendre des mesures dès qu'elle atteindrait les 9,5 millions, soit une petite marge de 500 000 personnes supplémentaires. L'asile est dans le viseur, mais aussi les accords internationaux qui favorisent l'immigration, d'où les craintes pour la libre circulation des personnes avec l'Union européenne.
1: Et c'est là, Pierron, l'argument massu des opposants.
2: Oui, car la Suisse et son économie sont très dépendantes de la main-d'œuvre étrangère. Patronat et syndicats sont la main dans la main. Mais c'est un autre phénomène qui explique un important soutien dans les intentions de vote, un certain sentiment de densité d'une Suisse qui grandit trop vite avec des conséquences concrètes, par exemple sur la pénurie de logements. La libérale Johanna Gapani reconnaît que ce ressenti doit être mieux pris en compte.
6: Elle a permis aux gens de s'exprimer sur des thèmes qui sont légitimes. On parle de logement, on parle de saturation au niveau du trafic, on parle évidemment aussi des frontaliers, et c'est tous des éléments qui ont été mis en avant par l'initiative et qu'on a la responsabilité quand on est parlementaire à Berne, mais aussi les parlementaires dans les différents cantons, auxquels on a la responsabilité d'apporter des solutions.
2: Pour l'UDC et Marie-Bertrande Duet, mieux vaut tirer le frein à main que prendre des mesures pour développer les infrastructures et le parc immobilier.
7: Est-ce qu'on préfère limiter cette croissance démographique qui est issue de l'immigration ou augmenter les impôts des uns et des autres pour encore modifier nos infrastructures et permettre à tout un chacun de venir et de devoir à nouveau réagrandir nos infrastructures et limiter nos paysages et nos villes tranquilles.
2: Les deux camps sont au coude à coude. Leur capacité à mobiliser l'électorat sera donc déterminante.
1: Des mesures d'économie dans le secteur de l'enseignement francophone en Belgique. Le Parlement de la Fédération Wallonie-Bruxelles de la Communauté française a voté ces mesures cette semaine. La mobilisation des profs et des élèves qui dure depuis des semaines n'aura pas fait plier la majorité, Jacques.
3: Seule une députée de la majorité s'est abstenue au moment du vote, majorité contre opposition, un vote intervenu au beau milieu de la nuit de jeudi à vendredi après 15 heures de débat. Une abstention de la députée Mathilde Van Dorp du Parti des Engagés pour dénoncer le manque de dialogue avec les enseignants.
8: Je pense qu'il est clair qu'il faut prendre nos responsabilités par rapport à une situation budgétaire compliquée, mais mon abstention c'était aussi clairement signaler que la méthode ne fonctionnait pas, qu'il y avait un manque de concertation.
3: Ce défaut de concertation l'inflation, c'est aussi l'un des reproches formulés par les enseignants, tout comme l'agenda précipité du vote au Parlement, intervenu moins de 84 heures après la dernière commission, ce qui n'est pas la règle, de quoi ajouter de l'huile sur le feu de la contestation.
1: Oui, et ces mesures d'économie voulues par la majorité de centre-droit, elles entreront en vigueur à la prochaine rentrée scolaire.
3: Oui, et les principales mesures, c'est, rappelons-le, 2 heures de cours en plus pour les profs de l'enseignement secondaire supérieur sans compensation salariale, l'augmentation du Minerval et des moyens rabotés pour la distribution de fournitures scolaires ou de repas gratuits dans les écoles. Pour les élèves et les profs qui ont manifesté près du Parlement ou qui parfois ont assisté au vote tard dans la nuit, la déception est immense. Ils dénoncent le passage en force de la majorité.
9: Ils viennent de déclarer la guerre, en fait. Ce qu'ils ne comprennent pas, c'est qu'on est déterminé à ne pas donner cette école-là. On ne veut pas de cette école-là, en fait. On ne veut pas de ça pour nos enfants, on ne veut pas de ça pour nos gamins. Qu'est-ce que je vais dire à mes élèves, moi, demain ?
3: Demain, c'est concrètement le temps des examens et des épreuves certificatives de fin d'année. Des examens qui pourraient être perturbés car de nouvelles actions sont annoncées. On verra ce qu'il en sera dans les prochains jours et semaines, tant les derniers événements ont donné l'impression d'une fracture entre les acteurs de l'école d'une part et le gouvernement d'autre part.
1: Deux commerces vous manquent et tout est dépeuplé. Voilà le sentiment des habitants du Compex dans la Creuse en France. Cette commune de 200 habitants vient de perdre coup sur coup ses deux seuls commerces. La boulangerie, elle est fermée depuis plusieurs semaines pour du matériel qui n'est pas conforme. Alors le gérant a décidé de partir. Et puis plus récemment, c'est l'auberge qui a fermé. Le chef a décidé d'ouvrir son propre restaurant ailleurs. Cette désertification commerciale, elle s'accélère en France. Aujourd'hui, 62% des communes ne comptent plus aucun commerce alimentaire. Alors pour les habitants du Compex, ça laisse un grand vide, comme l'a constaté Nina Sobetsky.
10: Gérard habite à quelques mètres de la boulangerie, alors le pain c'était...
11: Tous les matins de bonne heure.
10: Mais maintenant, pas d'autre choix que de prendre la voiture jusqu'à Bourganeuf, par exemple, à une quinzaine de kilomètres.
11: Et puis on le met au congélateur. Mais c'est pas pareil, hein. C'est pas du pain frais pareil. Hein. On va pas faire 15 kilomètres tous les jours, ça les retours, ça fait 30 kilomètres.
10: Et avec en plus le restaurant fermé depuis une semaine, ça laisse un vide que Sylvie a déjà remarqué en face de chez elle.
12: Par exemple, d'habitude le parking est plein, il y a du monde, et là il n'y a plus personne.
10: Car plus que deux commerces, c'est aussi deux lieux de vie qui disparaissent.
12: On était pas mal, bon c'est toujours les mêmes, mais à se retrouver le matin à la boulangerie, à l'auberge, à différents moments, quand ils faisaient des animations, voilà. C'était les deux pôles principaux pour se rencontrer dans le village.
10: Le premier dossier du nouveau maire Thibaut Brodier, c'est donc de trouver des repreneurs.
13: Ces commerces existent là depuis très longtemps et on a toujours trouvé des candidats. Pour quelqu'un qui veut se lancer, c'est idéal, avec un loyer intéressant et pas d'investissement personnel à faire vraiment, quoi.
10: Mais il faut aussi réussir à les faire rester, car les boulangers restent en moyenne 2 à 3 ans sur la commune, avec des charges d'électricité qui tournent autour de 1500 euros par mois.
13: Il va vraiment falloir qu'on essaye de réfléchir là-dessus, comment faire pour que cette charge soit un petit peu moins lourde. C'est pour ça que les loyers sont pas chers, hein. C'est pour essayer vraiment au maximum de pouvoir l'aider.
10: Les loyers de la boulangerie et du restaurant sont d'environ 300 euros.
1: Un reportage de Nina Sobetsky pour Ici Creuse.
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1: Les États-Unis reviennent à la charge avec donc une nouvelle menace d'imposer d'autres tarifs douaniers à une soixantaine de pays et notamment le Canada.
14: Voilà, cette décision fait suite à une enquête de l'administration Trump qui estime que ses plus importants partenaires économiques n'en font pas assez pour contrer l'importation de biens issus du travail forcé. Ottawa serait touché par des droits de douane de 10% pour ses efforts jugés insuffisants. Richard Ouellette est professeur de droit à l'Université Laval.
15: Les 60 pays ne sont pas nécessairement des pays qui, d'après les États-Unis, tolèrent l'esclavage. Ce sont des pays qui ne font rien pour vérifier si les produits qui entrent chez eux ne seraient pas le fruit du travail forcé. Alors, ça vise le Canada, ça vise le Mexique, ça vise l'Union européenne, ça vise la Chine.
14: Les biens canadiens conformes à l'accord de libre-échange nord-américain seraient exemptés de ces tarifs.
1: Et le premier ministre canadien a réagi.
14: Tout à fait. Mark Carney veut se faire rassurant en déclarant que cette initiative de Washington n'est pas une surprise. Il reconnaît du même coup que le Canada peut faire mieux pour s'attaquer au fléau de l'esclavage moderne.
16: Nous partageons cet objectif, l'élimination du travail forcé, du travail des enfants dans notre chaîne d'approvisionnement.
14: Le gouvernement Carney va déposer un projet de loi en ce sens d'ici la fin de la session parlementaire.
1: Ottawa qui fait aussi une concession dans le but d'apaiser les tensions avec Washington.
14: Oui, le gouvernement ordonne au Conseil de la radiodiffusion et des télécommunications canadiennes de revoir à la baisse les redevances des géants du web américains comme Netflix, Prime et Amazon pour la création de contenu canadien. Un recul qui suscite l'ire du chef du Bloc québécois, Yves-François Blanchet.
17: C'est catastrophique, cette décision-là, qui est carrément de déposer les armes avant même de commencer une négociation où on dit à l'interlocuteur « Je suis faible ». Qu'est-ce que tu veux?
14: La pression s'accentue donc sur Ottawa, qui n'est pas encore parvenu à faire débloquer les pourparlers en vue de la révision de l'accord Canada-États-Unis-Mexique, alors que la date butoir du 1er juillet approche.
1: On se quitte cette semaine au Sénégal pour célébrer un siècle d'existence et une vie entière dédiée à la politique. L'ancien président Abdoulaye Wade aura été au cœur d'une cérémonie historique pour célébrer son centenaire, Fanny.
5: Oui, celui que les Sénégalais surnomment Gorgui, un terme wolof pour désigner affectueusement un homme âgé, est une figure majeure de l'histoire politique sénégalaise. Fondateur du PDS, le Parti démocratique sénégalais, il a incarné l'opposition au régime de Léopold Sédar Senghor dès les années 70, puis d'Abdou Diouf dans les années 80-90, devenant le symbole de la lutte pour l'alternance démocratique. Alternance qui verra le jour en 2000, année où Abdoulaye Wade devient président. Et ce poste, il l'occupera jusqu'en 2012, où il concède sa défaite dans les urnes face à Macky Sall, après une candidature à un troisième mandat controversé.
1: Et puis les Sénégalais, Fanny, se souviennent aussi de l'héritage laissé par Abdoulaye Wade.
5: Effectivement, toutes les réalisations issues des grands chantiers de son mandat, on pense aux autoroutes à péage, à l'aéroport international ou encore des programmes d'électrification rurale. Abdoulaye Wade est un patrimoine de la nation, a déclaré le président sénégalais Bassirou Diomaye Faye au cours de cet hommage national qui s'est tenu sans le principal intéressé. Abdoulaye Wade vit en France depuis plusieurs années.
1: Fanny Noireau-Cabré et RFI pour refermer l'accent des autres cette semaine. Merci d'avoir été là comme d'habitude. Rendez-vous si vous le souhaitez dans 8 jours avec les partenaires des médias francophones publics.
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0: 1982, les prémices de la dance music. C'est ce que nous offrait le collectif britannique Yazoo. Don't go, collector toujours aussi efficace. 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
0: Déjà en connexion avec nous de très bonne heure ce matin avec sur votre radio ici l'équipe de votre samedi au taquet, je vous le dis, Fabien à la rédaction en chef, nous avons Océane à la technique, Dylan pour vous accueillir au standard et pour l'actualité, Cyril Ardo-Redon. Bonjour Cyril.
3: Bonjour François-Xavier, bonjour la France.
0: Dans l'info ce matin Cyril.
3: C'est aujourd'hui la commémoration des débarquements de Normandie et des élèves d'une école près de Caen ont reçu hier une visite très spéciale, celle de l'arrière-arrière-petit-fils de Winston Churchill.
0: Ah oui, quand même.
3: Oui, quand même.
0: On en parle dans un instant dans les infos.
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0: Samedi 6 juin, bienvenue si vous ouvrez les yeux. Ici, il est 6h, bonjour. Les infos, Cyril, à la une, la colère ce matin du ministre de la Justice.
3: Gérald Darmanin, invité hier soir du journal de TF1, est revenu sur l'affaire Liana, cette petite fille de 11 ans dont le corps a été retrouvé dans un silo à grains abandonné jeudi dans le Gers. Le garde des Sceaux se dit furieux et parle d'un immense échec.
4: L'institution judiciaire que je représente, elle a pour but de protéger au nom du peuple français, les Français et notamment les plus vulnérables. Et notamment les enfants. Et aujourd'hui, l'institution judiciaire, elle n'a pas su protéger cette petite fille. Et au nom de la justice, comme ministre, je veux présenter mes excuses à cette famille et aux Français. Et
3: l'enquête judiciaire sur la mort de Liana se poursuit. L'autopsie a permis de confirmer que le corps découvert était bien celui de la collégienne, mais n'a pas permis de déterminer les causes de la mort. Parallèlement, une enquête administrative se déroule pour déterminer les dysfonctionnements qui ont conduit à ce drame, car, Charlotte Piré, plusieurs signalements et plaintes, notamment pour viol sur mineur, ont été déposés à l'encontre du suspect de 41 ans.
5: Et même si le garde des Sceaux assure attendre les conclusions de cette mission d'inspection le 19 juin prochain, la chancellerie pointe d'ores et déjà les nombreux moments où cette plainte pour viol d'une enfant de 10 ans aurait dû devenir une priorité et a en réalité été traitée comme un banal cambriolage. À Toulouse, où malgré des lésions sexuelles constatées, une expertise psychologique qui conclut à la crédibilité de la fillette, le parquet estime que la victime, parce qu'elle a déménagé, est hors de danger. Pas de raison donc de tirer la sonnette d'alarme. Et c'est par la poste, sans coup de téléphone, ni mail d'alerte, que le dossier est envoyé au parquet d'Auch, géographiquement compétent. Là, guère plus d'empressement, ni vigilance particulière. Quant à la gendarmerie en charge de l'enquête, si elle a bien procédé à une nouvelle audition de la mère, rien depuis le 14 février dernier. Une contradiction avec la politique pénale fixée par le garde des Sceaux, rappelle ce dernier, mais surtout d'autant plus incompréhensible qu'une simple recherche dans les fichiers judiciaires suffisait pour constater que Jérôme Barella avait déjà été visé par plusieurs plaintes antérieures pour des faits de viol sur mineur.
3: Charlotte Piré, le temps des enquêtes, donc le temps aussi de l'émotion. Une marche blanche est prévue demain après-midi dans la commune de Liana, à Fleurance, dans le Gers. Ses parents ne souhaitent aucune présence politique à part celle des maires mobilisés depuis le début des recherches. Dossier complet sur ici.fr.
0: Des résultats en hausse, mais des salaires qui n'augmentent pas.
3: C'est en tout cas ce que dénoncent les syndicats de Décathlon. Mobilisation historique aujourd'hui au sein de l'enseigne de sport avec des appels au débrayage dans tous les magasins de France pour demander une meilleure répartition des bénéfices. Grégory Labrousse, délégué syndical central CFTC, première organisation syndicale chez Décathlon.
6: L'augmentation du SMIG, d'habitude, est répercutée sur l'ensemble de la grille des salaires afin de garantir que quelqu'un qui est dépositaire d'un savoir-faire acquis depuis 10 ans, 15 ans, 20 ans, ne se retrouve pas au même niveau de salaire que quelqu'un qui a été embauché la semaine précédente. Et bien aujourd'hui, c'est fini. Donc on assiste à un vrai décrochage des salaires chez Décathlon, une vraie smicardisation des salariés. Dans un contexte de super profitabilité, les salariés aujourd'hui se sentent trahis. Ces 13 000 salariés travaillent dans des conditions de plus en plus difficiles. On a un encadrement qui est à bout de souffle, donc les situations de burn-out se multiplient. La situation n'est plus tenable. En plus d'être un cri de colère, c'est aussi une alerte qui est communiquée à nos dirigeants.
3: Et des actions sont prévues un peu partout en France, comme à Strasbourg, Nîmes, Manosque, Antibes ou encore à Montreuil, près de Paris. Une vingtaine de Français cas contact des croisiéristes contaminés à l'antivirus en avril sortent aujourd'hui de leur 3 semaines d'isolement à l'hôpital. 4 personnes qui ont voyagé sur le navire MV Ondus doivent rester en quarantaine encore 2 semaines. La seule Française contaminée est toujours en réanimation selon le ministère de la Santé.
0: Vous écoutez votre radio ici, les 6h04. Cyril, c'était il y a 82 ans, jour pour jour.
3: Le débarquement de Normandie le 6 juin 44. Les forces alliées débarquaient sur 5 plages normandes. Au total, 10 000 morts. Et pour commémorer ces héros, la cérémonie internationale a lieu aujourd'hui à Langrune-sur-Mer, pas très loin de Caen. Et dans ce cadre hier, les élèves de Creully-sur-Seul ont reçu une visite surprenante, Martin Cotta, celle de l'arrière-arrière-petit-fils de Winston Churchill, Premier ministre britannique pendant la Seconde Guerre mondiale.
7: Il n'a que 11 ans, mais porte déjà un costume bleu marine, cravate rayée, tel un chef d'État. Cela détonne avec les élèves français vêtus d'un t-shirt blanc à l'effigie de leur petite école, Alexander Churchill.
8: C'est un très grand honneur d'être l'arrière-arrière-petit-fils de Winston Churchill.
7: Les enfants français entourent celui qui, l'an dernier, est devenu le premier ambassadeur de la jeunesse du centre Winston Churchill pour l'éducation au mémorial britannique de Normandie, Liam, 9 ans.
9: Déjà, ça me fait plaisir de le voir. Winston Churchill, c'est quelqu'un d'admirable. Donc du coup, j'ai beaucoup de respect envers Alexander Churchill.
7: Avec ses camarades, Liam rend hommage aux 50 000 soldats britanniques engagés sur les plages normandes le jour J sous les ordres de Winston Churchill.
9: Je les remercie beaucoup plus que 1000 fois parce qu'ils sont venus aider notre pays. Sinon, là, on serait peut-être allemand. J'ai du respect envers tout le monde.
7: Et dans le hall de l'école, Alexander Churchill se plaît à raconter une anecdote sur son arrière-arrière-grand-père.
8: Il voulait absolument être présent près des côtes normandes le jour J. Mais le roi George VI lui a refusé à plusieurs reprises. Sa Majesté ne voulait pas qu'il soit blessé ou même tué. Du coup, Churchill a débarqué 6 jours après, je crois.
7: Alexander Churchill, accompagné de son papa, Jack, sont attendus ce samedi au mémorial britannique de Vers-sur-Mer.
3: Un reportage de Martin Cotta, ici Normandie. Puis un mot de tennis avec le tournoi de Roland-Garros. Place à la finale dames aujourd'hui à 15h. La polonaise Maja Kwalinska opposée à la russe Mira Andreeva. Avant la finale hommes, demain après-midi entre l'italien Flavio Cobolli et l'allemand Alexander Zverev, numéro 2 mondial.
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3: Et à 6h06 sur votre radio locale ici, c'est une nouvelle perturbation qui s'installe pour le début du week-end, François-Xavier.
0: Mais oui, Cyril, perturbation qui s'installe effectivement peu à peu sur la façade atlantique et les côtes de la Manche. Elle nous occasionne ce matin des nuages accompagnés de pluies fines, des rafales de vent jusqu'à 70 km/h sur le littoral breton et plus généralement, ces averses faibles que l'on retrouve sur l'ensemble du quart nord-ouest. Ailleurs, un temps plutôt clair pour ce samedi matin et puis en après-midi, notre perturbation devrait progresser vers l'est du pays, des Pyrénées jusqu'à la frontière belge et au sud de la Loire. Et bien c'est un ciel lumineux qui vous attend pour ce samedi. Vos températures, elles sont légèrement en baisse avec ce matin 16 degrés pour Arras, 17 à Nantes, 18 à Toulouse, Auxerre et Millau, 19 du côté de Strasbourg, 24 pour Calvi et en après-midi des valeurs comprises entre 19 et 26 degrés, la maximale pour Montpellier notamment. Nous avons le plaisir de vous accueillir sur votre radio locale, ici Hérault.
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0: Vous les trouvez à Lyon, Marseille, Bordeaux, Lille ou encore Paris, des musées de l'illusion qui vous font pousser les portes d'un monde enchanté et magique le temps d'une visite. Et si néanmoins vous avez la flemme de programmer cette sortie, votre radio ici a tout ce qu'il faut. Jean-Louis Aubert avec ceci étant juste une illusion. Qu'est-ce qui...

0: une illusion. Vous écoutiez Jean-Louis Aubert ce matin sur votre radio ici pour un réveil qu'on vous souhaite excellent, bien sûr.
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0: Des abdos en acier en 3 semaines, des pectoraux ultra dessinés ou encore 5 kilos de perdu en 2 heures. Tel est le principe, Cyril, du fameux summer body, enfin dans un monde idéal, évidemment.
3: Oui, ce fameux objectif d'atteindre un corps athlétique ou du moins esthétique d'ici l'été. Mais attention, si c'est votre objectif, il va falloir vous dépêcher car nous sommes déjà le 6 juin.
0: Ah là, vous êtes rabat-joie, c'est l'art de Redon, franchement. Donc plus que jamais, les conseils de Nordine Atab à 6h15 vont nous être très précieux. Summer body garanti avec ces 2 minutes pour être en forme. Et puis, une tournée de 73 dates sur 38 villes et qui a battu son plein depuis le mois de février dernier. La Starac, après s'être invitée près de chez vous, revient en live dans votre télé. Rendez-vous ce soir en prime time sur TF1. C'est pour le Star Academy Tour 2026 avec, dès ce matin, les confidences du producteur Mathieu Vergne qui vous révèle le défi que représente la diffusion d'un concert live à la télé, coulisses télé avec Patrice Gascoin. Ça se passe à 6h20. Côté musique, rendez-vous est pris ce matin avec Sergio Mendes.
3: Moi, ouais. Ça me donne envie d'aller sur la plage.
0: Ouais, c'est vrai, vous avez raison, Cyril. Cap sur le Brésil, en tout cas, avec Sergio Mendes pour la Playa, avec ce petit soupçon de Bossa Nova. Masquenada, c'est juste avant vos infos de 6h30. Pour l'heure, il est 6h12. Tout de suite, une actu de vos territoires rapportée par nos collègues d'ici, pays de Savoie. Actu science et gourmandise, si j'ose dire, Cyril, puisque nous apprenons que des chercheurs du musée archéologique de Bolzano, c'est en Italie, ont récemment isolé pas moins de 4 levures en effectuant un prélèvement sur la dépouille d'Ozzy. Vous savez, le fameux homme des glaces découvert en 91 et conservé sur place.
3: Alors, pour l'info scientifique, là, c'est bon, on est OK.
0: Ouais.
3: Vous avez dit info gourmande également.
0: Oui, alors, vous allez adorer, hein. En tout cas, ça, c'est sûr. Nos 4 chercheurs ont décidé d'exploiter ces fameuses levures prélevées pour essayer de faire du pain.
3: D'accord, du Ozzy bien cuit, alors.
0: Voilà, c'est ça. Alors, ce qu'il faut qu'on précise, c'est que la conservation, en fait, à moins 6 degrés Celsius de la momie, ont permis, en fait, la survie de micro-organismes anciens pouvant permettre de donner dans la boulange, donc, mais aussi, pourquoi pas, tenez-vous bien, de brasser de la bière.
3: Ouais, donc quoi qu'il arrive, on va bien pouvoir goûter l'histoire.
0: Ouais, exactement. À la mie ou à la mousse, c'est selon.
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0: J-11, le 17 juin, sort le 5e volet de Toy Story dans les salles obscures avec une surprise de taille. Attention, la participation de Taylor Swift qui interprète une chanson sur la bande originale du film d'animation signé Pixar. En attendant, retrouvez-la avec son nouveau single. Voici Up A Light sur votre radio ici à 6h14. Bonjour. 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

0: c'est la radio de votre week-end pour écouter notamment le tout dernier Taylor Swift. Il s'appelle Hoplite. Et il est 6h18, d'une tonicité à toute épreuve dès le matin, et ce grâce à notre coach. Bonjour Nordine Tab.
1: Bonjour.
0: Alors ce matin Nordine, vous nous aidez à survivre à cette fameuse période sous pression qu'on appelle le summer body.
1: Exactement. Chaque année, dès que le soleil revient, tout le monde veut refaire du sport d'un coup. On veut des abdominaux en 3 semaines, des pectoraux, ou encore perdre 5 kilos en 2 heures. Bon, vous l'aurez compris, j'exagère un petit peu. Alors, même s'il reste un mois pour parfaire votre plastique, le plus important avant le thé, ce n'est pas de souffrir, mais de trouver les exercices adaptés qui vous permettent d'optimiser le temps restant. On débute debout, les pieds écartés, les bras le long du corps. Et à partir de là, on va effectuer un mouvement de squat, c'est-à-dire un mouvement de flexion de jambes. Allez, on inspire, on fléchit les jambes, les fesses sont passées vers l'arrière et le dos reste droit. Et à partir de cette position-là, lorsque vous êtes en position basse, vous effectuez un petit rebond, comme si vous étiez en train de sauter, tout en contractant les fessiers. Et ensuite, vous revenez en position haute. On reprend, j'inspire, je fléchis les jambes, je fais un petit rebond en position basse et ensuite, je reviens en position haute. Et vous pouvez effectuer 4 séries de 20 répétitions. Et grâce à ça, vous allez notamment renforcer les jambes, les fessiers et bien entendu, entretenir la mobilité articulaire.
0: Et ça, tout le monde peut le faire à la maison.
1: Et oui, pas besoin d'une salle ou d'un programme trop chargé. On passe à un deuxième exercice qui va nous permettre de solliciter la sangle abdominale et le grand fessier. Et pour ça, on va se mettre en position de gainage de face, en position de planche, en appui sur les coudes et les orteils. Ça y est, vous y êtes. Et à partir de maintenant, vous allez lever la jambe droite tout en contractant en même temps le fessier droit. On maintient une seconde, on repose le pied et vous effectuez la même chose de l'autre côté. On reprend en position de gainage, vous levez le pied droit et en même temps, vous contractez le fessier droit. Vous reposez et même chose de l'autre côté. Et vous pouvez effectuer 4 séries de 10 répétitions. Pour terminer, un petit conseil, évitez de trop vous mettre de pression, profitez au contraire de cette période pour enclencher une dynamique sportive, à votre rythme bien entendu. Allez, à vous de jouer.
0: Merci Nordine Tab, et si vous qui nous écoutez, vous souhaitez continuer à sculpter votre summer body, sachez que d'autres exercices sont dispo sur notre site ici.fr en compagnie de Nordine, et puis plus généralement un maximum de conseils forme et bien-être avec nos podcasts, ça se passe du côté de l'application Radio France. 6h20 et déjà à cette heure-ci, comme tout au long de la journée d'ailleurs, votre musique préférée, elle est portée par Gold pour parcourir ensemble leur ville de lumière. Bon réveil.

0: Gold parmi nous en ce samedi matin sur votre radio. Ici, vous écoutiez Ville de Lumière. Joli réveil avec nous.
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0: Et il est 6h23 avec celui qui sait tout, absolument tout, sur ce qui se trame au sein de vos coulisses télé. Bonjour Patrice Gascoigne.
2: Bonjour François-Xavier, bonjour à tous.
0: Patrice, dites-moi, qu'est-ce qui se passe là? Donc, parce que ce matin, vous êtes venu juste pour dire à nos auditeurs en habit de lumière pour nous parler de la Star Academy.
2: Depuis le mois de février, vous êtes nombreux à écouter la vainqueur de la dernière Starac, Ambre.
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2: Une reprise de Je te promets par Ambre lors d'un prime sur le plateau de la Starac. Mais depuis le mois de février, vous êtes aussi nombreux à aller assister à un concert de la dernière promo de la Star Academy. Le Starac Tour 2026 comporte 73 dates. Il est passé dans 38 villes, à quasiment affiché complet à chaque fois, soit un total de 400 000 spectateurs sur l'ensemble de la tournée. Eh bien, si vous n'avez pas pu aller voir la Starac en concert, le concert s'invite ce soir chez vous, en direct de Toulon, sur TF1. J'ai demandé au producteur de la Starac, Mathieu Vergne, si c'était un vrai défi de producteur de diffuser un live à 21h sur TF1. Mathieu Vergne.
4: Oui, c'est un vrai défi de diffuser un live en prime time, parce que c'est vrai que les élèves ont l'habitude de faire ce spectacle. Mais là, d'avoir le sentiment d'être en direct devant des millions de gens en parallèle du public dans la salle, c'est un vrai défi. Et puis il y a des changements de costumes très rapides, il y a des maquillages aussi, ils doivent se déplacer dans la salle. Enfin, il y a beaucoup de choses qui peuvent entacher la mécanique bien huilée de cette tournée. Donc voilà, c'est un vrai défi pour tout le monde, pour les équipes techniques et puis pour aussi le réalisateur, pour rendre au mieux la ferveur et l'ambiance qui y a dans cette salle.
2: Et comment Ambre, la gagnante de l'édition 2026 de la Star Academy, vit-elle son passage des studios de la banlieue parisienne aux concerts un peu partout en France, Mathieu Vergne?
4: Bah, Ambre est comme un poisson dans l'eau sur scène, puisque c'est vraiment son élément. Elle a une voix puissante, elle chante, elle danse, elle fait le show, elle parle très bien au public, donc voilà, ça se passe très bien son passage des studios du 217 à la scène, aux scènes de France. Et ça fait partie des piliers de cette tournée.
2: Mathieu Vergne, producteur de la Star Academy, qui vous en dit plus sur Ambre et sur toute la troupe de la saison 2025-2026 de la Starac. Il y aura plein de surprises ce soir pour le direct devant les caméras de TF1, notamment le passage de Marine, la précédente vainqueur de l'émission de TF1. Le Starac Tour s'arrête sur TF1 ce soir. Et moi, demain, je m'arrête ici pour de nouvelles coulisses télé.
0: À demain, Patrice Gascoigne, 6h20. Il est 6h26 sur votre radio ici, dans moins de 4 minutes. C'est le retour de l'info avec vous, Cyril Ardo-Redon, l'actu française et internationale résumée en 90 secondes. Et puis à 6h32, dans l'info du jour, Cyril.
5: Le choc et l'émotion dans la commune de Fleurance, dans le Gers, c'est là où était originaire la petite Liana, dont le corps a été retrouvé avant-hier.
0: Auparavant, vous recevez la visite de Catherine Viguier pour l'horoscope du jour. Et tout de suite, c'est ambiance Bossa Nova. Elle est signée Sergio Mendes, inoubliable Mas que Nada sur votre radio ici.

0: Encore un titre qui traverse les époques sans aucune difficulté. Sergio Mendes qui vous rendait visite de très bon matin sur votre radio ici, Masque et Nada, 6h28. Bonjour Catherine Viguier.
1: Bonjour François-Xavier.
0: Avec vous l'horoscope de notre samedi 6 juin 2026. Catherine, je crois que vous avez une nouvelle à transmettre à nos 12 signes.
1: Oui, il faut faire avec Pluton au Verseau. Bélier, vous remettez en question soit votre job, soit votre famille, et on vous écoute à ce sujet. Taureau, vous vous sentez un peu seul en famille, cherchez une autre famille à l'extérieur. Gémeaux, une belle journée avec des questions liées à un déplacement ou à un voyage. Cancer, ça se passe bien grâce à une liaison charnelle, spirituelle ou financière. Lion, vous pouvez beaucoup beaucoup pour faire la paix et stopper une dispute. Vierge, un travail vous demande concentration et sérieux, et puis soignez votre santé. Balance, vous passez cette journée mieux que d'autres, on vous félicite ou on vous honore. Scorpion, journée prenante, vous allez réagir à une injustice familiale ou professionnelle. Sagittaire, alors laissez-vous le droit de partir si telle ou telle personne vous malmène. Capricorne, une union professionnelle ou personnelle vous perturbe, mais aujourd'hui, vous pensez aussi finances. Verseau, alors voilà un jour pour sentir ce qui vous est essentiel et pour éviter de vous faire trop de mal à la tête. Poisson, soyez discret sur votre vie sans quoi vous le regretteriez rapidement. Et pour nous tous, à saisir des petites embellies par-ci, par-là.
0: Allez, on les saisit avant qu'elles ne s'enfuient, les embellies. Merci beaucoup Catherine Viguier, l'horoscope de ce samedi que vous retrouvez intégralement sur l'application ICI. Excellent début de week-end avec nous. Vous écoutez ICI, il est 6h30, toute l'actualité en France et dans le monde. Place aux 90 secondes, c'est avec vous Cyril Ardo-Redon.
2: Le corps de l'enfant découvert jeudi dans un silo à grains abandonné dans le Gers, c'est bien celui de la petite Liana. Le parquet l'a confirmé hier après l'autopsie. Analyses qui n'ont pas permis en revanche de déterminer les causes de la mort. Une marche blanche est prévue demain en hommage à la collégienne de 11 ans. Y a-t-il eu dysfonctionnement dans cette affaire? Oui, selon le garde des Sceaux. Le suspect de 41 ans était visé par plusieurs plaintes, notamment pour viol sur mineur. Gérald Darmanin était sur TF1 hier soir.
3: La justice, comme ministre, je veux présenter mes excuses à cette famille et aux Français.
2: Mobilisation historique et nationale aujourd'hui à Décathlon. Des appels au débrayage lancés dans tous les magasins. Les salaires n'augmentent pas, disent les syndicats, alors que les résultats de l'enseigne d'articles de sport sont en hausse. Les discussions entre opérateurs téléphoniques vont se poursuivre jusqu'à demain soir autour du rachat de SFR. Bouygues, Free et Orange se sont donné 48 heures pour arriver à un accord, alors que les négociations devaient prendre fin hier soir. Une transaction à plus de 20 milliards d'euros. Une frayeur hier à bord de la Station Spatiale Internationale. La Française Sophie Anneau et d'autres membres de l'équipage ont dû se préparer à évacuer à cause de fuites d'air dans la partie russe. Brèche immédiatement colmatée par des astronautes. Et puis le tennis à Roland-Garros place à la finale dame à 15h entre la Polonaise Maja Kvalinska opposée à la Russe Mira Andreeva. Avant la finale messieurs demain entre l'Italien Flavio Cobolli et l'Allemand Alexander Zverev.
0: 6h32, l'info d'ici. La commune de Florence est donc sous le choc après l'annonce de la découverte du corps de la petite Liana.
2: La collégienne de 11 ans a été portée disparue depuis une semaine et des battues avaient réuni plusieurs centaines de personnes. L'information que tout le monde craignait a donc été confirmée en fin d'après-midi par le parquet d'Agen et au collège Hubert Reeves, où Liana était scolarisée. C'est la sidération et une peine immense, Romain Biteau.
0: Alors, je crois qu'on a un petit souci de son pour l'instant, Cyril. Est-ce que vous pouvez nous apporter un complément d'information peut-être sur cette information,
2: oui,
0: ou en tout cas effectivement ce qu'il en est à l'heure actuelle?
2: Oui, donc notre reporter Romain Biteau de ICI Occitanie s'est rendu sur place devant donc le collège Hubert Reeves où Liana a été scolarisée à la rencontre donc de ses

0: camarades et des parents, donc des camarades de Liana.
1: Plusieurs élèves ne sont pas venus ce matin. Devant l'établissement Hubert Reeves, un bal incessant de voitures. Quelques parents confient en micro être apeurés et vouloir désormais systématiquement être présents pour déposer ou récupérer les enfants. Angélique, maman de deux collégiens, est toujours en état de choc.
2: Totalement abasourdie, parce que on s'imagine pas que ça peut arriver ici.
1: Et ça va être impossible de tourner la page, poursuit-elle.
2: C'est pas quelque chose qu'on oublie, et puis il n'y a pas qu'elle. Enfin, avant, il y avait Marion, il y a Maïlis, le petit Émile.
1: Alors autant en parler, dit cette maman, pour extérioriser ce que son fils de 6e a eu du mal à faire jusque-là.
2: Hier, on a discuté à table, avec BFM derrière, et du coup, il s'est mis à pleurer.
1: Une émotion contenue par cet enfant depuis une semaine. Nathan, 11 ans, a fini par réaliser et par parler.
3: Je me sens un petit peu mal, quoi, pour elle. Et pour sa famille.
1: Les cours n'étaient pas imposés ce matin, nous dit-il. Alors on a beaucoup parlé entre camarades.
3: Ça m'a choqué, tout le monde en parlait. J'étais avec mes potes, on essayait d'esquiver, mais au bout d'un moment, on s'est dit, vas-y. Tout le monde se sentait mal pour elle.
1: Et certains enfants se sont mis à pleurer. Plusieurs ont sollicité la cellule d'écoute mise en place lundi, renforcée depuis ce matin. En tout, 40 professionnels de santé sont là pour écouter les enfants, les professeurs, mais aussi les parents, s'ils le souhaitent.
0: Et une marche blanche est prévue demain à 15h à Florence. En présence des parents, la famille ne souhaite aucune présence politique à part celle des maires mobilisées depuis le début des recherches.
4: Merci beaucoup Cyril. Retour de l'info à 7h prévu sur votre radio ici. Pour le moment, il est 6h34. On est ravis de vous accueillir en ce samedi matin. Un petit mot de votre météo de ce samedi 6 juin 2026 avec une nouvelle perturbation. Elle s'installe peu à peu sur la façade atlantique et les côtes de la Manche. Elle nous occasionne ce matin des nuages accompagnés de pluies fines, des rafales de vent jusqu'à 70 km/h sur le littoral breton et plus généralement ces averses faibles que l'on retrouve sur l'ensemble du quart nord-ouest. Ailleurs, nous avons un temps plutôt clair pour ce samedi matin et puis en après-midi, notre perturbation devrait progresser vers l'est du pays, des Pyrénées jusqu'à la frontière belge et au sud de la Loire. C'est un ciel lumineux qui vous attend pour ce samedi. Vos valeurs, elles sont légèrement en baisse avec en matinée 16 degrés pour Saint-Omer, nous avons 17 pour Trouville, 18 à Pau, Orléans et Aurillac, 19 à Metz, 24 à Bastia et en après-midi des valeurs comprises entre 19 et 26 degrés, la maximale pour Agde notamment. Nous avons le plaisir de vous accueillir à tout moment, je dis bien à tout moment, sur votre radio locale, ici Hérault.
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4: En 2023, notre réseau routier national en France s'étendait sur pas moins d'1 109 000 km, de quoi procurer un immense plaisir à Gérald de Palmas qui, comme vous le savez, aime beaucoup passer du temps. Où ça, mon cher Cyril ?
6: Sur la route.
4: Eh oui, c'est donc l'heure de la balade ce matin sur votre radio ici, 6h35.

0: août avec Gérald de Palmas sur votre radio ici. Titre qui, rappelez-vous, nous a fait découvrir cet artiste de grand talent. C'était en 1994.
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0: Elle s'appelle Anna et cette jeune femme souffre d'une phobie rare, à savoir la peur des enfants. Forcément.
3: Un enfant
0: au secours. Tout bascule lorsqu'elle retombe amoureuse de son ex. Elle découvre qu'il a deux enfants par la force des choses et qu'elle devra évidemment rester seule avec eux à un moment donné. Anna, c'est Camille Chamou dans cette comédie absolument hilarante, signée Diane Clavier et dont vous allez pouvoir vous délecter grâce à votre radio ici. Et oui, 4 places pour le film Anna et les enfants en partenariat avec votre radio préférée. C'est ce que vous gagnez ce matin, 0810 055 056. Un appel auprès de Dylan, tout de suite au standard. Votre message personnel à l'antenne juste avant 7h et le tour est joué. Appelez-nous tout de suite, 0810 055 056. Ça se passe également avant 7h, un réveil doux comme du velours grâce à Stevie Wonder. Past Time Paradise pour la musique de votre week-end sur votre radio ici, 6h40.
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0: Avec vous Valentine Lethès, bonjour. Alors, vous avez vos billets pour partir en vacances cet été, mais leur prix a changé pendant votre réservation. Ce matin, Valentine, vous nous expliquez pourquoi.
4: On appelle ça la tarification dynamique, ou quand les sites internet ajustent leur prix en temps réel en fonction de plusieurs paramètres. Certains utilisent des statistiques pures, le nombre d'internautes connectés au même moment, et plus ils sont nombreux, plus le prix du billet augmente. On l'a beaucoup vu ces derniers mois à l'ouverture de billetteries de concerts. Et puis il y a ceux qui utilisent nos données personnelles. Lorsque vous acceptez les cookies au moment de votre connexion sur un site, un traceur s'installe sur votre appareil pour transmettre des informations sur votre navigation. L'entreprise saura alors si vous avez consulté le prix d'un billet d'avion à plusieurs reprises, si vous l'avez comparé avec un vol proposé par une autre compagnie. Et en fonction, il modifie ses prix pour vous inciter à acheter sur son site internet.
0: Et c'est légal ça, Valentine ?
4: Sur le principe, oui, à condition de respecter le droit à la consommation, le droit à la concurrence et le règlement européen sur le traitement des données personnelles. Pour reprendre l'exemple du billet d'avion, si le site internet ajuste son prix grâce à des cookies installés sur votre ordinateur, vous les avez acceptés. Vous avez donc donné votre consentement. L'entreprise est donc dans son droit, à condition d'avoir clairement mentionné l'utilisation de vos données pour modifier ses tarifs dans sa politique de confidentialité. Le petit lien sur lequel vous n'avez certainement pas cliqué lorsqu'une bannière pour vous demander d'accepter les cookies s'est affichée sur votre écran.
0: Et justement, les cookies, comment ça marche exactement? On vous explique tout sur
3: le site au four en général.
0: Oui, mais ça, c'est les cookies qui se mangent.
3: Ah, pardon, excusez-moi, j'avais pas compris.
0: C'est pas les mêmes, oui, non, mais il n'y a pas de problème. En tout cas, on vous explique donc sur ici.fr, page vie numérique, vie privée, votre chronique de retour demain, dimanche, à 6h38, avec Valentine Lethès sur votre radio ici.
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0: 6h43, le week-end dès votre réveil sur votre radio. Ici, retrouvez Stéphane Bern avec le meilleur de ses voyages dans le temps. Ce matin, nous sommes au cœur de l'Empire britannique. Yes.
9: Voici la guerre la plus courte de l'histoire. Attention, top, elle est déjà finie. Ah ben, je vous avais prévenu qu'elle était courte, hein. Le 27 mai 1896... À 9h01, Khalid bin Bargash est encore sultan de Zanzibar. 8 lettres, 2 Z, jackpot au Scrabble.
10: Ils ont oublié leur Scrabble. Déjà ça de gagner.
9: Après la mort de son cousin Hamad bin Touaini, allié fidèle des Britanniques, il s'est précipité sur le trône. Sauf que Khalid a commis l'erreur de ne pas demander la permission de Londres. Malheur. Selon le traité du protectorat, le Royaume-Uni doit approuver le choix du sultan. Alors, ni une ni deux, les Britanniques lancent un ultimatum. Vous quittez le palais avant 9h ou nous tirons. La réponse de Khalid, essayez donc. Un pari risqué.
11: Tout ce que t'as à faire, c'est miser sur le vainqueur. Tu gagneras tous les coups.
9: L'Empire britannique règne sur les mers avec ses 3 navires de guerre et son millier de marins. Autant dire qu'ils ne sont pas venus pour faire du pédalo. À 9h02 pétante, la flotte britannique ouvre le feu. Le palais du sultan est pilonné, les gardes fuient, la marine de Zanzibar, composée seulement d'un yacht royal armé de quelques canons, coule en quelques instants. Du côté de Zanzibar, le bilan est dramatique, environ 500 morts et blessés contre un seul marin britannique légèrement égratigné. À 9h40, Khalid abandonne tout et court se réfugier au consulat allemand, Rideau. Résultat, Londres impose un nouveau sultan docile. Et l'Empire britannique ajoute à son tableau de chasse la guerre la plus courte de l'histoire, 38 minutes pile. Certains conflits durent des décennies. Celui-là aurait été plié en moins longtemps qu'un match de cricket, avec un peu plus d'action quand même.
0: Ah oui, ça fait toute la différence. Merci beaucoup, cher Stéphane Bern, le meilleur de voyage dans le temps. Demain, dimanche, de nouveau à 6h43 et vos inédits de retour dès lundi sur votre radio ici. Ce sera juste avant les infos de 8h et il est 6h46. Cyril, c'est à la une de Femme Actuelle cette semaine, ces nouveaux pros qui nous rendent belles.
3: Et qui, vous, mesdames, sont là pour sublimer votre beauté naturelle. Mais alors, qui sont précisément ces experts d'un genre nouveau?
0: Explication avec notre sublime rédactrice en chef de Femme Actuelle, Sabrina Nadal. À nos côtés, fallait que je la fasse celle-là quand même. Juste après Pierre Garnier qui vous invite à fixer votre point de regard vers l'horizon sur votre radio ici. C'est magnifique.

0: Si vous arrivez tout juste, on vous fait de la place sur votre radio ici avec Pierre Garnier et L'Horizon pour débuter votre journée de samedi.
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0: Ces nouveaux pros qui nous rendent belles, qui vous rendent belles, mesdames, évidemment, c'est ce dossier à la une de Femmes Actuelles cette semaine. Nous en parlons ce matin avec une grande pro, bien sûr, Sabrina Nadjar. Bonjour Sabrina.
3: Bonjour François-Xavier.
0: Rédactrice en chef de Femmes Actuelles, bien sûr. Alors, des professions méconnues avec des spécialistes qui peuvent vous aider, mesdames, à prendre soin de vous. Parmi ces fameux spécialistes, le tricologue. Racontez-nous, Sabrina. Qu'est-ce que c'est un tricologue ?
3: Alors, c'est un spécialiste qui s'intéresse à votre cuir chevelu. Alors, il procède à une analyse capillaire très, très précise.
0: D'accord.
3: Avec évidemment son œil d'expert, mais également des outils de pointe avec des microscopes, des caméras. Il explore le bulbe du cheveu, la peau, et identifie les déséquilibres, les problématiques de chute, de fibres abîmées, le cuir chevelu, gras, sec, etc. Et vous propose évidemment des solutions adaptées, personnalisées.
0: Bien sûr. Quand est-ce qu'il faut le consulter, idéalement ?
3: Écoutez, par exemple, quand vous avez vraiment un problème de cheveux gras et que vous n'arrivez pas à en sortir, pour les problèmes aussi de pousse, quand vous voulez aider à relancer la pousse, ou pour assainir le cuir chevelu en cas de pellicule ou de démangeaison et autres.
0: Le tricologue qui est donc là pour vous, mesdames. Sabrina, lorsqu'on traverse une maladie, par exemple, il arrive qu'on ait besoin de se sentir belle, en tout cas. Quel spécialiste peut nous aider dans ce type de cas de figure ?
3: Alors, dans ces cas-là, il s'agit de la socio-esthéticienne. En fait, c'est une personne qui apporte ses compétences en soins et en maquillage pour améliorer vraiment le confort de vie des personnes qui sont soit fragilisées par la maladie ou la perte de ressources. Par exemple, quelqu'un qui est au chômage depuis longtemps et qui a besoin finalement de renouer avec la confiance en soi et de se sentir à nouveau jolie, agréable et de se sentir bien dans sa peau. Donc en fait, la conseillère va donner des rituels de soins et de maquillage pour que ces femmes peu à peu retrouvent confiance en elles et puissent de nouveau se regarder avec plaisir dans le miroir.
0: Et pour terminer, Sabrina, si on fait un petit focus sur le maquillage, un make-up comme on l'appelle, qui dure, est-ce que c'est possible ?
3: Oui, bien sûr. Alors vous voyez ça avec un dermographe. Alors en fait, c'est un expert qui est spécialisé dans le maquillage semi-permanent et la dermopigmentation. En fait, avec un espèce de stylet de pigment, il redessine par exemple une ligne de sourcil, un contour des lèvres, peut même vous créer un grain de beauté, ou même repigmenter une bouche complètement, et là c'est intéressant pour les messieurs, combler une chevelure clairsemée.
0: Ah, ça va intéresser ces messieurs aussi. On aime bien parce que c'est vrai que ça permet d'apporter aussi une petite touche masculine à ce dossier féminin, bien sûr. Moi j'ai un gros marqueur pour vous faire un joli grain de beauté, Sabrina, si vous voulez. On peut s'essayer un truc. Vous avez le droit de me dire non.
3: Oui, peut-être que je vais y réfléchir.
0: Allez, on s'en reparle. Merci beaucoup, Sabrina Nadjar, d'avoir été à mes côtés ce
3: Merci
0: matin.
3: Merci à vous.
0: Et Femmes Actuelles, votre magazine est disponible dès ce week-end chez votre marchand de journaux habituel. 6h52, vous écoutez ici votre radio qui a convié Stevie Wonder, Pastime Paradise, pour votre réveil douceur. Ça arrive en plus, c'est super.

0: Votre radio ici à vos côtés avec vos artistes chouchous. Vous venez de croiser Stevie Wonder et Pastime Paradise. Il est 6h55. Nous sommes ce matin en Gironde, du côté de Bruges, pour retrouver sur place Nelly. Bonjour Nelly.
1: Bonjour Nelly.
2: Bonjour François Xavier. Bonjour Cyril.
0: On est ravis de vous accueillir, ma chère Nelly, en ce samedi matin sur l'antenne d'ici. Et vous avez, je crois, un message à nous faire passer. On vous écoute.
2: Alors, je voulais dire à mon mari, que je l'aime très fort. Ça fait 21 ans de mariage, là, ça va le fêter le 11 juin. Uh-huh. Et de cet amour, sont nées deux filles, donc Léonie et Alana, qui me comblent de bonheur chaque jour. Voilà.
0: Magnifique. Alors, oui, effectivement, juste pour vous rappeler, Nelly, on dit bien mari au bout de 21 ans et pas ami. Hein. Je pense le dire entre nous.
2: Mon mari, c'est mon meilleur ami avant tout.
0: Donc. Ah, c'est pour ça qu'il y a une petite confusion, effectivement. Voilà. 21 ans de mariage, dis donc, c'est beau.
1: Quel conseil vous donneriez pour tenir 21 ans notre rédacteur en chef, Fabien Fourel, par exemple, qui était étonné et très surpris de 21 ans de mariage.
0: Et qui s'est arrêté plus tôt, pour tout vous dire.
2: C'est-à-dire que, je trouve que la nouvelle génération, c'est-à-dire qu'il faut se battre pour notre amour, il ne faut pas à chaque complication se dire « Oh, c'est compliqué, nana. »
0: Ouais, c'est un travail quotidien, en fait, c'est ça. Hein.
2: Voilà, l'amour, c'est pas gagné, même si on s'aime, tout ça. Enfin voilà, il faut y aller des fois des petites choses dans la vie qui font que c'est difficile. Et ben il faut quand même passer ce cap et continuer à croire à son amour et ça se nourrit tous les jours avec des petits gestes au quotidien,
0: c'est vrai.
2: Des petits mots, des
0: merci
2: des
0: beaucoup.
2: Choses, forcément des cadeaux, mais enfin toutes ces petites choses quoi.
0: Vous avez raison.
1: Plein de petites attentions.
0: Ouais, pour ce message. Écoutez, 21 ans de mariage, je vous félicite. En tout cas, on vous embrasse bien fort et on a le plaisir avec Cyril de vous envoyer à la maison vos 4 places pour la comédie Anna et les enfants.
1: Ça tombe bien, ils sont 4.
0: Bien fort. En plus, ils sont 4, c'est magnifique. Il est 6h57, il est arrivé pour sa revue de presse décalée, oui, et bien évidemment pour nous mettre les points sur les i, c'est ça, Willy Rovelli, bonjour.
3: Bonjour tout le monde, et on commence avec un point Patrick Bruel. Alors, regarde. Ma bite. Oh, face aux accusations, le chanteur a annoncé qu'il annulait sa tournée de festival prévue cet été. L'artiste est dépité dans Festival Il y a Fesses. Il faisait une telle joie. En plus, avec Bruel, c'est plus une tournante d'été. Hein. C'était plus une tournante d'été qu'une tournée d'été.
0: Oh, non,
3: ça va être sympa le jour où il fera face à ses plaignantes au commissariat. Alors non, Bruel, prénom Patrick. Voilà, en fait, pendant des années, on avait mal interprété ce fameux Patrick. Hein. C'était pas des cris de fans, c'était des cris de victimes. Sport, le PSG est devenu champion d'Europe pour la seconde fois. Les pilleurs sur les Champs-Élysées n'étaient pas contents. Il n'y avait pas toutes les tailles chez Footlocker. En ce moment, Bruel, c'est l'autre PSG, hein, Patrick Sangaule. Oui, parce qu'avec toutes ces histoires, il a moins en vivre. Le chanteur Renaud a fêté cette semaine son deuxième anniversaire de mariage avec sa chérie Cerise, mariée pour le meilleur et pour la poire. Alors, 2 ans, c'est les noces de cuite. De cuir. Attention, rappel de produits, des paquets de crevettes vendus chez Grand Frais peuvent causer des maux de tête. Ils étaient grands pas frais, apparemment. Moi, c'est quand j'entends les 3 cafés gourmands que j'ai mal à la tête. Si ça se trouve, depuis le début, on nous ment. On croit que c'est un groupe de chanteurs, alors que c'est peut-être un cocktail de crevettes, on sait pas. Dans l'Aveyron, un pizzaïolo accusé d'avoir tué, découpé et cuit sa victime. C'était une pizza 4 phalanges. La victime a été identifiée grâce aux dents retrouvées dans la poêle à bois. Voilà, une victime cuite à le dentier. Le mieux, ça reste tout de même de manger un diabétique. À la cuisson, il y a comme un petit goût caramélisé, je vous le conseille. En tout cas, voilà une affaire sordide qu'on nous racontera peut-être un jour dans Faites Entrer la Cuisine. Selon un expert en dermatologie, du gravier et des excréments ont été retrouvés dans des crèmes solaires vendues sur Internet. Et oui, idéal donc pour avoir un bon bronzage de merde. Enfin, la question du jour. Après la Coupe des Champions gagnée par le PSG, est-ce que Zaz pourrait participer à la Ligue des Shampoings? Eh ben vous avez 2 heures. Allez, passez un bon samedi et à tout à l'heure midi.
0: Pour déjeuner, dans la bonne humeur évidemment et sans gravier, hein, s'il vous plaît, avec Willy Rovelli qui sera donc à vos côtés à l'heure du déj. Cyril, à tout à l'heure, 7h30.
1: Pour l'info en 90 secondes.
0: Et tout de suite, l'équipe d'ici matin dans votre région, bien sûr.
4: Bonjour les amis, c'est ici Roussillon, votre radio locale dans les Pyrénées-Orientales. On est très heureux de vous retrouver pour l'actu locale, la musique, la bonne humeur. On est le samedi 6 juin, c'est la fête de l'anchois à Collioure. Coucou les amis de Collioure. Et c'est aussi le grand jour pour nos équipes de rugby. On en parle dans nos éditions, l'équipe ce matin. À l'info, c'est Baptiste Guillet. Ça va, Baptiste?
5: Ça va très bien, Michel. Bonjour à tous.
4: Père Laurence à la réalisation. Coucou Lolo. Kumba à l'accueil qui vous accueille. Et Michel au micro qui vous parle.
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4: Merci de nous choisir. Il est 7h.
7: 7h.
4: d'abord, Baptiste, cette feuille de route pour assurer l'avenir de la viticulture dans les Pyrénées-Orientales.
7: Avec la conclusion hier des assises de la viticulture. 8 mois de travaux afin de dessiner des pistes qui doivent sortir la filière de l'ornière, mettre l'accent sur le no-tourisme, développer des vins plus haut de gamme, améliorer l'adaptation aussi au changement climatique. Et puis, il a été beaucoup question de l'avenir des caves coopératives, dont beaucoup sont en grande difficulté financière. Les caves coopératives ont signé hier une charte de restructuration, le préfet des Pyrénées-Orientales, Pierre Regnault de la Motte.
8: On va travailler dans deux directions. La première, c'est encourager les audits de caves coopératives pour objectiver la situation économique, financière, technique. L'État cofinancera ces audits. Et puis deuxièmement, sur la base de ces audits et d'objectivation de la situation, j'encourage les responsables des caves coopératives à poursuivre les mouvements de restructuration, qu'il s'agisse de mutualiser des compétences ou tout simplement de fusionner. Il y a déjà eu des mouvements de rapprochement qui ont été engagés au cours des derniers mois et ce mouvement doit se poursuivre.
7: Des fusions et des mutualisations, c'est la piste qu'il faut suivre. Salut Jean-Henric, le président de la cave coopérative, Laure de Nil Sapoyestre.
9: On vient déjà de fusionner avec les vignerons du Val-Espire l'année dernière, donc voilà, on est ouvert. Nous, on est dans la dynamique de mutualisation pour, par exemple, l'achat de matières sèches, tout ce qui est bouteilles, matériel œnologique, etc., ou échange de matériel œnologique, par exemple, de prêts, et ensuite, après, de valorisation des marchés pour avoir plus de volume et du coup avoir des marchés plus facilement, je dirais. On ne le fait pas encore, c'est à l'étude, on en parlait, mais c'est quelque chose que l'on va faire. Oui, ça me donne un espoir. Si on arrive à travailler tous ensemble, on arrivera à quelque chose.
7: Et toutes les infos sur ces conclusions de ces assises de la viticulture, c'est à retrouver sur ici.fr. Carmen Enciso a été condamnée hier soir à 30 ans de réclusion criminelle. Au terme de 3 jours de procès, cette ancienne boulangère de 61 ans a été reconnue coupable d'avoir tué puis démembré Pierre Vigouroux. Son compagnon retrouvé dans des sacs poubelles près du site des orgues à Y-sur-Tête en 2022. Carmen Enciso qui n'a rien reconnu ni fourni la moindre explication. Elle a 10 jours pour décider de faire appel ou non. On reviendra sur ce verdict dans les infos de 7h30 tout à l'heure. Une marche blanche aura lieu cet après-midi à Fleurance, dans le Gers, à la mémoire de Liana, la collégienne de 11 ans dont le corps a été retrouvé dans un silo agricole. Invité du journal de 20h de TF1 hier, le garde des Sceaux Gérald Darmanin a présenté ses excuses au nom de la justice à la famille, visée par plusieurs plaintes et signalements ces dernières années. Le principal suspect n'avait pas été inquiété. Une nouvelle saisie importante pour les douanes du Pertus, 415 kilos de pollen de cannabis retrouvés dans le réservoir d'un tracteur qui était lui-même installé sur la remorque d'un camion. Le conducteur macédonien avait également 10 000 euros en cash sur lui. Les employés de Decathlon sont appelés à la grève aujourd'hui, un mouvement national pour les salaires et contre la dégradation, je cite, des conditions de travail.
4: Le rugby à 13 avec cette soirée de gala ce soir pour les Dragons catalans.
7: Les Dracs à Paris, match au stade Jean Bouin face à Wigan pour la fête du 13 dans la capitale. 5 000 supporters catalans font le déplacement. On attend autant d'Anglais. Nouvelle délocalisation événement pour les Dragons. Après Toulouse, Montpellier, Barcelone aussi, bien sûr. En 2019, près de 30 000 personnes étaient rassemblées au Camp Nou. Et ce jour-là, dans les tribunes, il y avait aussi le jeune Guillermo Espuro Bichet. Il sera sur la pelouse ce soir à Jean Bouin.
10: Ouais, ça va être un match exceptionnel. En tant que joueur, on a tous envie de faire partie de l'équipe qui va jouer ce match. Moi, c'est vrai que dès que j'ai su qu'on allait jouer à Paris, c'était un de mes objectifs en début de saison. Donc, je suis super excité, super content de pouvoir fouler cette pelouse à Paris, dans ce stade. Ça va être super. Et je pense que ça va être une fête, un peu la fête du rugby pour tout le monde. On va à Paris, on fait découvrir le rugby à 13. Je pense à pas mal de monde qui n'a jamais vu ça. Donc, ça va être super et je suis très excité, il me tarde. On est à Paris, on va avoir un bel adversaire. Et ça va être dans la continuité un peu du Camp Nou. Je me rappelle, petit, j'y étais allé, c'était une ambiance énorme. Je pensais pas un jour arriver à ce niveau-là. Après, petit à petit, j'ai monté en catégorie et je me suis rendu compte que c'était possible. Mais c'est vrai qu'à cet âge-là, quand je les ai vus jouer, je me suis dit que c'était impossible.
7: Dragon Wigan qu'on envoie à 19h30 ce soir, c'est évidemment à vivre en direct sur Ici Roussillon. Et juste avant cette rencontre, la finale de Super 13, le championnat de France, Pia affronte Carcassonne. C'est une grande soirée rugby qui nous attend puisque l'USAP de son côté joue à Bayonne à 21h05. Dernière répétition avant l'access match de maintien la semaine prochaine. D'ailleurs, les Sankeyors connaîtront leur adversaire tout à l'heure. Finale de Pro D2 à 18h à Toulouse. Vannes affronte Provence Rugby. Le basket, ça coince encore pour les Spurs du français Victor Wembanyama en finale de NBA, le championnat américain. Deuxième défaite tout à l'heure contre les Knicks. New York mène 2-0 désormais dans la série. Le prochain match, ça sera dans la nuit de lundi à mardi. Et puis le tennis, finale dames à Roland-Garros tout à l'heure. La Russe Mira Andreeva affronte la Polonaise Maja Jwalinska, issue des qualifications. Il est 7h05.
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7: C'est un beau samedi qui nous attend.
4: Oui, exactement. Météo France annonce un temps plutôt ensoleillé sur les Pyrénées-Orientales, plutôt lumineux sur les PO. Pour l'instant, on a un ciel un petit peu voilé. Ça va être un peu plus nuageux en montagne dans la journée. On a une tramontane de 15 à 45 km par heure. En journée, il fera 26 degrés à Collioure, un peu plus à Serré, Perpignan, Tautavel, 28 degrés, ce sera le maximum. 21 à la montagne. En Catalogne du Sud, des nuages en fin d'après-midi et 25 degrés à Figaro-Barcelone.
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4: On est content de vous retrouver, tout simplement, c'est vrai. Laurence est à la réalisation, elle esquisse un sourire. Kumba est là. Quand on se retrouve tous les matins, on est content d'être ici. C'est vrai, de vous retrouver, ça nous suffit à faire notre bonheur. Patricia Cass est là, Mademoiselle chante le blues.

0: Patricia Cass, qui exerce son talent dans The Voice en tant que coach. C'est dans la 14e saison et à l'instant, dans sa chanson Mademoiselle chante le blues.
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0: On vous réserve un beau cadeau, les amis, parce que vous le méritez. On a deux places pour le Bacchus Festival. Aujourd'hui, ce samedi, il y a Kyo, Suzanne, Skip the Use en scène. Et cette fois, il ne pleuvra pas parce qu'hier, la pluie a mis un terme à la première soirée, au lancement du festival. Aujourd'hui, c'est impeccable. En jouant au C'est Kiki tout à l'heure, dans une dizaine de minutes, vous gagnerez vos places. Et ce sera un C'est Kiki et très méchante au cinéma. Bien sûr, vous aurez un indice sonore et quelques indices tout court. Restez là pour bien les entendre.
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0: Vous prenez votre douche, vous prenez un bain, vous utilisez forcément du savon. Et vous savez qu'ici dans les PO, on en fabrique en circuit court. Et c'est notre rendez-vous, circuit court, tous les week-ends pour mettre en valeur les gens d'ici qui travaillent bien, comme Céline qui est à Camélas et qui fabrique du savon. Bonjour Céline.
6: Oui, bonjour.
0: Alors Céline, on va parler des ingrédients de votre savon. Est-ce qu'on, comment on dit fabricante de savon? On dit savonnière?
6: Artisan savonnier.
0: Artisan savonnier. Ouais. Donc, et c'est un vrai métier, j'imagine, avec une vraie formation.
6: Oui, tout à fait. Oui.
0: On s'improvise pas savonnière. Ça a été une reconversion ou toute petite, vous vous êtes dit, tiens, je fabriquerai des savons dans ma vie?
6: C'est une reconversion, effectivement, oui.
0: D'accord.
6: Oui.
0: Vous aviez un autre métier qui vous donnait moins satisfaction?
6: Oh, si, tout
0: si,
6: autant.
0: Aussi. Bon,
6: j'avais envie de faire un projet personnel, en fait. J'ai travaillé pas mal de temps en faisant de la musique. J'ai monté des groupes. Et ça se passait en équipe. Et du coup, le fait de travailler sur un projet perso, c'était pour moi vital. Ouais.
0: Alors, le savon, ce qu'on a tendance à faire, nous, en premier, c'est de mettre le nez dessus pour voir ce que ça sent. Hein. Faites pas pareil, Céline, hein, je crois qu'on fait ça, hein, d'abord, hein, on va voir ce que ça sent. C'est quoi le savon de Céline? Il a quelle personnalité, quelles caractéristiques?
6: Alors, en fait, le savon Céline, il utilise... j'utilise des huiles végétales principalement et des huiles essentielles pour les parfums.
0: D'accord. Et puis, il y a d'autres choses dans un savon. Il y a un corps gras et puis après, il y a souvent autre chose encore.
6: Alors, pour faire du savon, en fait, effectivement, il y a un corps gras et il y a un produit alcalin. Mmh. Voilà. Donc, la réaction des deux donne la saponification. Mmh. Ça peut être à chaud ou à froid.
0: Ouais.
6: Voilà. Et voilà. Après, on peut utiliser des argiles. On peut rajouter des argiles dedans. On peut rajouter tout un tas de produits.
0: Et les produits alcalins, par exemple, vous pouvez m'en citer un ou deux, qu'on se fasse une idée à peu près de ce que c'est?
6: On a de l'hydroxyde de sodium, par exemple, pour la soude caustique, ou alors de la potasse pour faire des savons liquides.
0: Bon. Il faut un minimum de connaissances pour faire un savon, j'imagine. Si demain, moi, je m'y mets, ça va rater, quoi. Hein.
6: Oui. Il y a
0: merci de dire oui.
6: De paramètres à,
0: oui,
6: à
0: c'est
6: gérer,
0: ça.
6: En fait.
0: Oui.
6: Oui, tout à fait.
0: Est-ce que vous êtes heureuse dans votre métier?
6: Oui, ça m'apporte beaucoup de joie.
0: Il y a une grosse saison pour la vente de savon? C'est quoi le gros rush pour vous?
6: Ah bah là, on y est là.
0: On y est là, c'est ça?
6: Oui, tout à fait, oui. Là, on commence. Ben là, aujourd'hui, moi, je vais faire un marché toute la journée au marché de Vingrouvre. Je suis
0: d'accord.
6: Sur un gros marché. Ouais.
0: Bon,
6: je suis aussi sur un autre marché qui est le petit marché des créatrices qui se passe à Taxaudamont, à Saint-André, château Taxaudamont.
0: Bon.
6: Voilà, avec 50 exposants, des animations toute la journée, avec du cirque même pour les enfants. Enfin voilà, une grosse manifestation.
0: Une jolie fête avec vous, Céline, et vos savons. Ils ont quelle marque? Ce sont les savons de Céline ou comment ça s'appelle?
6: Les savons de Sigem.
0: Ah, de Sigem. Pourquoi Sigem? Attention.
6: Eh bien, il n'y a pas de raison. J'ai trouvé ce, ce petit nom sympa, sympathique. Et voilà, ça marche. Donc j'ai utilisé ce nom-là. Voilà.
0: Bon, vive les circuits courts et les savons de Céline à Camélas sur le marché aujourd'hui. Merci Céline d'être passée à la radio ici Roussillon. À bientôt.
6: Oui. Juste, je voulais dire, en fait, oui, pour le gros rush, c'est aussi l'occasion pour moi de travailler avec les producteurs locaux, puisque je travaille en marque blanche. Et voilà, donc je valorise les produits de nos producteurs. Ouais, tout à fait. Et je là prochainement, il va y avoir le marché pittoresque qui va commencer.
0: Impeccable.
6: C'est à partir du 30 juin. Mmh. Les marchés tous les mardis de l'été, de 9h à 15h.
0: Impeccable. Voilà. Bon. Eh ben, je vous embrasse bien fort. Passez une bonne matinée avec Ici Roussillon. À bientôt, Céline.
6: Merci.
0: Au revoir. Une nouveauté en musique, Pascal Obispo, Francis Cabrel. Il faudrait que pleuve l'amour.

0: Un joli projet ça, une pluie d'amour, Pascal Obispo, Francis Cabrel. La météo sur le Facebook, on la partage ensemble. François nous fait un petit coucou et relève 15 degrés à Caya avec un ciel mitigé. Il nous rappelle qu'il y aura une brassoucade des moules le 20 juin à Caya. Le 14 degrés à Toulouse chez Jocelyne. Tous derrière l'USAP et les dragons, dit-elle ce soir. Et c'est à suivre en direct sur Ici Roussillon. Et Bernard, lui, mentionne à Serré 14 degrés ce matin avec un petit peu de nuages et pas de vent. Ici Roussillon, dans ma rue, c'est votre reportage dans les PO tous les jours à la rencontre des habitants et des lieux vraiment exceptionnels. Vous savez ce que c'est qu'un charpentier, mais un charpentier de marine, c'est spécial et c'est à Canet-en-Roussillon qu'on le rencontre.
1: Bonjour. Yves Bernadou.
2: Oui, Yves Bernadou. Oui.
1: On est ici sur le port de Canet.
2: Oui.
1: Dans votre entreprise de charpenterie maritime.
2: Qui date de 74. Mon père est arrivé en 74 ici. Voilà, c'était le premier permis de construire de la zone de Canet.
1: Cette entreprise familiale, elle perdure grâce à vous aujourd'hui et c'est un métier qui est peu connu.
2: Oui, perdure. Et puis j'ai mon fils aussi qui prend un suite, qui est à côté de moi.
1: Bonjour Daniel.
3: Bonjour.
1: Donc vous êtes quelle génération?
3: Alors moi je suis la cinquième.
2: Voilà, j'ai eu mon arrière-grand-père. Il est arrivé sur Port-la-Nouvelle et il était charpentier de marine et fabriquait des barges pour récupérer la vase parce qu'il était en train de créer le port de la Nouvelle. Voilà, il fallait creuser et enlever la vase. Après, il a eu trois fils, dont mon grand-père, qui ont tous été tous les trois charpentiers de marine, qui ont créé leur entreprise. Après, j'ai eu mon père, moi, et aujourd'hui, c'est Daniel qui va prendre la suite.
1: Et c'est dans vos gènes, alors?
2: Oui, c'est dans les gènes, oui. On ne sait rien faire d'autre. Hein.
1: Voilà. Qu'est-ce qui vous a poussé, Daniel, à reprendre l'activité familiale?
3: Bon, depuis tout jeune, déjà je venais quand j'étais gamin pendant les vacances. Et mon père, à force, m'a transmis cette passion. Et aujourd'hui, je ne veux plus faire autre chose.
1: Bon, il faut dire qu'on a un cadre quand même exceptionnel ici, hein, sur le port. On a vu sur les bateaux. Et vous avez un grand atelier avec aussi un atelier extérieur, puisque les bateaux forcément sont dehors.
3: On travaille beaucoup dehors, ouais, en effet. Le gros de l'activité se fait beaucoup sur la pêche. Voilà, c'est des gros travaux souvent, donc de grosse ampleur. Après, bon, beaucoup particulier, on travaille sur tout type de bateau en bois.
2: Voilà, ça c'est un bateau qui vient de Menton.
1: Comment ça s'appelle ce type de bateau?
2: Alors ce bateau c'est un course croisière. Voilà, donc là c'est un client de Menton qui avait son bateau à Menton, qui est venu nous voir si ça nous intéressait, si on était capable de refaire son bateau et on a refait son bateau à 80%. Toute la coque et une partie du pont à l'arrière. Voilà.
1: Il est magnifique.
2: Ah, il est très beau. Après vous avez un autre bateau, un course croisière, pareil, Vela. C'est un plan Cornu. Cornu, c'est un architecte français qui a fait beaucoup de bateaux.
1: Et dites-moi Yves, il y a peu de charpentiers de marine apparemment, c'est un métier un peu délaissé.
2: Peu à peu, les bateaux en bois disparaissent. Et nous, avec, je veux dire un petit peu, c'est un peu notre cheval de bataille.
1: Du coup, Yves, vous avez des clients de toute la France qui viennent ici?
2: Oui, même des étrangers, même des Espagnols, des chalutiers espagnols, des pêcheurs espagnols. Aujourd'hui, ils viennent nous voir pour travailler sur leur bateau.
1: Vous êtes en train de faire quoi là, Olivier?
4: De calfater les joints entre les bordées pour assurer l'étanchéité du bateau.
1: Vous mettez de la corde entre les lames?
4: De la corde coton.
3: Avec le calfa, avec le coton. Donc après, il faut savoir que le bois, c'est comme une éponge, hein, donc il va se gorger de flotte et c'est ce qui va permettre au bois de gonfler et après venir resserrer le calfa sur lui-même, hein, qui va faire l'étanchéité.
1: Daniel, votre entreprise est labellisée?
3: Oui, en effet, on est labellisé depuis 2018, entreprise du patrimoine vivant. Savoir-faire un peu ancestral, c'est une fierté pour nous.
1: Et vous êtes en cours de labellisation pour un autre label?
3: En cours de montage de dossier pour demander la labellisation entreprise familiale centenaire. L'entreprise a été créée en 1925. C'est le dernier document officiel qu'on a trouvé.
0: Et grâce à Virginie Sinclair, on rencontre des gens extra tous les jours sur votre radio Ici Roussillon et sur ici.fr avec toutes les images. C'est Kiki, c'est votre jeu pour gagner 2 places au Bacchus Festival ce soir, ce samedi. Sur scène, il y a Kyo, il y a Suzanne, il y a Skip the Use. Ce festival 100% épicurien, 100% circuit court au parc de Valmy d'Argelès. À partir de 18h, vous avez évidemment les concerts et les stands de produits de terroir et de vin du Roussillon avec modération. Répondez à ma question. C'est qui est très méchante au cinéma? Comme l'extrait est court, on vous le met 3 fois d'affilée.
5: Ah, jusqu'à présent j'étais gentille, mais maintenant ça va changer. Ah, jusqu'à présent j'étais gentille, mais maintenant ça va changer. Ah, jusqu'à présent j'étais gentille, mais maintenant ça va changer.
0: Ah, ça lui donne encore un aspect encore plus psychopathe, c'est affreux. 3 fois d'affilée. Bon, alors, vous l'avez peut-être, quelle est cette actrice qui est très méchante, mais qui se prend quand même une bonne baffe par Isabelle Nancy dans le film qui la remet à sa place? Vous l'avez, vous nous appelez 04 68 35 5000. Nous serons en direct du Bacchus Festival, hein, ce soir de 18h à 19h30 avec Régis Leroy sur place. Allez, à vos bonnes réponses.

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0: Nous jouons ensemble à 7h27. C'est qui est très méchante au cinéma?
4: Ah, jusqu'à présent j'étais gentille, mais maintenant ça va changer.
0: Ah, on l'a vu ce film, vous l'avez reconnue cette dame, qui est-elle? Sandrine a sans doute la bonne réponse à Argelès. Bonjour Sandrine.
5: Bonjour Michel.
0: Vous pensez à qui Sandrine?

0: de Youze, avec évidemment tout ce... Vous savez que dès 18h, vous êtes déjà allé au festival?
1: Jamais.
0: Bon, alors 100% épicurien et circuit court, ça veut dire que vous avez sur place à boire, à manger, et le tout local des Pyrénées-Orientales.
1: C'est formidable.
0: Ah bah oui, c'est formidable. Je suis très contente pour vous, Sandrine. Vous êtes à Argelès, il fait quel temps là? C'est un peu couvert ou pas?
1: Ah non, non.
0: Non, c'est vrai.
1: Ce matin, c'est découvert, ouais, c'est super.
0: Bon bah, très bien, tant mieux.
1: Ça se maintienne jusqu'à ce soir, comme ça, et puis ce sera génial.
0: Ah bah, c'est très bien, Sandrine. Qu'est-ce que vous avez prévu ce samedi, là, au programme? C'est quoi pour vous?
1: D'arriver des vacanciers.
0: Ah, pourquoi? Ah, vous êtes en... C'est camping? Vous êtes en camping?
1: Du Airbnb.
0: Ah, du Airbnb, donc faut que tout soit impeccable, hein, faut tout vérifier.
1: Ouais, c'est ça.
0: Ah bah oui, oui, oui.
1: Bon, bah, oui.
0: Et donc, ils arrivent vers...
1: J'attends l'appel.
0: Et ils viennent de loin?
1: Ils viennent du côté de Toulouse.
0: Ah, ils vont être bien chez vous, Sandrine. En tout cas, les places sont pour vous pour le Bacchus. Je vous embrasse bien fort. Au revoir, Sandrine.
1: Merci beaucoup. Bonne journée.
0: Bonne journée. Il est 7h30 ici Roussillon, l'info. Baptiste Guillet, c'est cette grande soirée rugby.
2: Oui, les Dragons à Paris pour un match événement contre Wigan. Finale Pia Carcassonne aussi, juste avant. Et puis l'USAP à 21h sera sur la pelouse de Bayonne. Tout est à vivre, bien sûr, sur l'antenne d'ici Roussillon. À la une également, le verdict pour Carmen en ciseaux, 30 ans de prison pour avoir tué et découpé son ancien compagnon à Is-sur-Tête. Aucun aveu, aucune explication. On vous raconte la fin de ce procès juste après le 90 secondes de Cyril Ardo-Redon.
3: Le garde des Sceaux Gérald Darmanin se dit furieux, parle d'un immense échec et présente ses excuses à la famille de Liana, alors que plusieurs plaintes, notamment pour viol sur mineur, avaient été déposées contre le suspect de 41 ans. Dans cette affaire, justement, le parquet d'Agen confirme que le corps découvert avant-hier est bien celui de la collégienne de 11 ans. L'autopsie n'a pas permis à ce stade de déterminer les causes de la mort. Une marche blanche est prévue demain. Des bénéfices en hausse, des salaires qui n'augmentent pas et une charge de travail toujours plus importante. C'est ce que dénoncent les syndicats de Decathlon qui appellent à des débrayages aujourd'hui dans tous les magasins de l'enseigne sportive. Pouvoir connaître la rémunération des collègues qui occupent un poste similaire au vôtre, ça devrait être possible en raison d'une directive européenne. La France a jusqu'à demain, en théorie, pour s'y conformer. Rendez-vous donc manqué. La CFDT demande un projet de loi présenté en première lecture avant l'été. Le ministre du Travail parle lui plutôt de la fin de l'année. C'est le 82e anniversaire du débarquement de Normandie. Cérémonie internationale cet après-midi à Langrune-sur-Mer, près de Caen. 11 nations sont représentées. La venue du ministre de la guerre américain Peter Hegseth, un proche de Donald Trump, fait polémique. Et puis le tennis, place à la finale dames de Roland-Garros aujourd'hui à 15h. La polonaise Maja Kvalinska est opposée à la russe Mira Andreeva. Avant la finale homme demain après-midi entre l'italien Flavio Cobolli et l'allemand Alexander Zverev, numéro 3 mondial.
2: Merci Cyril Ardo-Redon, on vous retrouve dans une heure. Le verdict est donc tombé hier soir après 3 jours de procès devant la cour d'assises des Pyrénées-Orientales. Carmen Enciso est condamnée à 30 ans de réclusion criminelle, coupable d'avoir tué puis démembré Pierre Vigouroux, son ancien compagnon. Son corps avait été retrouvé dans des sacs poubelles près du site des Orgues à Is-sur-Tête. 30 ans, c'est ce qu'avait requis l'avocate générale, et l'accusé François David n'a rien fait pour atténuer cette peine.
4: Carmen Enciso n'a manifesté aucune émotion à l'énoncé du verdict, épilogue d'un procès où elle n'aura jamais cessé de surprendre et de choquer. Face à l'accumulation d'éléments qui l'accablaient, la preuve qu'elle a administré de puissants sédatifs à son compagnon pendant des semaines, qu'elle avait acheté tout l'attirail pour le découper, qu'elle a transporté les morceaux de corps dans sa voiture, elle a tout nié. Elle a raconté n'importe quoi avec une attitude désinvolte. Elle n'a rien épargné au parti civil, allant même jusqu'à les accuser du meurtre. Carmen Enciso a gardé pour elle tous ses secrets et ses avocats reconnaissent avec impuissance qu'ils n'ont jamais trouvé la clé.
2: Et dans ces conditions, les partis civils en sont presque à espérer qu'elle fasse appel pour obtenir donc un second procès et peut-être des réponses. Maître Thomas Osé et leur avocat.
5: Moi, j'ai laissé entrevoir, en tout cas, aux 5 parties civiles, qu'il était souhaitable. Parce que si Madame Carmen Enciso comprend que la défense qui a été la sienne, aujourd'hui, lui vaut 30 ans de réclusion criminelle, quelque chose me dit qu'elle va peut-être changer de défense. Et elle va peut-être gagner en authenticité dans son discours. Et nous aurons, nous, par voie de conséquence, peut-être aussi, des réponses à nos questions. Donc peut-être que oui, ce procès, il est peut-être souhaitable. Pour lui donner une seconde chance de pouvoir expliquer aux victimes ce qu'il est advenu de François Vigouroux.
2: Carmen Enciso a 10 jours pour

0: décider si elle fait appel ou non. Quelle solution pour assurer l'avenir de la filière viticole dans les Pyrénées-Orientales? Conclusion hier des assises de la viticulture. 7 mois de réflexion sous l'égide de la préfecture et quelques pistes ont été dessinées autour de l'onotourisme, de l'adaptation au changement climatique ou de la viabilité économique des caves coopératives. On vous explique tout ça dans le journal de 8h tout à l'heure. Il est 7h33. La météo, Michel.
1: C'est pas mal.
0: Il fait bon.
1: Exactement. Et demain, c'est encore mieux, je vous le dis tout de suite. Un temps plutôt ensoleillé selon Météo France. Assez lumineux sur les Pyrénées-Orientales. Assez nuageux sur la montagne. La tramontane est présente. Elle souffle de 15 à 45 km par heure. En journée, on aura 26 degrés à Argelès. Nous aurons 28 degrés à Céret, à Perpignan, à Totavel. 21 degrés sur la montagne. En Catalogne du Sud, des nuages en fin d'après-midi. Et 25 degrés à Rosas ou à Gérone. Il est 7h34.
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1: Quand on lui a demandé s'il voulait chanter avec Céline Dion, est-ce qu'il a hésité ou pas à votre avis? Ben non, il n'a pas hésité et ça donne Garou et Céline Dion ensemble sous le vent.

0: qui est en tournée, une tournée ici en ce moment avec Céline Dion à l'instant sous le vent.
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0: Bon les amis, promis avant 8h des idées de sortie pour ce week-end dans les Pyrénées-Orientales. Mais d'abord, Méditerranée, le rendez-vous de la mer avec Pascal Roman, biologiste marin à Banyuls, qu'on retrouvera dans un tout petit instant. D'abord la pub.
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0: Méditerranée, notre rendez-vous de la mer. Pascal Roman, biologiste marin à Banyuls, est avec nous. Bonjour Pascal.
6: Bonjour Michel.
0: Aujourd'hui, rencontre avec un drôle d'animal, hein, le poulpe à long bras, qui se trouve dans la baie de Banyuls et qu'on peut voir en photo déjà sur le site ici.fr. Ce n'est pas le poulpe commun que tout le monde connaît, c'est une autre espèce de poulpe, un poulpe tacheté ou poulpe à long bras, qui justement lui est loin d'être commun. Qu'est-ce que c'est exactement que ce poulpe à long bras, Pascal ?
6: Alors, cette espèce est d'abord un mollusque, comme le poulpe commun. Les mollusques, on a les moules, les huîtres. On va trouver aussi à terre les escargots. Hein, et puis, on a effectivement ces céphalopodes comme les poulpes. Et donc, le poulpe à long bras, c'est un poulpe qu'on va voir de nuit. Alors, j'en ai vu justement la semaine dernière en plongée de nuit à Banyuls. Et la différence par rapport au poulpe commun, c'est que c'est un poulpe qui va avoir des tentacules très, très longs, très allongés. Sa coloration aussi va être plutôt rougeâtre, avec des points blancs bien marqués. Et puis, finalement, quand on regarde l'animal, on se rend compte que la partie des tentacules est beaucoup plus importante. Est beaucoup plus imposante chez cet animal par rapport au corps que chez le poulpe commun. C'est un animal qui est principalement nocturne, qui est plutôt rare en fait, mais dont il y a une belle population. En fait, on a une belle population autour de Banyuls. C'est comme ça qu'on en a pu en voir presque une dizaine, donc il y a une semaine en plongée de nuit.
0: Ouais. En dehors du poulpe commun et du poulpe à long bras, est-ce qu'il est possible de rencontrer d'autres espèces de poulpes dans nos eaux côtières des Pyrénées-Orientales ?
6: Oui, bien sûr. Alors bon, effectivement, donc, poulpe commun, poulpe à long bras, ça va être quand même peut-être au niveau du littoral celle qu'on va le voir le plus souvent. Oui. Par contre, il y a d'autres espèces, il y a entre autres ce qu'on appelle les élédones. Les élédones, ce sont des animaux qu'on va trouver un petit peu plus en profondeur. Ils ressemblent à des poulpes, mais ils vont avoir une sorte de forme un petit peu plus arrondie, plus en forme de boule, avec des tentacules beaucoup plus raccourcis. Et puis surtout, quand on regarde ces tentacules, les poulpes en général, poulpe commun, poulpe à long bras, vont avoir deux rangées de ventouses sur chaque tentacule, sur les 8 tentacules, alors que les élédones n'en auront qu'une. Donc il y a deux espèces d'élédones chez nous. On va trouver aussi des poulpes différents dans les canyons. On appelle ça l'octopus saluti, par exemple, dans les canyons, qui va être plutôt de coloration orange. Donc voilà, il y a une belle diversité et puis se rajoutent à ces céphalopodes aussi les seiches, les calamars, donc tout un tas d'autres espèces qui vont venir compléter ce groupe d'animaux qui sont vraiment très intéressants parmi les mollusques.
0: Dites Pascal, vous avez vu des poulpes à long bras la semaine dernière au cours de cette plongée de nuit dans la baie de Banyuls. Est-ce qu'on peut savoir ce que vous faisiez dans l'eau à cet endroit et de nuit qui plus est ?
6: Ben en fait, on est allé plonger pour une équipe de l'Observatoire océanologique, Maëva, une collègue en particulier, qui travaille sur tout ce qui est écotoxicologie, c'est-à-dire qu'elle va essayer de comprendre comment la pollution affecte les organismes marins et surtout si elle a un impact réel et avéré. Et donc là, on est allé récupérer en fait en plongée de nuit quelques poissons, en particulier des petits et des rougets, pour essayer de faire un petit peu un bilan pré-saison de manière à voir si ces animaux étaient contaminés en particulier par des filtres solaires, les crèmes qui permettent de se protéger du soleil. Il y aura un autre prélèvement qui sera fait en plein milieu de la saison et un autre prélèvement qui sera fait après la saison. Donc l'idée, c'était donc justement de prélever ces poissons. On peut les prélever plus facilement de nuit que de jour. Ça permet, ils dorment en fait, tout simplement. Donc c'est ce qui nous permet de les capturer. Et puis ils vont partir ensuite en analyse en laboratoire. Et c'est comme ça donc, qu'au cours de cette plongée de nuit, on a rencontré ces poulpes à long bras. Ils étaient vraiment nombreux cette soirée-là. On a vu aussi un bel hippocampe, ce qui est quand même pas très commun non plus. Voilà, c'est toujours hyper intéressant d'aller explorer les fonds marins la nuit. Et là, c'était vraiment dans la... niveau de la plage centrale de Banyoulx. Encore une fois, c'est le témoignage que la biodiversité à cet endroit est particulièrement riche.
0: Vous avez parlé des crèmes solaires, c'est le thème de notre Méditerranée de demain, Pascal.
6: Tout à fait. Demain, on parlera des crèmes solaires et voilà, et des bons gestes à avoir pour préserver au mieux l'environnement tout en se protégeant du soleil.
0: Merci Pascal, à demain.
6: À demain. Merci Michel.
0: Je partirai, vous reconnaissez Oshi, ici au Roussillon à 7h43, dans un petit instant, roulez malin, avec du nouveau côté voiture et avec Benjamin Cuc.

0: Ça fait plaisir de se dire qu'on aura un beau week-end dans les Pyrénées-Orientales avec du soleil. On partage sur le Facebook de la radio ici Roussillon toutes les météos chez vous ici dans les PO. Nicole relève 15 degrés à Thuir. Coucou Nicole. Daniel, elle a 16 à Cabestany. Qui dit mieux? Josiane qui relève 15 à Perpignan. Sonia, 14 à Los Mazos. C'est une journée qui part bien. Les week-ends avec Benjamin Cuc pour les bons plans route et voiture. La Citroën Berlingo fête ses 30 ans. Un véhicule à la fois utilitaire, familial et pratique, surtout qui a quasiment inventé un nouveau type de voiture, le Ludospace.
1: Oui, il faut bien comprendre quelque chose. Avant le Berlingo, le Ludospace n'existait pas. Le principe est simple, transformer une fourgonnette utilitaire en voiture familiale très pratique. Résultat, énorme volume intérieur, position de conduite haute, modularité incroyable, très grand coffre et une habitabilité bien supérieure à celle d'une berline classique. Citroën appelle son Berlingo Multispace et le succès est immédiat. Le véhicule devient rapidement le compagnon des familles nombreuses, des artisans, des sportifs, des campeurs et de tous ceux qui veulent une voiture pratique plutôt qu'une voiture de frime.
0: Et finalement, Benjamin, tout le monde a fini par copier le Berlingo ?
1: Complètement. Très vite, tous les constructeurs ont embrayé. Peugeot Partner, Volkswagen Caddy, Fiat Doblo, Opel Combo et bien sûr la célébrissime Renault Kangoo. Mais le Berlingo Citroën reste souvent considéré comme la référence du segment parce qu'il a toujours mis l'accent sur des idées très simples mais extrêmement intelligentes. Des sièges indépendants, des rangements partout, la lunette arrière ouvrante ou encore les portes latérales coulissantes. Et surtout, il a rendu sympa un utilitaire. Avant lui, rouler en fourgonnette familiale, c'était vu comme ringard. Le Berlingo a complètement changé cette image en assumant un côté malin, décontracté, pratique, presque anti-SUV avant l'heure.
0: Et aujourd'hui, 30 ans après, pourquoi le Berlingo reste aussi important ?
1: Parce qu'il répond à un vrai besoin. Aujourd'hui, beaucoup de voitures deviennent basses, compliquées, chères et il faut le dire, très peu pratiques au quotidien. Le Berlingo, lui, reste fidèle à une philosophie très simple, une voiture pensée pour la vraie vie. On peut charger des vélos, des meubles, partir en vacances et surtout transporter ses enfants, ceci sans se poser de questions. Aujourd'hui encore, le Berlingo continue d'évoluer avec des versions thermiques et électriques, mais l'idée de départ reste exactement la même. Une voiture utile, ingénieuse, confortable. Finalement, le Berlingo n'est pas une simple voiture, c'est presque un mode de vie.
0: Merci beaucoup, merci Benjamin Cuc. Rendez-vous tous les week-ends à cette heure-ci avec vos conseils pour rouler malin. Année 80 avec un bel événement à Perpignan qui arrive bientôt le 26 juin, Top Generation, gros événement année 80, on vous offrira des places dans l'heure qui vient, là restez bien à l'écoute, on se met dans le bain tout de suite avec Earth, Wind & Fire.

0: Earth, Wind & Fire, September. À 7h52, qu'est-ce qu'on fait? On va au marché, c'est une petite tradition. Le week-end, on aime bien prendre son petit panier et puis aller dans la bonne ambiance, faire ses courses. On a des produits locaux et notamment du fromage à Thuir. Le marché de Thuir est en plein boom. Là, ça y est, Chloé est sur place. Bonjour Chloé.
1: Oui, bonjour.
0: Merci d'être avec nous, Chloé. Alors, si on s'approche de votre stand, est-ce que ça sent fort, le fromage de chèvre, ou c'est du fromage de chèvre qui sent pas fort?
1: Ah, ça sent quand même. Hein,
0: ah, ça sent la biquette, on est d'accord, voilà.
1: Ça sent la biquette.
0: Si ça sent pas la biquette, voilà, mais là, c'est normal. Vous le faites avec vos propres chèvres, hein, j'imagine, c'est ça, Chloé?
1: Oui, tout à fait, avec mon conjoint, on est associés, oui, sur la ferme à Serrabonne.
0: Bon, qui est-ce qui est de corvée de traite tous les jours? C'est un peu tous les deux?
1: Non, c'est plutôt mon conjoint.
0: Ah, c'est lui qui fait la traite, ouais. D'accord.
1: Voilà, lui, c'est les animaux, et ouais. Moi, je suis plus sur la partie transformation et commercialisation.
0: Dans le labo, qu'est-ce qu'il y a comme fromage bien frais, là, ce matin, sur votre étal?
1: Alors, on a du fromage frais, on a des fromagettes, de la faisselle, des camemberts de chèvre, ouais. Des pyramides cendrées, on a de la tomme de type Saint-Nectaire en chèvre.
0: Ouais.
1: Des yaourts à boire, enfin voilà, c'est varié.
0: Bon, j'entends qu'il y a déjà beaucoup de monde autour de vous, là, le temps s'y prête, il fait bon?
1: Oui, il commence à déjà avoir du monde sur le marché, bon. Effectivement.
0: Impeccable, autour de vous, il y a de quoi remplir son panier en légumes, en viande, en poisson, en tout?
1: En légumes, en viande, effectivement, on a les escargots qui sont juste derrière moi.
0: D'accord.
1: On a Muriel avec ses jolies cerises, ses abricots, ses nectarines, et en face, le mascané avec tous ses canards et les dindes, etc.
0: Parfait. Bon, j'ai goûté ma première nectarine hier, ça fait du bien, ça. Il n'y a pas photo. Chloé, bah super, je vous souhaite un très bon marché à Thuir. Tout doit disparaître, évidemment, comme on dit, dans le métier. À bientôt, Chloé.
1: À bientôt, merci.
0: Bon marché à Thuir. Vous restez avec nous dans un tout petit instant. Évidemment, le retour de l'actu locale. On viendra sur l'USAP, le rugby, entre autres, à 8h. Et vous restez avec nous parce que c'est Julio León qui arrive dans un petit instant pour sa chronique bilingue catalan-français.
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0: On est en pays catalan et on parle donc la langue catalane. Alors on n'est pas obligé d'être un doctorant en catalan pour comprendre ce qui va suivre. En une minute, Julio León fait le nécessaire pour qu'on comprenne tout et que nous soyons à l'aise en catalan. Bon dia, Julio.
13: Bon dia tothom. Aujourd'hui, on va faire monter la tension et brancher al micro sur le courant alternatif. On va parler d'un mot qui claque comme un coup de fouet dans le ciel et dans nos conversations, le mot llamp, qui signifie éclair. Chez nous, la météo ne sert pas qu'à meubler les discussions au café. Elle s'invite directement dans notre façon de nous exprimer. Quan un català vol dir qu'il va faire quelque chose à toute vitesse, il ne vous dit pas qu'il part en courant. Il vous dit qu'il va comme un llamp, comme un éclair. C'est vif, c'est soudain, instantané. Mais là où ça devient vraiment savoureux, c'est quand la moutarde nous monte al nas. Le mot llamp peut transmettre la colère. Si vous entendez quelqu'un lever les bras au ciel et crier « Llamp da llamp » ou « Rayamp », ne cherchez pas un abri anti-aérien. C'est simplement notre équivalent de nom de Dieu ou de saperlipopette. Il y a une forme de théâtralitat dans ces expressions. La langue catalane aime imbuca, la puissance de la natura, et la foudre céleste pour exprimer le mécontentement ou la stupéfaction. Attention toutefois, je me dois de vous le dire, il s'agit là d'une expression un chic culta, un peu soutenue. Alors la prochaine fois que vous manquerez de mots pour exprimer la surprise ou que vous devez filer en quatrième vitesse à un rendez-vous, pensez-y, laissez tomber les formules classiques, convoquez l'orage et foncez comme un llamp. Binga, somi!
0: Merci Julio, à demain. Ici Roussillon, avec quelques bons plans pour les PO ce week-end, il y a Cédric de Vinça qui nous annonce sur le WhatsApp de la radio que les Roses du Canigou Club de Vinça organisent leur dernière rifle ce dimanche, demain, 15h à la salle polyvalente de Vinça. Il y aura beaucoup de bons achats à gagner. La sécurité routière dans les PO vous donne rendez-vous aujourd'hui de 10h à 17h. Les apprentis moniteurs auto-école, c'est une journée portes ouvertes au circuit de Rivesaltes sur le thème de la sécurité routière. Vous pourrez conduire tout type de véhicule, faire des essais en simulateur de conduite aussi. Les gendarmes, les pompiers seront sur place pour pas mal d'animations et d'ateliers. Et une tombola gratuite vous permettra de gagner un baptême de l'air en hélicoptère. C'est à Rivesaltes aujourd'hui de 10h à 17h sur le grand circuit.

0: Minogue avec vous et avec ici Roussillon. Et c'est l'heure de l'info, il est 8h.
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0: Vous écoutez la première radio des PO, 8h l'info.
2: Buitoras.
0: Baptiste Guillet, un verdict et toujours beaucoup de questions.
3: La cour d'assises des Pyrénées-Orientales a condamné hier soir Carmen Enciso à 30 ans de prison. L'ancienne boulangère reconnue coupable donc d'avoir tué puis démembré son compagnon. Le corps de François Vigouroux avait été retrouvé dans des sacs poubelles il y a 4 ans près du site des Orgues à Y-sur-Tête. 30 ans de réclusion, c'est la peine qui avait été requise par l'avocate générale. Conclusion d'un procès marqué, François David, par les dénégations et l'entêtement de l'accusé.
4: Les parties civiles espéraient des réponses. Carmen Enciso ne leur en a donné aucune. Pendant 3 jours, elle a clamé son innocence. Elle s'est enferrée dans ses mensonges. Elle a nié les évidences. Et malgré la lourdeur de la peine, ce procès laisse comme un goût d'inachevé à maître Thomas Auzet.
5: Il y a 5 parties civiles à l'extérieur qui repartent sans savoir qu'est-ce qu'il est advenu de François Vigouroux dans ses dernières heures. De quoi il est mort? Quand il est mort? Parce qu'ils ne peuvent même pas commémorer son décès à date. Donc oui, un goût d'inachevé, il y a.
4: Carmen Enciso est totalement passée à côté de son procès. C'est aussi ce que pense son propre avocat, maître Fabien Large. Son attitude, ses déclarations, allant même jusqu'à accuser les parties civiles, et notamment le fils de la victime, d'être l'auteur du meurtre, rien n'allait.
6: C'est ce côté irascible, c'est sa façon, elle, de se défendre en projetant des accusations sur des tiers. Les avocats, aujourd'hui, payent la défense de l'accusé qui a tenu mordicus des points qu'il ne fallait pas tenir.
4: Alors, des deux côtés de la barre, le même constat, un deuxième procès est souhaitable, en espérant un changement de comportement de l'accusé pour enfin lever le voile sur les nombreuses zones d'ombre qui entourent encore la mort de François Vigouroux.
3: Carmen Enciso a 10 jours pour décider si elle fait appel ou non. C'est un immense échec. Les mots de Gérald Darmanin hier soir aux 20h de TF1. Le garde des Sceaux a présenté ses excuses à la famille de Liana après l'identification définitive du corps de la collégienne de 11 ans retrouvée dans un silo agricole désaffecté du Gers. Le principal suspect est passé entre les gouttes de la justice. Malgré plusieurs plaintes et signalements, les conclusions de l'enquête administrative seront rendues dans 2 semaines maintenant. En attendant, une marche blanche à la mémoire de Liana est organisée à Florence cet après-midi. Décathlon à fond la grève, un mouvement inédit aujourd'hui dans les 324 magasins de l'enseigne. Une intersyndicale appelle à cesser le travail pour réclamer de meilleurs salaires alors que le groupe affiche de très bons résultats financiers. À Perpignan, les salariés ont prévu un rassemblement en début d'après-midi devant le magasin.
0: Quelques pistes pour assurer l'avenir d'une filière en grande difficulté.
3: Les assises de la viticulture dans les Pyrénées-Orientales se sont achevées hier à Perpignan. 7 mois de réflexion pour les différents représentants du monde viticole sous l'égide de la préfecture. L'idée était de dégager des solutions pour assurer l'avenir de tout un secteur. Résultat, une feuille de route globale avec une série de préconisations. Rosalie MacArthur, imaginons, il ressemble à quoi le vignoble catalan dans quelques années si on applique les règles, les pistes envisagées?
7: D'abord, les outils de production seraient moins éclatés. Les caves coopératives travailleraient davantage ensemble, partageraient leurs machines, leurs cuves, voire fusionneraient pour être plus solides économiquement. Ensuite, les vins du Roussillon seraient mieux identifiés, associés à l'image de notre territoire, la mer, la montagne, la culture catalane et la gastronomie. Pour ça, les visiteurs seraient guidés par une route des vins repensée et plus lisible. Dans les exploitations, l'objectif serait de produire moins, mais mieux, miser sur plus de ventes en bouteille, sur les marchés plus rémunérateurs et sur des produits plus haut de gamme en appellation d'origine protégée ou en IGP. Face au changement climatique, les vignerons devraient aussi s'adapter, davantage de projets pour sécuriser l'accès à l'eau, des cépages adaptés aux nouvelles conditions et parfois des revenus complétés par l'olive, l'agritourisme ou le no-tourisme. En résumé, le vignoble des Pyrénées-Orientales de demain serait plus concentré, plus tourné vers le tourisme aussi, avec un nouveau marketing et une identité commune, celle du Roussillon.
3: Et après ces assises de la viticulture, le préfet des Pyrénées-Orientales promet qu'un suivi sera assuré dans les prochains mois pour transformer transformer les préconisations en actions concrètes.
0: Un match de gala ce soir pour les Dragons catalans.
3: En ce 6 juin, c'est le D-Day, jour où les Dragons débarquent à Paris. Pas une bataille, pas une guerre, mais la célébration du rugby à 13 dans la capitale. Les Dragons affrontent les Anglais de Wigan au stade Jean Bouin. 5000 Catalans devraient faire le déplacement. Autant de supporters anglais. Cyril Manière, les Drax veulent faire de cette soirée parisienne un grand moment de l'histoire du club.
2: Dans l'ombre du Parc des Princes, le rugby à 13 fait sa fête aujourd'hui et l'enjeu va bien au-delà du sportif. Les Dragons ont-ils convaincu les Parisiens de venir après des mois de communication? Le stade sera-t-il rempli? Le rugby à 13, en tout cas, fait tout pour montrer aujourd'hui son plus beau visage à Paris. Le pilier des Dragons, Julien Bousquet.
8: Oui, c'est un grand rendez-vous, surtout en France, à Paris. Il y a la finale de Super 13 juste avant, il y aura beaucoup de monde au stade et voilà, c'est à nous de donner l'espoir que le rugby français reparte de plus belle en France. Donc voilà, à nous de faire un gros match. De gagner ce match contre Wigan.
2: En 2019, les Drax avaient gagné leur pari avec 30 000 personnes au Camp Nou. Les Dragons avaient brillé sur le terrain. C'était déjà contre Wigan qui, plus qu'un adversaire, est un partenaire des Dragons en Super League. Benjamin Garcia, le capitaine, était déjà là et il a encore plus d'attentes aujourd'hui.
9: Barcelone, c'était différent. On avait gagné la Coupe en 2018. C'était là, je trouve que de jouer à Paris, c'est un fait marquant pour le rugby à 13 français, pour la Super League aussi qui a commencé ici il y a 30 ans, pour l'histoire. Il y a également la finale du Super 13 juste avant nous, donc je trouve que c'est vraiment pour le mouvement 13iste, c'est quelque chose de différent de Barcelone. Et pour moi, voilà, je trouve que c'est important.
2: Double opération séduction pour les Dragons, montrer du beau jeu aux Parisiens et décrocher une victoire pour les Catalans. Les Drax en ont besoin dans la lutte à la qualification.
3: Et rendez-vous dès 19h sur l'antenne d'ici Roussillon pour suivre cette rencontre entre les Drax et Wigan, la pelouse de Jean Bouin qui accueillera juste avant, Benjamin Garcia en parlait, la finale du championnat de France entre les Baroudeurs de Pia et Carcassonne. Rencontre diffusée sur la chaîne YouTube de la Fédération de 13 à partir de 16h30. L'USAP, elle, joue à Bayonne ce soir. Dernier match de la phase régulière du top 14, c'est à 21h05. C'est à vivre également sur ici Roussillon, bien sûr. Dernière préparation avant l'access match de la semaine prochaine. Les infos, les compos sont sur ici.fr. On connaîtra d'ailleurs ce soir l'adversaire des Catalans pour ce rendez-vous du maintien la semaine prochaine. Finale de Pro D2 à 18h entre Vannes et Provence. Rugby, ça se passe à Toulouse. Week-end de finale à Roland-Garros, finale dame tout à l'heure. La Russe Andreeva affronte la Polonaise issue des qualifications Maja Jwalinska. Chez les hommes, ça sera une finale Zverev-Koboli demain. L'Italien s'est qualifié sans jouer. Hier soir, son compatriote Arnaldi a déclaré forfait juste avant la demi-finale. Et puis, comment parler santé, sexualité, prévention de façon festive, joyeuse, en milieu rural? C'est la fête du slip cet après-midi à la Tour Basel, notre troisième édition avec des ateliers d'information, des dépistages gratuits. On écoutera l'une des organisatrices de cette fête du slip dans les infos à 9h. Il est 8h07.
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3: C'est un week-end très agréable qui nous attend côté météo, Michel.
0: Exactement, il y en aura du soleil, on aura un temps lumineux sur les Pyrénées-Orientales. Attention en montagne, ce sera un petit peu plus nuageux. La tramontane, c'est pour tout le monde sur le département aujourd'hui. Elle souffle entre 15 et 45 km par heure. En journée, le mercure est sympa avec nous. 26 à Collioure, 28 à Perpignan, 28 à Céré ou Tautavel, 21 degrés aux Angles. En Catalogne du Sud, des nuages en fin d'après-midi, 25 degrés à Barcelone. Il est 8h08.
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0: Bonjour à vous, si vous nous rejoignez, on est là pour vous et avec vous, et on s'en réjouit. Côté musique, c'est France Gall avec Résiste.

0: France Gall à 8h12, ici Roussillon.
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0: Ambiance années 80.
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0: Philippe Cataldo, par exemple, sera dans les PO le 26 juin avec plein d'autres vedettes des années paillettes, événements à vivre grâce aux deux invitations qu'on vous réserve là dans les 10 minutes qui viennent pour la folie des années 80 and Friends. C'est le vendredi 26 juin à Perpignan au Parc des Expos. Vous jouerez pour gagner ces invitations au C'est Kiki anime un célèbre jeu à la télé sur France 3 dans une dizaine de minutes. Je vous donnerai des indices à suivre. Restez bien collés au poste.
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0: Vie numérique, vie privée pour vivre sereinement dans ce monde numérique avec Valentine Lottès et ses bons conseils. Alors vous avez vos billets peut-être pour partir en vacances cet été, c'est possible. Mais vous constatez que leur prix a changé pendant votre réservation. Dans Vie numérique, vie privée ce matin, vous nous expliquez pourquoi, Valentine Lottès.
7: On appelle ça la tarification dynamique, ou quand les sites internet ajustent leur prix en temps réel en fonction de plusieurs paramètres. Certains utilisent des statistiques pures, le nombre d'internautes connectés au même moment, et plus ils sont nombreux, plus le prix du billet augmente. On l'a beaucoup vu ces derniers mois à l'ouverture de billetteries de concerts. Et puis il y a ceux qui utilisent nos données personnelles. Lorsque vous acceptez les cookies au moment de votre connexion sur un site, un traceur s'installe sur votre appareil pour transmettre des informations sur votre navigation. L'entreprise saura alors si vous avez consulté le prix d'un billet d'avion à plusieurs reprises, si vous l'avez comparé avec un vol proposé par une autre compagnie, et en fonction, il modifie ses prix pour vous inciter à acheter sur son site internet.
0: Est-ce que c'est légal, Valentine ?
7: Sur le principe, oui, à condition de respecter le droit à la consommation, le droit à la concurrence et le règlement européen sur le traitement des données personnelles. Pour reprendre l'exemple du billet d'avion, si le site internet ajuste son prix grâce à des cookies installés sur votre ordinateur, vous les avez acceptés. Vous avez donc donné votre consentement. L'entreprise est donc dans son droit, à condition d'avoir clairement mentionné l'utilisation de vos données pour modifier ses tarifs dans sa politique de confidentialité. Le petit lien sur lequel vous n'avez certainement pas cliqué lorsqu'une bannière pour vous demander d'accepter les cookies s'est affichée sur votre écran.
0: Merci beaucoup. Justement, les cookies, comment ça marche exactement? On vous explique tout sur ici.fr à la page Vie numérique, vie privée. Nouveauté, ici au Sillon, c'est Bruno Mars avec I Just Might. Et puis, on va faire un petit coucou aux touristes, là, juste après. Et on regardera la météo ensemble dans les PO et on jouera au C'est Kiki. Voilà le menu.

0: Just Might. Bruno Mars, ici dans les PO, aujourd'hui, on va avoir une très belle journée. On a déjà 16 degrés à Bachas, pas très loin de Perpignan, chez David, qui le partage sur la page Facebook, ici Roussillon. Toujours sur ce Facebook, on constate que chez Paul, il fait à Canet-en-Roussillon 16 degrés. Gilbert a relevé 15 chez lui à Elne. Mireille, 14 à Estagel. Vous voyez, ça se tient, c'est assez doux. Et il fait 16 degrés à Bages, chez Jean-Marc, avec aucun vent. Et ça, c'est bien. 8h20, c'est notre rendez-vous. Coucou les touristes. Tous les week-ends, on garde le lien avec tous les amoureux des PO, où qu'ils soient. Et là, on est avec Rachid, qui navigue entre Perpignan et Pau. C'est un peu la battle entre les Pyrénées-Atlantiques et Orientales. Rachid, vous la pluie à Pau, nous le vent. Hein, c'est ça, Rachid?
1: Ouais. Ben là, on n'a pas de pluie pour l'instant. Ouais. Il fait beau temps.
0: Ouais. Mais il pleut souvent quand même à Pau, hein. C'est vert non, là-bas, c'est traître. Oh, mais si, non, mais si.
1: C'est comme en Bretagne, il pleut que sur les Indes.
0: C'est très beau. C'est une très belle ville. Pourquoi vous venez à Perpignan de temps en temps? Qu'est-ce qui vous amène dans le coin, dans les Pyrénées-Orientales?
1: En fait, c'est pour retrouver des souvenirs que j'avais quand j'étais petit, quand je venais en vacances.
0: Où?
1: Et je venais en vacances à Bages, chez des amis à mes parents qui étaient vignerons.
0: Ouais.
1: Et chaque été, mes parents, ils nous amenaient les voir.
0: Ouais.
1: Parce que c'était un copain de mon père qui était militaire, qui avait une maison, des vignes. Ouais. Et on allait là-bas quand on était petit, quoi.
0: Ah, vous passiez votre été un peu dans les vignes, à galoper partout, librement?
1: Oui, on mangeait un peu de raisin, c'était pas mûr, mais bon, on goûtait quand même.
0: Ben
1: on buvait un peu des bonbons qui étaient au pied des vignes, on savait pas trop ce qu'il y avait dedans, mais bon, on était un peu fatigué une fois qu'on avait bu ça. C'est trop marrant.
0: C'est rigolo, Rachid. Bon, oui, c'est marrant. Qu'est-ce que vous faites à Pau aujourd'hui? Pourquoi est-ce que vous êtes là-bas?
1: Mais moi, je suis avec les Francas de Pau.
0: Oui.
1: Je suis formateur au BAFA.
0: Oui.
1: Et voilà, d'accord. Donc je m'occupe de former des jeunes dans les futurs animateurs.
0: Très bien, Rachid.
1: Les centres de loisirs et tout ça.
0: Bon, vous revenez cet été à Perpignan et à Bages, là, pour retrouver vos souvenirs d'enfance, non?
1: Je pense que je vais bosser.
0: Oui, d'accord, bon, plus tard.
1: En parallèle, j'ai un autre métier où j'accompagne des gens en situation de handicap.
0: D'accord, Rachid.
1: Sur leurs vacances.
0: Et on a besoin de vous pendant les vacances, voilà. D'abord, je comprends.
1: Donc voilà.
0: Je comprends. Ben oui, il y a beaucoup de gens comme ça qui bossent pendant que les autres se reposent. Et inversement, du coup, vous prendrez vos vacances plus tard, Rachid.
1: Voilà,
0: bon.
1: C'est ça.
0: En tout cas, magnifique ville, comme vous dites, royale, Pau, où il pleut quand même beaucoup, hein, on le rappelle, puisque c'est au pied des Pyrénées que vous prenez tous les nuages qui s'arrêtent au-dessus. C'est pas vrai, Rachid?
1: Ben,
0: si, dites-le.
1: Ça part du Pays Basque,
0: oui.
1: Ça va chez nous, ça va dans la Haute-Pyrénées, puis ça arrive par chez vous.
0: Ouais, voilà, c'est ça. Bon, on vous fait une grosse bise, Rachid.
1: Bisous.
0: À bientôt dans les Pyrénées-Orientales.
1: À bientôt.
0: Merci. Au revoir, Rachid.
1: Au revoir.
0: Le C'est Kiki, les amis, c'est le moment. Ça va être la folie des années 80. Ce vendredi 26 juin, préparez-vous. Alors, vous pouvez réserver via le site Top Generation, comme vous voulez, uniquement sur ce site-là. Et vous pouvez aussi tenter votre chance maintenant. Il y a deux invitations pour vous. En jouant au C'est Kiki, anime un célèbre jeu à la télévision sur France 3.
2: Ah oui.
0: Il n'y a pas d'équivoque, hein. Non, on est d'accord. On peut éventuellement se le refaire. Ben, ça, c'est quand il a bien mangé. On lui dit, t'as bien mangé? Et là, il répond.
2: Ah oui.
0: Oh, il est unique. Ah, j'adorais. Petite confidence, j'ai joué, hein, justement, à ce jeu. Ah, je vous raconterai peut-être un jour. Bref, passons. Qui est-ce? 04 68 35 5000. On attend vos réponses, mesdames, messieurs. Tout de suite. Avec William Scheller.

0: Anne Scheller, ici au Sillon. Nous allons bientôt jouer, les amis. Restez avec là. Restez avec là. C'est très bien cette phrase. Je suis parfaitement contente de cette phrase qui ne veut rien dire. Vous restez là avec nous. Ça, c'est bien. Pour jouer au C'est Kiki dans un instant, C'est Kiki anime un célèbre jeu à la télé sur France 3.
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0: C'est Kiki anime ou animait un célèbre jeu à la télévision sur France 3. Écoutez l'indice.
6: Ah oui.
0: Complètement à fond, Dani à Perpignan. Coucou Dani.
7: Et bonjour Michel.
0: Bon, vous l'avez reconnu, c'est qui?
7: Oh ben oui, Julien Lepers.
0: Ah, Julien Lepers. Il signe pour le plaisir aussi.
7: Oui, tout à fait. Il ne faisait pas qu'animer son émission. Ah ouais. Il était dans la culture.
0: Est-ce que vous avez regardé cette émission quand c'était lui?
7: Oui, c'est vrai. Quand c'était lui, je regardais, mais plus après. C'est vrai que, voilà, lui, il était différent. Et après, voilà, lui, il avait... c'est autre chose.
0: Sa personnalité, hein, bon.

0: Vous préférez les divas du dancing, c'est mieux?
1: Oui, je préfère ça.
0: D'accord. C'est à la demande, hein. Moi je vous fais tout ça à la demande.
1: Voilà,
0: bon. Deux invitations pour vous, il y aura La Roche-Valmont, et Lou Coco, il y aura Thierry Pastor, Philippe Cataldo, Sloane et bien d'autres encore. L'info arrive à grands pas, ça c'est un appel discret du pied pour le journaliste qui a oublié que dans 5 secondes c'est à lui. Baptiste, c'est à toi. Voilà, là il arrive, voilà pour les infos, ça arrive.
1: On est bien en salle, mais il faut laisser la place.
0: Il faut laisser la place à l'info, exactement. Je vous embrasse bien fort. À bientôt, Dani.
1: Bonne journée.
0: Bonne journée à vous, Baptiste Guillet, à 8h30, c'est l'actu d'ici.
2: Oui, l'actu d'ici, on va parler des dragons dans un instant, les dragons qui sont à Paris aujourd'hui au stade Jean Bouin pour un match événement contre Wigan. Il y aura la finale Pia Carcassonne juste avant le 90 secondes.
3: La stupéfaction, la colère et l'émotion dans le GRC au-delà. Le parquet d'Agen a confirmé hier que le corps découvert jeudi est bien celui de la petite Liana disparue une semaine plus tôt. À ce stade, l'autopsie n'a pas permis de déterminer les causes de la mort. Une marche blanche est prévue demain en hommage à la collégienne de 11 ans. Et dans cette affaire, le principal suspect est un homme de 41 ans, visé par plusieurs plaintes, notamment pour viol sur mineur. Le garde des Sceaux, Gérald Darmanin, se dit furieux et parle d'un immense échec.
4: Au nom de la justice, comme ministre, je veux présenter mes excuses à cette famille et aux Français.
3: Les syndicats se réjouissent d'une mobilisation historique et nationale aujourd'hui à Décathlon. Des appels au débrayage lancés dans tous les magasins. Les salaires n'augmentent pas alors que les résultats de l'enseigne d'articles de sport sont en hausse. Les négociations devaient se terminer hier soir. Elles sont finalement prolongées de 48 heures autour du rachat de l'opérateur téléphonique SFR. Bouygues, Free et Orange sont en discussion. C'est une transaction à plus de 20 milliards d'euros. Les astronautes de la station spatiale internationale, finalement autorisés par la NASA à retourner dans le module, ils ont dû se préparer à évacuer à cause de plusieurs fuites d'air détectées dans la partie russe. Brèche immédiatement colmatée par des astronautes. Et puis le tennis à Roland-Garros, place à la finale dames à 15h. La polonaise Maja Kvalinska est opposée à la russe Mira Andreeva. Avant la finale messieurs demain entre l'italien Flavio Corboli et l'allemand Alexander Zverev, numéro 3 mondial.
2: Merci Cyril Ardo-Redon. Des dragons à Paris aujourd'hui, soirée événement tout à l'heure pour le rugby à 13 avec une nouvelle délocalisation de gala pour les Drax qui affrontent Wigan au stade Jean Bouin à 19h30. Grande opération de pub pour le 13 dans la capitale, près de 5000 Catalans et autant d'Anglais vont faire le déplacement. En tout, on attend près de 15 000 personnes pour cette rencontre. Ce sera aussi un grand moment ce soir pour le club de Pia qui, juste avant le match des dragons, va jouer sa finale de Super 13, le championnat de France contre Carcassonne. Écoutez le manager des baroudeurs de Pia, Franck Rovira.
5: C'est quand même énorme ce qu'on est en train de vivre. Personne aurait misé, même si on savait quand même qu'on avait une belle équipe, qu'on avait du potentiel. Mais c'est vrai qu'en début d'année, on ne se voyait pas arriver en finale. Et pour l'ensemble du club et pour le village, c'est énorme parce que bon, on a l'équipe des dirigeants. Ça fait quand même 9 ans qu'on est au club, notre 4e année en élite. On se retrouve à la finale du championnat de France Super 13 et qui plus est dans un stade comme le Jean Bouin en ouverture des Dragons. Bah, c'est tout juste exceptionnel. Et on profite de chaque instant. Donc on est satisfait, en tout cas ça nous donne du bon cœur, ça veut dire qu'on est aussi dans le vrai, que le club travaille comme il faut, qu'on arrive à créer l'événement. Donc ça c'est plutôt bien, on est plutôt satisfait et puis on voit bien que l'équipe se sent bien puisque depuis ces quelques semaines et ces derniers mois, il y a une progression qui s'est fait ressentir sur le terrain. Et la complicité entre les joueurs elle est énorme et ça se passe bien.
2: Les baroudeurs de Pia contre Carcassonne, finale du Super 13. Le coup d'envoi est à 16h30 et c'est retransmis en direct sur la chaîne YouTube de la Fédération Française de 13. Ensuite, donc à 19h30, les Dragons affrontent Wigan, le tout au stade Jean Bouin et sur ici Roussillon. L'USAP, elle, est au Pays Basque. Match contre Bayonne à 21h05 précise. Ce sera aussi évidemment à suivre sur votre radio préférée. Ultime préparation avant l'Access Match de la semaine prochaine. Pas mal de joueurs sont laissés au repos. On verra comment les Sankéors abordent cette dernière ligne droite dans le journal de 9h tout à l'heure. Il est 8h33. La météo, Michel, grand soleil et température très agréable.
0: C'est un temps parfait pour celles et ceux qui arrivent aujourd'hui dans les PO. C'est un temps plutôt ensoleillé, lumineux sur les Pyrénées orientales. Un petit peu nuageux en montagne, c'est vrai. Une trame légère, hein, 15 km par heure, maximum 45 km par heure. Il va faire

0: 26 degrés à Argelès cet après-midi, 28 à Céret et Perpignan, 28 sur le nord du département à Totavel, 21 degrés sur les reliefs à Font-Romeu par exemple. En Catalogne du Sud, quelques nuages en fin d'après-midi et 25 degrés à Figueres.
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0: Merci de choisir la première radio DPO pour votre réveil. Ça fait plaisir de vous retrouver tous les week-ends. Moi, ça fait mon bonheur et je sais que vous nous attendez. Vous êtes là en disant « Ah, vivement qu'il soit là !» Alors que vivement qu'il soit là, qui ? Jérôme Nollet, tout à l'heure, notamment notre jardinier de 9h à 10h. Jérôme, pour répondre à vos questions et puis dire aussi pas mal de petites blagues autour du thème du jardin que vous aimez tant. Côté musique, Texas, I Don't Want a Lover. Et notre invitée du dernier café, dans un petit instant, elle chante Piaf au profit d'une bonne cause. Et vous la connaissez bien, c'est Patricia Di Fraja, une artiste DPO.

0: Don't Want a Lover, c'est Texas à 9h20 sur votre radio ici Roussillon.
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0: Avant 9h, des bons plans sortis pour ce week-end dans les Pyrénées-Orientales, des bons plans santé pour rester en forme aussi, comme toujours. Ici Roussillon, pour le moment, c'est l'invité du dernier café, une soirée Édith Piaf pour l'enfance catalane à Saint-Paul-de-Fenouillet, ce samedi à la salle Nougaro à 20h30. Sur scène, Patricia Di Fraja, belle artiste DPO qu'on aime. Bonjour Patricia.
3: Bonjour Michel, bonjour à tous.
0: Vos seuls en scène sont souvent l'occasion de montrer toutes vos facettes d'artiste. Alors la facette humour, parce que vous l'avez celle-ci, la facette aussi sensible de la femme, qui est attachée à des valeurs comme celle de la famille par exemple. Est-ce qu'on peut dire que Piaf aujourd'hui fait partie de votre famille d'une certaine manière aussi?
3: Ah oui, tout à fait Michel.
0: Qu'est-ce qui vous lie à elle? Qu'est-ce qui fait vous sentir proche d'elle?
3: Surtout... en fait, le côté amoureux, le côté la sensibilité qu'elle a.
0: Le côté femme,
3: oui, beaucoup. Et puis cette force aussi qu'elle avait à chaque fois, qu'elle transmettait aussi. Voilà cette force.
0: Qui est un peu la vôtre aussi, Patricia. Vous êtes une femme toujours énergique, toujours positive.
3: Oui. Bon, positive.
0: Quelles que soient les circonstances, là vous êtes sentimentale pour chanter Piaf. On verra les titres que vous avez choisi d'interpréter ce soir. Oui. Vous servez la cause de l'enfance avec ce concert. C'est au profit de l'enfance catalane. Vous qui êtes d'une famille nombreuse, ça vous touche particulièrement le sort des enfants?
3: Oui, quand la commune de Saint-Paul-de-Fenouillet en fait a programmé le spectacle pour l'offrir à cette association, parce que la recette va être reversée à l'association L'Enfance Catalane, quand on me l'a dit que mon spectacle était associé à cette association, ça m'a beaucoup touchée. Mmh. Oui.
0: En première partie de votre spectacle, il y aura le témoignage de Lou Anne. Alors en deux prénoms différents. Qui est Lou Anne?
3: Alors je vais la rencontrer ce soir.
0: Ouais.
3: J'ai hâte de la rencontrer. Voilà, c'est une jeune fille qui a été aidée par l'association L'Enfance Catalane, ce que j'ai compris. Et puis elle a écrit un livre, il me semble bien, mais je vais tout découvrir ce soir. J'ai hâte de les rencontrer. Oui.
0: Direction Saint-Paul-de-Fenouillet à la salle Nougaro. Alors ce spectacle-là, vous l'avez joué déjà. Vous allez le transformer un peu ou pas du tout pour ce soir, pour l'occasion?
3: Non.
0: Il est tel...
3: ce spectacle est écrit, vous l'avez déjà vu, je crois, Michel.
0: Je l'ai vu.
3: Oui, il y a une mise en scène, tout ça, voilà. Non, il va pas être transformé, mais voilà, si après l'association, s'il y a des enfants, des parents, des personnes dans la salle qui veulent chanter une chanson, on chantera ensemble une chanson, voilà, du répertoire d'Édith Piaf ou autre, hein. Voilà, on ne sait pas ce qui peut arriver. C'est une soirée de partage, une soirée d'humanité, il faut pas oublier, les enfants ont besoin d'être protégés de plus en plus, d'avoir de l'amour, et puis il y a des parents qui ont besoin d'accompagnement aussi. Voilà.
0: Merci de vous associer à cette cause. Ça m'étonne pas de vous, j'ai envie de dire, Patricia, parce que vous êtes une femme au grand cœur, et je ne suis pas la seule à le dire, parce que vos salles sont toujours remplies de fans qui vous suivent. J'ai l'impression que c'est un peu, vous êtes la fille, vraiment la fille de ces spectateurs. Hein. Vous êtes la fille ou la bonne copine, ça dépend de l'âge, mais c'est un peu ça. Il y a un lien familial avec vous et les spectateurs.
3: Oui, souvent.
0: Vous le ressentez?
3: Je viens me voir à la fin, oui, je le ressens. Et c'est pour ça que je me dis, la commune de Saint-Paul-de-Fenouillet, ils me connaissent un petit peu, parce qu'ils se sont dit, ce spectacle, Patricia, personne aussi, on va l'associer avec cette association qu'on veut aider. Et je les remercie d'aider cette association à travers mon spectacle aussi. C'est pour ça que j'invite beaucoup de personnes à venir ce soir. En plus, l'entrée est à 10 euros. Mm-hmm. Et ça va être reversé intégralement à l'association.
0: C'est pour les enfants.
3: Catalane.
0: Donc c'est une belle action que vous faites. Est-ce que vous avez un été bien rempli côté concert, Patricia, en dehors de cela?
3: Il y en a quelques-uns. Alors le vendredi 12, c'est celui qui vient aussi, vendredi 12.
0: Oui, 12.
3: Les mamzelles, nous serons sur la place de Belgique avec l'association de la gare aussi, l'association qui s'occupe aussi des animations de la place de la Belgique.
0: Place de Belgique à Perpignan, c'est le quartier gare.
3: Je me réveille, j'essaie de tout mettre.
0: Vous avez la marque de l'oreiller, Patricia.
3: Mais je vous promets que oui, Michel.
0: Mais je vous crois.
3: Et c'est la voix qui sort de la caverne, quand même.
0: Ça va. C'est vrai qu'on voit que c'est pas la Castafiore encore, mais ça va venir. Là, dans une heure, c'est bon. Merci beaucoup, Patricia. On a bien compris. Donc ce soir, c'est à Saint-Paul-de-Fenouillet. Oui. Le 12, c'est à Perpignan, place de la Belgique. Et je vous remercie infiniment. Et bon café, alors, ou bon dodo, peut-être, on peut retourner sous la couette.
3: Non, un bon café. Puis
0: voilà.
3: Merci Michel, merci à tous et puis venez nombreux ce soir.
0: Patricia Diffraja, merci beaucoup. Au revoir, Patricia.
3: Ciao, belle journée.
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0: David Hallyday, ici Roussillon, il est 9h-10. Je fais un gros coucou à Nico qui nous écrit un petit mot sur le WhatsApp de la radio. Il est en route pour Paris pour assister au match des Dragons. Réveil du bus de la Peña de Canoës et au niveau de Clermont-Ferrand tout à l'heure, il faisait 10 degrés. Ouais, ça caille, mais l'ambiance est déjà bonne apparemment. Et Yannick aussi nous écrivait un petit mot pour dire qu'il arrive à Paris dans 45 minutes pour le match. Tout le monde est en route pour Paris pour suivre nos Catalans. Il fait frais ce matin ? Non, il fait 14 degrés à Los Mazos. C'est la météo sur le Facebook de la radio que vous écrivez vous-même. Hein. C'est Daniel qui a indiqué 14 à Los Mazos avec le soleil qui accompagne son voisin Olivier et sa fille. Il le dit lui-même pour la transhumance avec son troupeau de moutons et il est à l'honneur dans l'indépendant, ajoute Daniel. Il fait 14 degrés à Terrats ce matin, à Elne, 7 seulement à Targazone, chez Bernadette avec un temps un petit peu pluvieux, 15 à Brouilla chez Esmeralda avec un ciel bien dégagé. Pour être en forme et rester en bonne santé, c'est facile, surtout quand on approche de l'été et qu'on pense à son body summer, comme on dit, à son corps d'été. Aujourd'hui, Nordinatab, notre coach sportif, nous aide à survivre à cette période sous pression qu'on appelle le body summer.
1: Exactement. Chaque année, dès que le soleil revient, tout le monde veut refaire du sport d'un coup. On veut des abdominaux en 3 semaines, des pectoraux ou encore perdre 5 kilos en 2 heures. Bon, vous l'aurez compris, j'exagère un petit peu. Alors, même s'il reste un mois pour parfaire votre plastique, le plus important avant l'été, ce n'est pas de souffrir, mais de trouver les exercices adaptés qui vous permettent d'optimiser le temps restant. On débute debout, les pieds écartés, les bras le long du corps. Et à partir de là, on va effectuer un mouvement de squat, c'est-à-dire un mouvement de flexion de jambes. Allez, on inspire, on fléchit les jambes, les fesses sont passées vers l'arrière et le dos reste droit. Et à partir de cette position-là, lorsque vous êtes en position basse, vous effectuez un petit rebond, comme si vous étiez en train de sauter, tout en contractant les fessiers. Et ensuite, vous revenez en position haute. On reprend, j'inspire, je fléchis les jambes, je fais un petit rebond en position basse, et ensuite, je reviens en position haute. Et vous pouvez effectuer 4 séries de 20 répétitions. Et grâce à ça, vous allez notamment renforcer les jambes, les fessiers, et bien entendu, entretenir la mobilité articulaire.
0: Et ça, tout le monde peut le faire chez soi.
1: Et oui, pas besoin d'une salle ou d'un programme trop chargé. On passe à un deuxième exercice qui va nous permettre de solliciter la sangle abdominale et le grand fessier. Et pour ça, on va se mettre en position de gainage de face, en position de planche, en appui sur les coudes et les orteils. Ça y est, vous y êtes. Et à partir de maintenant, vous allez lever la jambe droite tout en contractant en même temps le fessier droit. On maintient une seconde, on repose le pied et vous effectuez la même chose de l'autre côté. On reprend. En position de gainage, vous levez le pied droit et en même temps, vous contractez le fessier droit. Vous reposez et même chose de l'autre côté. Et vous pouvez effectuer 4 séries de 10 répétitions. Pour terminer, un petit conseil. Évitez de trop vous mettre de pression. Profitez au contraire de cette période pour enclencher une dynamique sportive. À votre rythme, bien entendu. Mais... allez, à vous de jouer.
0: Bah exactement, voilà, on y va tranquillement et on vous écoute, Nordine. Vous revenez demain, s'il vous plaît, avec d'autres bons conseils.

0: Louise, pardon, j'étais ailleurs, Louisa et Bleu, j'étais pas tellement d'ailleurs, j'étais là. Soleil Bleu, c'est son nouveau titre. Des idées de sortie pour vous ce week-end, il y en a beaucoup, il y a 20 gros. Dès ce matin, à 9h, ça commence tout à l'heure et jusqu'à 16h, le marché de printemps avec le repas grillade, le spectacle, du cirque et des concerts. Aujourd'hui, vous avez rendez-vous à Reynès pour la soirée musique et bière locale dès 19h à l'espace Villalongue. À Saint-Cyprien pour Tramontagne, un rassemblement de véhicules Porsche avec le défilé, les parades, les stands, les ateliers de cuisine, dégustation. C'est sur le port de Saint-Cyprien. On n'oublie pas le concert de Lozard, le concert d'Alenia Roussillon. Au programme, il y a du Mozart, du Schubert, du Bach. C'est à 20h30 à la salle Homs et vous avez rendez-vous avec les chœurs de l'ensemble vocal Madrigalis à Passa. Il y a 18 choristes passionnés. L'entrée et la participation est libre. C'est à 18h au monastère d'El Camp. Je vous parle également rapidement de Cécile et Guillaume qui nous ont écrit sur le WhatsApp. Ils sont agriculteurs à Salses-le-Château et participent à l'opération Ferme en Fête. Ce ne sont pas les seuls, mais eux aussi participent. Aujourd'hui, 10h-17h, c'est à la Pèdre Roudoune que vous allez découvrir l'élevage de poules pondeuses, les fruits, les légumes, l'agroécologie. Et vous allez déguster du nectar, des amandes, des œufs à la coque. Ce sont trois vigneronnes de Salses qui vont vous faire découvrir leur vin. Et il y aura des jeux sous forme de questions pour tous les âges, une intervention sur l'agriculture par Thierry Roudière, un ancien agriculteur du village. À la fin de la journée, la chorale des voix de l'amitié à 16h. Sans transition, c'est l'humour en tube avec Fred Ballard. C'est la journée mondiale des ravageurs, le saviez-vous? Alors Fred Ballard a voulu rendre hommage à un petit rongeur très mignon qui a bercé notre enfance et qui va raviver quelques souvenirs dans l'humour en tube.
1: Vous vous souvenez de cette histoire de petite souris qui nous ramène un cadeau à chaque fois qu'on perd une dent? Je trouvais le concept formidable.
2: C'est vrai que sur le coup, les inventeurs du concept petite souris ne se sont pas ratés. Hein. Il est particulièrement ingénieux ce concept. Même si personne n'en a jamais compris la finalité, les futurs édentés de cours de récré étaient à l'affût de la dent de lait en PLS.
1: J'étais à l'école, elle bougeait pas mal. Et en rentrant de l'école, je me suis monté une espèce de paranoïa. Je me suis dit, elle va tomber ce soir, il est beaucoup trop tard, mes parents n'auront pas le temps d'appeler la petite souris, c'est foutu, j'aurai rien. Là, je suis allé voir mon père en pleurnichant. Mon père me dit « Bah non, il est pas trop tard, insiste un peu, si elle tombe, tu la mets sous l'oreiller. » Fallait pas me le dire deux fois, je vais dans la salle de bain. Tu parles, j'insiste un peu, j'y vais presque au maillet, je suis comme ça.
2: Voilà, bah nombreux sont les enfants qui, comme Alex Lutz, ont privilégié la petite souris à un sourire de beau gosse. Hein. Faut dire que certaines petites souris étaient généreuses. Un concept qu'il faut expliquer à des papas comme l'autre fille Abdelli qui vient de s'installer au pays de la petite souris.
3: Il m'a dit, papa, attention, la souris va venir ce soir. Je dis, t'inquiète pas, on a le chat, il va la manger. Elle a commencé à pleurer. Non, le chat, il va manger la souris. Je dis, qu'est-ce que tu veux exactement? Pourquoi tu pleures? Il m'a dit, parce que la souris va prendre Manon, va remplacer. Il m'a donné de l'argent parce qu'on perd les dents, la souris. Je dis, on a la cave pour ça, t'inquiète pas.
2: Oui, c'est vrai que la cave, c'est un petit peu la petite souris des parents. À ceci près qu'on n'est pas obligé de s'arracher les dents de sagesse à la pince, monseigneur, pour toucher les allocs. En revanche, on est toujours obligé de se marrer quand les accros de la petite souris sourient.
0: Merci Fred Ballard, vous restez avec nous, l'horoscope du jour dans un petit instant avec Catherine Viguier et dans 2 minutes toute l'actu locale.
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0: L'horoscope du jour avec Catherine Viguier. On est le samedi 6 juin et Catherine, vous avez une nouvelle à transmettre à nos 12 signes.
10: Oui, il faut faire avec Pluton au Verseau.
11: Bélier, vous remettez en question soit votre job, soit votre famille et on vous écoute à ce sujet.
12: Taureau, vous vous sentez un peu seul en famille, cherchez une autre famille à l'extérieur.
13: Gémeaux, une belle journée avec des questions liées à un déplacement ou à un voyage.
14: Cancer, ça se passe bien grâce à une liaison charnelle, spirituelle ou financière.
15: Lion, vous pouvez beaucoup pour faire la paix et stopper une dispute.
16: Vierge, un travail vous demande concentration et sérieux et puis soignez votre santé.
17: Balance, vous passez cette journée mieux que d'autres. On vous félicite ou on vous honore.
18: Scorpion, journée prenante, vous allez réagir à une injustice familiale ou professionnelle.
19: Sagittaire, alors laissez-vous le droit de partir si telle ou telle personne vous malmène.
20: Capricorne, une union professionnelle ou personnelle vous perturbe, mais aujourd'hui, vous pensez aussi finances. Verseau, alors voilà un jour pour sentir ce qui vous est essentiel et pour éviter de vous faire trop de mal à la tête. Poisson, soyez discret sur votre vie sans quoi vous le regretteriez rapidement. Et pour nous tous, à saisir des petites embellies par-ci, par-là.
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0: Il est 9h.
21: No Waters.
0: Toute l'actu avec Baptiste Guillet. 30 ans de prison pour Carmen Enciso.
22: L'ancienne boulangère âgée de 61 ans a été condamnée hier soir par la cour d'assises des Pyrénées-Orientales, coupable donc d'avoir tué puis démembré François Vigouroux, son compagnon. Le corps avait été découvert dans des sacs poubelles près du site des Orgues à Y-sur-Tête en 2022. Verdict au terme de 3 jours d'un procès où l'accusé n'aura fourni aucun aveu ni aucune explication, François David.
23: Carmen Enciso n'a manifesté aucune émotion à l'énoncé du verdict, épilogue d'un procès où elle n'aura jamais cessé de surprendre et de choquer. Face à l'accumulation d'éléments qui l'accablaient, la preuve qu'elle a administré de puissants sédatifs à son compagnon pendant des semaines, qu'elle avait acheté tout l'attirail pour le découper, qu'elle a transporté les morceaux de corps dans sa voiture, elle a tout nié, elle a raconté n'importe quoi avec une attitude désinvolte, elle n'a rien épargné aux parties civiles, allant même jusqu'à les accuser du meurtre. Carmen Enciso a gardé pour elle tous ses secrets et ses avocats reconnaissent avec impuissance qu'ils n'ont jamais trouvé la clé.
22: Beaucoup de questions donc encore pour les proches de la victime, elles en sont prêtes qu'à espérer un nouveau procès pour peut-être avoir des réponses. Thomas Osé et leur avocat.
24: Moi, j'ai laissé entrevoir, en tout cas aux 5 parties civiles, qu'il était souhaitable. Parce que si Mme Carmen Enciso comprend que la défense qui a été la sienne, aujourd'hui, lui vaut 30 ans de réclusion criminelle, quelque chose me dit qu'elle va peut-être changer de défense. Et elle va peut-être gagner en authenticité dans son discours. Et nous aurons, nous, par voie de conséquence, peut-être aussi des réponses à nos questions. Donc peut-être que oui, ce procès, il est peut-être souhaitable pour lui donner une seconde chance de pouvoir expliquer aux victimes ce qu'il est advenu de François Vigouroux.
22: Carmen Enciso, condamnée à 30 ans de réclusion, a 10 jours désormais pour décider ou non de faire appel. Une marche blanche aura lieu cet après-midi à Fleurance, dans le Gers, à la mémoire de Liana, la collégienne de 11 ans dont le corps a été retrouvé dans un silo agricole. Invité du journal de 20h sur TF1 hier, le garde des Sceaux, Gérald Darmanin, a présenté ses excuses à la famille au nom de la justice. Visée par plusieurs plaintes et signalements ces dernières années, le principal suspect n'avait jamais été inquiété. Les résultats de l'enquête administrative censée établir des responsabilités seront connus d'ici 2 semaines. Une nouvelle saisie importante pour les douanes du Pertus. 415 kilos de pollen de cannabis retrouvés dans le réservoir d'un tracteur cette semaine. Tracteur installé sur la remorque d'un camion. Le conducteur macédonien avait également 10 000 euros en cash sur lui. Une grève inédite aujourd'hui chez Decathlon. Appel à la grève dans les 324 enseignes du groupe en France pour réclamer de meilleurs salaires et de meilleures conditions de travail. Un rassemblement est prévu en début d'après-midi devant le magasin de Perpignan. Après 7 mois de travaux et de réflexion, une feuille de route pour tenter d'assurer l'avenir de la filière viticole dans les Pyrénées-Orientales. La conclusion des assises de la viticulture hier, regroupement et mutualisation dans les caves coopératives, mettre l'accent sur les vins haut de gamme et l'œnotourisme, adaptation au changement climatique, les pistes envisagées sont à retrouver sur ici.fr.
0: C'est la fête du slip aujourd'hui à la Tour de France.
22: 3e édition pour ce rendez-vous. Derrière le clin d'œil des enjeux tout à fait sérieux, slip, c'est l'acronyme de sexualité, liberté, information et prévention. Au programme, des ateliers d'information, du dépistage anonyme, mais aussi des concerts et des animations pour parler sexualité et santé dans la bonne humeur et en milieu rural. Patricia Coréard est membre de l'association Les Fémilitantes qui organise cet événement.
25: L'idée, c'était justement un peu d'amener un événement, quelque chose en dehors de Perpignan, d'amener de l'information et de la prévention en santé sexuelle sur un territoire aglifenouillède qui est quand même un peu une zone blanche. On travaille beaucoup avec les élus pour justement pouvoir mailler le territoire et mettre des actions en santé sexuelle tout au long de l'année. Voilà, nous, depuis l'année dernière, les Fémilitantes, par exemple, on propose du dépistage VIH et hépatite sur le marché de la Tour. Tout ce qu'on met en place, ce sont des supports pour que les gens se rencontrent et où on puisse avoir des conversations sur santé sexuelle, sur tout ce qui est pathologie aussi. On accompagne les personnes qui vivent avec une pathologie chronique, quelle qu'elle soit, pour qu'ils rompent l'isolement et prendre des bonnes décisions pour leur santé.
22: La fête du slip, c'est à partir de 15h au Théâtre de Verdure de la Tour de France et c'est gratuit. Un match événement ce soir pour les Dragons. Les Catalans sont à Paris pour affronter tout à l'heure les Anglais de Wigan sur la pelouse du Stade Jean Bouin. On attend près de 15 000 spectateurs. 5 000 supporters catalans vont faire le déplacement. Quasiment autant d'Anglais. Une rencontre pour faire la promo du 13 dans la capitale. 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Et juste avant, à 16h30, les Baroudeurs de Pia affronteront Carcassonne en finale de Super 13, du Super 13, le championnat de France. Match à suivre sur la chaîne YouTube de la Fédération française de rugby à 13.
0: Le Sapel joue à Bayonne aujourd'hui.
22: Dernier match de la phase régulière du top 14. Pas d'enjeu au classement pour les deux équipes. C'est la dernière répétition avant l'access match de la semaine prochaine pour les Catalans. Et d'ailleurs, on connaîtra tout à l'heure l'adversaire de l'USAP pour ce match du maintien. Finale de Pro D2 à 18h à Toulouse entre Vannes et Provence Rugby. Un choc qui sera évidemment suivi de très près par les Sankéor, Cyril Manière.
1: Et d'ailleurs, une partie du staff va rester à Perpignan avec une grosse partie de l'effectif catalan. Les joueurs majeurs de l'USAP ne sont pas alignés aujourd'hui à Bayonne. Ils regarderont à 18h la finale de Pro D2 ensemble et de manière studieuse, le manager Laurent Labit.
2: Oui, les joueurs seront ensemble pour regarder le match, bien sûr, et puis surtout y travailler dessus. On a commencé depuis cette semaine à travailler sur Vannes et sur Provence. Puis dimanche à nouveau, cette fois-ci, on travaillera plus que sur un seul adversaire. Donc on a fait des groupes, les joueurs, on a réparti les secteurs de jeu des deux adversaires et on affinera ça à partir de dimanche matin.
1: À 21h, place au terrain avec une équipe mixte alignée par l'USAP à Bayonne. Trois jeunes vont faire leur début en top 14. Simon Sol, Simon Tati, Thomas Cereza. Il y a aussi des retours comme celui de Lucas Dubois à l'aile et puis des joueurs qui vont devoir se mettre en évidence. S'ils veulent jouer l'access dimanche prochain, ils devront être bons ce soir. Le troisième ligne, Lucas Vellart.
3: Ouais, bien sûr, mais je pense qu'il y a un enjeu pour chacun des joueurs qui est là, que ce soit ceux qui veulent aller chercher une place pour l'access match, ceux qui font leur premier match, d'autres qui doivent prouver. Et voilà, puis comme je te dis, c'est le dernier match. Après, on ne va pas jouer pendant 2-3 mois. Donc, laisser une note positive et surtout prendre du plaisir.
1: Répétition aussi pour les supporters. Il y en aura plus de 500 ce soir au Pays Basque, en attendant de savoir s'ils prendront la direction dans une semaine de la Bretagne ou de la Provence.
22: Bayonne, USAP, à vivre en direct sur ICI Roussillon, dans la foulée du match des Dragons. C'est une grande soirée rugby sur l'antenne. Il est 9h07.
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22: Beaucoup de ciel bleu, beaucoup de soleil, Michel.
0: Oui, ça fait plaisir. Un beau temps lumineux sur les Pyrénées orientales. Un petit peu de nuages en montagne. Une tramontane coquine entre 15 et 45 km par heure. En journée, il fera bon. 26 à Collioure, il fera 28 à Céré ou à Perpignan. 28 aussi à Totavel. 21 degrés à Amélie-les-Bains, par exemple, et à la montagne en général. En Catalogne du Sud, des nuages en fin d'après-midi, mais aussi un peu de soleil avant. 25 degrés à Barcelone ou Rosas. La soirée sera calme dans les PO et demain, on aura une très belle journée aussi pour le soleil, pour la plage ou le jardin.
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0: Il est 9h08, les amis. Et qu'est-ce que ça veut dire? Ça veut dire qu'on va retrouver dans un instant notre roi du jardin, Jérôme Nollet. Et je sais que ce rendez-vous est très attendu. Il y a des fans, nous avons des fans, ils sont là, vous êtes à l'écoute, vous tendez l'oreille, vous attendez qu'il y ait du dérapage, de la blague, un petit peu d'info jardin quand même aussi. Si vous avez des questions à poser, 04 68 35 5000. Tout se passe en musique évidemment, avec ici Roussillon, c'est My Life avec Billy Joel.

0: Billy Joel, ici au Sillon My Life. On a envie de discuter deux minutes rapidement avec Mathieu qui est en route pour Paris pour aller voir le rugby. Ça va Mathieu?
1: Oui, ça va très bien et vous?
0: Bah ça va, alors vous appelez la radio, tout ça, on parle de vous, vous êtes content. Comment ça se passe sur la route? Là, vous allez voir les dragons?
1: Ouais, les dragons et surtout la finale de Pia.
0: Bon, bah exact, super. Il y a de l'ambiance dans la voiture, vous êtes combien?
2: Ouais.
0: Allez, dragon! Ah, c'est génial. Ça fait de la route quand même, mais vous êtes motivé?
1: Ah, bah oui, il faut, hein, quand on supporte des équipes, il faut savoir se déplacer.
0: Bah, génial. Et vous rentrez quand c'est fini ou vous faites un petit dodo sur place?
1: Ah, on va dormir un peu sur place.
0: Ouais,
1: quand
0: c'est
1: même,
0: plus raisonnable.
1: C'est ça.
0: Bon, vous avez amené tout ce qui va bien, je sais pas quoi, la tenue, les drapeaux, tout.
1: Ah, bah bien sûr.
0: La totale. Bon, les chansons, c'est quoi la chanson que vous chantez ensemble dans les tribunes? Allez.
1: Oh, on suit le mouvement.
0: Bah non, allez.
1: Il y a pas trop des chansons plus que ça.
0: Ouais, c'est vrai. Bon, bah allez, je vous souhaite une bonne route alors. Et on suit les dragons évidemment à la radio aussi ce soir. Hein.
1: Allez, très bien alors.
0: Allez, bonne route. Salut les rugbymen. Et les filles.
1: Merci.
0: Salut les garçons, les filles. Oh, ils sont sympas, ils sont mignons. Hein. Vous êtes mignon aussi, Jérôme Nollet. Vous êtes le champion de France des fleuristes de la boutique Fleur et Moi, Villeneuve-de-la-Raho. Et comme tous les samedis, vous êtes avec nous. Bonjour Jérôme.
3: Et bonjour Michel, bonjour à tous.
0: Allez, je me lance. Il est rond comme un soleil, il fait des bonds dans le ciel. C'est lui, Jérôme. Il est toujours de bonne humeur, il a raison, ça porte bonheur. C'est lui, Jérôme. Ça vous rappelle une chanson?
3: Ah, ça me rappelle mon enfance.
0: C'était Pac-Man.
3: Exactement.
0: Ah, c'est
3: oh là
0: ça.
3: Là, que c'est bon.
0: Bah, en plus, voilà.
3: C'est super bien chanté.
0: C'est bien chanté.
3: Il y avait tout. Et alors, moi, je vais t'inscrire à The Voice. Du coup,
0: ouais, voilà. Oui, mais fallait passer derrière William L'Emergie en 84, quand même. C'est lui qui chantait ça. Alors, mon cher Jérôme, dites donc, il a bien plu, là. Ça fait fleurir, hein. J'ai vu que comment ça s'appelle, là? Les Gora ont commencé à fleurir. Ça y est.
3: Ah bah oui, bah il est temps
0: ah bah
3: quand
0: il
3: même.
0: Est temps, il bon, est
3: après,
0: temps,
3: voilà,
0: parlez-moi différemment.
3: Juin, donc ça y est, c'est parti. Mais,
0: ah ouais
3: mais c'est vrai que cette petite pluie-là a été très bénéfique, parce qu'en plus c'est une pluie bien pénétrante, donc voilà, ça n'a pas tombé trop fort,
0: bien,
3: c'était juste impeccable, et juste au bon moment.
0: Ah
3: voilà.
0: oui, là, bah, vraiment...
3: Donc là, le potager, il nous dit, il dit merci à la météo.
0: Il est content. Bon, alors, s'il y a des gens pas contents, qu'ils viennent tout de suite nous en parler, parce que soit ils ont des choses au jardin qui vont pas bien, des fois, faut le dire, ça arrive même à vous, vous le dites souvent.
3: Ah, bien sûr que ça
0: m'arrive. Vous avez beau être un champion du jardin, des fois vous ratez comme tout le monde, c'est ça qui nous rassure.
3: Ah, mais ça m'arrive de rater. Mais je m'en veux pas, voilà.
0: C'est bien, faut se pardonner.
3: Je suis pas trop dur avec moi-même, ça va.
0: Tout est pardonné.
3: C'est les conditions climatiques, c'est comme ça.
0: Ça en fait avec.
3: C'est la nature.
0: C'est la vie. Tuto du jour aujourd'hui, cher Jérôme.
3: Oui. Eh ben, on va bouturer le basilic.
0: Alors, bouturons le basilic, très intéressant, parce que ça, on n'a pas fini d'en manger cet été.
3: Ça évite d'en racheter toutes les semaines et voilà, de le perdre en permanence. Donc, je donnerai plein de conseils.
0: Ah bah c'est gentil.
3: Pour le garder.
0: Merci
3: longtemps.
0: Beaucoup, docteur. C'est
3: avec
0: très,
3: plaisir.
0: Très aimable. Donc, les questions, on les attend. 04 68 35 5000. La semaine dernière, on a encore fait les foufous, évidemment. On a parlé de la fête du slip en anticipation. Bon, aujourd'hui, c'est vraiment la fête du slip à la Tour de France. Mais ce n'est pas votre fête, puisque vous êtes toujours, on le rappelle. Donc,
3: non, moi, je jardine nu. Donc,
0: voilà, vous jardinez nu.
3: Ouais, si j'y vais nu, le problème, c'est que je vais me faire repérer. Donc, non.
0: Faites
3: non.
0: Attention, hein, attention au gyrophare. Donc,
3: non,
0: 04...
3: je reste à la boutique.
0: 04 68 35 5000, mais du coup les clientes sont venues et vous ont fait la réflexion, elles étaient déçues de vous voir habillée.
3: Ça fait un petit peu de bruit depuis
0: ça
3: que Michel a lancé ça à la radio alors qu'on en avait parlé.
0: C'est vous qui l'avez lancé au début.
3: Antenne, je me suis fait griller, je me fais griller par les clients maintenant.
0: Elles attendent de vous voir.
3: Donc ça c'est rigolo, voilà. Bon, j'ai énormément d'humour, donc ça va.
0: Au milieu des bégonias. Et...
3: Donc souvent on me dit, mais il est où votre jardin? Alors là, top secret.
0: Ah Jérôme, vous répondrez à toutes les questions, dites je le jure.
3: Je le jure.
0: Je le promis. Côté chanson, Jane Birkin qui veut fuir le bonheur de peur qu'il se sauve. Écoutez, c'est une tactique comme une autre. Hein. On va lui laisser le soin de nous l'expliquer en chanson.

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2: Il est 9h20, tous les samedis, le jardin en direct. 9h, 10h, vos questions. J'ai une bonne nouvelle aussi à annoncer, c'est que Jérôme Nollet sera avec nous tout l'été, hein. Bien vrai, Jérôme?
3: Et je serai là, je serai présent.
2: Magnifique.
3: Voilà, pour répondre à toutes les questions.
2: Oh,
3: les maladies, les tomates qui mûrissent pas, les fleurs qui tombent.
2: Mais oui, les vers, les machins.
3: Mais non, il y a du positif quand même.
2: Évidemment.
3: Je pense que ça devrait être une belle année pour les légumes. J'espère.
2: On espère.
3: Ouais.
2: Thérèse est avec nous, elle est à Cannes-en-Roussillon et elle a une plante grasse. Voilà, elle voulait vous poser sa question. Bonjour Thérèse.
4: Bonjour Michel et bonjour Jérôme.
3: Bonjour Thérèse.
4: J'appelle parce que voilà, j'ai acheté une plante grasse. Alors le nom, je ne sais pas, elle est grenat, enfin elle est... Ça fait plein de petits... Je ne sais pas comment vous expliquer. Elle est très foncée. Elle est rouge foncée.
3: Oui.
4: Mais
3: oui.
4: Plus vers le grenat.
2: D'accord.
4: Donc c'est une plante grasse. Son nom, je n'en sais rien.
3: C'est pas l'aéonium. Ça ressemble pas un peu comme une fleur d'artichaut ou...
4: Oui, c'est ça.
3: Ça doit être l'aéonium. Vu la couleur, je pense que c'est ça, ouais.
4: Elle fait des pousses entre les feuilles.
3: Entre les feuilles, oui, tout à fait, oui.
4: Ces petites feuilles, ces petites pousses, et les replanter.
2: Bon, ben oui, ouais. Ça repousse ça.
3: Ah, ça repousse. Alors, l'aéonium, l'avantage de cette plante, c'est qu'on peut la bouturer à l'infini. Moi, j'ai commencé mes boutures il y a déjà en avril. Et chaque année, je les réduis parce que souvent, ça monte un petit peu haut. Et après, on voit que les troncs. Donc, moi, j'aime bien couper les têtes. Et hop, je les enfonce simplement dans la terre.
2: Oui, c'est ça.
3: Alors, on peut les laisser sécher une petite journée, l'air libre pour que le bas de la bouture soit bien sec, pour éviter que ça prenne trop l'eau et que ça pourrisse. Après, c'est vrai que l'aéonium, il n'est pas exigeant. Donc, vous le prenez, vous prenez la tête, vous gardez à peu près 5-6 cm de tige, vous l'enfoncez et ça prend, mais comme de la mauvaise herbe, c'est inratable.
2: Ouais, je vois très bien.
3: Même si on n'a pas la main verte, c'est inratable.
2: Donc, vous pouvez le faire, tout à fait, Thérèse, pour en avoir plein d'autres. Plein de bébés.
4: Je vous remercie, je vous souhaite une bonne journée.
2: Avec plaisir, Thérèse, on est là pour
3: Et juste, je voulais préciser que plus on va les mettre au soleil, plus ils vont se colorer. Si vous les mettez à l'ombre, ils seront un petit peu plus verts.
2: C'est une bonne
3: voilà.
2: Explication. Très bien. Merci Jérôme et merci Thérèse. Bonne journée à Cannes au soleil.
4: Bonne journée, au revoir.
2: Micheline est à Espira de l'Agly. Coucou Micheline.
5: Bonjour
2: Micheline.
3: Bonjour Micheline.
2: Allez, on vous écoute Micheline.
5: Voilà, j'ai un pot poivrier et il me perd toutes ses feuilles en ce moment.
3: Ah, c'est pas normal. Hein.
2: Eh oui, c'est
5: non.
3: Alors, est-ce qu'il a pas attrapé un champignon? Est-ce que regardez sur les troncs si il a pas été attaqué par un insecte?
5: Mais je regarderai, oui.
2: Ouais, il est en pot, il est dehors, il est comment
5: en... Non, il est planté en terre.
2: En terre, d'accord, oui.
3: Ouais, surtout avec les conditions qu'on a en ce moment, il n'y a pas de raison. Ça serait en plein été, avec une forte canicule à 40 degrés. Oui, parce que c'est arrivé, ces 3-4 dernières années, où il y a les poivriers qui ont perdu leurs feuilles.
2: D'accord.
3: Mais là, cette saison, ce n'est pas normal
2: c'est
3: du
2: pas
3: tout.
2: Pas normal. Quoi. Vous l'avez depuis longtemps en terre, Micheline?
5: Oh, oui, il y a peut-être 8 ans.
2: Il a toujours été bien, comme il faut.
5: Oui.
2: D'accord.
5: Oui.
2: Et c'est une première.
3: Regardez s'il n'y a pas une attaque au niveau du tronc.
2: Qu'est-ce qu'elle peut... Vous pouvez aller le voir tout de suite, la Micheline ou...
5: Non.
2: Il n'est pas là. C'est pas grave, une autre fois. La semaine prochaine, par exemple.
5: Ouais.
2: Bon, là, c'est une bonne idée, Micheline.
5: Bon.
2: Merci à vous, à bientôt.
5: D'accord.
3: Bonne journée, merci.
2: Merci.
3: Merci.
2: Oui.
3: Merci.
2: Il y a sûrement une raison, mais on en saura plus quand elle pourra nous décrire les bestioles.
3: Je l'ai déjà vu, c'est déjà arrivé, mais avec les fortes canicules, là en ce moment, c'est pas le cas. Bon, il y a des écarts de température, mais bon, après le foie poivrier, c'est quand même relativement costaud. Donc,
2: on va trouver une solution pour Micheline. Voilà. Ouais. Et si vous en avez une à la maison d'explication, on est preneur. Hein. Bon, évidemment, à distance, sans voir exactement la chose,
3: c'est un peu difficile de donner un diagnostic.
2: Voilà. Dans ces cas-là, revenez ou envoyez-nous une photo. Voilà, Micheline, c'est fait, le dossier est provisoirement clos, mais on va le réouvrir. Côté chanson, Benabar, juste après la pub, et puis on continue ensemble. On rappelle qu'il y aura un tuto sur le basilic, et pas l'église, évidemment, la plante, le basilic, et comment en avoir ad vitam aeternam, parce que sinon, ça fait un pot à 3 balles toutes les semaines, ça fait cher à la fin de l'été. Voilà, à tout de suite, Jérôme.
3: À tout de suite.
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0: déjà. Ah bah oui, déjà. Il est presque 9h30 déjà, mais oui, déjà, absolument.
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0: Notre expert jardin, tous les samedis 9h-10h, c'est Jérôme Nollet dans sa belle boutique Et Fleurs et Moi à Villeneuve-de-la-Raho. J'ai reçu pour la fête des mères un magnifique bouquet, j'ai eu de la chance, composé de plein de fleurs différentes. Et surtout dedans, de trois, comment ça s'appelle ces fleurs du Chine ou du Japon, là, les grosses roses, là, les pivoines.
3: La pivoine.
0: Donc elles n'étaient pas ouvertes, c'est normal, j'imagine, on les vend comme ça. Et après, elles s'ouvrent peu à peu. Donc il y en a une qui est ouverte. Est-ce qu'il faut changer l'eau souvent dans un vase? C'est important de le faire tous les jours ou pas?
3: Alors, moi, c'est vrai que je donne souvent le conseil à mes clients de changer. Alors, ça va dépendre des fleurs, bien sûr, ouais. Mais de changer l'eau au moins tous les deux, voire trois jours. Ça va être important.
0: Ouais. D'accord, vraiment. Si on ne fait pas, ça va me macérer.
3: Le problème, c'est que, alors, suivant les fleurs qu'il va y avoir dans le bouquet, il y a des tiges qui vont plus ou moins fermenter, qui vont être un peu plus grasses et qui vont, du coup, faire croupir l'eau beaucoup plus rapidement, comme les gerberas, les chrysanthèmes. Mmh. Du moment où vous avez des fleurs comme ça dans votre vase, c'est sûr que l'eau croupit très, très vite. Et le tournesol également.
0: Les plantes n'aiment pas, après, les fleurs n'aiment pas.
3: Ça fait des bactéries et du coup ça abîme les autres fleurs et les fleurs durent beaucoup moins longtemps.
0: Très bien, vos questions 04 68 35 5000 tout de suite à 9h31, l'émission se termine à 10h, n'intervenez pas au dernier moment, surtout, faites-le tout de suite. On parlera du basilic tout à l'heure. Il y a une plante qu'on aime avoir en été, c'est la menthe aussi, pour faire des cocktails, pour mettre dans les plats. Est-ce que c'est le même principe que le basilic ou c'est totalement différent si on veut avoir sa menthe sur son balcon, sur sa fenêtre de cuisine?
3: Alors la menthe, on peut la bouturer comme le basilic sans aucun problème. Alors l'avantage de la menthe, c'est qu'elle arrive très tôt dans la saison, parce qu'une fois qu'on l'a plantée dans un endroit du jardin, elle revient assez vite. Donc à partir de mars, déjà février, début mars, ça commence à bien repousser. Le conseil que je donne, moi, c'est de tailler au fur et à mesure qu'elle va pousser, pour avoir des grandes feuilles, parce que si vous ne la taillez pas et qu'elle mesure, admettons, 60-70 cm, les feuilles deviennent toutes petites. Elle va monter en floraison et si vous n'enlevez pas les fleurs, du coup vous avez des feuilles toutes petites et au bout d'un moment, ça sèche, ça donne plus rien. D'accord. Donc n'hésitez pas, même si vous n'en avez pas besoin, vous taillez au fur et à mesure. Okay.
0: Bon, parfait. Écoutez, merci du conseil une fois de plus. Micheline va sûrement l'appliquer. Elle est à Argelès-sur-Mer, mais ce qu'il amène, c'est une question sur son érable. Bonjour Micheline.
4: Bonjour Michel, bonjour Jérôme.
3: Bonjour Micheline.
0: Allez, à vous Micheline.
4: Je suis catastrophée.
0: Mon Dieu.
3: C'est quoi, c'est un érable du Japon?
4: Non, un érable classique.
3: Mais donc à grande feuille qui fait des gros troncs.
4: Je vous avais téléphoné, je vous avais dit. Mon mari, il avait été un peu trop bas. Je l'avais engueulé d'ailleurs.
3: Vous avez bien fait.
4: je le fais japonisant.
0: D'accord, très bien. Bon.
4: Mais mercredi, je nettoie, en dessous, tout ça. Et puis, jeudi matin, comme je récupère l'eau, moi, je fais économie. L'eau du robinet,
3: ça c'est très très bien.
4: Mes plantes avec.
3: Mm-hmm. Ouais.
4: Je dis ça m'a sauté aux yeux. Je dis mais qu'est-ce qui arrive à lui? Mais des tas de feuilles, des bouquets de feuilles marron.
3: Alors attendez, c'est quel érable que vous avez? Parce que si c'est pas un érable du Japon, c'est pas l'érable de Montpellier?
4: Ah je sais pas moi.
3: Eh oui.
4: Je me rappelle plus du nom.
3: Mais vous l'avez en pot ou en terre?
4: Ça fait des années que je l'ai. Ça fait
3: vous l'avez en pot ou en terre?
4: En pleine terre, il y a plus de 20 ans qu'il est en pleine terre.
3: Ouais.
4: Et là, ça fait des bouquets, mais c'est marron.
0: D'accord. Et les années précédentes, il était quoi, vert, tout le temps vert?
4: Oui.
0: Tout le temps vert, d'accord.
4: C'est la chaleur, punaise, ça fait 3 ans qu'il a fait chaud, il n'a jamais eu ça. Et là, alors c'est à 4 endroits. Mmh. Différents, mais les feuilles sont cramées.
0: Ok.
3: Les feuilles sont cramées. Ouais, moi je serais curieux de savoir quel érable c'est en fait. Les feuilles, elles sont grandes comment à peu près? Elles sont plus grandes que votre main?
4: Oh non.
3: Est-ce que c'est un érable qui change de couleur? Est-ce que les feuilles sont colorées?
4: Oui. Là, il est ouvert, et après, à l'automne, il devient rouge.
3: Donc, c'est un érable du Japon. Est-ce que les feuilles sont dentelées?
4: Oui.
3: Donc, c'est un érable du Japon.
0: Bravo,
3: voilà.
0: Maigret.
3: C'est important parce qu'il y a l'érable, le classique, qu'on plante dans le jardin, et c'est un arbre qui va mesurer peut-être 7 à 10 mètres de haut. Mais là, il fait quoi? Il fait 1,50 m, 2 mètres?
4: Ben là, maintenant, il est plus grand que moi, quand même.
3: Ouais.
0: J'entends de drôles de bruits.
4: Oui, j'allais dire, c'est une mouche.
0: Je ne sais pas ce qui se passe, c'est très étrange.

0: Hein.
1: Sans commentaire. Hein. C'est vraiment très étrange. Hein.
2: C'est suspect quand même.
1: Oui. Je... Ouais. Vous faites... Oui, d'accord.
0: Je viens de l'entendre. Oui, j'ai dit tiens, il y a une mouche dans le studio.
1: Alors, donc on a
2: moi je pense que c'est
1: dossier.
2: Ça, ouais, mais il faudrait savoir ce que c'est comme érable. Je pense que c'est un érable du Japon,
1: bon,
2: il est vert et il change de couleur
1: et
2: à l'automne.
1: Si c'est le cas.
2: Donc, eh ben, je pense qu'il a dû brûler, ça arrive, hein. Il a dû brûler, je pense, avec le soleil qu'on a eu l'autre jour à 30,
1: oui,
2: quand il faisait 37, 38, une chaleur, il faisait une chaleur, c'était du feu.
1: Ça tapait fort.
2: Ça tapait fort et donc il a dû griller. Ça c'est normal. Forcément, l'érable du Japon, on peut les mettre mi-ombre, mi-soleil ou plein soleil, mais attention quand il y a des gros coups de chaud comme ça, des gros coups de chaleur, eh ben les feuilles crament. Pas d'inquiétude, les feuilles se recroquevillent, elles sèchent, elles tombent et ça va repartir.
1: Bon, c'est une bonne nouvelle, ça, Michi.
2: Aucune inquiétude.
1: C'est pas foutu.
0: Si vous saviez tout le nombre de boutures, parce que quand c'est en fleurs, après, j'en ai plein le sol, un tapis.
1: Ben, vous, faites...
0: Alors j'en enlève,
1: oui.
0: et j'en ai donné à mon infirmier, à plein de gens.
1: Ah ben il doit être content, votre infirmier, dites donc si.
0: Ah ben oui.
1: Vous l'engueulez pas comme votre mari, j'espère, Michi. Hein.
0: Ma kiné pareil,
1: ben oui.
0: Mes voisins pareil.
1: Ah oui.
0: Ah oui.
1: Je sens bien qu'ils n'ont pas le choix, ils sont obligés d'accepter, sinon vous allez les engueuler.
0: Ah non,
1: hein.
0: Parce que je vous jure que des gens qui, même en voiture, ils s'arrêtent pour. Ouais. Mais il est magnifique. Mais même déjà, il y en a un qui est venu me tailler mon abricotier, il me dit c'est un jardinier. Il me dit mais qu'est-ce que c'est cet arbre? Il est beau, il a pris en photo.
1: Tu parles, mais il vous drague, Micheline, il vous drague, et vous ne voyez rien, mais oui.
2: Ah
1: là là là là, Micheline. Bon, je vous embrasse bien fort, donc pas de panique, tout va bien, hein, ça va passer. D'accord?
0: D'accord.
1: Voilà. Et si ça passe pas, ben vous nous rappelez, puis vous nous engueulerez.
0: Exactement.
1: Voilà, Micheline, on est bien d'accord. Le contrat est OK là-dessus.
2: Elle n'a pas dit non, hein. Elle n'a pas dit non. Attention.
0: Il y a France Bleu. Je n'y veux pas.
1: Eh mais si,
2: ici Roussillon.
0: Non, moi j'ai aimé France Bleu.
1: Oui, ben on ne va pas demander votre avis, Micheline. Alors,
2: on va quand même s'engueuler.
1: Alors donc, oui, qu'est-ce que vous vouliez dire pour conclure?
0: Je dirais c'est Jérôme, lui mettre une petite fesse, une claque dans les fesses.
1: Oh,
2: pourquoi?
1: Dites donc. Après le bruit qu'on a entendu tout à l'heure, c'est
2: vous voulez me donner une fessée, et pourquoi?
0: Parce que vous vous moquez de moi, là.
2: Non. Bon, en même temps, ça fait circuler le sang. Hein. Donc,
1: c'est bon,
2: ça peut être
1: bon
2: pour la santé.
1: Enfin.
2: Ouais.
1: À bientôt, Micheline. Gros poutounet.
0: Merci beaucoup.
1: Et coquine, cette Micheline. À bientôt. Bon, on se moque jamais des auditeurs.
2: Non, mais pas comme ça.
1: Ou alors avec amour. Une chanson s'impose. Catherine nous attend à Rizalt avec une question. La chanson, elle va plaire beaucoup parce que normalement, si tout va bien, c'est Richie et Poveri. Sarah Perquet, Ti Amo.
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0: Sara Perché Ti Amo, c'est Ricci e Poveri à 10h20. 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
0: Jérôme Nollet en direct jusqu'à 10h pour répondre à toutes vos questions jardin, comme tous les samedis. Catherine est avec nous, Jérôme, elle est à Rivesaltes et elle a des cheveux d'ange qui sont bien trop longs et sa fesse. Bonjour Catherine.
3: Bonjour Michel, bonjour Jérôme.
0: Jérôme vous écoute.
3: Oui. Voilà, donc j'ai planté des cheveux d'ange au printemps dernier et maintenant ils font à peu près un mètre de hauteur. Mmh.
4: Wow.
3: Et ils s'affaissent complètement, ils sont au sol, il y a des morceaux secs qui font comme de la paille.
0: Mmh, c'est ça.
3: Qui se diffusent. Alors, un peu partout, donc
4: ouais.
3: Je voulais savoir si je dois détailler ou...
4: Alors juste une petite information, ça c'est pour les auditeurs, hein, les amoureux du jardin. Les cheveux d'ange, c'est une graminée et on appelle ça, donc ça s'appelle le stipa. C'est une plante qu'on trouve maintenant énormément sur des ronds-points parce que voilà, c'est des plantes qui demandent quasiment pas d'eau et qui sont un peu vol au vent. C'est-à-dire que dès qu'il y a de la tramontane, ça se balance dans tous les sens.
0: Joli,
4: c'est
0: hein.
4: D'une élégance, c'est magnifique.
0: Très beau.
4: Au printemps, c'est vert et dans l'été, ça prend des couleurs. Alors, soit couleur un peu paille, brune, plus ou moins foncée. Et donc, il y a plein de graines au bout. Voilà. Donc,
0: ce qu'elle raconte, je le connais, j'ai la même chose à la maison. Hein,
4: ouais.
0: Voilà, ça pousse haut et ça s'aplatit ensuite, c'est pas beau.
4: Ça s'aplatit, il faut les tailler tout simplement.
0: Ah bon? Alors, racontez-nous comment on fait.
4: Alors, est-ce que vous les rabattez l'hiver?
3: Et non, je l'ai pas fait cet hiver-là.
4: Non. Alors, j'avais fait une émission, moi je me souviens avec Sébastien Giraud, où je parlais du stipa, et je disais que, en fin d'année, on laisse la touffe dans toute sa longueur.
0: Ouais.
4: Pourquoi? Parce que l'hiver, déjà d'une, ça abrite énormément d'insectes, hein, de petites bestioles qui viennent se réfugier dedans pour hiberner. Mmh. Et on les taille à partir du printemps, donc à partir de fin février, début mars. Là, en ratiboise, on laisse à peu près à 10 cm du sol, 10-15 cm, et ça repart de plus belle.
0: Ah.
4: Est-ce que vous l'avez taillé ou pas?
3: Et non, je ne l'ai pas taillé.
0: Et moi non plus.
4: Voilà.
0: D'accord.
4: Bon, donc, pas d'inquiétude. Alors, c'est marrant parce que moi, je l'ai fait il y a deux jours.
0: Ouais.
4: Ah. J'en ai énormément sur la terrasse parce que, du coup, quand elle monte en graines, ça se ressème de partout, ça se met dans les pots, vous en retrouvez partout et c'est sympa, vous récupérez les petits plants et on peut les dispatcher. Et moi, j'en avais juste une à l'entrée de la terrasse et qui était impressionnante et surtout avec plein de graines et ça rentrait dans ma chambre. Donc, j'ai taillé, tout simplement.
0: D'accord.
4: N'hésitez pas.
3: Vous taillez dès à présent à 10
4: cm
3: alors.
4: 15, laissez 15 cm. À cette époque-là quand même, et vous allez voir, ça va repartir en pouce, donc il y a des nouvelles tiges vertes. D'accord. Qui vont arriver et
0: il poussera droit vers le ciel, hein. Pas sur le côté, vers le sol quoi.
4: Ouais. Vous l'attrapez comme si vous attrapiez des cheveux, vous attrapez.
0: D'accord.
4: Toute la masse.
0: Allez.
4: Et vous coupez
0: au ciseau.
4: Vous coupez au sécateur. Sécateur c'est mieux, un sécateur bien, bien aiguisé. Mm-hmm. Et vous faites une taille droite, voilà. Bon. Tout simplement.
3: D'accord. Ah, super.
4: Vous lui coupez la couette.
3: C'est trop tard maintenant, mais non, on peut le faire.
4: Non, c'est pas trop tard. Il y a aucun souci. Vous allez voir, ça va repartir de plus belle et la plante sera magnifique encore cet été. Ça pousse très très vite après.
0: Catherine aussi, elle est contente. On va faire la même chose toutes les deux, Catherine, ce week-end. Voyez, on sera copines de touffes de cheveux.
4: Allez. N'hésitez pas. Franchement, n'hésitez pas.
0: Ok. Merci beaucoup, Catherine, pour cette bonne question.
3: Merci à vous.
0: À bientôt.
4: Avec plaisir. Bonne journée.
0: Martine avec nous à Saint-Génis-des-Fontaines. Bonjour, Martine.
5: Oui. Bonjour, Michel. Bonjour, Jérôme.
4: Bonjour. Je pensais que c'était Martine à la plage, mais non, c'est Saint-Génis-des-Fontaines. On n'est pas loin, mais bon.
0: Elle ira. Elle vous fera une.
4: Elle ira à la plage bientôt.
5: Bientôt.
4: Ah, bon, l'eau se réchauffe, c'est bon.
5: Bon, d'accord, on ira.
4: Dites-moi.
5: J'ai un problème avec mon fika.
4: Oui.
5: Il fait beaucoup de nouvelles pousses.
4: Oui.
5: Mais les feuilles anciennes jaunissent.
4: C'est normal.
5: Encore un peu verte, un peu jaune.
4: Ouais. Oui.
5: Mais je voudrais savoir, est-ce que je dois les couper ou je ne sais rien et j'attends qu'elles tombent.
4: Alors le cica, c'est normal. Hein. Chaque année, en fait, il va vous refaire, alors, tous les ans, voire tous les deux ans, il va vous faire une nouvelle corolle de feuilles. Et bien sûr, au fur et à mesure que le tronc grossit, que la plante se développe, les feuilles du bas jaunissent. Donc, vous avez normalement toute la corolle du bas, la première, qui est vers le bas, qui, elle, jaunit. Donc là, vous taillez au ras du tronc. Voilà, tout simplement.
0: On rappelle que c'est une sorte de palmier, quoi. On peut dire ça comme
4: ça. Oui, voilà. Ça, c'est une plante qui date du temps de, temps des dinosaures.
0: Hein. C'est très beau, voilà. Mais bon, c'est vrai.
4: C'est magnifique. Alors, par contre, si vous avez plein de pousses à la base, ce qui serait bien, c'est de les déterrer, de les enlever, quoi.
5: Ah, mais c'est pas facile.
0: Des rejets par le sol.
4: C'est parce que ça fait un tronc comme un ananas, c'est un peu dur. Et voilà, mais c'est bien de les enlever, quoi.
5: D'accord.
4: Donc je vous les bouturez.
5: C'est bien ça.
0: Oui,
4: comment
0: vous les coupez?
5: Je dois couper les feuilles jaunes là alors.
4: Exactement, ouais. Mais tout ce qui est pas beau, la première corolle, vous la coupez au sécateur. Attention aux mains, mettez des gants parce que ça pique.
5: Oui. Oh oui, oui.
4: Ça chatouille un peu, donc.
0: Et d'ailleurs, il y a la même chose sur d'autres palmiers. Hein. J'ai eu ça aussi, hein. Une feuille jaune.
4: Bien sûr, oui. Tous les palmiers d'ailleurs, d'ailleurs, quand ils commencent à pousser, à faire les nouvelles pousses, il y a toujours les feuilles du bas qui sèchent au fur et à mesure. La plante grandit.
5: Par contre, j'en ai un autre quand même, un cica, un très grand cica.
4: Oui.
5: Il fait des grandes fleurs tout en longueur.
4: Ouais.
5: Par contre, il a jamais fait de nouvelles pousses.
4: D'accord, parce qu'il fleurit chaque année, du coup.
5: Oui.
4: Ah ouais, oui. Je pense que la fleur, quand il fleurit, la fleur, elle prend toute l'énergie, tout simplement.
5: Donc, faut que je la coupe.
4: Oui et non.
0: Alors ça, c'est
4: vous qui voyez. C'est vous qui voyez.
5: D'accord. Bon, je comprends alors. Je comprends.
0: Bon, c'est bien.
4: C'est normal. Toute l'énergie va dans la fleur, donc forcément, il ne vous fait pas de corolle de feuilles.
5: Ok.
0: C'est l'un ou l'autre.
5: J'ai plein de pousses au pied. J'ai plein de pousses au pied, par contre.
4: Ah ça, c'est bon signe. Ça veut dire que la plante se porte bien. Je vous dis, n'hésitez pas même à prendre une fourche, une pelle plutôt, et vous donner un bon coup, et en essayant de garder, quand même toute la base, la base du tronc du cica.
5: Ouais.
4: Des petits, bien sûr, hein, pas du gros. Et essayez de garder, si vous avez possibilité, d'avoir au moins une petite racine pour un bon démarrage. Mmh. Après, c'est super costaud, hein, le cica. Vous pouvez les bouturer à l'infini, hein, avec les nouvelles pousses. Ouais.
0: Des bonnes nouvelles, Martine.
5: J'en ai bouturé une, mais vraiment, ça a du mal à partir. Hein. Je l'ai mis dans un pot et ça a du mal à partir.
4: Il faut du temps. Hein. Quand les pousses sont jeunes, c'est normal. Parce qu'après, il faut quand même qu'il y ait des racines qui se fassent. Quoi.
0: Bon, alors patientez encore.
5: Ah. Voilà. D'accord.
0: Mettez pas ça à la poubelle tout de suite. Hein. Ne vous impatientez pas. À bientôt, Martine.
5: Merci beaucoup.
0: Merci à vous. Merci.
4: Merci.
0: Jérôme, notre succès ne se dément pas et nous accueillerons dans un instant Anne qui a une question à Perpignan. D'abord, côté chanson, c'est Taylor Swift avec son tout nouveau titre, Uplight.

0: de la musique pour danser, c'est Hoplite, le nouveau titre de Taylor Swift.
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0: Dans 7 minutes, nous nous séparons déjà. Jérôme Nollet, vous êtes jardinier, vous répondez gentiment depuis des années tous les samedis aux auditeurs qui ont besoin de conseils au jardin. Alors, on fait vite parce qu'on n'a plus beaucoup de temps, mais on va essayer de dépanner Marie à Perpignan, mais d'abord Anne à Perpignan aussi pour son abricotier. Bonjour Anne.
6: Bonjour tout le monde.
7: Ah ben, bonjour Anne.
0: Je vous sens contente et un peu émue d'être là. Allez, je vous écoute.
6: Oui, bonjour. J'ai planté un abricotier il y a à peu près une dizaine d'années, rouge du Roussillon. Mmh. Ils étaient délicieux, ils fleurissaient énormément. J'avais beaucoup d'abricots. Il se trouve que depuis 2 ans, il ne fait plus rien. Mmh. Par contre, l'arbre est magnifique. Bon. Mais il ne donne plus de fruits.
0: Est-ce qu'il se repose, Jérôme ?
7: Il ne se repose pas assez. Alors, déjà d'une avec la sécheresse, le manque d'eau, la canicule qu'on a eue la dernière, ça a été un peu catastrophique. Et cette année, on a eu toutes les bonnes conditions. C'est-à-dire qu'on a eu de l'eau. Les arbres sont magnifiques. Ils sont plus beaux que ces 3-4 dernières années. Le souci, c'est qu'il n'y a pas eu de pollinisation. Il y a eu, il a pas fait beau, il y a eu du vent, il y a eu la pluie au moment où il y avait la floraison. Mmh. Et je sais pas si vous avez entendu, mais il y a à peu près 60% de pertes
0: de récolte en moins
7: chez les. Ouais. J'allais dire chez les abricoteurs, mais non.
0: Mais bien sûr, monsieur, allons-y, les abricoteurs.
7: Tous ceux qui utilisent des abricots, on a à peu près 50 à 60% de pertes cette année. C'est catastrophique.
0: Voilà, donc c'est normal. Voilà, ça va revenir une autre fois.
7: Chez moi, c'est pareil, c'est la même chose. Il y en a, mais il y en a très très peu comparé aux années où l'arbre est rempli. Donc voilà, pas d'inquiétude, en espérant que l'année prochaine, ça soit mieux.
0: C'est les abeilles.
6: Je voulais vous demander, est-ce qu'il y a un moment de coupe pour la coupe ?
7: Alors oui, ça faut le faire en fin d'année. Hein. Une fois que les feuilles sont bien tombées, novembre, à partir de mi-novembre, décembre et dernier quart, on va dire fin janvier, début février,
6: Très bien. Ouais.
0: D'accord, Anne.
6: Il faut couper tout court. Je veux dire toutes les branches ou juste celles du milieu.
7: Alors, je conseille de tailler déjà toutes les extrémités, mais surtout de couper. Alors, c'est une question d'observation, la taille. Hein. C'est les branches qui vont nous gêner, les branches sèches, les branches qui partent en cacahuète, là, qui vont se croiser avec d'autres. Ces branches-là, il faut les réduire. Mais il faut réduire toutes les branches de l'arbre si vous voulez que ça reparte en pousse bien comme il faut et surtout avoir une belle floraison.
6: Et est-ce que je dois mettre quelque chose, est-ce que je dois ajouter de l'engrais ou autre ?
7: Non, alors l'hiver, vous ne mettez pas, il n'y a pas besoin d'engrais en fait. Hein. Si vous faites un bon paillage après, à partir du printemps, sur le sol, et vous apportez un peu de compost, ça suffit largement. Moi, le conseil que je vous donnerais, c'est quand vous l'avez taillé, c'est d'apporter une petite pulvérisation de bouillie bordelaise. Mmh. Ça, vous pouvez le faire en fin novembre, décembre, et refaire une application tout début de printemps.
0: C'est bon pour vous, Anne ?
7: Tout simplement.
6: C'est parfait, je vous remercie infiniment.
0: À bientôt, bon week-end, au revoir.
6: Merci,
0: allez, rapidement, Marie qui est à Perpignan pour cette dernière intervention. Bonjour Marie.
8: Bonjour Michel, bonjour Jérôme.
7: Bonjour Marie.
8: Je voulais vous dire, j'ai un oranger qui perd énormément de feuilles en ce moment.
7: Ah, oh.
8: Alors je voulais savoir... les fruits également tombent et les feuilles qui tombent sont avec des petits dépôts blanchâtres, sûrement des petits œufs de parasites.
7: Il doit y avoir de la fumagine.
8: Oui, mais ça encore, je sais qu'il faut le traiter avec un mélange d'alcool, huile les trois choses et savon noir, c'est ça. Mais par contre, je voulais savoir si c'est un défaut d'arrosage ou un excès d'arrosage, parce que je ne l'arrose pas, donc, et de temps en temps, je mets des seaux d'eau de la cuisine. Mmh. Alors, est-ce qu'il y a un apport trop important par moment et on manque à d'autres ou...
0: D'accord. Comment on arrose correctement un agrume ?
7: Alors, non, je dirais pas que c'est le problème d'eau, parce que déjà d'une, c'est bien tombé cet hiver et début de printemps. Donc là, les agrumes, cette année, ils sont magnifiques. Et d'ailleurs, c'est une année à agrumes, pour tous les agrumes. Énormément de fruits, les feuillages sont magnifiques. Alors après, voilà, si vous ne l'avez pas traité depuis un moment, forcément vous me dites qu'il y a du dépôt blanchâtre, même à mon avis noir, sur certaines feuilles. Et souvent ça arrive sur les feuilles de l'année d'avant. Donc il y a de la fumagine, il y a dû avoir des attaques, des grosses attaques de cochenille. Donc forcément ces feuilles-là, ben, à un moment donné, tombent, jaunissent et voilà.
0: Voilà, voilà, vous avez la raison, Marie.
7: Alors après la floraison, toujours pareil, hein, quand un agrume fleurit, c'est couvert de fleurs, mais attention, bien sûr, toutes les fleurs ne vont pas donner les fruits. Donc elles avortent naturellement. Il y a une sélection qui se fait naturellement, quoi.
8: D'accord.
7: Vous avez quand même des fruits cette année un peu ou pas?
8: Oui,
7: ou pas
8: oui,
7: du
8: oui.
7: Tout
8: oui, oui.
7: Ah, quand même, ouais.
8: Il y a des oranges, oui, mais elles tombent aussi.
7: Elle tombe aussi. Ah, oui. Donc, à mon avis, c'est pas un problème de récupération d'eau de la cuisine. Hein. Au contraire, ça c'est très très bon. Par contre, après, attention, il faut pas non plus en mettre tous les jours, oui, même si ça aime ça aime l'eau. Là, oui. C'est pas avec les conditions climatiques qu'on a eues jusqu'à maintenant. On n'a pas eu encore de grosse chaleur à part la semaine dernière, ce gros coup de chaud qu'on a eu. Oui. Mais il y a quand même des écarts de température entre le jour et la nuit. Donc voilà, faut pas que le sol soit trempé, quoi.
8: Non, d'accord.
7: D'accord.
0: Marie, c'est bon pour vous?
7: Mais par contre, ouais, surveillez la cochenille et n'hésitez pas à faire des applications, même de purin de prêle. Ça, je le conseille souvent parce que c'est très efficace.
0: Ouais. Vous l'achetez le purin tout fait, de prêle, si vous voulez. Vous le faites vous-même ou vous l'achetez tout fait?
7: Alors, c'est vrai que le savon noir, oui et non. Parce que le problème, c'est qu'on a beau faire des traitements, ça part jamais complètement. Et on est obligé de refaire des applications très, très régulièrement. Et si vous voulez vraiment une application qui soit efficace de suite, dès le premier traitement, contre la cochenille, c'est le purin de prêle.
8: Okay. Et ça s'utilise comment? Dilué?
7: Bah là, du coup, il faut le mettre en pulvérisation pour traiter les feuilles. Donc là, il faut le diluer. Alors après, tout dépend, il faut voir la composition. Ça sera marqué sur le bidon que vous achèterez. Sinon, vous pouvez le faire vous-même. Mais là, il faut aller ramasser de la prêle et faire un purin, ce qu'on appelle un purin. Mais voilà, si vous voulez pas vous embêter, vous l'achetez tout prêt, quoi.
0: Oui, tout prêt. C'est abordable. Hein, voilà. Marie, merci beaucoup pour votre question sur cette orangée, donc à Perpignan. On se dit au revoir, Jérôme. Alors la semaine prochaine, je serai absente, mais Julio León sera là. Donc vous ferez connaissance avec Julio León pour l'émission Jardin aussi. Aussi. Et le même principe, les auditeurs appelleront 04 68 35 5000 et c'est à ce moment-là que vous nous délivrerez votre magnifique tuto du jour à propos du basilic, du coup. Hein,
7: eh ben oui,
0: bah oui,
7: on le fera la semaine prochaine parce que voilà. Là, voilà, c'est la pleine période, donc
0: on est dedans.
7: On peut le faire toutes les semaines suivantes.
0: Dans le basilic, ouais. Jusqu'au cou. Merci beaucoup, cher Jérôme, vous avez été une vraie lumière,
7: Michel,
0: une fois de
7: merci
0: plus.
7: Merci à tous et passez une belle journée, jardinez bien, profitez de ce beau temps qu'on va avoir.
0: Ouais, un temps magnifique ce week-end dans les PO. Merci beaucoup, Jérôme.
7: Merci
0: à la
7: beaucoup, bonne journée.
0: Au revoir.
7: Merci.
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0: 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They want us. De prison pour Carmen Enciso.
9: Le verdict hier soir de la cour d'assises des Pyrénées-Orientales, l'ancienne boulangère de 61 ans condamnée pour l'assassinat de son compagnon François Vigouroux. Le corps avait été retrouvé démembré dans des sacs poubelles à Y-sur-Tête en 2022. Aucun aveu, aucune explication à l'issue de ces 3 jours de procès. Carmen Enciso a 10 jours maintenant pour faire appel. Les excuses du garde des Sceaux hier soir à la famille de Liana, Gérald Darmanin, qui se dit curieux des dysfonctionnements de l'appareil judiciaire dans cette affaire. L'enquête administrative diligentée doit rendre ses conclusions d'ici 2 semaines. Une marche blanche est organisée cet après-midi à Florence, dans le Gers, à la mémoire de la collégienne de 11 ans retrouvée dans un silo agricole cette semaine.
0: Une feuille de route pour assurer l'avenir de la viticulture dans les Pyrénées-Orientales.
9: La conclusion hier des assises de la viticulture. 7 mois de travaux afin de dessiner des pistes censées faire sortir la filière de l'ornière, le no-tourisme, l'adaptation au changement climatique, la question de l'avenir des caves coopératives aussi. Beaucoup de caves sont en grande difficulté financière, on le sait. Eh bien, ces caves coop ont signé hier une charte de restructuration. Écoutez le préfet des Pyrénées-Orientales, Pierre Regnault de la Motte.
10: On va travailler dans 2 directions. La première, c'est encourager les audits de caves coopératives pour objectiver la situation économique, financière, technique. L'État cofinancera ces audits. Et puis deuxièmement, sur la base de ces audits et d'objectivation de la situation, j'encourage les responsables des caves coopératives à poursuivre les mouvements de restructuration, qu'il s'agisse de mutualiser des compétences ou tout simplement de fusionner. Il y a déjà eu des mouvements de rapprochement qui ont été engagés au cours des derniers mois et ce mouvement doit se poursuivre.
9: Des fusions et des mutualisations, oui, c'est la piste qu'il faut suivre. Salut Jean-Henrix, c'est le président de la cave Lord Nils à Poyestre.
11: On vient déjà de fusionner avec les vignerons du Val-Espire l'année dernière, donc voilà, on est ouvert. Nous, on est dans la dynamique de mutualisation pour prendre l'achat de matières sèches, tout ce qui est bouteilles, matériel œnologique, etc., ou échange de matériel œnologique, par exemple de prêt, et ensuite après de valorisation des marchés pour avoir plus de volume et du coup avoir des marchés plus facilement, je dirais. On le fait pas encore, c'est à l'étude, on en parlait, mais c'est quelque chose que l'on va faire. Oui, ça me donne un espoir. Si on arrive à travailler tous ensemble, on arrivera à quelque chose.
9: Les conclusions de ces assises de la viticulture, c'est à retrouver sur ici.fr. Grande soirée rugby ce soir sur ICI Roussillon. 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Paris qui accueillera aussi cet après-midi la finale de Super 13 entre les baroudeurs de Pia et Carcassonne. 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Et puis dans la foulée de Dragon Wigan, on vivra aussi la dernière journée de la phase régulière de Top 14. L'USAP joue à Bayonne à 21h. L'USAP qui connaîtra aussi avant cette rencontre son adversaire pour l'Access Match de la semaine prochaine. Finale de Pro D2 à 18h à Toulouse entre Vannes et Provence Rugby. 10h03. La météo, Michel, belle météo avec du soleil et des températures agréables, un petit peu de vent quand même.
0: Tout qui fait plaisir, c'est vrai que ça peut souffler un petit peu, y compris à la plage. Aujourd'hui, on a une tramontane à 45 km/h, grand maximum. On a un beau soleil partout sur les PO. On aura 27 degrés à Perpignan cet après-midi, 27 à Sainte-Marie-la-Mer, 26 à Bagnouls, 28 le maximum pour Céret, 29 à le maximum du maximum, c'est à Totavel, 22 à la montagne et du soleil en Catalogne du Sud également avec 25 degrés à Rosas. Il est 10h04 jusqu'à 11h, le best-of de l'émission Bienvenue chez vous, on en parle avec ICI Roussillon.
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Vous avez fredonné le chant des sirènes avec les frérots de la Vega. On se rappelle du passage en mai d'ailleurs de Jérémy Frérot à Saint-Estève. Pour ceux qui y étaient, j'imagine que vous vous êtes régalés. Bonjour à tous d'ailleurs. Se régaler, c'est ce qu'on vous promet tous les samedis matins de 10h à 11h sur Ici Roussillon. On a sélectionné les meilleurs moments dont on en parle. Vous discutez chaque matin avec Philippe Anglade de divers sujets. Et on va écouter Malika nous dire pourquoi, par exemple, Whoopi Goldberg est son actrice préférée. On va aussi entendre Laure nous expliquer comment elle occupe les vacanciers qui séjournent chez elle en pays catalan. Pour la musique, c'est Claude François.

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2: Parce que Marilyn aurait 100 ans, on parle de notre actrice préférée. Parce qu'au fond, elle vous ressemble un petit peu. On se raconte tout ça ce matin, notre lien affectif à certaines comédiennes, en présence de Chantal Marchand, qui est la présidente de l'Institut Jean Vigo, et qui est également réalisatrice, productrice et autrice. Bonjour Chantal.
3: Bonjour.
2: Alors, l'Institut Jean Vigo, c'est le temple du cinéma catalan ?
3: Oui, tout à fait, et depuis longtemps,
2: hein, oui.
3: Parce que au départ créé par une bande de cinéphiles emportée par Marcel Homme, André Abbé, moi je suis la présidente depuis 5 ans, j'ai succédé à Michel Cadet, et je suis honorée d'être héritière de cette belle aventure, quoi. Aujourd'hui une grosse structure, 10 salariés, plein d'activités toute l'année, voilà, d'un petit ciné-club dans les années 60, un festival après Confrontation,
2: oui, un grand festival,
3: et aujourd'hui, beaucoup d'activités autour de, voilà. des affiches de films. Enfin.
2: Et puis des projections aussi, hein, parce qu'on regarde des films.
3: On regarde des films, oui. Oui, oui.
2: Voilà, et
3: toute films, l'année et pendant Confrontation.
2: Une dernière question avec une réponse rapide. Quelle est votre actrice préférée ?
3: Alors pour moi, une actrice, c'est un personnage. Alors bon, moi, Jean Seberg dans À bout de souffle,
2: d'accord,
3: par exemple.
2: Ouais.
3: Voilà. Après, Suzanne Sarandon dans Thelma et Louise. Après, Jenna Roland dans Une femme sous influence. Vous voyez, c'est lié aussi quand même à des personnages.
2: Malika est avec nous. Bonjour Malika.
4: Bonjour. Chantal. Bonjour Philippe.
3: Bonjour.
2: Vous appelez Dopoul.
4: Oui.
2: Et vous, quelle est votre comédienne préférée?
4: Alors, ma comédienne préférée, c'est Whoopi Goldberg.
2: D'accord. Alors, c'est-à-dire que Whoopi Goldberg, vous allez la voir dès qu'elle apparaît au cinéma, vous voyez certains de ses films, vous les avez vus des dizaines de fois?
4: Oui, surtout, moi j'étais très émue quand j'ai vu son premier film qu'il a fait connaître, La couleur pourpre.
2: Oui.
4: Il m'a vraiment fait pleurer, au niveau émotion, j'ai découvert le grand écran et la joie d'aller au cinéma, parce que c'est pas la même chose que de voir sur une télévision, donc
2: oui.
4: Voilà. Et puis après, j'ai découvert aussi ses comédies, Sister Act, et là aussi j'ai ri.
2: Ouais, Jumping Jack Flash aussi, Fatal Beauty aussi.
4: Voilà, tout à fait, vraiment ouais. Une actrice qui...
2: C'est important pour vous qu'une actrice sache faire rire et faire pleurer, parce que entre Fatal Beauty ou Sister Act, on va dire, et La couleur pourpre, il y a un écart énorme.
4: Tout à fait, voilà. Et puis je dirais que le pendant, je la compare souvent à Coluche. Ce côté où Ciao Pantin nous a fait pleurer, parce que c'était un clown triste, et à côté de ça, il a fait des comédies qui nous ont fait beaucoup rire, donc voilà. C'est vraiment une actrice que j'apprécie beaucoup.
2: La couleur pourpre, par exemple, c'est vraiment le genre de film que l'on peut trouver dans une programmation de l'Institut Jean Vigo.
3: Complètement, tout à fait, oui. Notamment lors de nos séances plénières, par exemple, où là, on est vraiment sur des films cultes, voilà. Parce que c'est un film culte.
2: Voilà, c'est les séances plénières que vous proposez, évidemment, en été, à l'Arsenal.
3: À l'Arsenal, dans la magnifique église des Grands Carmes. Oui.
2: Voilà, et que vous proposez, ça doit être cette année la troisième saison, c'est ça ?
3: C'est le troisième été, oui, qu'on fait ça.
2: Malika, vous iriez, vous, voir La couleur pourpre sur grand écran, de nouveau, dans un site magnifique comme ça ?
4: Ah oui, tout à fait, avec plaisir, oui.
2: Bien.
4: Vraiment. Et puis je félicite l'Institut Jean Vigo, parce que je sais qu'elle a plein d'actions. Moi, je suis enseignante, donc je sais qu'elle travaille beaucoup avec des programmations pour les élèves. Et merci.
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2: Vos vacanciers, ce matin on en parle dans la première heure de Bienvenue chez vous, les gens que vous recevez à la maison pendant les vacances, les cousins, les amis, les enfants, que sais-je. Ces gens-là qui viennent à la maison, qui squattent pendant quelques temps et que vous avez bonheur d'accueillir. Qu'est-ce que vous leur montrez? Comment les occupez-vous? Vous les amenez visiter des monuments historiques, des parcs d'attractions, des musées, des restos, des marchés, des spectacles et festivals. Quels sont vos critères de sélection? Au 04 68 35 5000, racontez-nous ce que vous leur faites faire. On en parle avec deux spécialistes qui sont présentes avec nous. Sandrine Fabier, qui est directrice de l'Office de tourisme Pyrénées-Méditerranée, et Carole Mahou, qui est chargée dans cet établissement de la communication. Bonjour mesdames.
3: Bonjour.
4: Et bonjour.
2: Le territoire Pyrénées-Méditerranée, c'est lequel précisément?
3: Alors c'est le territoire au sud des Pyrénées-Orientales, côté mer.
2: Oui.
3: On part de Cerbère, frontière, oui. Et on va aller jusqu'à Villelongue, Delmont, Montesquieu.
2: C'est-à-dire Albert-Côte-Vermeille.
3: Albert-Côte-Vermeille, et on va aller jusqu'à Elna.
2: D'accord.
3: On a aussi les Libéris.
2: Libéris.
3: Ortaffa.
2: Votre métier, c'est de faire la promotion de ce territoire-là.
3: D'accueillir, informer.
2: Et on en parlera justement de cet accueil, de cette information que vous donnez et surtout de tout ce qu'il y a à visiter dans votre territoire durant cette émission. Mais on va pas faire que ça, car nos témoignages viennent de partout dans le département et notamment du Fenouillède. À Saint-Paul, c'est Laure qui est avec nous. Bonjour Laure.
5: Bonjour.
2: Ça va?
5: Bonjour.
4: Bonjour.
5: Très bien, bonjour. Nous, on est sur le coin un peu oublié des PO. C'est une vallée qui est plutôt sympa. Et moi, j'ai toujours bonheur à recevoir nos amis de Bretagne et la famille de Paris. Et de plus en plus sur le département, on a les copains de Saint-Paul, en fait, qui font plein de choses hyper chouettes. Donc, c'est vrai que j'ai des journées type en tête, clairement, cet été, quand ils vont venir à leur faire, quoi.
2: Alors, genre.
5: Donc, alors genre, on pourrait commencer le matin par l'activité Vino uniquement, en fait, c'est un escape game dans les vignes que Mélanie propose. Elle est super chaleureuse, vous trouverez son petit kiosque à l'entrée de Saint-Paul. Elle est vigneronne de métier avec son mari,
2: ouais.
5: Elle travaillait avant pour la cave de Saint-Paul et bon, bah, les choses ont un petit peu évolué. Donc
2: ouais.
5: Maintenant, elle a ouvert son petit kiosque, il y a plein de projets à venir pour la découverte du vin du Fenouillède à travers Mélanie. Elle a plein de jolis projets, mais c'est vrai que son activité actuelle, notamment, c'est l'escape game nature sur la thématique du vin.
2: Ouais.
5: Moi, j'ai eu l'occasion déjà de la tester pour un EVJF d'une cousine à moi. Et c'est vraiment très, très chouette. À faire même avec en famille, à partir de 5-6 ans, c'est très, très chouette aussi. Parce
2: donc,
5: qu'elle a une activité ainsi adaptée de certaines énigmes, enfin, adaptée aux enfants aussi.
2: Donc là, c'est un exemple d'activité pour commencer la journée.
5: Voilà. Donc ça fait déjà découvrir, je trouve, vraiment notre territoire. Quand je l'ai découvert, j'étais vraiment enchantée par ça, alors que j'habite quand même Saint-Paul, donc ça m'a fait découvrir une autre facette du Fenouillède. Ensuite, le midi, aller manger chez Marie et Eric à l'entrée, c'est le relais des Corbières, hein. C'est
2: ouais.
5: Excellent. Ensuite, l'après-midi, pour se rafraîchir parce qu'il fait très chaud, les gorges de Galamus, évidemment.
2: Oui, trempé.
5: Incontournable du Fenouillède. Et terminer, si vous venez les vendredis et samedis, faire votre journée, quand on sort du monde, on fera faire sur ces jours-là, parce qu'on a la brasserie de Galdric, la micro-brasserie Pote Bavé, qui propose des bières du Fenouillède. C'est vrai que pour une journée type, c'est plutôt sympa, et après, il y en aurait tellement d'autres à faire, mais c'est vraiment pour moi le minimum à faire.
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0: quand même. C'était Matt Pokora sur la première radio des PO, celle qui prend le temps de discuter avec vous, par exemple, de votre maison, de votre logement. Pourquoi l'avez-vous choisi? On en a parlé de ce sujet avec Philippe Anglade et Karine. On va réécouter cet échange pour le best-of de On en parle. Karine a été séduite par sa maison à Maury pour son emplacement, notamment. Elle nous raconte dans les prochaines minutes. À tout de suite.
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1: Une fête du poney. Oui, ça existe tous les jours de 9h30 à 19h30 à la nuit. Le Ici Express pour l'actu locale pratique, les bons plans sortis dans les PO. Les idées d'activité, vous nous les donnez via le WhatsApp Ici Roussillon, comme cette fête du poney à Codiès de Fenouillède.
2: 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On vous attend nombreux le 7 juin pour la fête du poney à Codiès de Fenouillède.
1: Et merci à l'organisatrice pour ce vocal WhatsApp. Pour faire comme elle, vous enregistrez le 04 68 35 5000 dans vos contacts WhatsApp. Vous faites un audio d'une vingtaine de secondes pour partager votre bon plan avec le sourire.
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2: On évoque ce matin votre logement sous l'angle de la séduction. Pourquoi avez-vous choisi votre logement? C'est jamais anodin. On a tous choisi notre logement pour une bonne raison. Alors pourquoi? Quelle a été la particularité qui vous a séduite? Le lieu, l'environnement, la ville, l'architecture, les volumes, la distribution des pièces, peut-être des prestations exceptionnelles. Lesquelles? Le jacuzzi dans la chambre, que sais-je? La piscine d'intérieur, ou alors un petit jardin, juste assez petit, pour pas trop vous fatiguer et avoir la joie, le plaisir de contempler les fleurs que vous avez plantées. Quels sont vos critères de sélection, en fait? On en parle avec un spécialiste, Ludovic Grigaud, agent immobilier, agence Guy Hoquet à Perpignan, non loin de la radio d'ailleurs. Bonjour.
3: Bonjour Philippe.
2: Bonjour.
3: Merci pour l'invitation.
2: Il y a toujours, forcément, quand vous visitez des lieux, quand vous faites visiter des logements à des futurs propriétaires ou futurs locataires, je suppose qu'il y a comme la chanson de Mylène Farmer.
3: Ah oui, tout à fait. Après, chacun a ses propres critères par rapport à ses propres envies, sa façon de vivre,
2: ouais. Les
3: goûts de chacun. Ça se calcule pas. Et on voit souvent, par exemple, on va dire ce qu'on appelle le coup de cœur,
2: voilà,
3: qui fait que une personne, on va dire, flash sur un bien. Ou...
2: Alors on va parler du coup de cœur de Karine, peut-être, qui nous appelle de Maury. Bonjour Karine.
4: Bonjour Philippe. Bonjour Ludovic.
3: Bonjour
2: Karine. Vous, oui. qu'est-ce qu'elle a, cette maison que vous habitez ou cet appartement que vous habitez? Qu'est-ce qui vous a séduit?
4: Alors nous, on habite une maison de village, on est sur Maury.
2: Oui.
4: Et ce qui nous a séduit, c'est d'être loin de la ville, déjà.
2: Oui.
4: Premièrement. d'être au calme. Et puis, lorsqu'on a acheté sur Maury, il y avait aussi une question budgétaire. Le coût de l'achat était moins important qu'aux alentours de Perpignan.
2: Oui.
4: On est en maison de village, on aime la vieille pierre, la tranquillité. On peut rester les fenêtres ouvertes sans avoir le bruit incessant des mobilettes, hein, c'est un choix. Évidemment, il a fallu avoir quand même le petit coup de cœur.
2: C'est quoi le petit coup de cœur alors?
4: Le petit coup de cœur, c'était un peu la vieille pierre et puis... toutes les modifications qu'on pouvait imaginer sur cette maison et qu'on a réalisé petit à petit.
2: C'est ce que les professionnels appellent le potentiel, ça.
3: Tout à fait.
2: Hein, c'est ça. Ouais. Elle avait du potentiel, ils disent.
3: Exact.
2: Vous voyez, Ludovic, il acquiesce. Et est-ce que dans des périodes où les carburants atteignent des prix assez hallucinants, on regrette pas de s'être mis loin de Perpignan?
4: Regretter, non. Après, c'est sûr que on essaye de faire un peu plus attention à nos déplacements, hein, mais non, regretter en aucun cas, non. On fait tous les deux la route. Hein. Moi, je travaille sur Saint-Laurent-de-la-Salanque et mon époux travaille sur Rives-Altan. Donc, on fait du trajet tous les deux.
2: Ouais, donc, vous n'allez pas beaucoup payer d'impôts.
4: Ouais, on a pas mal de frais réels.
2: Ah oui, c'est clair, là, pour le coup. Ça va pas peser beaucoup. Ce logement, quand vous l'avez vu, la première sélection a été faite, c'était le lieu.
4: Le lieu, et puis l'importance qu'on a accordée dans notre choix, en plus du coup de cœur, c'était que le toit était neuf. Dans les maisons de village, des fois, c'est des surprises.
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0: en chantant Michel Sardou. Oui, vous chantez, oui, vous vous faites plaisir sur votre radio ici Roussillon, puisque tous les jours, c'est Actu Local Musique et Bonne Humeur. Et le samedi matin, on vous promet les meilleurs témoignages pour On en parle avec Philippe Anglade. C'est du lundi au vendredi de 9h à 10h. On en parle des dernières chaleurs que l'on a vécues, par exemple, avec lui et avec Nathalie dans un instant. Nathalie va nous dire comment elle fait, elle, pour combattre ces fortes chaleurs.
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2: Comment gérez-vous la chaleur, hein? Nous venons de passer notre première canicule, hein? C'est inédit d'avoir une canicule au mois de mai, mais c'est significatif aussi. Ça veut dire que, comme cela s'est passé les 4-5 années précédentes, on a des périodes de canicule qui vont être relativement fréquentes, et on s'y prépare. Et peut-être vous y êtes-vous déjà préparé. C'est pour ça qu'on en parle ce matin ensemble et qu'on témoigne sur ce sujet. Comment vous êtes-vous préparé pour vivre ces épisodes le mieux possible? Avez-vous transformé votre habitat? Ventilo, climatisation? Ou avez-vous installé de quoi vous baigner, un petit truc pour vous plonger? On se raconte ça, on se passe nos petits trucs en présence d'un spécialiste qui est Joe Zen de LM Énergie, solaire et climatisation. Bonjour Joe.
3: Bonjour.
2: Alors Joe, vous installez des clims, vous installez du solaire pour alimenter les clims, et vous êtes également médecin généraliste.
3: Exactement.
2: Donc voilà, de formation. Notre première auditrice, c'est Nathalie qui nous appelle de Terrats. Bonjour Nathalie.
4: Et bonjour à toute l'équipe.
2: Vous, qu'avez-vous fait pour vivre le mieux possible ces périodes de canicule qui arrivent de plus en plus souvent?
4: Alors moi, je me suis équipée de ventilateurs de plafond. On n'appelle pas ça comme ça. J'ai perdu le nom, mais en tous les cas, tout le monde voit ce que ça veut dire. Et c'est fantastique parce que toute la pièce, en fait, bénéficie de ce petit courant d'air. Il y a plusieurs vitesses. Et enfin moi je le conseillerais parce que à l'achat c'est pas tant cher que ça. La consommation électrique c'est comme un ventilateur, mais par contre l'effet que ça fait, c'est fantastique.
2: C'est une solution. Vous la connaissez celle-là, Joe?
3: Oui, bien sûr. Après les plafonds, c'est vraiment très pratique. C'est une solution pas chère et ça aide à brasser l'air et ça nous donne un ressenti qui est tellement agréable dans la pièce.
2: C'est pas de l'air frais. C'est ça aussi, hein, peut-être Nathalie.
4: Oui, c'est ça. Alors, c'est l'air de la maison, hein,
2: oui.
4: Parce que moi, j'ai pas de clim, je suis vraiment pas pour. Mais même s'il fait chaud, même s'il y a 25, 28 degrés dans la pièce, le fait qu'il soit brassé, c'est le bon mot, c'est le mot que je cherchais, en fait, un brasseur d'air. Le fait qu'il soit brassé, eh bien, ça amène de la fraîcheur. Et puis après, j'ai un petit truc dans le frigo. Je sors ma petite bonbonne d'eau. Un brumisateur.
2: Ah, voilà, j'allais en parler, oui, on peut rajouter, on peut rajouter le brumisateur, oui, effectivement.
4: Et bien là, sur les jambes, sur les bras.
2: Alors, est-ce qu'on est obligé de mettre un brumisateur au frigo?
4: Alors, il y a une différence quand même, hein. On sent bien la fraîcheur. Ah oui, quand je pars le matin tôt, je m'en prends pareil, une bonbonne dans la voiture. Dès qu'il y a un peu de chaleur, j'en mets sur les jambes, je sens vraiment la différence quand c'est... sort du frigidaire ou quand c'est juste à température ambiante. Oui, on le sent. C'est peut-être une histoire de sensation. Oui, tout à fait. Mais enfin, je pense qu'on doit gagner quand même quelques centièmes de degrés.
2: Vous savez à peu près dans quel prix on est pour installer un plafonnier dans son salon ou dans sa chambre?
4: Alors moi, je l'ai fait, pas moi-même, c'est mon fils qui le fait parce qu'il sait brancher une ampoule, mais c'est extrêmement simple. C'est comme un luminaire, en fait, maintenant, hein. Il faut mettre une attache, évidemment, au plafond.
2: Oui.
4: Faire le raccord électrique.
2: Évidemment.
4: Et puis c'est bon. Et puis ça marche.
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0: Self-Control, Laura Branigan. Vous écoutez Ici Roussillon, on a fini votre heure de best-of. On remet ça demain avec les meilleures balades de David Rochier. Et moi, je vous laisse avec Michel Pirard pour sa match. Après les infos de 11h, vous allez tenter de gagner votre séjour à 7 avec hôtel, repas, visite de la criée, journée au terme. Oui, c'est exceptionnel. Oui, c'est Ici Roussillon.
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0: Il est 11h.
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0: Baptiste Guillet, on l'a appris il y a quelques minutes, la mort de Bernadette Chirac.
3: Oui, c'est sa fille Claude qui l'annonce à l'agence France Presse ce matin. La veuve de l'ancien président Jacques Chirac est décédée hier soir. Elle venait d'avoir 93 ans, ancienne première dame, ancienne conseillère départementale de Corrèze entre 1979 et 2015. Elle était aussi connue pour avoir créé l'opération Piège Jaune en faveur des enfants hospitalisés. On reviendra évidemment sur le décès de Bernadette Chirac dans le journal de midi tout à l'heure. Une marche blanche cet après-midi dans le Gers à la mémoire de la jeune Liana. Une marche blanche qui partira à 15h dans la commune de Fleurance. La famille ne souhaite aucune présence politique à l'exception de celle des maires présents depuis le début des recherches. Le garde des Sceaux a présenté ses excuses à la famille hier soir aux 20h de TF1. Gérald Darmanin qui se dit furieux des dysfonctionnements de la justice dans cette affaire. L'enquête administrative ordonnée doit rendre ses conclusions d'ici une quinzaine de jours. La cour d'assises des Pyrénées-Orientales a condamné hier Carmen Enciso à 30 ans de réclusion criminelle. L'ancienne boulangère âgée de 61 ans a été reconnue coupable du meurtre de son compagnon François Vigouroux. Son corps avait été retrouvé dans plusieurs sacs poubelles à Is-sur-Tête en 2022. Carmen Enciso, qui malgré les nombreux indices a toujours nié les faits pendant son procès, elle a 10 jours désormais pour décider ou non de faire appel. Une grève inédite chez Decathlon aujourd'hui. Mouvement national pour de meilleurs salaires, notamment un rassemblement est prévu cet après-midi devant le magasin de Perpignan. Le pape Léon XIV est arrivé à Madrid ce matin, première étape d'une visite d'État de 7 jours. Il sera notamment à Barcelone les 9 et 10 juin prochains. Après Toulouse, après Montpellier et Barcelone, nouvelle délocalisation événement pour les Dragons catalans. Les Dracs sont à Paris pour une soirée de gala au stade Jean Bouin face à Wigan. Près de 5000 supporters catalans ont prévu de faire le déplacement. Jean Bouin qui accueille également aujourd'hui la finale de Super 13 à 16h30 entre les baroudeurs de Pia et Carcassonne. L'USAPEL est à Bayonne ce soir, dernier match de la phase régulière du top 14. C'est à vivre dès 21h sur ICI Roussillon dans la foulée de la rencontre Dragon Wigan. Je vous rappelle l'information qui a été communiquée il y a quelques minutes, la mort de Bernadette Chirac. Elle avait 93 ans, elle s'est éteinte hier. On y reviendra dans le journal de midi. Pour l'instant, il est 11h02. 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
3: La météo de ce samedi, Michel, très belle météo, quand même un peu de tramontane.
0: Oui, un tout petit peu quand même. Du soleil sur les PO pour tout le monde. Aujourd'hui, on a une tramontane entre 15 et 45 km par heure. Il fera bon, 27 degrés à Perpignan ou à la mer, 27 à Sainte-Marie-la-Mer, à Argelès, 28 à Céré, 26 à Bagnouls, 29 à Totavel, un petit 22 à la montagne et attention, un indice UV 8, protégez bien votre peau. Du soleil en Catalogne du Sud, également avec 25 degrés à Rosas. 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

0: C'est Cock Robin, mesdames, messieurs, just around the corner.
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0: Les amis, on joue jusqu'à midi en direct tous les jours. 11h midi, c'est le jeu Ça Match. Demain, c'est la finale. Aujourd'hui, samedi, nous allons jouer avec vous. C'est vous, nos candidats, au 04 68 35 5000 pour tenter de gagner le beau cadeau de la semaine. Écoutez bien, vous gagnez un séjour à 7 en amoureux. 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Voilà votre très beau cadeau. Donc il faut répondre à des questions, ça c'est la règle du jeu une fois que vous êtes à l'antenne. Des questions faciles et de tous ordres. Certaines sont en lien avec l'univers de mon invité que je vous présente dans un instant et d'autres n'ont absolument rien à voir. De questions vraiment faciles et de toutes sortes. Le score à battre, c'est Mérima pour l'instant qui est en tête avec 20 points, mais Alphonse a commencé à jouer hier. Et il a déjà 5 points et c'est avec lui que nous allons jouer.
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0: Mon invité, c'est Chiara Fontaine, une ancienne Miss Roussillon. 2022, c'était l'année de votre titre, Chiara, c'est ça ?
3: C'est ça, bonjour.
0: Bonjour à vous, Chiara. Vous êtes accompagnée pour parler du Canidé qui a lieu demain à Saint-Laurent-de-la-Salanque toute la journée, de Léa qui travaille avec vous. Vous vendez des espèces de petites croquettes vitaminées pour les animaux, c'est ça, Léa ?
3: C'est bien ça, bonjour.
0: Qu'est-ce qu'on peut trouver comme genre de complément alimentaire pour ces animaux ?
3: Vous pouvez trouver tout ce qui est allergie pour le stress, les articulations, la santé intestinale pour chien ou pour chat.
0: Très bien. Avec un avis vétérinaire ou pas ? Vous êtes compétente pour diriger les clients ?
3: Tout a été formulé avec des vétérinaires et des experts en nutrition animale.
0: Ah, très bien. Donc si notre vieux chien, par exemple, boite un peu parce qu'il est vieux, hein, comme nous, hein, vous verrez quand ça vous arrivera. Donc, on a ce qu'il faut en magasin. Et vous travaillez aussi dans cette enseigne. Et donc, vous êtes venue avec votre petite stagiaire du moment, parce qu'il y a des stagiaires partout, même pas qu'à la radio, c'est Océane. Bonjour Océane, ça va ?
4: Bonjour, oui, ça va et vous ?
0: Vous comptez très bien. Vous comptez donc vous lancer aussi dans cette aventure ?
4: Oui.
0: Bon, les animaux, ça vous plaît ?
4: Oui.
0: Alors, vous savez que demain, il y a une émission animale tous les dimanches de 9h à 10h. Hein. Donc, voilà, je vous le dis au cas où vous tendrez une oreille. Alphonse est avec nous. Bonjour Alphonse.
5: Bonjour, comment allez-vous ?
0: Ça va Alphonse et vous ? Vous avez 5 points, c'est plutôt bien pour commencer.
5: C'est bien, c'était pas mal hier, ouais.
0: C'est pas mal. Bon, qu'est-ce que vous avez eu comme genre de question hier ?
5: C'était sur les planètes du système solaire.
0: Quand même, on vous a pas loupé, dites-donc. Hein, alors que... Carton plein, du coup. Qu'est-ce que vous faites à Saint-Laurent-de-Cerdan ? Est-ce qu'il fait soleil, d'abord, pour commencer ?
5: Il fait beau aujourd'hui.
0: Ah, ouais.
5: Ce matin, il faisait un peu frisquette, mais là, ça commence à aller mieux.
0: Ouais, ça va aller mieux, là. Hein. Bon, c'est bien.
5: Ouais. Bon. Hier, on a eu une journée de, on dira presque d'hiver.
0: c'est vrai, c'est fou, ça. Hein. Bon.
5: Ouais.
0: Bon, alors, et Alphonse, vous êtes avec nous pour faire un maximum de points. On va vous poser des questions. Chiara a les réponses qu'elle a données, parce qu'elle a donné les réponses avant l'émission. Et le but du jeu, c'est d'avoir des réponses qui correspondent, qui matchent avec celles qu'elle a données, d'accord ?
5: Oui, ça marche. Hein.
0: Donc, un peu de pif, un peu de psychologie peut-être, un peu de hasard, un peu de chance. On y va ?
5: Ça marche. On y va.
0: Bonne chance.
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0: L'événement que vient présenter Chiara, c'est un Canidé, donc à Saint-Laurent de la Salanque, demain, et on en parlera longuement vers midi moins le quart. C'est pourquoi je vous interroge sur Saint-Laurent de la Salanque.
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1: Ici aussi.
0: Vous allez, cher Alphonse, me donner des villes et villages des Pyrénées-Orientales qui se situent autour de Saint-Laurent-de-la-Salanque. Je vous écoute.
5: Ville-Longue-de-la-Salanque, Clairat, Perpignan, le Barcarès, Rivesalte, Bachas, Saint-Hippolyte, Saint-Cyprien, Canet, Clairat, Toveille, Pia, Magnétan. Qu'est-ce qu'il y a encore ? Le Barcarès, je dis. Canet en Roussillon.
0: Bah dites donc, c'est vous qui jouez ou c'est votre épouse ? Alors,
2: 5 matchs !
0: Le duo magique. Allez, 5 matchs, c'est bon ça s'applaudit. Ah, bien fort, bien fort. Une foule en
5: l'air. Merci.
0: Là, je vous en prie. Bon, on a tout, alors on a coché sur quoi ? Chiara, à vous de jouer, dites-nous.
3: Alors moi j'avais dit Cléra, Saint-Hippolyte, le Barcarès, Pia et Rivesaltes.
0: Les cinq, ils sont là les cinq, exactement. Bon, en même temps, il n'y en a pas 12 millions non plus. Hein. Bon voilà, c'est pas mal. On continue avec l'univers des animaux. Alphonse, avez-vous des animaux à la maison ?
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5: Oui, j'ai deux chats et j'avais un chien.
0: Voilà, là on a bien parlé sur le jingle, comme ça c'était bien bien bien cracra. Donc vous avez deux chiens et un chat, c'est ça ?
5: Non, j'ai deux chats et j'avais un chien que j'ai perdu.
0: Oh, voilà. Ben ça c'est toujours triste. Bon, ben écoutez, il va se passer un temps avant que vous le remplaciez, mais on ne sait jamais. Deux chats, ok. Ben c'est une question chat justement. Je veux, s'il vous plaît, en 25 secondes, des accessoires de jeu pour le chat. Vous savez qu'il a besoin de s'amuser avec nous. Alors, qu'est-ce qu'on peut acheter comme accessoires de jeu pour le chat ? Allez.
5: Ben, j'ai besoin d'un grattoir, des balles, des grattoirs, une petite souris.
4: Un plumeau,
5: des balles, des petites souris, de l'ombre, parce qu'on s'amuse avec de l'ombre.
0: Fin du chrono. Allez, combien de matchs ?
2: 3 matchs.
0: 10 et 3 qui nous font 13. C'est votre score maintenant. Ça a matché sur quoi, ma chère Kikera ? Allez-y.
3: Alors moi, j'avais dit une souris,
0: un point,
3: un arbre à chat,
0: ouais,
3: une canne à pêche,
0: ouais,
3: un laser et une balle.
0: Donc ça a matché sur la souris, la canne à pêche avec le plumeau au bout et la balle. Les 3 matchs sont là. Il nous manquait l'arbre à chat et le laser.
5: Ah oui, l'arbre.
0: C'est quoi votre histoire,
5: oui,
0: de quoi ? J'ai pas compris là, à la fin. Vous m'avez dit quoi, hein ?
5: Moi, j'ai dit, on s'amuse avec l'ombre.
0: L'ombre ?
5: Il y a du soleil.
0: Ah, oui,
5: avec le soleil.
0: Mais oui, vous avez raison. Ou avec l'éclat aussi du soleil dans la montre. Ça fait des, vous savez, ça fait la petite lumière. Bah, on voit bien que vous avez des chats. Bon, alors, on est à 13 points. C'est une très bonne nouvelle. Comment vous vous sentez, Alphonse ?
5: Ben, écoutez, on ne prédit rien, mais on espère. Hein.
0: Présentez-moi madame qui est à vos côtés. On l'a entendu. Alors, comment s'appelle-t-elle ?
5: Marie-Laurence.
0: Bon, c'est bien, Marie-Laurence. Continuez comme ça, vous êtes d'une aide précieuse, apparemment. Hein. Ça va, Marie-Laurence ?
5: Sinon, je suis obligé de l'emmener.
0: Ah ben oui, il va falloir, oui. Si vous gagnez, oui, effectivement, vaut mieux l'emmener à 7, hein, et pas une autre, hein, vous ne trompez pas. Une chanson, s'il vous plaît, Gaëtan Roussel, Tout s'en va, c'est une nouveauté, puis on se retrouve pour la suite du jeu. À tout de suite.
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0: tous en va, Gaëtan Roussel.
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0: Alphonse nous en remontre. Il a 13 points. Il est à Saint-Laurent-de-Cerdan où il fait beau. Sa femme Marie-Laurence l'aide. Et donc à 13 points, on peut espérer faire des miracles et passer en tête peut-être. Mais Mérima a 20 points. Pour l'instant, c'est elle qui commence à rêver sérieusement de ce séjour à 7 qui est en jeu cette semaine pour le ou la meilleure. À mes côtés, Chiara qui est une Miss Roussillon 2022. Ça fait quoi quand on entend dire ça? On se dit tiens, le temps passe vite.
3: C'est ça, je commence à être une Miss périmée là.
0: Ouais. Je suis sûre que quand vous vous regardez aujourd'hui et puis quand vous regardez la photo d'il y a 4 ans, vous dites je suis mieux maintenant, finalement.
3: Ah bah on prend de la maturité. Et ouais, là récemment, mon père est tombé sur des vidéos et c'est vrai que ça fait toujours quelque chose. Ah bah, mais
0: c'était un rêve d'enfant d'être Miss?
3: Oui, moi c'était un rêve de petite fille, c'était essentiellement le rêve de ma grand-mère.
0: Ah ouais, c'est elle qui vous a... Et pourquoi? Comment? Qu'est-ce qu'elle disait?
3: Depuis que je suis petite, je regarde l'émission avec elle. Ah, et du coup, elle me faisait défiler au passage pub et donc elle a pu vivre l'aventure avec moi, donc c'était quelque chose de magique.
0: Ouais, elle a vu, elle a tout... Elle devait être contente.
3: Elle était là, dans le public, le jour de Miss France, le jour de Miss Roussillon.
0: Bon, elle écoute aujourd'hui sûrement, vous lui avez dit.
3: Ah bah oui, là, mamie, si tu nous entends.
0: Comment on l'appelle?
3: Mamie Lucille.
0: C'est pas mamie croquette? Non, c'est mamie Lucille. Bon, on est dans les croquettes aujourd'hui. Puisqu'on parle des animaux avec vous et on parlera du canidé dans quoi, les 25 minutes à Saint-Laurent-de-la-Salanque. Vous êtes là, mon cher Alphonse, prêt pour la question suivante? Allez, c'est parti pour vous.
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0: On est dans les animaux parce qu'on parle du canidé tout à l'heure qui se déroule demain dans les PO. Vous allez me donner, et ça va être facile je pense pour vous, des parfums de croquettes. Qu'est-ce qu'il y a comme différentes croquettes au rayon?
4: Au poisson, à la viande, aux légumes, au saumon, à la truite, au bœuf, des terrines, à la dinde, au blé, nature, végétarien,
0: céréales. Bon, alors écoutez, vous avez donné beaucoup de choses, y compris des croquettes végétariennes, pauvres bêtes, qui mangent de la viande. Allez, on y va.
2: Trois matchs.
0: Bah dites donc. Alors, heureusement qu'il y a trois matchs et pas deux, parce que vous savez qu'à deux, on s'arrête.
4: Hein. Oui, je sais bien. Je sais bien.
0: Donc ça nous fait un total de 16. Alors, où est-ce que ça a matché? Donnez-nous les réponses communes et uniquement les communes, Chiara.
3: Alors moi, j'avais dit bœuf, poulet, saumon et dinde.
0: Et le canard.
3: Et le canard. Et
0: alors, oublié. Donc ça a matché sur bœuf, saumon et dinde. Voilà.
4: Très bien.
0: Voilà, tout simplement, c'est pas mal. Allez, 16 points, on continue. Et question suivante.
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0: Il n'y aura pas que des questions sur les animaux, hein, je le dis tout de suite, hein, mais il y en a encore un petit peu. Vous allez me donner des choses que les chats abîment quand ils font leurs griffes. Je vous écoute.
4: Le canapé, le papier peint. Les fauteuils, le papier, la table, les jambes, les jambes, ouais, parce que moi j'ai reçu les murs, les chaises, le lit, les matelas, les draps, les troncs d'arbres, le grippoir.
0: Le quoi? J'ai pas compris le dernier, le?
4: Le grippoir.
0: Ah, les griffoirs, d'accord. Combien on a de matchs? On en a
2: trois matchs.
0: Trois. À chaque fois, c'est de justesse, hein, dites donc. Et pourtant, vous en donnez beaucoup. Ah oui. Alors, 19 points. Chiara, où sont les matchs?
3: Alors, moi, j'avais mis le canapé, les chaises et le mur.
0: Voilà, ça, c'est OK. Les trois points sont là. Il nous manquait quoi d'autre encore, Chiara?
3: J'avais aussi mis le rideau et les plantes.
0: Et les plantes, ouais, exactement.
4: Oui.
0: Ils vont gratter dans les plantes.
4: Oui.
0: Les rideaux, ils tirent les fils. Ils tirent les fils, voilà. Et puis, tout le reste, vous l'avez dit, donc c'est impeccable. On va faire une pause. On fait des pauses souvent, nous, vous savez, c'est comme ça. Un effort, une pause. Céline Dion arrive avec le balai et on se retrouve pour marquer des points encore ensuite. D'accord?
4: Merci beaucoup.
0: Allez, je vous en prie, c'est moi.

0: signé Goldman avec Céline Dion.
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0: Un magnifique séjour à 7 a remporté un séjour à 2 avec le restaurant, avec l'hôtel, avec la visite des environs, avec de la criée aussi, avec les soins pour la détente totale au terme de Bar-Rue-Clébin. Ça vous plaît tout ça, Alphonse ?
5: Tout à fait. Je connais un peu 7, on y est allé une fois. Ouais.
0: Ah, racontez-moi.
5: C'est magnifique.
0: Qu'est-ce que vous avez ? C'était pourquoi ? Pour la balade ?
5: Oui, on est parti en amoureux un week-end.
0: Oh, c'est mignon, avec Marie-Laurence, mais oui. Ça fait combien de temps que vous êtes ensemble avec Marie-Laurence ?
5: Pardon ?
0: Ça fait combien de temps que vous vivez ensemble ?
5: 40 ans.
0: Ah ben, elle le sait, hein. C'est l'année des 40 ans, là.
5: Oui, c'est ça.
0: Wow, c'est beau, ça, c'est chouette, Marie-Laurence. Et Alphonse.
5: Et on n'est pas mariés.
0: Oh, ça peu importe, l'essentiel c'est d'être ensemble, ça, on s'en fiche après le reste.
5: C'est pour ça que ça tient.
0: Ben, peut-être, je n'en sais rien, je ne sais pas, je ne peux pas vous dire, en tout cas c'est bien, vous vous connaissez bien. Alphonse et Marie-Laurence, attention aux questions qui arrivent. Chiara qui est Miss Roussillon 2022 pour l'éternité, ce titre vous est acquis pour toujours.
6: C'est ça, je resterai éternellement la Miss Roussillon 2022.
0: Voilà, vous l'aviez donc il y a 4 ans, en 18 ans.
6: C'est ça, non j'avais 20 ans.
0: 20 ans ? Attendez, c'est en 2022, on est en 2026.
6: Oui, mais vous en fait, j'ai été élue 2022 pour Miss France 2023, donc c'est fin 2022.
0: Ça y est, ça m'a tout embrouillé, je dois m'en aller de cette émission, je ne comprends plus rien. Alors donc, Miss Roussillon, ça nous va. Question pour vous, écoutez bien Alphonse.
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0: En plus, si vous me faites des intervalles, on ne va pas s'en sortir. Alors, je rappelle que Mérima est en tête à 20 points. Alphonse en a 19. Si vous marquez 2 points, vous passez devant. Attention, encore faut-il marquer 2 points sur la question qui arrive. On est sur un petit suspense.
5: Allez.
0: Allez, Alphonse. Vous me donnez, s'il vous plaît, des choses que l'on peut faire dans les toilettes. Je vous écoute, qu'est-ce qu'on fait dans les toilettes ?
5: On se lave, on se douche, on peut téléphoner, on se rase, on fait pipi, on fait caca, on prend un bain, on se lave les dents. On se lave les dents, on se maquille, on se parfume, lire, on peut lire aussi dans les toilettes.
0: C'est la fin du chrono. Alors, on a bien écouté, on a des grandes oreilles, on a tout bien écouté. Combien de matchs ?
1: 2 matchs.
0: Alors, on a 2 matchs. Ils sont où, Chiara, les 2 matchs ?
6: Alors, moi, j'avais marqué scroller sur son téléphone et lire.
0: Et lire, voilà. Donc, j'ai compté ces 2 points-là. Donc, ce qui nous fait un total de 21. La bonne nouvelle, c'est que vous êtes devant Mérima. La moins bonne, c'est que vous vous arrêtez là parce qu'il n'y a que 2 points. D'accord ?
5: Tout à fait.
0: Où sont les autres propositions que vous aviez, Chiara ? C'est quoi ?
6: Moi, j'avais marqué des mots fléchés.
0: On fait des mots fléchés, oui.
6: On attend.
0: Ouais.
6: Et on joue à des jeux.
0: Vous avez interprété les toilettes comme étant la salle de bain, c'est ça, hein,
5: oui.
0: Alphonse ?
5: Oui, parce que j'ai les toilettes dans la salle de bain.
0: Ah non, mais non. Mais oui, mais non. Mais oui, mais non. Alors, donc, les toilettes, c'est les toilettes. La salle de bain, c'est la salle de bain. On est d'accord, hein.
5: Bon. Oui, tout à fait.
0: Voilà.
5: Fait.
0: Bon.

0: Non, attends. Ah ben non, c'est moi, donc j'ai dit à l'instant qu'on arrêtait le parcours. Quel tireur. Allez, on va donner la parole à quelqu'un d'autre qui veut jouer. 04 68 35 5000. Alphonse, vous pouvez raccrocher et vaquer à vos occupations, d'accord ?
1: Au revoir, merci beaucoup.
0: Si vous restez le meilleur, on vous appelle demain. Sinon, bah, une autre fois.
1: J'écouterai demain. Mais
0: j'espère bien. À bientôt, Alphonse. Au revoir.
1: Merci beaucoup.
0: Ah ben heureusement que nous avons Laurence à la réalisation qui sait me remettre sur les rails. 04 68 35 5000. On a de très belles chansons pour vous. Il y aura tout à l'heure Laurent Voulzy. Mais avant ça, attention, Yves Duteil, la langue de chez nous.
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0: Cette très belle chanson vous est offerte par Ici Roussillon, Yves Dutheil, la langue de chez nous.
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0: Mais dites donc, c'est pas un peu la fête de l'anchois aujourd'hui et demain, là, ici, dans les PO? Ben, évidemment, et comment on le sait? Ben, parce qu'on le sait, et parce que vous le dites, et vous le répétez vous-même sur le Facebook, le WhatsApp de la radio, 04 68 35 5000. On a reçu un message qui nous l'annonce. Écoutez.
2: 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Et du vin cette année, avec un grand feu d'artifice le samedi soir sur la baie de Collioure, avec des fanfares, de la dégustation, de la gastronomie.

0: famille, tout ça, c'est pendant 2 jours à Collioure.
1: Merci beaucoup pour ce message. La fête des anchois, on dit aujourd'hui un anchois, on disait une anchois autrefois. Mais oui, exactement, j'ai fait des recherches, on dit un anchois parce que la plupart des mots en oie sont masculins, donc on s'est aligné sur ça. Voilà la règle. 04 68 35 5000, merci Maître Capello.
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1: Si je pouvais jouer, je le ferais pour gagner un beau séjour à 7. C'est le cadeau que nous vous réservons cette semaine. 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Donc vous serez heureux comme tout. Alphonse est en tête avec 21 points. Mathieu va essayer de le détrôner, il est à Ponteia. Bonjour Mathieu.
4: Et bonjour, comment allez-vous?
1: Bah, parfaitement, quand je vous entends, Mathieu, je suis tellement contente.
4: Oh,
1: bah,
4: c'est
1: oui.
4: Trop gentil.
1: Mais non, mais c'est vrai, on a un métier formidable. Écoutez, on est là pour s'amuser ensemble. C'est formidable, ça.
4: Hein? Je suis en stress, là.
1: Comment? Vous êtes en stress? Comment ça se manifeste?
4: Pour m'aider.
1: Comment ça? Il n'y a personne?
4: Non, elle est à Toulouse. Par rapport au Bacchus.
1: Bon, c'est pas grave, Mathieu. Vous transpirez, ouais. Vous tremblez, qu'est-ce qui se passe?
4: Ah, là, oui, hein. Parce que je veux gagner.
1: Ah, ben oui, je comprends, c'est tout à fait alléchant comme cadeau, hein, ça fait rêver. Mathieu, ben, on va bien voir, les questions sont généralement faciles. C'est facile à dire quand on a la réponse, c'est évidemment. Clair, hein. Voilà, 25 secondes de chrono et vous y allez franco sans trop réfléchir. D'accord, c'est mon conseil, ok?
4: Allez, c'est parti.
1: Allez, c'est parti, en route.
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1: Dans moins de 10 minutes, je donnerai la parole à Chiara, Miss Roussillon 2022, qui nous parlera des canidés demain à Saint-Laurent de la Salanque. Une question animale, du coup, pour vous, Mathieu. Donnez-moi, s'il vous plaît, en 25 secondes, en dehors des chats et des chiens, les petits animaux de compagnie. Les petits animaux de compagnie, qu'est-ce qu'on peut avoir à la maison? Allez, je vous écoute.
4: Des lapins, des furets, des souris, des rats, des serpents, des poissons. Des oiseaux, qu'est-ce qu'on a? Putain, c'est une épaule. Je l'ai pas.
1: Mais si.
4: Qu'est-ce qu'on peut avoir? Les furets, oui, j'ai dit. Mais si, des. Attends, là, non.
1: Celui qui s'aplatit, là, quand on le caresse.
4: Ouais, mais je l'ai plus.
1: Il revient pas?
4: Il est au bout de la langue, là.
1: Bah oui, je sais bien, ça fait drôle d'avoir ça au bout de la langue. Alors, combien de matchs?
3: 3 matchs.
1: On a 3 matchs pour commencer. Tant mieux, on peut continuer. Tout n'est pas perdu. Donc.
4: C'est lequel?
1: Ah bah attendez. Celui qui s'aplatit quand on le caresse, c'est quoi? C'est le?
5: Hamster.
1: Mais oui.
4: Hamster, voilà.
1: Mais oui. Oh, c'est agréable à caresser. Hein. C'est vrai qu'ils s'aplatissent. Voilà. Donc, ça suscite une bonne réaction. Alors, où sont les matchs?
5: Alors les matchs, moi j'avais mis le lapin,
1: oui,
5: les oiseaux,
1: ouais,
5: et le serpent.
1: Le serpent. Alors il y en avait une qu'on peut adopter aussi, c'est vrai. Alors, en appartement, pas forcément, en maison.
5: C'était une poule.
1: La poule domestique. Bah oui, c'est un animal de compagnie. Ouais. Pareil que ça se caresse bien aussi. Ça s'aplatit moins.
4: Oui.
1: Hein, voilà. Alors on passe à une autre question. On a 3 matchs. On va tourner notre petite page. Voilà.
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1: Ah voilà.
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1: Bon, ce week-end il fait beau. Il y a beaucoup de gens qui vont aller à la plage ou au jardin, n'importe où, pour essayer de bronzer. On est d'accord, hein, Mathieu? C'est la question qui arrive. Bronzage. Quels sont? Alors c'est une question facile. Quelles sont les différentes parties du corps que l'on veut faire bronzer? Allez, je vous écoute.
4: Les jambes, les bras, le torse, le dos, le cou, les pieds, les chevilles, les mains, le visage, les esprits, les fesses, la poitrine, il reste plus rien.
1: Si, il en reste encore.
4: Ah bon?
1: Oui. Et promis, c'est pas un alien.
4: Hein. Le zizi.
1: Je crois que vous l'avez pas dit. Qu'est-ce que vous dites?
4: Le zizi.
1: J'ai rien dit. Combien de matchs?
3: 4 matchs.
1: Ah, Mathieu, ça se garde hein, en radio, hein, ça se garde, ça s'archive et ça se ressort à bon escient. 4 matchs, ça nous fait un total de 7. Bon, non, c'est pas le zizi. C'est où alors les matchs hein?
5: Donc moi, j'avais dit le dos, les jambes, le visage, les bras.
1: Et nous
5: celui qui manquait, c'était le ventre.
1: Ouais, juste au-dessus. Eh oui.
4: D'accord.
1: Vous l'avez pas dit.
4: Ça marche.
1: Franchement.
4: On voit un torse pour le ventre.
1: Comment?
4: Le torse prenait le ventre pour moi.
1: Bon non, le torse c'est le torse et le ventre c'est le ventre. Enfin, commencez pas à m'embrouiller, Mathieu. Vous croyez que je vous vois pas venir là ? Hop, hop, hop. Mathieu, restez avec nous, on va faire encore mieux que 7 points dans un instant. Laurent Voulzy veut chanter, donc on va le laisser faire, sinon il y a risque de violence. Hein, donc on va le laisser faire, Laurent Voulzy. Et on continue de jouer ensemble. A tout de suite, Mathieu.
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0: Pour se faire plaisir et vous faire plaisir, Laurent Voulzy, sur votre radio ici Roussillon, midi moins le quart, on est en plein Samatch, le jeu pour vous offrir un beau séjour à 7. En studio, Chiara avec moi, qui est Miss Roussillon 2022 et qui s'associe à un bel événement au profit des animaux, des chiens en l'occurrence. Alors, un gros programme à Saint-Laurent-de-la-Salanque pour le canidé, hein, le jour du chien. C'est 100% dédié aux chiens et aux humains aussi qui s'en occupent, c'est très important. Donc, convivialité et beaucoup de choses. Donc, ça commence demain à 9h jusqu'à 18h au parc canin de Saint-Laurent-de-la-Salanque. Il est où le parc canin de Saint-Laurent-de-la-Salanque?
1: Il est juste à côté d'une aire de jeu.
0: D'accord, très bien. Donc on va le trouver facilement. De manière, il y aura des affiches et tout et tout. Qu'est-ce qu'il y a au programme? Je vois qu'il y a plein de choses, mais il y a des temps forts quand même.
1: C'est ça. Donc en fait, le Cani Day, c'est une journée vraiment pour les chiens et leurs maîtres. Et le but, c'est de récolter du coup de l'argent pour deux associations, le Refuge Animalier de Canet.
0: On le salue, Olivier.
1: Et l'association Andy Chien.
0: Très bien, on la salue aussi, elle est venue en studio.
1: Et donc pour tout ça, on a prévu plein d'activités, de quoi rester toute la journée. Donc le matin, il y a un canicross solidaire.
0: Ouais, donc on peut
1: s'inscrire du coup pour acheter son dossard directement via le site qui est en lien dans la bio Instagram qui s'appelle du compte Caniday by Vitami.
0: D'accord, il coûte combien le dossard? On donne combien?
1: C'est 2 euros le dossard.
0: D'accord.
1: Et après, on a aussi une tombola solidaire, ouais. Du coup, où c'est 3 euros le dossard.
0: Ok, on peut gagner des lots intéressants.
1: Oui, on a plein de lots, notamment on a un ballon dédicacé de toute l'équipe de l'USAP, on a des entrées pour Caliceo, on a des entrées au cinéma, enfin plein de belles choses. Et toutes les infos, vous pouvez le retrouver sur le compte Instagram Caniday by Vitami.
0: Bon, on mentionne qu'il y a une initiation au premier secours canin, ça c'est intéressant parce que massage cardiaque et tout, je crois que ça fonctionne sur les chiens aussi,
1: c'est ça.
0: Sur les humains.
1: En fait, tout au long de la journée, on a prévu des initiations et des activités gratuites, notamment celle-ci, parce que c'est vrai que c'est quelque chose auquel on n'est pas vraiment sensibilisé. Mais on a aussi du coup un atelier d'obéissance, un atelier d'agility, il y a aussi un atelier fouille où on peut venir faire fouiller un petit peu son chien, il y a aussi des activités, là cette fois-ci payantes sur les stands, où on peut par exemple créer un collier personnalisé pour son chien, on peut faire de la peinture sur céramique pour créer sa propre gamelle pour chien. Donc voilà, il y a plein de choses, et aussi on a un petit marché du coup de créateurs et d'acteurs un petit peu locaux autour du monde animal. Donc par exemple on a des éducateurs, on a du coup Vitami qui est la marque qui organise l'événement, qui vend des compléments alimentaires 100% naturel, et plein d'autres personnes, et tout ça vous pouvez encore une fois le retrouver sur le compte Instagram du Caniday by Vitami.
0: Vous voyez, Geneviève de Fontenay voulait des miss qui savent être belles et qui savent également s'exprimer merveilleusement bien. Alors là, franchement, il n'y a rien à dire. Comme on dit en radio, un bleu, un jaune, hein, ça veut dire qu'il n'y a pas de montage à faire. On prend tout, c'est parfait. Ben, c'est génial. C'est demain à Saint-Laurent-de-la-Salanque, le Caniday. Vous avez suivi ça de près, hein, Mathieu? Vous avez tendu l'oreille?
2: J'ai entendu, oui.
0: Vous avez des animaux?
2: Non, j'ai un chat, mais il est pas moi, mais il vient tous les jours manger.
0: Ah, c'est parce qu'il vous aime bien, vous êtes gentil, les chats n'aiment que les gens gentils.
2: Ouais.
0: Bon, Mathieu, est-ce que vous êtes toujours aussi stressé que tout à l'heure? Ça va mieux déjà avec 7 points? On est bien?
2: On verra.
0: Ça veut dire, ça place aux questions tout de suite pour vous, Mathieu.
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0: Allez, ça va aller, je suis sûre sur cette question. Vous allez me donner. On va parler de jeux de cartes. J'espère que c'est quelque chose qui vous parle. Voilà, une question toute simple. Donnez-moi des choses qui sont nécessaires pour jouer à la belote. Allez, on a besoin de quoi? Et il nous faut quoi?
2: Pour jouer à la belote, des cartes. J'en sais rien.
0: À l'évidence, des cartes.
2: Des cartes, okay. Les amis, les copains. J'en sais rien, une bière, un bar. Qu'est-ce qu'il faut pour jouer à belote? Il faut une chaise, une table, un tapis de cartes.
0: C'est bien, bien, bien, bien, bien. Ben voyez, Mathieu.
4: 4 matchs.
0: C'est la fin, vous avez 4 matchs. Ah, vous êtes content là, hein? Bon, attends, et oh.
2: Ah ouais?
0: Alors, bah oui. Alors, 7 et 4 qui nous font 11. On a bon sur la boisson. Ça, vous aviez également la boisson dans votre liste. Et encore 3 autres matchs. Ils sont où, Chiara?
1: Moi, j'avais marqué les cartes.
0: Ouais.
1: J'avais marqué les joueurs.
0: 4 joueurs.
1: Et une table.
0: Et une table, effectivement, on ne va pas jouer par terre. Et vous aviez quoi, vous, dans votre liste?
1: Et moi, j'avoue, j'avais rajouté les gâteaux.
0: Voilà, Chiara, elle est comme ça. Elle a la ligne, mais elle fait que manger des gâteaux. C'est énervant. Alors, on a 11 points. On continue avec un animal.
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0: Vous faites attention à ce que vous mangez, Chiara, pour garder un peu la forme ou pas du tout?
1: Pas du tout.
0: Vous êtes gourmande et vous vous lâchez?
1: Je suis extrêmement gourmande.
0: Ah, vous avez un bon métabolisme alors. Ah là là, la chanceuse. Alors Mathieu, pour vous, une girafe. Alors on parle de la girafe, l'animal, et vous me donnez des signes distinctifs de la girafe. On la reconnaît à quoi, la girafe? Allez.
2: Alors, ses pattes, son cou, sa hauteur, ses oreilles, sa bouche, sa couleur, les pictogrammes qu'il a sur elle, sa queue, ses girafes. Voilà, on connaît 6 ans. Je ne sais pas, moi. Ce qu'elle mange.
0: Combien de matchs ?
5: 2 matchs.
0: Ah mince.
2: Oh, merde.
0: Ah ouais, on a eu les deux. Là. On a eu les deux. On a 13 points. Alors c'est honorable mais insuffisant. Ça a matché sur le
1: long cou.
0: Ouais. Et sur les fameux pictogrammes. J'ai beaucoup aimé les pictogrammes, les taches. Donc je voulais compter bon. Hein. Voilà, les taches de la girafe. En revanche, elle a aussi d'autres caractéristiques. Elle a.
1: Alors moi j'avais mis, elle a une grande langue.
0: Oui, en plus, elle est un peu bleue, elle est gris bleuté.
1: Exactement.
0: Ouais, ouais, oui.
1: Elle a une petite corne, enfin des petites
0: elle
1: cornes.
0: Elle a une petite corne au-dessus de la tête et
1: elle vit dans la savane.
0: Elle vit dans la savane, voilà. Bon.
2: Voyez. D'accord.
0: Bon, c'est dans cet esprit-là le jeu. Donc vous n'étiez peut-être pas assez audacieux pour aller dans la simplicité, je sais pas.
2: Darling, on va essayer demain et on sera tous les deux.
0: Ben bah voilà, Mathieu, ça ira mieux. Oh. Demain, c'est la finale.
2: Oh, on part en Baku, c'est demain.
0: Ah,
2: avec. Et demain, on gagne. Ben
0: bah voilà, c'est la... demain, c'est le grand jour demain. Merci, Mathieu.
2: Je vous rappelle demain. Allez, bisous.
0: Au revoir. Et je rappelle qu'au Bacchus, on y est ce soir, hein, de 18h30 à 19h. C'est Régis Leroy qui sera sur place. Ou Loïc, d'ailleurs, j'ai un doute. Bref, ici Roussillon, et voilà, Régis est sur place. On fait quoi? 04 68 35 5000, on joue avec rien du tout. On joue demain avec vous, hein, parce que là, c'est l'heure de se dire au revoir. Il est 11h53, on va se retrouver demain avec d'autres candidats, c'est-à-dire vous, où que vous soyez dans les PO ou même les départements limitrophes, si vous voulez jouer. Vous pouvez vous inscrire, alors soit en appelant maintenant, soit aussi sur le site hein, ici.fr, ça match, et vous choisissez le jour qui vous convient le mieux dans la semaine pour jouer, avec vos occupations ici et là, vous avez peut-être un jour de préférence, y compris le dimanche, donc n'hésitez pas à passer par le site ici.fr pour vous inscrire. Demain, 11h midi, la finale pour gagner ce séjour à 7 en amoureux. Vous connaissez 7 ?
1: Oui, oui, je connais très très bien 7. Oui, oui, je connais très bien 7. Et j'ai même été élue Miss 7.
0: Oh non !
1: Ouais, avant d'être élue Miss Perpignan.
0: Alors vous avez déjà, oui, plusieurs titres.
1: C'est ça. Donc 7, je connais très très bien.
0: Ouais. Vous avez 2 titres en fait.
1: C'est ça, exactement. Et puis Miss Roussillon.
0: Ouais.
1: Du coup 3.
0: Mais là, c'est fini pour vous, votre carrière de Miss à 20... Combien donc vous me dites, quel âge avez-vous ?
1: Là, j'ai 24 ans. Et oui, c'est terminé. C'était une belle aventure, mais maintenant...
0: Vous êtes déjà trop âgée pour ça ?
1: Non, non, du tout. Il n'y a plus de limite d'âge, mais c'est que je suis déjà allée au bout du parcours. Ouais. Donc, place aux nouvelles Miss.
0: Place aux nouvelles. Vous entretenez des relations avec les unes les autres ? Vous êtes copines ?
1: Bien sûr, bien sûr. On se voit très régulièrement, notamment pour les rendez-vous chaque année. Là, il y aura Miss Roussillon le 5 juillet. Et donc, on se retrouvera toutes là-bas.
0: Chiara, on vous voit associée à des événements qui sont en relation avec les animaux. Est-ce qu'il y a d'autres événements que vous aimez soutenir ou que vous avez le droit de soutenir ? Est-ce que vous avez le droit de soutenir ce que vous voulez aussi, selon vos goûts personnels ?
1: Oui, oui, bien sûr. Alors, c'est vrai que moi, les animaux, ça me tient particulièrement à cœur parce que j'ai un chien et moi aussi. Et ma maman aussi a un chien. Et après, j'aime beaucoup soutenir tout ce qui est, du coup, les événements et les associations pour la lutte contre le cancer. C'est important pour moi et c'est d'ailleurs une cause que j'avais soutenue à Miss France.
0: Bon, on vous reverra sans doute pour d'autres événements. Alors, Chiara, avec grand plaisir. Merci Léa d'être venue avec nous.
1: Merci
0: et Océane, qui était stagiaire d'un silence olympien. Merveilleux, un beau silence. Merci beaucoup les filles.
1: Merci beaucoup.
0: Au revoir.
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0: éteint la lumière, c'est Axel Bauer, ici Roussillon. Bon week-end et n'oubliez pas, hein, cet après-midi, ce soir, il y a le Bacchus, c'est la radio aussi du rugby, vous pouvez le suivre sur la chaîne 100% rugby également, et puis en direct à la radio, il y a du 15 et il y a du 13. Bon week-end les amis, il est midi.
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0: Bon appétit, midi, samedi, le 6 juin. 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À la une ce midi, Baptiste Guillet, la mort de Bernadette Chirac.
2: On l'a appris il y a un peu plus d'une heure. Bernadette Chirac est décédée hier soir. Elle s'est éteinte paisiblement, entourée des siens, précise sa fille Claude. Elle venait d'avoir 93 ans, la veuve du président Jacques Chirac, une des rares premières dames à avoir occupé des fonctions politiques, conseillère départementale de Corrèze pendant plus de 35 ans. Une des plus populaires aussi, Valentine Lettès.
3: Au tout début de sa vie médiatique, c'est pourtant l'inverse, et elle en est bien consciente.
4: On disait, Madame Chirac, elle n'est pas très étroite.
3: Grande, timide, jugée vieillotte, c'est finalement à plus de 65 ans que l'image de Bernadette Chirac change radicalement grâce à l'opération des pièces jaunes et un soutien de poids. David Douillet.
5: Cette initiative d'égayer l'hôpital, de faire rentrer le soleil dans l'hôpital grâce aux pièces jaunes, elle est importante et primordiale pour la guérison.
3: Ce combat pour les enfants malades, c'est sa vie personnelle qui l'inspire.
6: Notre fille aînée, malheureusement, a été victime d'une très mauvaise méningite. Et à la suite de ça, d'une anorexie mentale. Et c'est par rapport à la maladie de Laurence que je me suis engagée dans cette direction, car il n'existait rien.
3: Cette envie d'aider les enfants, Bernadette Chirac la gardera toute sa vie. Elle présidera pendant 25 ans la fondation Hôpitaux de Paris, Hôpitaux de France.
2: De très nombreuses réactions déjà après l'annonce du décès de Bernadette Chirac. Une grande dame de cœur s'en va, écrit Emmanuel Macron sur le réseau social X. Une femme entière et engagée, estime l'ancien président François Hollande. Pas seulement l'épouse d'un président, dit Valérie Pécresse. Bien plus qu'une première dame, estime le patron des Républicains Bruno Retailleau. On reviendra évidemment longuement sur cette annonce dans le journal de 13h d'ici Roussillon. Toutes les infos également sont à retrouver sur ici.fr. Une marche blanche à 15h cet après-midi à Florence, dans le Gers, à la mémoire de Liana. Le corps de la collégienne de 11 ans a été formellement identifié hier. Le garde des Sceaux Gérald Darmanin a présenté hier soir ses excuses à la famille pour les dysfonctionnements de la justice dans cette affaire. La cour d'assises des Pyrénées-Orientales a condamné hier soir Carmen Anciso à 30 ans de prison pour le meurtre de son compagnon retrouvé démembré à Y-sur-Tête en 2022. Une peine mais pas d'aveu au terme de 3 jours de procès.
0: Un match de gala ce soir pour les Dragons catalans.
2: Les Dragons qui débarquent à Paris pour affronter les Anglais de Wigan au stade Jean Bouin. 5000 Catalans doivent faire le déplacement. Autant de supporters anglais. Cyril Manière, les Drax veulent faire de cette soirée parisienne un grand moment de l'histoire du club.
7: Dans l'ombre du Parc des Princes, le rugby à 13 fait sa fête aujourd'hui et l'enjeu va bien au-delà du sportif. Les Dragons ont-ils convaincu les Parisiens de venir après des mois de communication? Le stade sera-t-il rempli? Le rugby à 13 en tout cas fait tout pour montrer aujourd'hui son plus beau visage à Paris. Le pilier des Dragons, Julien Bousquet.
8: Oui, c'est un grand rendez-vous, surtout en France, à Paris. Il y a la finale de Super 13 juste avant, il y aura beaucoup de monde au stade et voilà, c'est à nous de donner l'espoir que le rugby français reparte de plus belle en France. Donc voilà, à nous de faire un gros match, de gagner ce match contre Wigan.
7: En 2019, les Drax avaient gagné leur pari avec 30 000 personnes au Camp Nou. Les Dragons avaient brillé sur le terrain. C'était déjà contre Wigan qui, plus qu'un adversaire, est un partenaire des Dragons en Super League. Benjamin Garcia, le capitaine, était déjà là et il a encore plus d'attentes aujourd'hui.
9: Barcelone, c'était différent. On avait gagné la Coupe en 2018. Et c'était là, je trouve, que de jouer à Paris, c'est un fait marquant pour le rugby à 13 français, pour la Super League aussi qui a commencé ici il y a 30 ans. Pour l'histoire, il y a également la finale du Super 13 juste avant nous, donc je trouve que c'est vraiment pour le mouvement 13iste, c'est quelque chose de différent de Barcelone. Et pour moi, voilà, je trouve que c'est important.
7: Double opération séduction pour les Dragons, montrer du beau jeu aux Parisiens et décrocher une victoire pour les Catalans. Les Drax en ont besoin dans la lutte à la qualification.
2: Et rendez-vous donc dès 19h sur l'antenne d'ici Roussillon pour suivre cette rencontre entre les Drax et Wigan, la pelouse de Jean Bouin à Paris qui accueillera juste avant la finale du championnat de France du Super 13 entre les Baroudeurs de Pia et Carcassonne. Grande soirée rugby sur ici Roussillon ce soir, puisque dans la foulée du match des Dragons, on vivra aussi la rencontre entre l'USAP et Bayonne, dernière répétition avant l'Access Match de la semaine prochaine. On connaîtra d'ailleurs tout à l'heure l'adversaire des Catalans pour ce match du maintien final de Pro D2 à 18h à Toulouse, entre Vannes et Provence Rugby. 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
2: Du soleil et un peu de vent.
0: Exactement, très peu de vent, du soleil partout sur les PO, une petite tramontane, 15-20 km par heure. 27 degrés en journée à Perpignan, 27 à la mer, 26 à Banyuls, 28 à Céré, 22 à la montagne. Du soleil en Catalogne du Sud avec 25 degrés à Rosas. Et demain matin, on aura du soleil en journée. Attention, les orages arrivent sur l'ouest des PO. Passez un bon week-end, Willy Revelli est avec vous, il est midi 5.
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11: Bonjour, merci d'avoir choisi votre radio. Ici, c'est Willy vient déjeuner chez vous, numéro 1059.
12: Oh là là, ça filoche.
11: Bonjour la tribu.
12: Bonjour.
11: Alors, qui est là aujourd'hui? Nicolas Malabou, notre enfant de la télé. Bonjour mon bon Nicolas.
13: Bonjour, bonjour tout le monde.
11: En jean, aujourd'hui il est en jean.
13: Tout en jean.
11: Et Fabien Imo, notre geek. Bonjour mon Fabineux.
14: Bonjour Willy, bonjour à tous.
11: Et bienvenue à tous. Voilà, je vais vous appeler une bonne semaine.
14: Oh, excellent.
11: La semaine, voilà.
14: Excellent.
11: Tant mieux. On est samedi, et qui dit samedi dit le retour de vos petits amis. Tiens, aujourd'hui c'est la Saint-Claude.
14: Ah,
11: Claude, Claude, Claudie, Claudine, Claudette.
14: Ah.
11: Eh voilà, donc on va faire toute l'émission comme ça en parlant. Comme mon Claude François. Allez, on vous bat. Un grand parti pour un nouveau numéro de votre grand talk show, pas comme les autres, le seul sur les ondes de la radio française à vous proposer de comprendre l'actu de deux manières, avec sérieux grâce à nos invités pour comprendre, et avec le sourire, avec nos chroniques. Alors notez bien nos dossiers du jour. D'abord, on va revenir sur les violences qui ont secoué pas mal de villes françaises le soir du sacre du PSG samedi dernier. Alors la France, championne d'Europe de casse, est-ce qu'on peut encore fêter une victoire sans tout péter? Bien, c'est ce qu'on va essayer de répondre à tout cela dans quelques petites secondes avec notre invité. Et à 12h30, notre coach diététicien.
14: On l'adore.
11: Ah oui, il est là, il est là, il est
14: beau,
11: déjà. Il a mis
14: beau.
11: Une belle chemise aujourd'hui.
14: Chemise
11: Robin Lepuil, dit Robin Diète sur les réseaux sociaux. S'il avait été plombé, ce serait appelé bien sûr Robin les bons tuyaux, mais là c'est Robin Diète. Il va venir avec nous, donc nous raconter l'actualité de nos assiettes de ces dernières semaines. Faut-il rendre obligatoire le Nutri-Score sur tous les paquets? Le 9 juin, c'est la journée mondiale du petit déjeuner. Alors c'est quoi un vrai petit déjeuner? Eh bien, toutes les réponses dans 20 minutes. Ça va Robin?
15: Ah, super, toi.
11: Bah, dis bonjour au moins, espèce
15: bonjour,
11: de mal élevé.
15: Sois poli.
11: Voilà, sois poli. Il est bien avec sa chérie qui l'a engueulé il y a deux minutes.
14: Oui.
11: Et dis, t'es coiffé comme un con, qu'est-ce que c'est que t'as? Donc, elle est nerveuse. Hein,
15: Ça rigole pas la maison. Hein.
11: Comment elle s'appelle?
15: Marion.
11: Non, Marion, elle rigole des fois, Marion? Non.
15: Bien sûr, elle est pas folle.
11: Ça va, Marion? Mais il est pas, il est moche à ce point-là. Il est bien coiffé, là, Marion.
15: Non, il a des épis.
16: Très bien.
11: Ça fait combien de temps que vous...
15: Ça fait 3 mois.
11: Ah, ah oui, c'est
14: tout récent.
11: C'est le début de la fin, là. Non,
14: et ça gueule déjà au bout de 3 mois.
11: Ça gueule, c'est fini, là, bientôt. Allez, bien sûr, on parle de tout ça sur le groupe Facebook, mon Fabinou. Alors, comment s'appelle ce groupe?
14: Youpi la vie avec Willy Revelli pour nous retrouver. La question du samedi. Selon la répression des fraudes, 40% des garages auraient des pratiques commerciales douteuses. Alors, et vous, on veut vous entendre. Avez-vous déjà été arnaqué par un garage? Racontez votre expérience. Alors, on a déjà pas mal de messages. Paul, j'en ai marre. Quand je vais au garage pour une vidange, ils trouvent tout le temps quelque chose. Genre, en plus, les bougies à changer, les essuie-glaces ou les pneus.
11: Faut changer la bagnole.
14: Et il y a Francis. Moi, j'ai un garagiste de toute confiance. Il n'y a pas que des escrocs.
11: Non,
14: nous connaissons depuis l'école.
11: Ah,
14: donc, continuez à réagir. On aime vous lire sur le groupe Facebook. C'est complètement gratuit. Youpi la vie avec Willy Revelli.
11: 0810 055 056. Appelez vite aussi, mes amis. On vous attend. C'est la libre antenne du week-end. Vous faites tous partie de cette émission. Vous faites tous partie de cette tribu. 0810 055 056, vous passez dans quelques secondes et vous repartez.
14: Eh bien, Xavier Dupont de Ligonnès n'a pas été retrouvé,
11: non.
14: Mais elle, la carte cadran, ne s'est jamais enfuie.
11: Ah,
14: elle vaut 100 euros et le tirage au sort, c'est demain en fin d'émission.
11: Merci beaucoup. Est-ce qu'on a tout dit?
14: On a tout dit.
11: Parce que là, il est déjà midi et demi, là.
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11: Pour notre nouveau dossier, premier dossier. Bonjour, c'est Guir Lazeri.
17: Bonjour.
11: Bienvenue ici, mon cher Séguir. Vous êtes sociologue du sport au laboratoire Printemps et chroniqueur magazine Le Nouvel Obs. Alors, samedi dernier, après le sacre du PSG, champion d'Europe de foot, pour la seconde fois, il y a des violences ont gâché la fête dans plusieurs villes de France. 890 interpellations, 570 gardes à vue, un mort, 219 blessés, sans compter bien sûr tous les dégâts matériels. Comment est-ce qu'on en est arrivé là, à votre avis, mon cher Séguir? C'est quoi toutes ces violences? Ça veut dire quoi?
17: Alors, il y a toujours plusieurs cas de figure. Hein.
11: Ouais.
17: Il y a l'idée que finalement, bah, écoutez, le PSG maintenant est devenu quand même un club phare qui rayonne, alors qui s'est ancré localement, donc sur le territoire francilien, donc de toute l'Île-de-France, et puis qui rayonne aussi international. Donc, il a pris une dimension qui va mobiliser beaucoup plus de monde qu'au préalable qu'avant. Et notamment, le premier indice qu'on a, c'est quand même qu'il mobilise d'autant plus de personnes jeunes et masculines,
11: ouais.
17: Ce qui forcément est quand même sujet à beaucoup plus de, on va dire, de troubles, parce que c'est la jeunesse est une période dans laquelle on teste les normes, on éprouve les normes, donc on se confronte aussi beaucoup. Et c'est vrai que la question masculine aussi est très importante, parce que la socialisation masculine implique de manière déterminée un peu, ouais, une forme de jeu de la confrontation aussi. Donc voilà, ces deux vecteurs-là principalement.
11: Ces guires, ces casseurs-là qu'on a vu la semaine dernière, c'était pas des hooligans comme on voyait dans les années 80, c'était qui?
17: Alors non, alors c'est pas nécessairement des hooligans, hein, bien sûr, parce que justement la question du hooliganisme en France a été plus ou moins réglée, hein, par plusieurs. Ça a mis du temps, ça a mis énormément de temps. Il y a beaucoup moins de hooliganisme qu'il y en avait par le passé, notamment à Paris. Hein, on parle à Paris parce que si vous vous souvenez, une semaine auparavant, Nice, des supporters niçois avaient quand même saccagé un tronçon du 10e arrondissement de Paris de manière assez brutale et violente. Donc on a un peu estompé cette idée-là à Paris, parce que Paris est devenu un grand club et c'était un peu une des garanties pour que Paris aussi, que le Qatar aussi investisse à Paris, qu'on fasse un stade beaucoup plus aseptisé, un public beaucoup plus aseptisé. Non, c'est qu'il va mobiliser des populations, alors très juvéniles aussi, qui vont directement aller fêter ça dans des espaces où, face à elles aussi, il y a une gestion de la confrontation qui est peut-être un peu plus agressive que dans d'autres régions d'Europe, par exemple. Et notamment qui se montre aussi parfois, qui fait une démonstration aussi de force, qui fait forcément génère de la confrontation aussi.
11: Et donc ces jeunes, c'est quoi? Alors c'est des jeunes qui se disent, voilà, moi je suis incompris le reste du temps, et là je profite de ça, de ces soirées, pour dire, voyez, on existe.
17: Alors effectivement, en fait, je pense pas qu'il y ait l'idée de profiter. Il y a pas d'opportunisme à la violence. Hein. Il faut un peu désarçonner un peu cette représentation-là. Non, alors effectivement, on va mobiliser des jeunes qui effectivement sont socialisés dans des espaces où la violence, ou du moins la délinquance, ou le passage à l'acte est quelque chose de significatif. C'est-à-dire que ça fait partie de leur environnement social, et donc ils se sociabilisent à ce genre d'interaction. Et forcément, quand ils arrivent dans des espaces ou dans des endroits, dans des lieux où effectivement ils ont une confrontation directe ou autre, et du coup ils vont directement passer à l'acte, parce que ils ont vécu dans une ambiance où la violence fait un peu partie aussi de leur quotidien, donc effectivement ça crée des tensions, ça c'est évident, mais néanmoins il y a aussi effectivement le choix que les autorités font de gérer ces espaces, ces violences-là. Si, par exemple, on opérait comme dans le pays du Nord, où justement on a quand même évincé énormément, on pourrait prendre le cas d'Arsenal, par exemple, qui n'a pas gagné malheureusement. Pas malheureusement.
11: Oui, non, heureusement.
17: Désolé. C'est le supporter lensois qui parle. Mais en l'occurrence, effectivement, ils n'ont pas gagné, mais on a vu qu'il n'y avait pas de débordement ou pas, mais parce que l'Angleterre a fait un vrai travail de sensibilisation auprès des groupes sociaux qui constituent le nouveau gibier. Et il y a un point très essentiel aussi qu'on ne prend pas en considération, c'est qu'on ne sait pas qui sont les nouveaux supporters, c'est qu'on a très peu de données sur vraiment le public en marge des gens très très actifs. C'est-à-dire que vous avez dans le stade des gens qui sont mobilisés en permanence dans le parcours du PSG, qui vont soutenir leur équipe, qui vont faire ça. Vous avez donc ce gros vivier-là, et puis après vous avez aussi une sensibilité à ce club qui est d'autant plus grande, donc avec des nouveaux individus qui débarquent, qui vont commencer à supporter ce club de manière plus ou moins intense ou pas. Et ça, pour le coup, on a très très peu de références et très très peu de d'informations sur qui est ce nouveau public. Voilà. Et donc je pense qu'il faut vraiment faire un travail de prévention et de recherche chez ces publics-là pour adapter les situations et travailler en amont de ça.
11: Ça, c'est aussi quelque chose que doit faire le PSG, le club en lui-même.
17: Le PSG, dans l'absolu, non, je pense pas qu'il soit responsable de ces espaces-là, de ce public-là. Il est pas forcément déjà le PSG quand même a une tendance à aseptiser un peu le stade. C'est-à-dire que le PSG, son modèle quand même concrètement, c'est d'avoir un très grand stade avec un public familial, et surtout se prémunir de tout risque de violence. Donc si on crée un public qui est effectivement plus familial, avec une socialisation beaucoup plus forte, avec des liens plus forts entre les gens, forcément il y aura moins de débordements, moins de risques de violence. Non, c'est vraiment, moi je pense, un vrai travail des politiques publiques autour de ça. Sachez que je ne remets pas en cause les policiers ou l'autorité des policiers. Hein. Le but, ce n'est pas d'incriminer les policiers et de dire qu'ils sont mal comportés ou je ne sais quoi. Non, le but, c'est vraiment de comprendre comment on doit interagir avec les publics. Et ce qui se montre, et ce qu'on voit, et ce qu'on peut voir dans les pays du Nord notamment, où vraiment tout ça a été plus ou moins évacué, il reste toujours encore des choses, mais où vraiment on a traité ce sujet, on a vu qu'ils ont travaillé déjà avec les groupes de supporters, ils ont travaillé avec le nouveau public, ils ont quand même moins, dans l'espace public, moins affiché cette sorte rapport de force, parce que effectivement, quand vous êtes, alors si on prend le cas, alors c'est un cas très spécifique, mais jeune de quartier qui effectivement est déjà stigmatisé dans sa vie sociale et qui arrive dans un espace où directement en face de lui, il y a des forces de l'ordre qui sont extrêmement présentes et tout. Ouais. Forcément, il y a un jeu de défiance qui se fait. Et quand vous êtes d'autant plus jeune dans une culture masculine qui est aussi qui provoque un peu de la confrontation, bah effectivement, les choses forcément vont pas forcément
13: très bien.
17: Je pense qu'il faut vraiment effectivement, il y a vraiment un travail de recherche à faire, un travail de socialisation, un travail de dialogue vraiment très important à faire des autorités avec vraiment le public et ces espaces.
11: Et à faire très vite parce que le mondial de foot arrive. Ah, ça serait bien qu'on puisse faire la fête sans chaque fois se casser la gueule, quoi. Merci infiniment, Ségir Lazeri, donc sociologue du sport et au laboratoire Printemps et chroniqueur au magazine Le Nouvel Obs. On parle de quoi avec toi dans un instant, mon Fabinou?
14: L'actu web, la plateforme Uber a dévoilé cette semaine les objets les plus insolites oubliés lors d'un trajet avec un chauffeur privé.
11: Ça, c'est pas mal.
14: Ça vous plaît?
11: 0810 055 056. Venez, appelez-nous et puis on parle de tout ce que vous voulez juste après. Cœur de loup.

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1: Très sympa, Philippe.
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1: Regardez, il est là, Fabien et moi, 12h18. Ça va, mon Fabinho?
3: Ça va très bien.
1: Alors,
3: il est l'heure de la mise à jour, toute l'actu web de la semaine. On se connecte sur la plateforme de VTC Uber, qui, comme chaque année, a dévoilé cette semaine les objets les plus insolites oubliés lors d'un trajet. Donc, une pensée pour tous ces chauffeurs privés, car parfois, ils font de drôles de découvertes sur les banquettes arrière de leur bagnole. A été retrouvée cette année une prothèse de jambe.
4: Mais non,
1: oui, ça,
3: franchement, ça, c'est pas le pied. A été retrouvée également une boîte de laxatifs.
1: Ah oui,
3: un chien.
1: Oui.
3: Deux barbecues, un scénario de film et aussi 15 claviers d'ordinateur.
1: Mais qu'est-ce que c'est ?
3: Pourquoi ? Alors, classement complètement dingue encore une fois, tous ces objets ont été rendus bien sûr à leur propriétaire, précise Uber. Parmi les clients, tiens, les plus têtes en l'air, la plateforme révèle que ce sont les Grenoblois qui proportionnellement sont ceux qui oublient le plus d'objets dans les voitures, et les villes d'Angers et d'Amiens complètent le podium. Toujours dans l'actu web de la semaine, une vieille dame originaire de Paris a fait le tour du web cette semaine. Vous l'avez vu après la victoire du Paris Saint-Germain en Ligue des Champions le week-end dernier. Je vous présente Mireille, 90 ans. Après la victoire du PSG, Mireille en fait était dans les rues de Paris. Elle voulait rentrer chez elle après avoir fait ses courses. Et là, elle s'est retrouvée sans le vouloir entre les jeunes supporters qui faisaient la fête et les gaz lacrymogènes des policiers. Résultat, les jeunes ont protégé Mireille et ils l'ont raccompagnée chez elle. Un geste qui a touché Mireille. Écoutez-la.
5: Je leur demande de m'aider. Mais oui, mamie, on va vous aider. Qu'est-ce qu'on peut faire ? On ne peut pas être plus serviable et bon. Et il y en a un qui me dit, mamie, est-ce que vous me permettez de vous faire un câlin? Mais oui, moi aussi, je veux vous faire un câlin.
1: Voilà.
5: Bien sûr.
1: Voilà. C'est les supporters qu'on aime bien.
3: Ben voilà, il ne faut pas mettre tout le monde dans le même panier. Mireille a volé la vedette aux joueurs du PSG cette semaine. Elle était dans tous les médias, comme quoi il n'y a pas d'âge pour faire le buzz sur les réseaux sociaux. Direction maintenant l'Allemagne. Là-bas, une autre vieille dame a fait le buzz cette semaine.
1: Angela Merkel?
3: Non. Une femme s'est fait flasher avec son déambulateur à 34 km/h.
1: Ah oui, elle a débridé le truc, non? Ça va si vite.
3: Alors, petite explication, en fait, c'est une camionnette qui a été flashée en excès de vitesse. Mais coup de chance pour le conducteur, la femme est passée au même moment avec son déambulateur cachant la plaque d'immatriculation du véhicule. Non, mais il faut se méfier des radars, parce qu'aux États-Unis, une conductrice amputée de la main droite a reçu une amende pour avoir tenu son téléphone cette même main.
4: Comment c'est possible?
3: C'est le radar, qu'est-ce que vous voulez que je vous dise? Fin d'e-game, je passe la main. Allez.
1: Merci beaucoup.
3: Il se passe des choses.
4: Pour repasser les vitesses, c'est compliqué.
6: Automatique.
1: Merci beaucoup. Merci infiniment. On a parlé sur un jingle, c'est ça qu'on a fait jusqu'à présent. Très bien. Ça fait que 1060 émissions qu'on est là. On apprend le métier, on tâtonne. On essaye des trucs, on va voir. Est-ce que Christophe est avec nous? Ça va, mon cri-cri?
7: Allô.
1: Comment vas-tu?
7: Comment tu vas?
1: Et toi, tu vas bien?
7: Bah, écoute, ça va. En fait, depuis que je t'entends, ça va très bien. Je passe donc, en fait, un coucou à Fabien, qui est de Rouen.
1: Oui.
7: Alors que moi, j'étais de Rouen, et puis là, maintenant, je suis sur Évry.
1: D'accord.
7: 91.
1: Très bien. Tu voulais nous parler de la victoire du PSG, justement?
7: Oui, c'est ça. En fait, moi, j'aime le PSG. Enfin, je supporte le PSG depuis, 32 ans.
1: Ah oui, bien.
7: Voilà. Donc, en fait, je suis né déjà à la base, en 92, Neuilly-sur-Seine.
1: Oui.
7: Tu vois.
1: Oui.
7: Et donc, moi, j'ai grandi
1: avec le PSG. Voilà. Donc là, t'es content. T'es content, là.
7: L'époque, en fait, qu'on boirait et tout ça. Ouais. Tu vois.
1: Donc là, t'es content, là. Tu es content de la victoire, là.
7: Oui. Voilà. Mais après, je pousse donc, en fait, un coup de gueule.
1: Vas-y, vite.
7: En fait, parce que, et qu'on manifeste et qu'on soit content au thé.
1: Oui.
7: Mais, et qu'on casse, non.
4: Tu regrettes ces violences.
7: Par contre, non. En fait, toutes les personnes qui cassent, c'est des faux supporters.
1: Mais oui, bien sûr.
7: voire même des en fait black box, ouais. Et comme c'est passé pour les en fait gilets jaunes.
1: Ouais.
7: Voilà.
1: Bon, moi je suis d'accord avec toi, mon Christophe. Je pense qu'il faut pas faire, faut faire la différence entre les supporters et ceux qui viennent tout péter, parce que je sais que c'est pas les mêmes.
4: Et le plus triste, c'est si le PSG avait perdu, il y aurait eu quand même la même casse,
1: même exactement. Mais c'est un prétexte. Merci mon Christophe d'être passé. Et vive le PSG, bien sûr. Là on a évoqué ça, mais bravo.
6: Bah oui, bravo
1: et pour les fans de foot, je sais que vous êtes ravis. Et vive les Bleus, parce que ça, ils vont jouer bientôt la semaine prochaine. Ça démarre.
4: Sénégal.
1: Voilà, c'est ça. Tu repars avec ta sélection
4: pour la carte carburant de 100 euros. Et si tu perds, ne casse pas tout, Christophe.
1: Ah non, tu casses pas. Non. Personne casse rien. Vous me cassez les pieds les deux là, mais ça je suis habitué. Dans un instant, on vous présente un invité pas banal, parce qu'on aime vous inviter. Vous pouvez présenter des invités.
8: Pas banal.
1: Mais d'abord, on va écouter Alex Varenne.
6: Ah oui.
1: Ah là, il est bien, Alex Varenne, avec Favorite Dream. Bon, il est là.

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3: Allez, comme promis, place à la personne pas banale du samedi. Bonjour Loïc Ascarino.
4: Bonjour, oui.
3: Bienvenue ici, mon cher Loïc. Alors, vous êtes le directeur sportif monde du Chase Tag. Alors, en un mot simple, c'est quoi le Chase Tag? C'est trop génial.
4: En un mot, ça va être un peu long, peut-être course-poursuite.
3: Ouais. Oui.
4: C'est le jeu du chat et de la souris, voilà. Dans une arène de 12 mètres par 12 mètres. On va dire le jeu du chat et de la souris en mode extrême.
3: Voilà, c'est le chat perché.
4: Voilà. Ouais.
3: Et là, aujourd'hui et demain, à Ivry-Courcouronnes, dans le 91, il y a donc les championnats du monde de chats, c'est ça,
4: hein. En gros. C'est ça, on a les meilleures équipes au monde qui s'affrontent ce week-end.
3: Voilà, c'est génial. Là, vous commencez là à 13h, dans une petite demi-heure, c'est ça?
4: C'est ça, je me suis fait tirer en dehors de la salle pour répondre
3: voilà.
4: À l'interview.
3: Bah, c'est super
4: on
3: sympa.
4: On vient d'ouvrir les portes.
3: C'est adorable. Bon, je vais pas vous embêter longtemps, mais en gros, voilà, ça va se passer comment là, les épreuves, c'est quoi? C'est une équipe contre une autre équipe? Comment ça se passe?
4: Exactement, un match de chez SAC, c'est deux équipes de 6 joueurs qui s'affrontent,
3: ouais.
4: Un contre un dans le quad. Et en fait, c'est des manches de 20 secondes. On a 16 manches qui s'enchaînent. Et à la fin des 16 manches, c'est l'équipe qui a marqué le plus d'évasion. Donc une évasion, c'est un point, c'est 20 secondes sans se faire toucher,
3: ouais.
4: Qui remporte le match.
3: Ah,
4: donc aujourd'hui,
3: génial.
4: On a le groupe A, le groupe B, en ouais. Division mixte. Demain, la division féminine. Et demain soir, les finales mixtes.
3: Les finales.
4: Avec ces équipes-là pour ouais. Déterminer le champion du monde féminin et le champion du monde mixte.
0: Ah, mais c'est dingue,
3: c'est trop,
0: mais
3: alors, trop bien.
0: Vous en vivez ou c'est un loisir?
4: Alors au niveau athlète, on est au tout début du sport. Le sport a moins de 10 ans, donc il y a des cash prizes, mais c'est pas encore assez pour en vivre, pour être honnête. Moi, c'est mon travail à temps plein. Je suis vraiment concentré sur le développement des clubs à l'échelle internationale.
3: Voilà, parce que là, donc c'est la 7e édition, hein, c'est ça, des championnats
4: c'est
3: du monde.
4: C'est la 7e édition, tout
3: voilà.
4: À fait.
3: Voilà. Donc c'est un sport qui tranquillement commence à prendre en France, hein, c'est ça. Et ça vient d'où à la base?
4: Alors là-bas, c'est deux frères qui ont la cinquantaine qui jouaient dans leur jardin. Parce que le fils d'un des deux était obsédé par le jeu du chat. Et en grandissant, l'adolescence faisant, il avait envie de savoir qui était le meilleur entre le papa et le fils.
3: Oh, c'est trop
4: donc
3: bien.
4: Ils ont commencé à créer un système de règlement. Ils ont fait des petits meet-up, des rassemblements dans des parcs à Londres. Et ensuite, ils ont fait un premier événement. Ils ont loué une salle. Ils ont voulu faire une sorte de prod télé. Et donc là, ça a tout de suite pris. Ça a fait des millions de vues sur les réseaux. Tout de suite, ça a pris de l'ampleur. Et donc en fait, ils se sont dit il y avait quelque chose à creuser.
3: Bon.
4: Et à partir de là. Ça a popé. Le premier pays qui a pris une structure et qui s'est implanté, qui s'est impliqué vraiment, c'est la France.
3: Ouais.
4: Donc aujourd'hui, il y a zéro club en Angleterre. Par contre, on a une quinzaine de clubs en France qui.
3: C'est trop bien.
4: Qui performent.
3: C'est trop. Et donc on est bon. Alors on est bon. On est les Français. Enfin, je dis on. Les Français. Oui. Une fois qu'on est bon, on dit on. Et quand on n'est pas bon, on dit
4: c'est
3: la France. Alors la France.
4: Pareil, alors c'est pas moi qui joue, mais je filme.
3: Mais on est bon. Est-ce qu'on a nos chances?
4: On est parmi les meilleurs au monde. Les quatre dernières finales du championnat du monde, c'est France États-Unis à chaque fois. La France a gagné deux fois, une fois en mixte, une fois en féminin. Et les États-Unis ont gagné deux fois en mixte.
3: Bon, bah, et alors, si par exemple, il y a des auditeurs parmi nous, là, qui ont envie de s'y mettre, il y a quoi? Il y a une fédération? Enfin, vous, on peut faire quoi, par exemple, avec.
4: Bien sûr, on n'est pas sur un système fédéral comme des sports. Comme c'est un sport nouveau, c'est vraiment différent le fonctionnement, mais on est plus proche, par exemple, du fonctionnement de l'Aerox ou du CrossFit. On a des clubs qui sont dans pas mal de grandes villes. On est en région parisienne, on est à Lyon, on est à Roubaix, c'est des clubs affiliés, qui donnent des cours. Donc aussi, on était vers Toulouse, vers Bayonne, Poitiers ou autres. Et donc, on peut rejoindre les cours, faire des cours collectifs, des cours particuliers, des clubs qui font des anniversaires enfants. Et ensuite, quand on s'y plaît et qu'on a envie d'aller plus loin, on peut rejoindre les réseaux compétitifs, d'abord en individuel, puis en équipe, espérer atteindre les championnats du monde.
3: Et c'est quoi la principale qualité alors qu'il faut avoir pour être bon au chess, tac, c'est quoi?
4: La lecture de jeu, être capable de tenir sous la pression.
3: Ah.
4: Et il est capable de lire son adversaire. Ça ressemble beaucoup aussi au sport de combat, à la boxe. Il faut être capable d'anticiper, lire la trajectoire, lire la distance. Pour pouvoir plonger au moment et assurer la touche, parce que 20 secondes, c'est très long quand on se fait poursuivre, mais c'est très court quand on poursuit.
3: Voilà, exactement. Bon, c'est donc ce week-end les championnats du monde donc, qui ont lieu à Évry, c'est ça,
4: exactement,
3: mon cher Loïc.
4: De Grand Paris Sud.
3: Voilà, directeur sportif monde du Chase Tag, donc c'est les championnats du monde de chat perché. Vive
0: bravo,
3: la France
0: bravo.
3: Voilà, on vous soutient, soyez bon. Merci infiniment, mon cher Loïc, d'être passé nous voir. Vous aimez être ici?
0: Ah oui.
3: Vous aimez la pub?
0: Ah bah oui.
3: Et
0: ben,
3: elle arrive.
0: Allez.
3: Et juste après, ça sera les infos pratiques près de chez vous avec le ICI Express.
0: Tchou-tchou.
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0: 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On vous attend nombreux.
1: Merci à la Fédération de pêche pour ce message. Rendez-vous donc ce dimanche au Soleil. 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
4: Allez, partons gaiement vers la deuxième demi-heure de votre talk show du samedi. Alors ici, c'est comme le talk show de Léa Salamé qu'à l'époque.
5: Mais non, pas pareil.
4: Sinon, c'est la même chose. Dans un instant, on va recevoir Robin Diet, notre diététicien, qui est nos coach, qui va nous parler de l'actualité de notre assiette. Et votre tribu est là, bien sûr, notre enfant de la télé, Nicolas Malabeuf et Fabien Hémeau, notre spécialiste web. Pour réagir sur tout ce que vous entendez dans cette émission, mes amis, sur le groupe Facebook.
6: Alors, c'est gratuit, hein. Youpi, la vie avec Willy Revelli pour nous retrouver. La question du jour, selon la répression des fraudes, 40% des garages auraient des pratiques commerciales douteuses. Alors, est-ce que vous êtes déjà fait arnaquer? On a beaucoup de messages. Elodie, le garagiste voulait me changer la courroie, une autre pièce pour 1000 euros.
4: Ah oui.
6: Je vais voir un autre garage pour un deuxième avis. C'est juste le bouchon du radiateur à changer pour 20 euros.
4: Ah, il était bon, là. Bien essayé.
6: Plus gros, Géraldine, moi, mon garagiste, avait carrément oublié de fermer mon capot. Et Damien, moi, je vais dans un petit garage de campagne, il est réglo et ne tente jamais de m'arnaquer. Voilà, faut pas mettre
4: bien
6: tout le monde
4: sûr,
6: non plus dans le même panier.
4: Évidemment, tous les garagistes sont pas des malfaisants, c'est pas du tout ce qu'on dit. Donc, on rigole un petit peu avec là-dessus.
6: Voilà, donc continuez à réagir sur Facebook pour nous retrouver, c'est complètement gratuit. Vous tapez Youpi la vie avec Willy Revelli.
4: Voilà, 0810 055 056, appelez-nous. Tiens, si vous êtes fait arnaquer par votre garagiste, on fera rien. Mais c'est juste pour qu'on se moque un petit peu de vous. 0810 055 056 et vous repartez avec quoi?
6: Et nous, c'est tout sauf une arnaque. 100 euros de carburant sont en jeu.
1: Ah oui.
6: Ils sont pour vous.
4: Merci mon bon Nicolas. Mais d'abord, si vous n'avez pas suivi l'actu, pas de panique, l'actu vous suit. Il est temps pour moi de mettre
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4: Et on commence avec un point Patrick Bruel.
7: Alors, regarde.
4: Ma bite. Cette semaine, on a appris que le chanteur aime se promener nu dans les coulisses de ses spectacles et que le surnom donné par ceux qui voyaient son entrejambe était Baba ou Demi Baguette. Voilà, Demi Baguette, vu le nombre de plaintes, hein, c'est une tradition. Voilà, au vu de la tournure de sa carrière, Demi Baguette bien cuite. Bien, bien cuite. Parce qu'il y a un paquet de femmes qui ont son quignon au travers de la gorge. Hein. Je crois que Patrick Bruel utilisait même son zboob comme pied de micro.
6: Enfin,
4: à vérifier quand même. Bernadette Chirac est morte. Mauvaise nouvelle pour Jacques. Et qui va devoir faire gaffe désormais quand il draguera de jolies femmes anges. Bernadette Chirac qui a demandé à être incinérée puis rangée dans son sac à main. Télévision, dans l'émission Appel à témoins de Julien Courbet sur M6, un prêtre d'y avoir confessé Xavier Dupont de Ligonnès. Mais petit problème, c'était ni un prêtre, ni Xavier Dupont de Ligonnès. Voilà, Julien Courbet, victime d'une arnaque, le comble. Putain, un faux prêtre, on nous avait déjà fait le coup avec l'abbé Pierre. Christian Chenel, le doyen des médecins français, est mort. Il continuait d'exercer à 104 ans. Et oui, c'était lui, le fameux docteur Maboul. Bien, c'est à 104 ans, il n'a pas été foutu de diagnostiquer qu'il allait mourir, c'est que c'était pas un si bon médecin que ça, l'autre. 104 ans, c'est ce qu'on appelle un sacré dépassement d'honoraires. La demeure de Jean-Marie Le Pen à Saint-Cloud, la demeure de Montretout est en vente. Montretout, l'autre surnom de Patrick Bruel. Aux États-Unis, un chat qui s'était caché dans un carton a été expédié par erreur à 1000 km de chez lui par Amazon. Un chat expédié dans un carton en Chine, ça s'appelle Deliveroo. À Meaux, un homme condamné à 6 mois de prison avec sursis pour s'être masturbé sur le quai d'une gare pendant 1h30. Ah oui, encore un drame du retard des trains. Bah, faut bien s'occuper, ils sont malins. 1h30, là, c'est... La SNCF, même les éjaculations arrivent en retard. Enfin, la question du jour. Aux Pays-Bas, Haribo rappelle des bonbons après une contamination au cannabis. Est-ce que c'est parce que Haribo, c'est Belavi? Eh ben vous avez 2 heures. Malheureusement, dans 208 jours, c'est fini 2026.
6: Bravo.
4: Ah, bah dis donc,
6: c'est des trucs incroyables.
4: 1h30.
6: Wow. C'est un sport.
4: Quel homme. Franchement, ça fait rêver. Nous, on n'a qu'un pas.
6: Cumulé. Et encore.
4: Sur 6-7 mois. Voilà. Bon, écoutez, je sais que vous n'allez pas bien.
6: Vous n'allez pas bien.
4: On n'a pas le moral. On a la solution pour vous. Écoutez-moi, si vous n'allez pas bien, arrêtez tout. Quand je vous dis à vous, vous allez me faire un palabapapala et ça ira mieux. Tiens, vas-y, écoute ça.
6: On n'est pas bien.
4: On est mou. Ça fait 1h30.
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4: À vous. Palabapapala. Et voilà,
6: ça va
4: beaucoup mieux. Je vous l'ai dit, un palabapapala, vous écoutez votre radio ici et tout de suite ça va beaucoup mieux. Dans un instant, Robin Diet.
6: Ah oui.
4: Mais d'abord, Zazie.

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0: Allez, ouvrons notre nouveau dossier. Bonjour Robin Lepuil.
3: Bonjour.
0: Alors Robin Lepuil, Robin Diète sur les réseaux sociaux. On vous retrouve de temps en temps dans cette émission pour faire ensemble le point sur l'actualité dans nos assiettes, l'actualité de ces dernières semaines. Et on va commencer, mon cher Robin, par cette pétition lancée par l'Académie de médecine qui réclame l'obligation du Nutri-Score sur les paquets. Ah oui. Ça, c'est pas mal. D'abord, un petit rappel, Robin, c'est quoi le Nutri-Score pour les 2-3 personnes qui ne le savent pas?
3: Le Nutri-Score, c'est un score, du coup, qui indique... 6 pour 100 grammes d'aliments, c'est basé en fait sur l'apport en calories, combien il y a de graisses saturées, de sucre, de protéines, c'est basé là-dessus.
0: C'est plutôt fiable comme truc, je veux dire, ou si je vois un Nutri-Score A, je peux m'en piffrer ou...
3: Basé sur 100 grammes d'aliments et c'est un peu là où il faut faire attention, c'est qu'il y a des aliments, on va en manger beaucoup plus que 100 grammes, d'autres, on va en manger beaucoup moins. Et surtout, ça prend pas du coup en compte tout, ça prend en compte un élément précis qui est intéressant, mais ça prend pas en compte le degré de transformation, ça prend pas en compte la qualité des aliments qui a été utilisé au final. Donc il y a c'est un indicateur intéressant, mais qu'il faut pas prendre de manière isolée.
0: Quand même mieux de prendre plein de A que plein de E.
4: Je prends que du E, moi.
0: Tu prends que du E, ça se voit, t'inquiète pas. Toi, t'as un Nutri-Score, mais Z. Donc c'est mieux quand même de prendre du A que du E. Mais bon, voilà, faut pas s'empiffrer non plus.
3: Oui, après, les industriels, ils ont bien compris comment faire passer, augmenter la note artificiellement en ajoutant un peu des fibres, des cides, des éléments isolés, en fait, et en dénaturant les aliments, les produits, en les restructurant. Et en fait, on perd un peu tout ce qui est intéressant parce qu'on vient juste prendre des éléments isolés pour reconstituer quelque chose et artificiellement augmenter la note.
0: Et c'est quoi la classification Nova? Alors, c'est quoi ce truc Nova?
3: Justement, c'est là où je pense que c'est intéressant d'associer à la fois Nutri-Score et classification Nova, parce que la classification Nova, c'est purement le degré de transformation. Donc il y a 4 niveaux, 1, 2, 3, 4, en fonction de est-ce que c'est brut, est-ce qu'il y a quelques éléments, un peu de sel, un peu, voilà, que c'est pas une vraie transformation, est-ce que c'est un peu transformé, et puis est-ce que c'est ultra transformé. Et donc dans cette optique-là, de manière pratique, parce que pour les gens, ça commence à faire beaucoup d'indicateurs, il y a une application que j'aime bien, que je trouve vraiment pratique, c'est Yuka. Tout le monde connaît, ça marche pour les cosmétiques, ça marche pour tout, et ça donne une note, et souvent ça précise qu'est-ce qui est problématique ou non, et je trouve que c'est le plus facile.
4: Bon. Juste avec Yuka, on scanne avec son téléphone portable, voilà le code barre, et on nous dit voilà le Nutri-Score. Et si
3: exactement,
4: c'est bon,
3: ça donne plein d'indicateurs.
0: Ça donne plein d'indicateurs. Très bien, merci beaucoup mon cher Robin. Deuxième actu de nos assiettes de ces dernières semaines, des chercheurs alertent sur les dangers du protéiné. C'est vrai que c'est un petit peu la mode, on voit des produits protéinés, tout, il y a tout est ultra protéiné maintenant. Du coup, c'est quoi ils disent faites gaffe, parce que si on en bouffe trop, si on mange que des trucs protéinés, ça peut être dangereux. C'est ça le...
3: En fait, c'est ce qu'il y a, c'est pas parce qu'un produit protéiné, il est forcément mieux que la version qui n'est pas protéinée, parce que déjà, pour le rendre protéiné, ça veut dire qu'on a ajouté des choses dedans, et c'est pas dit que ce soit forcément des choses qui soient saines qu'on a ajoutées dedans. Souvent, ils ajoutent des édulcorants, ils ajoutent plein de conservateurs, d'additifs, ils ajoutent plein de choses. Et aussi, on n'a pas tous un besoin en protéines qui est forcément hyper important. Quelqu'un qui est sédentaire, se gaver de produits protéinés, ça lui sert à rien, il va pas avoir besoin de toutes ces protéines, donc... Il va juste avoir d'autres problèmes de santé associés à la surconsommation de protéines, en plus des problématiques qu'ils peuvent avoir à tout ce qui est plein d'édulcorants et d'additifs.
0: Et puis il y a donc les chercheurs disent c'est bien de manger protéiné, mais n'oubliez pas les fibres. C'est vrai que les fibres sont assez souvent sous-estimées. Où est-ce qu'on trouve des fibres, Robin?
3: En soi, on en trouve dans les fruits, dans les légumes, on en trouve dans les céréales complètes, on en trouve dans tout ça, mais la base, les fruits.
0: Chez fruits aussi, il y a la fibre, mais c'est pas la même, on est d'accord. Je demande.
4: Franchement, vous êtes pointu sur tous les sujets, vous.
0: Non, mais une bonne assiette, elle doit être composée de quoi? Protéines, fibres, et puis
3: C'est ça. Il faut qu'il y ait une portion de légumes pour amener les fibres, un peu des vitamines, des minéraux, une portion entre guillemets de féculents, de glucides avec du riz, des pâtes, peu importe. Une portion de protéines, que ce soit du poisson, de la viande, du poulet, ou même pour tout ce qui est végétarien, des légumineuses comme les lentilles, les pois, etc. Auquel on peut ajouter une bonne source de graisse comme de l'huile d'olive, de l'huile de colza, des choses comme ça. Et là, on a quelque chose qui commence à être plutôt
0: pas mal. Belle assiette. La dernière fois, Robin, il était venu à la cantine avec moi, m'avait engueulé, c'est que j'avais pas pris de glucides. Donc il m'a dit, rajoute des pâtes. Donc hop, t'as trait de pâtes.
3: Ouais, surtout pour toi qui fais du sport, quoi.
0: C'est bien. Précise-le, tu peux le redire. Ça se voit moins, mais effectivement, je fais du sport aussi. Troisième actu dans nos assiettes, mardi 9 juin, mardi, c'est la journée mondiale du petit déjeuner. Vous voyez, j'ai envie d'aller à la con tout le temps. Un bon petit déjeuner, c'est quoi? Il doit ressembler à quoi, un bon petit déj? Moi, je suis très salé, j'aime bien le salé, moi.
3: Ok, bah si t'es salé, bah par exemple des avocats au toast avec des œufs, ça peut, voilà,
4: du bacon, voilà. Voilà, un peu.
3: Bah, pourquoi pas,
0: attention,
3: en quantité modérée, voilà. C'est ça. Mais donc c'est toujours la base, avoir entre guillemets ces glucides, que ce soit des flocons d'avoine, que ce soit du pain, que ce soit un fruit, peu importe, associé avec si possible quelque chose qui va amener un peu des protéines, que ce soit du fromage blanc, des fruits oléagineux, de la purée d'amande, des choses comme ça.
0: 8 pains au chocolat, non, moins.
3: Moins, voilà,
4: un seul, c'est la quantité.
1: Moi, le matin, je ne mange jamais. Est-ce que je vais vivre longtemps quand même?
3: Ce qui compte, c'est pas un seul repas, voilà. C'est pas que ton petit déjeuner. Faut voir le reste de ta journée, faut voir ton hygiène de vie, combien de temps tu dors.
4: Pas terrible.
3: Donc c'est plus global que ça. Mais pour moi, un petit déjeuner, c'est quand même intéressant à prendre.
0: Voilà, un petit déjeuner. Donc on, voilà, là aussi, on fait gaffe aux cochonneries sucrées qu'il y a partout. Voilà, c'est ça le problème. C'est voilà. Tiens, une dernière question. Là, il fait chaud. C'est quoi le truc à privilégier là quand les températures remontent en été, qu'est-ce qui est bien?
3: C'est ça, faut boire, mais il y a pas que l'eau, il y a aussi tout ce qui est électrolytes, minéraux comme le sodium, etc. Voilà, parce que quand on transpire, en fait, on le perd dans la transpiration. Voilà, notamment. Donc c'est intéressant de manger un peu plus salé, de manger des fruits, des légumes, parce qu'en plus c'est riche en eau et c'est aussi riche en minéraux et en plus en vitamines. Et vu qu'on mange pas forcément tous suffisamment de fruits et de légumes.
0: Alors moi j'aime bien la pastèque. Il y a plein d'eau dans la pastèque.
4: La pastèque,
0: j'adore
4: c'est très bien,
0: la pastèque.
4: Le melon aussi, c'est bien.
0: J'adore tout ça. Moi pastèque, melon, régale-toi. C'est ma passion. Merci mon bon Robin. Donc, comment c'est les réseaux sociaux? Comment s'appelle? Comment
3: Robin Diet, R-O-B-I-N-D-I-E-T, tout simplement.
0: Tout simplement, merci.
1: Quand Robin vient, j'ai pas trop le moral parce que je fais tout le contraire de ce qu'il dit.
0: Tout le contraire, c'est marrant, rien ne va.
4: Tu vas te mettre un beau flocon d'avoine. Ça va te faire mal.
0: Merci beaucoup. Reviens Robin quand tu veux pour le martyriser encore. Merci beaucoup.
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0: Qui est là? Evelyne ou Emeline? Evelyne, ça va?
6: Ça va, très bien.
0: Ah, bienvenue ici, ma chère Evelyne. Tu nous appelles d'où?
6: De Pitre, en Normandie.
0: Normandie, le pays de Fabien. Oui. Décidément, la Normandie est très en forme.
4: On cartonne en Normandie.
0: Tout le temps.
4: Je crois qu'on est diffusé là-bas. Ça me semble bizarre.
0: Est-ce qu'il y a d'autres gens qui nous écoutent ailleurs en France? Appelez-nous. 0810 055 056. Je suis très inquiet. Ou alors, nous sommes sur ici, Normandie, ce qui est très bien. On adore nos amis d'ici, Normandie. Attention.
6: Bien sûr.
0: Évidemment. Tu voulais réagir sur les mécaniciens, je crois, c'est ça?
6: Oui,
0: vas-y.
6: C'est bizarre parce que vous parliez d'assiettes, de déjeuner, de repas.
0: Oui.
6: Eh bien moi, j'ai amené ma voiture chez le garagiste pour une révision. Et lorsque j'arrive le soir, il me dit, vous faites des provisions? Des provisions. Alors il sort le filtre à air, un sachet, et il me dit, il y a un petit animal qui avait trouvé un endroit pour faire ses réserves.
0: Alors,
6: le filtre à air était plein de graines.
0: Ah, de graines. De graines, trop mignon. Et on sait c'était quoi?
6: De graines.
0: C'était qui? Un oiseau.
6: On n'a jamais su qui avait fait ses provisions.
4: Un bon jeu.
6: Il a dû être déçu en revenant parce que les provisions avaient été
0: enlevées.
6: Non pas mangées, mais enlevées.
0: Ah là là là là. Il est sympa ton garagiste sinon, à part ça, tu le connais bien?
6: C'est quelqu'un. Je le connaissais bien, il a pris sa retraite.
0: Mais tu avais confiance en lui?
6: C'était un petit garage de village.
0: C'est très bien. Non, mais et évidemment, on le redit, tous les garagistes ne sont pas des voleurs, hein, d'accord? Juste parce qu'il y a cette répression des fraudes. Donc, il disait que 40% des garagistes.
4: Voilà, des pratiques commerciales un peu douteuses.
0: Et donc, on voulait un petit peu rigoler là-dessus, mais évidemment, on ne met pas tout le monde.
4: Il y a des professionnels également.
0: Et Evelyne, c'est quoi là?
6: Le métier qui a des brebis galeuses.
0: Bah, évidemment. Écoutez, nous, on est les brebis galeuses de ce métier, par exemple. Par exemple, nous trois, on est les escrocs. Voilà, évidemment. Bon, Evelyne, tu vas faire quoi là maintenant? Dès que tu raccroches, tu vas faire quoi? J'ai envie de savoir.
6: Préparer le repas.
0: Préparer le repas. Donc, t'oublies pas, protéines et des fibres. Et des fibres et des glucides. Beaucoup, voilà. Enfin, pas trop non plus, mais sinon. Mais voilà, mais un petit peu quand même.
4: Ça, c'est bien résumé. On comprend au moins.
1: Evelyne, on te rappelle peut-être demain en fin d'émission pour la carte carburant.
0: On t'embrasse fort, Evelyne.
6: D'accord.
0: Merci, Evelyne. Prends bien soin de toi. Au revoir, Evelyne. Merci beaucoup. Allez hop, jingle.
7: On voit Zizou.
0: Mais t'es un jingle.
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0: Voilà, parce que. que là maintenant on va écouter. Ça va mon Nico?
1: Super bien.
0: T'étais sûr que ça va? Il est un peu fatigué aujourd'hui, non?
1: Pas du tout.
4: Il a des petits yeux.
1: Je me suis reposé toute la semaine, c'est pas normal.
0: Mais ouais, mais t'es jeune, t'es encore en pleine croissance. Quand on est jeune, on est tout le temps fatigué.
1: J'avoue que je suis un peu sorti.
0: Bah, ça se voit.
4: Ça se voit dans ta tête.
0: Ça se voit. Oui, l'organe, il est là. Donc quand il y en a mal, il y a mal à la bœuf, notre enfant de la télé. Alors mon bon Nicolas.
1: Eh bien aujourd'hui, c'est léger, on va parler coup de boule et uppercut. On parle violence dans le sport. Moi, je vais vous parler de quelques moments de tension qu'il y a pu avoir sur des terrains de football. On va célébrer dans tout pile un mois les 20 ans d'un moment resté dans les mémoires. C'était un soir de finale de Coupe du Monde. Nous sommes en 2006. La France affronte l'Italie quand tout à coup, à la 107e minute, Zidane a un geste malheureux.
7: On voit Zizou. Zinedine.
8: Pas du tout avec Zinedine.
7: Oh non, pas ça.
0: Eh ben si.
7: Pas aujourd'hui, pas maintenant, pas après tout ce que tu as fait. Aïe.
4: Ça fait mal un football.
7: Il va sortir un carton, il va voir Zidane. Et c'est carton rouge.
0: Aïe.
4: J'étais devant ma télé là, je suis pas bien.
0: C'est horrible.
7: C'est pas possible.
1: Et oui, les commentaires du regretté Thierry Géraldi qui commenta le dernier match de Zizou. Plus de 22 millions de téléspectateurs français assistent à cette finale malheureuse. Mais alors pourquoi ce coup de boule, à votre avis? Eh bien, le joueur italien Marco Materazzi avait dit à Zidane: je préfère ta putain de sœur. Materazzi écope de 2 matchs de suspension et d'une amende. Et le retraité Zidane est sanctionné de 3 matchs et de 4 800 euros d'amende. Ça fait cher le coup de boule. Et alors, au décès de Géraldi, Zidane lui avait rendu hommage en déclarant: n'importe qui aurait pu me massacrer. 99% des commentateurs m'auraient détruit, mais lui, il était juste. Et alors, un autre moment chaud aux abords d'un terrain de foot, en mai 93, une autre finale de Ligue des Champions, gagnée par l'Olympique de Marseille, à jamais les premiers, Christophe Dechavanne et Patrice Carmouze délocalisent leur émission. Et oui, Dechavanne anime Coucou c'est nous en direct du stade de Munich sur TF1. On est 2 heures avant le match, autour du plateau éphémère des supporters marseillais bien éméchés. Dechavanne commence à recevoir des projectiles.
9: Je remercie l'ami moustachu là-bas qui vient de nous jeter son verre de Coca-Cola. C'est très gentil parce que je viens de le voir et c'est très aimable. Merci beaucoup.
1: Merci. Et alors, dans l'émission, Dechavanne a la bonne idée de recevoir Enrico Macias qui supporte le PSG.
0: Ah oui, ça c'est bien.
1: Et alors, le ton monte entre le chanteur et les supporters.
10: Il faut jouer le tout pour le tout.
11: Ah merde.
10: C'est pas logique, mais c'est lâche même de faire ça. On est vraiment en pâture là.
11: Oui, ça c'est sûr.
10: En plein milieu de.
11: Non, c'est sûr. Enrico est en train de s'énerver, il faut garder le sourire. Mais c'est vrai qu'il y a 2-3 trucs qui volent. On s'est fait un peu mouiller, ça nous a rafraîchi.
10: J'ai reçu une pomme dans la gueule.
1: Et alors, pour détendre l'atmosphère, Enrico se munit d'une casquette de l'OM, mais rien n'y fait. On lui lance des boîtes de conserve, même des merguez. Et alors, même des canettes, ils étaient tous trempés de bière sur le plateau.
0: Un peu de semoule, ils nous fait un petit coup.
1: Et alors, parmi les fauteurs de troubles, il y avait l'humoriste Mathieu Madénian qui a avoué plus tard son geste. Et alors, le plateau est tellement bordélique que Dechavanne finit par rendre l'antenne plutôt que prévu.
11: Et peut-être qu'on va rendre l'antenne assez rapidement à Paris, je préviens Paris. Je pense que Patrick Poivre d'Arvor va prendre l'antenne derrière nous pour le journal. Et on va rendre l'antenne d'ici quelques 2 ou 3 minutes maintenant, hein, s'il vous plaît. Très bien. On va rendre l'antenne à Paris maintenant, si c'est possible. On me fait signe. Je souhaite une bonne soirée à tout le monde. Allez l'OM, bien évidemment.
10: Allez l'OM.
1: Et PPDA avait animé le 20h avant 20h pour une fois. Et le petit potin, eh bien, après l'émission, sur le chemin des loges, un supporter avait demandé à Enrico Macias de dire allez l'OM. Et Enrico lui avait répondu: enculé ta race maudite.
0: Ah oui, d'accord. Bon.
4: Toujours sympa. Toujours une bonne ambiance au football.
1: Agréable.
0: Et pas de violence,
1: non,
0: les amis. On aime pas ça.
4: Il y a
0: la Coupe du Monde qui arrive. Voilà.
4: On casse rien.
0: Vous avez un pronostic pour le... Moi, je suis nul en foot.
4: Pour l'équipe de France?
0: Oui, qu'est-ce que
4: va aller en finale.
0: Sûr. Robin, tu suis le foot, toi? Attends, beaucoup moins qu'avant. D'accord. Toi, t'es plus sport de combat.
4: Curling, entre autres aussi.
0: Sport.
4: Non. Et Nicolas?
0: Il est en train de montrer sa chérie qui s'en fout complètement.
4: Ils sont portables.
0: Mes amis, écoutez-moi. Bah écoutez, est-ce que vous connaissez les biens en commun?
1: Ah non.
0: Eh bah, tant mieux, parce qu'on en parle juste après ça.
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0: De retour ici, c'est Willy vient déjeuner chez vous. On passe à table tous ensemble, samedi et le dimanche, en direct entre midi et 13h. Mais vite, ce sont les 5 dernières minutes.
1: Déjà.
0: Ça peut être vite. Allez, hein. Place à la bonne idée du samedi. Bonjour Yann Lemoine.
16: Bonjour Willy.
0: Bienvenue ici, mon cher Yann. Alors, vous êtes le fondateur de Les Biens en Commun. Si vous êtes comme moi, fan de supermarchés, moi j'ai déjà vu dans les supermarchés des bornes comme ça où c'est écrit les biens en commun. Est-ce que vous pouvez nous dire de quoi il s'agit alors, mon cher Yann ?
16: Ouais, avec plaisir, merci pour l'invitation.
0: Mais je vous en prie.
16: En fait, c'est un service de location d'équipements d'ultra-proximité en libre-service. L'idée, c'est de proposer aux gens, plutôt que d'acheter tout un tas de trucs dont ils se servent peu, de les louer, mais en côté super pratique, c'est-à-dire on est des casiers connectés dans les commerces. Demain, j'espère les bâtiments publics.
0: Ouais.
16: J'espère vraiment que les collectivités vont rejoindre à nous.
0: On
16: y met à disposition du matériel, c'est-à-dire que c'est nous qui vous louons en entretien, répare, remplace l'équipement. C'est clé en main pour vous. Et vous avez une application qui vous permet de réserver, d'aller récupérer l'équipement au moment de votre besoin.
0: Voilà. Alors par exemple, donc un service de location d'équipement. Alors par exemple, voilà, moi j'ai besoin d'une shampouineuse car j'ai des poils sur mon canapé. C'est moi qui perds mes poils. Tout le temps, à chaque changement de saison, je perds mes poils, c'est comme ça. Bon, donc je vais sur votre site,
4: d'accord. Je
0: réserve ma shampouineuse et il se passe quoi alors ?
16: Eh ben, vous réservez la shampouineuse sur le point de location le plus proche de chez vous. Vous le réservez par exemple pour cet après-midi, 15h, on va dire.
0: Voilà,
16: et à 15h, vous pointez au magasin. Avec le téléphone, vous ouvrez le casier. C'est magique, ça s'ouvre depuis le téléphone. Vous récupérez la shampouineuse. On met le détergent avec. Vraiment,
0: c'est
16: il y a
0: gentil.
16: Tout ce qu'il faut pour s'en servir. Voilà, cadeau, grand seigneur.
0: Bravo.
16: Vous l'utilisez et puis vous le ramenez. Vous réservez par exemple pour 24 heures, ou pour 48 heures, ou pour 3 jours.
0: Non, mais c'est
16: trop
0: bien.
16: Et puis vous ramenez l'équipement.
0: Voilà.
16: Avant la fin de la réservation. Voilà.
0: Voilà, et on le remet dans le casier. Voilà.
16: Exactement. L'idée, c'est vraiment de transposer ce qui a bien marché avec les vélos en libre service. C'est comme ça que j'ai eu l'idée il y a quelques années.
0: Voilà.
16: C'est vraiment de transposer ce qui a marché avec les vélos en libre service.
0: Voilà. Et donc, ce sont vos appareils, parce que c'est pas les trucs qu'on emprunte parfois, vous savez, aux voisins.
4: Entre particuliers.
0: Entre particuliers. Ça n'a rien à voir, Ce sont donc vos appareils
16: ça,
0: à vous.
16: C'est très important.
0: Voilà.
16: Ouais. C'est très important d'insister dessus. C'est nous qui achetons, donc on achète du matériel de qualité, on l'entretient. Donc, vous êtes sûr de trouver un truc qui fonctionne, qui est propre, et avec tous les accessoires, tous les consommables dont vous avez besoin.
4: D'accord.
16: C'est vraiment le côté, il faut que ce soit pratique et le partage entre voisins. C'est vraiment chouette en théorie,
0: mais
16: dans la pratique, c'est assez compliqué, quoi. Vous n'êtes pas sûr de trouver ce que vous cherchez, que ça marche, faut se donner rendez-vous à telle heure, à tel endroit. Là, au moins, c'est pratique et économique.
0: Voilà, pratique et économique. Donc, c'est présent partout en France, à l'Ecasi, on peut en trouver où, par exemple ?
16: Ah bah un jour je l'espère, mais là on se développe très bien.
0: Ouais.
16: On a 150 points de location aujourd'hui concentrés sur Paris, Île-de-France, Lyon, Grenoble, Strasbourg, Saint-Étienne.
0: Voilà.
16: Marseille.
0: Ouais.
16: Voilà, on arrive sur Marseille ce mois-ci.
0: Bravo.
16: Et puis bien sûr, l'ambition, c'est que dans les années qui viennent, on arrive à se déployer sur tous les territoires français. Évidemment, commençant par les centres-villes, parce qu'il y a quand même une question de concentration de la population, de facilité d'accès. Mais petit à petit, j'espère qu'on pourra aller vers des zones plus périphériques et demain même en zone rurale. En zone rurale, ça ferait sens pour tout ce qui est bricolage, jardinage, etc.
0: Oui, voilà. Donc là, on vous trouve, donc, je l'ai dit, par exemple, dans des supermarchés, dans des sièges d'entreprise, dans des résidences étudiantes, des sites industriels. Pouvez nous donner comme ça une idée de prix, c'est quoi ? Enfin, après, ça dépend ce qu'on loue, mais c'est quoi ?
16: Oui, mais globalement, pour 24 heures, on va dire qu'on va être entre 5-6 euros et une vingtaine d'euros, selon l'équipement. Très dégressif dans le temps. Pour vous donner une ordre d'idée, la perceuse chez nous, ça va être 10 euros 24 heures. Alors que si vous la louez chez Leroy Merlin, c'est plutôt 25 euros.
0: Oui, mais
16: pourquoi est-ce qu'on peut proposer un tel tarif ? C'est que vraiment, nous, on passe pas entre chaque location.
0: Mais
16: c'est
0: non.
16: quand même un service communautaire. On fait confiance aux gens pour respecter le matériel. Et c'est ce qui nous permet de proposer des tarifs bas, quoi. C'est un service qui mélange un peu le côté start-up, impact et puis communauté. On veut embarquer les gens dans une nouvelle aventure, une nouvelle vision de l'utilisation de nos équipements du quotidien. Parce que bien sûr, il y a la volonté aussi d'avoir un impact environnemental
0: et
16: social derrière.
0: Voilà, parce que moi, j'ai par exemple acheté une dévisseuse électrique là.
4: Oui.
0: Tu sais j'ai dû l'acheter il y a peut-être 7 ans, 8 ans. Je vous jure, je m'en suis servi une fois.
4: Ouais,
0: donc c'est vraiment le truc complètement absurde, quoi. Et donc l'idée, c'est ce que vous
16: c'est
0: dites.
16: Exactement ça.
0: Voilà, l'idée, mon cher Yann, vous dites ça serait bien que les que les villes que s'approprient cette idée et que ça devienne comme les vélos qu'on loue en facilement partout,
1: et qu'il y en ait partout.
0: C'est ça. Hein.
16: Ouais, c'est une super idée. Dans les bibliothèques, les MJC, les centres sociaux, on peut déployer ça dans les bâtiments
0: partout,
16: publics.
0: Mais oui.
16: Et voilà, et partout en France un peu. Voilà, de nouveau, exactement comme les vélos libre-service qui, en l'espace de 10-15 ans, ont complètement changé notre rapport au vélo.
0: Ouais.
16: Mais là, pour les équipements du quotidien, à Londres, il y a déjà, ça existe déjà dans 15 bibliothèques. Mais pour l'instant, en France, il n'y a pas encore une collectivité qui s'est lancée, donc j'espère vraiment les embarquer.
0: Allez, bah oui.
16: Les
0: vous allez,
16: passées,
0: voir. Vous allez avoir des demandes après, je vous le dis, mon cher Yann Lemoine, fondateur. Donc, les biens en commun, ça s'appelle le service de location d'objets. Vous devriez mettre ça à Radio France, disons, avec tout le paquet d'employés qu'il y a ici. Franchement, ça serait pas mal. Hein. Je vais essayer de vous pistonner. Je connais très bien la présidente.
16: N'hésitez pas. Et puis, ouais, vos auditeurs, qu'ils n'hésitent pas à aller sur le site internet. Hein. C'est
0: bien
16: un site internet. Il n'y a pas besoin de se créer un compte pour voir les points de location, pour voir nos tarifs. Vous n'avez pas besoin de vous créer un compte.
0: Merci
16: vous
0: beaucoup.
16: Créez un compte qu'à partir du moment où vous les réservez.
0: Merci. Les biens en commun, le service de location d'objets. Merci Yann Lemoine.
17: Bravo.
0: Voilà les bonnes idées françaises, comme on les aime. Voilà, mes amis, c'est fini.
17: Oh non.
0: La barbichette, ça finit vite. Ça finit tout le temps vite.
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0: Allez, merci à toute l'équipe. Passez une belle journée ici et pas ailleurs. Dans un instant, c'est Ma France Week-end version économie. Et puis nous, on se retrouve évidemment à la même heure domani. Ciao.
19: Bonjour à toutes et tous et bienvenue dans Ma France Week-end. Le samedi, l'équipe de Paris Cité des Économies est sur le pont pour votre pouvoir d'achat. Alors dans 5 minutes, on va répondre à cette question. Comment rester chez soi le plus longtemps possible, même avec un petit budget? Mais d'abord, l'actu de ce samedi. Bonjour Morgane Guillaumard.
20: Bonjour Valère Coréard, bonjour à tous. Elle était une femme politique bien connue des Français. Bernadette Chirac est morte hier soir à l'âge de 93 ans. La veuve de l'ancien président de la République, Jacques Chirac, s'est éteinte paisiblement, entourée des siens. C'est sa fille Claude Chirac qui l'annonce aujourd'hui. Bernadette Chirac, militante, qui a présidé la fondation des hôpitaux pendant 25 ans. Elle était la figure emblématique des pièces jaunes, opération qu'elle a longtemps portée, bien avant l'élection de son mari Jacques Chirac d'ailleurs, comme elle le disait en 2001 à nos confrères de France 3.
21: Je n'ai pas attendu que mon mari soit élu pour m'investir dans une cause humanitaire. Je m'intéressais déjà depuis longtemps, de toute façon, aux activités de cette fondation. Très passionnante au profit notamment et au départ seulement des enfants malades hospitalisés. Et puis un jour, on est venu me demander si je voulais bien éventuellement m'y associer de plus près et en prendre la présidence. Mais je me suis toujours intéressée aux causes humanitaires et au sort des plus démunis, des plus défavorisés.
20: L'opération des pièces jaunes qui a depuis été reprise en 2019 par l'actuelle première dame Brigitte Macron. La mort de Bernadette Chirac qui fait réagir toute la classe politique. Emmanuel Macron salue une grande dame de cœur qui a marqué notre histoire. François Hollande l'a décrit comme obstinée et indépendante. Nicolas Sarkozy lui rend aussi hommage. L'ancien président soutenu pendant sa campagne par Bernadette Chirac parle d'une femme fidèle, courageuse, drôle, intransigeante et affectueuse. L'émotion aussi en Corrèze où Bernadette Chirac a mené sa carrière politique. C'est d'ailleurs la seule première dame à avoir exercé un mandat en son nom propre. Elle a été conseillère générale de la Corrèze pendant 36 ans, de 1979 à 2015. Philippe Graziani, vous êtes sur place à Tulle, où Bernadette Chirac était perçue comme une femme au fort caractère, un personnage marquant de ce département.
22: Oui, en Corrèze, elle avait d'ailleurs tout autant ses fans que ses détracteurs, vous savez, et même au sein de son propre camp, mais elle n'a jamais pour autant fait le moindre compromis. Elle a par exemple choisi de soutenir Nicolas Sarkozy pour la dernière primaire des Républicains, alors qu'en majorité, la droite corrézienne soutenait Alain Juppé. On se souviendra aussi en Corrèze de ses coups de gueule. Ainsi, lorsque François Hollande, dans la réforme cantonale de 2015, laisse disparaître son canton de Corrèze, et de ses coups médiatiques aussi, comme le plus retentissant, lorsqu'en 1998, alors première dame de France, elle fait venir à Tulle et à Corrèze Hillary Clinton, alors first lady des États-Unis. Sa singularité, enfin, s'est exprimée au travers de ses amitiés. La plus symbolique peut-être fut celle qu'elle entretint avec Sophie Dessus, l'ancienne députée socialiste de la Corrèze. À la mort de celle-ci en 2015, Bernadette Chirac avait dit être très bouleversée. Et elle était venue à son enterrement à Userche. Elle avait même fait le déplacement dans l'avion présidentiel, se réconciliant pour l'occasion avec François Hollande. Merci. Un dernier mot pour vous dire que les réactions déjà ici en Corrèze sont assez nombreuses. Les maires de la Corrèze qui étaient, c'est un hasard du calendrier, en congrès, donc ici à Tulle, ont observé une minute de silence avant d'entamer leur réunion. Et puis le maire de Malemort, Laurent Dartout, qui a travaillé avec Bernadette Chirac, a annoncé, lui, un hommage qui sera rendu lors de l'étape du Tour de France le 12 juillet prochain, étape qui sera en Corrèze.
20: Merci Philippe Graziani. Depuis la Corrèze, après la mort de Bernadette Chirac, le président du département, Pascal Coste, lui, rend d'ailleurs aussi hommage. Il écrit sur sa page Facebook qu'elle a été une femme de conviction et de cœur qui aura œuvré sans relâche pour les plus fragiles. Ici, comme ailleurs, on revient bien sûr sur la mort de Bernadette Chirac dans notre édition à 14h. Tout est à retrouver déjà sur notre site internet ici.fr. Entre deuil et colère contre les dysfonctionnements de la chaîne judiciaire dans l'affaire Liana, Gérald Darmanin a présenté ses excuses hier soir. Au nom de la justice, le garde des Sceaux parle d'un immense échec. Le corps de la jeune fille de 11 ans disparue depuis une semaine dans le Gers a été retrouvé avant-hier dans un silo agricole. Une marche blanche sera organisée demain dans sa commune de Fleurance. Les magasins Décathlon vont tourner au ralenti aujourd'hui. Les salariés de la célèbre enseigne de matériel de sport sont appelés à la grève. Les syndicats de Décathlon réclament une augmentation des salaires alors que l'entreprise a enregistré un bénéfice en nette hausse l'an dernier, plus 16% pour l'année 2025. Et puis, à Roland-Garros, la finale d'âme est à suivre aujourd'hui. La Polonaise Maya Jwalinska est opposée à la Russe Mira Andreeva. Le match, c'est dès 15h. Une première finale pour les deux joueuses de tennis qui s'affrontent avec une finale homme demain.
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19: Bonjour et bienvenue dans votre magazine Ma France, par ici les économies. Vous connaissez notre objectif. Chaque semaine, vous redonnez du pouvoir d'achat. Alors aujourd'hui, on va tenter de répondre à cette question. Comment rester chez soi le plus longtemps possible, dans les meilleures conditions et même avec un budget serré? Les aides, les astuces, les services à domicile. On va tout vous dire avec notre invité. Bonjour Laurence Le Drenne.
18: Bonjour Valère, bonjour à tous.
19: Vous êtes chef de service droit et argent pour le magazine Notre Temps, qui est en kiosque en ce moment d'ailleurs avec un dossier sur ce thème justement. C'est le numéro de juin qui est en kiosque actuellement. Je vous propose pour commencer, Laurence, de répondre à cette première question de Paul. Il m'a écrit sur mon mail paricilleseconomies@radiofrance.com. J'ai 85 ans et mon secret, c'est de voir du monde tous les jours. Et ça, c'est gratuit, n'est-ce pas la clé ? Qu'est-ce que vous lui répondez ?
18: Je lui réponds, vous avez raison, Paul. Vous avez vraiment raison. Rencontrer des personnes tous les jours, se promener, discuter avec ses voisins, échanger, bref, tisser autour de soi un réseau de relations amicales ou simplement de connaissances, c'est la clé pour se sentir en forme, se sentir bien et donc bien chez soi.
19: Parce qu'on parle beaucoup d'autonomie, en fait. Mais enfin, l'autonomie seule, c'est quand même très compliqué. C'est vrai que les relations sociales, c'est fondamental, y compris pour se sentir bien, être en bonne santé, en fait.
18: Voilà, et c'est la parade contre la solitude. La solitude qui est vraiment quelque chose qui peut vous surprendre et petit à petit vous enfermer. Donc, un réseau de petites relations quotidiennes, ça n'a l'air de rien, mais c'est extrêmement important.
19: L'objectif aujourd'hui, c'est donc d'aider celles et ceux qui nous écoutent et qui, bien sûr, ont ce souhait ou connaissent quelqu'un qui a ce souhait de rester à la maison, parce que c'est vrai qu'on est mieux, c'est notre lieu de vie, mais le mieux possible, dans les meilleures conditions possibles. Alors parfois, ça s'anticipe aussi. Et je vous propose de commencer par le logement, justement. Comment le sécuriser, l'adapter pour y vivre plus sereinement, éviter les accidents domestiques ou les chutes, mais sans trop dépenser?
18: Il y a plein de choses à faire. Par exemple, vous pouvez agir sur la lumière. Ça, c'est une chose à laquelle on pense pas souvent.
19: La lumière. Ouais.
18: Avoir des lumières qui s'allument automatiquement, des lumières douces quand vous levez la nuit.
19: Détecteur de mouvement, tout simplement.
18: Dans le couloir, au pied de votre lit, ça va vous éviter de tâtonner, ça va vous éviter de déraper. Ça coûte quelques dizaines d'euros. Et vraiment, ça change la vie parce que voir où on met les pieds, ça évite de chuter. Et c'est quelque chose de tout simple. Vous verrez aussi que vos petits-enfants seront ravis d'avoir ce petit système et tous les gens qui sont autour de vous.
19: Donc la lumière, c'est vrai que c'est tout bête, quelque part. Ça coûte pas très cher et ça permet d'éviter... la chute, l'accident domestique, évidemment, parce que on va se lever la nuit, on voit pas bien, ou on croit qu'on connaît l'appart, la maison, et en fait, c'est là que patatras.
18: Exactement. Quoi, hein. Et on n'y pense pas assez.
19: Une rampe dans un escalier aussi, ça coûte pas très cher, ça peut être très utile. Il faut savoir aussi détecter le moment où c'est le moment.
18: Mais c'est toujours le moment. N'attendez pas d'avoir 80 ans, c'est toujours le moment d'avoir une rampe dans son escalier. N'oubliez pas l'escalier de la cave. Les marches sont souvent étroites. Si vous vivez dans un immeuble, n'hésitez pas à en parler dans une réunion de copropriété et vous allez voir, là aussi, hein, que tous vos voisins, même s'ils ont 30 ans, 50 ans, ils vont dire « mais quelle bonne idée ». Et là aussi, c'est un outil très sécurisant pour éviter les chutes, pour s'appuyer. Vraiment, c'est une solution toute simple. Il faut y penser.
5: Et pour le coup, les petits-enfants, ils sont ravis d'avoir une petite rampe pour se tenir. Ça les sécurise également.
18: Mais bien sûr.
5: Et quand on pense à rampe, je pense tout de suite salle de bain. C'est pareil, il faut savoir et s'équiper un petit peu, s'entourer. Toilettes, salle de bain, des petites rampes à droite, à gauche. Ça facilite aussi certains mouvements.
18: Exactement. Alors là, c'est plutôt quand vous faites des travaux chez vous.
5: Oui.
18: Pensez à tout ça. Renseignez-vous sur tous ces petits dispositifs qui vont permettre un point d'appui. Ça peut être un petit banc, un petit recoin dans la douche où on peut s'asseoir. On peut aussi poser ses produits, mais on peut s'asseoir. Quand vous faites des travaux, que vous ayez 40, 50 ans, 60 ans, pensez à tout ça. Et du coup, plus vous y pensez tôt, plus ça va être bien conçu, plus ça va être joli et plus ça va être efficace.
5: Laurence Le Drenne, le dernier dossier là du magazine Notre Temps, donc qui est en kiosque, est justement sur ce sujet, hein, bien vieillir chez soi. Vous évoquez dans ce dossier des nez de marche antidérapants. Je me suis demandé ce que c'était.
18: Oui, c'est vrai qu'un nez de marche, ça peut surprendre, mais vous en voyez partout. Vous savez, ce sont les bandes rugueuses ou les barres qui sont au bord des marches d'escalier. Alors, il y en a partout. Hein. Il y en a dans les lieux publics, il y en a dans les bureaux. Ça permet deux choses. On voit le bord de la marche, on voit où on pose les pieds, et puis on glisse moins. Alors, puisqu'il y en a partout dans les lieux publics, pourquoi on n'en aurait pas chez soi ? Là aussi, c'est un petit équipement peu coûteux et efficace.
5: Il y a des sites qui peuvent nous donner des idées de trucs et astuces, d'ailleurs, pour s'équiper pas cher. Bien chez soi, de l'assurance retraite, par exemple. Donc, c'est sur bien-chez-soi.l'assurance-retraite.fr. Vous le recommandez ? Qu'est-ce qu'on trouve, par exemple, sur ce site ?
18: Oui, je le recommande parce qu'il y a vraiment des dizaines, que dis-je, des centaines de petits appareils auxquels on pense pas forcément. Par exemple, vous allez trouver toutes les sortes de barres d'appui. Vous allez trouver un siège pivotant qu'on peut poser sur une baignoire. Si jamais, même temporairement, hein, même quand on s'est cassé le pied, on n'arrive plus à prendre sa douche dans sa baignoire, ça va vous aider. Vous allez trouver aussi des trains qu'on peut faire pivoter pour récupérer ses vêtements, vous savez, qui sont en haut des penderies, des petits marchepieds antidérapants. Bref, tout ça, ce sont des objets qui vont vous éviter la tentation de monter sur un tabouret pour récupérer quelque chose qui est en haut. Et c'est vraiment astucieux, c'est simple, c'est pas cher, ça peut se poser facilement, il y a plein d'idées.
5: Aujourd'hui, le thème de l'émission, c'est bien vieillir à la maison, rester chez soi. On va parler aussi des aides dans un instant, mais avant, un autre site qui est intéressant pour bienvieillir.fr. Ça aussi, c'est un bon plan, Laurence.
18: Oui, là aussi, ce sont des caisses de retraite qui se sont regroupées parce que dans leur mission, il n'y a pas seulement vous versez votre retraite, il y a aussi la prévention. Prévention pour la santé, justement pour garder cette précieuse autonomie. Vous allez y trouver des articles et puis des vidéos aussi. J'ai vu il n'y a pas longtemps une vidéo où une kiné vous apprend, elle vous apprend à tomber, comment vous baisser, surtout comment vous relever. Il y a des gestes à faire dans un certain ordre pour se relever facilement. Et ça, c'est comme un entraînement. Il faut les apprendre, il faut les faire de temps en temps. Ça maintient la souplesse. Prenez-le comme un petit exercice de yoga. Et vraiment, c'est utile si un jour on se retrouve par terre.
5: Bien vieillir chez soi, ça commence pas à 80 ans. Ça peut commencer avant. C'est ce que vous disiez tout à l'heure.
18: Oui.
5: Quand on fait des travaux à 40, 50, 60 ans, on peut commencer à penser. Finalement, c'est un peu une logique du quotidien. Aménager son logement pour mieux y vivre, prévenir, mais aussi que tout soit plus facile.
18: C'est une logique du confort, du bien-être. Plus vous y pensez tôt, plus ça va être vraiment pensé pour être dans votre cuisine, dans votre salle de bain, plus ça va être agréable. Et vous allez vous dire, j'ai eu raison de faire ça et vraiment je me sens bien chez moi. Voilà, il y a d'autres personnes qui vont vous copier, vous allez voir.
5: J'ai découvert qu'on peut faire appel aussi à un ergothérapeute pour se faire aider, guider vers les aménagements qui nous correspondent le mieux.
18: Oui, alors là, une petite astuce, si vous avez été salarié pendant votre carrière, vous êtes sûrement relié à la caisse de retraite qui s'appelle l'Agirc-Arrco, c'est la caisse complémentaire. Et elle a vraiment une mission d'aider les personnes à aménager leur logement. Vous pouvez avoir des aides et selon votre situation, un ergothérapeute peut vous venir chez vous. Et donc, il va regarder votre cuisine, il va vous dire, bah, là, ce serait quand même mieux plutôt que d'avoir des placards, d'avoir des tiroirs, vous pourriez abaisser telle chose. Vous pourriez vous équiper de petits appareils qui sont pas forcément chers non plus. Et vraiment, vous pouvez aussi voir un appartement qui est entièrement conçu pour être plus facile à vivre, toujours présenté par l'Agir Carco. Il y en a à Paris, mais ils ont aussi des centres partout en France.
5: Ah, c'est super. Et d'ailleurs, il y a d'autres aménagements un peu plus lourds, disons, à réaliser, mais utiles. Vous en citiez, baisser le four, élargir une porte, installer une salle de bain et une chambre de plein pied quand c'est possible. Oui. Là aussi, on peut se faire conseiller, accompagner.
18: Exactement. Mmh. Moi, j'ai envie d'insister sur deux choses. La chambre de plein pied, si vous êtes à l'étage, vraiment réfléchissez à ce que vous pouvez faire. Salle de bain, chambre de plein pied. Et puis, la salle de bain, la douche, sans bac ou avec un bac très plat et bien large, c'est du confort, c'est du bien-être. Tout le monde dans la maison va vouloir se doucher là. Et on se sent, voilà,
5: c'est en sécurité.
18: C'est la douche à l'italienne. Bon, parfois, c'est pas possible de faire la douche à l'italienne, mais il y a des bacs très pleins antidérapants qui sont très jolis et très efficaces aussi.
5: On peut se faire aider. Quelles sont les aides, Laurence Vedrenne, et les conditions pour faire adapter son logement, faire ces aménagements-là, ces travaux?
18: Alors, une aide qui est assez méconnue, ça s'appelle MaPrimeAdapt. C'est vraiment pensé pour les personnes qui souhaitent aménager leur logement, qui ont des ressources modestes, mais le plafond est assez élevé, et ça permet de financer vos travaux. 50%, 70% des travaux, et pour une enveloppe assez importante, hein, jusqu'à 22 000 euros. Vous y accédez si vous avez 70 ans, même si vous êtes en pleine forme, et dès 60 ans, si ça commence à être un petit peu difficile.
5: Bon, là, on a appris quelque chose d'important. Donc, ça s'appelle MaPrimeAdapt. Oui. Si ça vous intéresse, vous qui nous écoutez, n'hésitez pas à aller vous renseigner. Puis, il y a aussi le sujet de l'aide à domicile, hein, faire des courses, conduire, faire le ménage. Là, il y a des incitations fiscales, notamment, hein, sur ce sujet.
18: Oui, il y a un crédit d'impôt qui est important, crédit d'impôt de 50%. Vous pouvez financer les salaires, les charges d'une personne que vous employez. Si vous passez par une société de service, ça marche aussi. Ça peut financer 50% jusqu'à 12 000 euros, même plus si vous avez plus de 65 ans. Donc il ne faut pas hésiter, et ça fonctionne même si vous n'êtes pas imposable. C'est-à-dire que vraiment, ça divise le prix par deux.
5: Donc ça vaut le coup de chercher les aides qu'il y a autour de soi, parce qu'on peut se faire accompagner, même quand on a, et peut-être surtout quand on a un budget serré.
18: Exactement. Mmh. Et ne pas attendre d'en avoir vraiment besoin.
5: Il y a les aides, mais il peut y avoir aussi des compléments de revenus. Hein. Parfois, on se retrouve avec de la place libre à la maison. Alors, pourquoi ne pas se mettre en colocation? Bonjour Bérangère Pénaud.
6: Bonjour, bonjour Valère.
5: Vous êtes directrice des Yvelines pour l'association Ensemble Deux Générations. Votre site, c'est ensemble2générations.fr. Vous accompagnez des seniors, des jeunes, pour se mettre en coloc, c'est ça?
6: C'est ça, exactement. L'idée, en fait, c'est de pouvoir répondre à la fois aux défis démographiques, hein, avec une population senior qui va en augmentant, puisqu'aujourd'hui, on a 15 millions de personnes seniors et on en aura 24 millions en 2060. Et puis, ben, la difficulté pour les jeunes à trouver un logement, hein, la crise du logement étudiant, on la connaît bien. On sait que le budget logement pour un jeune, ça représente 61% de son budget. Mmh. Donc, il y a vraiment une difficulté pour trouver un logement. Donc, l'idée, c'est de pouvoir mettre un étudiant chez un senior qui a de la place, qui a une chambre de libre et qui peut et qui a envie d'accueillir un jeune. Et ça peut être en échange de petits services ou d'une contrepartie financière modeste.
5: Oui, c'est ça qui est intéressant, c'est que vous proposez une rencontre, un peu un cadre de vivre ensemble, mais avec des règles du jeu qui s'adaptent en fonction des besoins, des envies. C'est-à-dire, c'est un contrat entre les deux personnes. Et ça peut prendre quelle forme, alors?
6: C'est tout à fait ça. C'est vraiment l'idée de pouvoir réunir, en fait, deux personnes, donc jeunes et seniors, qui ont des besoins différents, mais qui ont aussi envie de partager quelque chose. Et pour ça, on peut proposer deux solutions qui sont encadrées juridiquement par la loi Elan. Mais donc, on a une possibilité de logement, donc avec des petits services ou de la présence. Donc là, le jeune peut être logé entre 10 euros jusqu'à 150 euros en fonction du volume de petites aides qu'il va pouvoir apporter. Ou une solution qu'on appelle convivialité, où là, le jeune n'a pas d'obligation de service ou de présence, mais il apporte, voilà, une convivialité, un moment de partage et ça permet à un senior d'avoir un complément de revenus. Donc généralement, les loyers vont se situer en région parisienne entre 300 et 450 euros par mois. Ils peuvent également déduire les APL hein, de ces loyers. Donc c'est finalement des loyers très économiques pour les jeunes.
5: Alors c'est intéressant et évidemment ce sont des loyers moyens en région parisienne, mais votre association fonctionne dans toute la France. Laurence Ledrenne, vous parliez lien social tout à l'heure de l'importance, la colocation intergénérationnelle qui est encadrée par la loi, avec des associations comme ça qui viennent encadrer, sécuriser, c'est une solution.
18: Oui, bah oui, c'est une solution. C'est une solution qui fait deux heureux. Donc c'est vraiment intéressant. Il faut bien sûr que les personnes s'entendent bien. Comme dans toute situation où on est deux sur à toi, mais c'est ce que nous conseillait Paul tout à l'heure, hein, voir quelqu'un tous les jours, et ben là vous allez avoir quelqu'un chez vous qui va vous parler de tas de choses nouvelles et ça fait partie de l'entretien d'autonomie.
5: Et Bérangère, je précise, quand vous parlez de menu service, c'est pas de l'aide à domicile, c'est des petites courses, un petit truc de bricolage, c'est vraiment des petits agréments du quotidien.
6: Tout voilà. À fait, le jeune ne se substitue pas à une aide à domicile ou une infirmière. Ça va être aider à prendre un billet de train sur Internet, faire quelques courses, voilà, sortir un animal de compagnie si besoin. Enfin, voilà, des petites tâches qu'on peut rendre spontanément. Mais tout ça est quand même bien défini dans le contrat. Comme ça, chacun sait à quoi il s'engage. Et ça simplifie aussi la relation. Mais au-delà de ces tâches, c'est ce que vous disiez précédemment. C'est vraiment favoriser le lien social et puis avoir ce sentiment d'utilité, aussi bien côté senior que côté jeune. Et ça, c'est vraiment un très bon vecteur dans la société pour aussi aider à rompre la solitude et l'isolement.
5: Voilà, et bien sûr, personne n'est imposé à personne. Ce sont des choix de chaque côté. Et c'est le rôle, justement, de votre association Ensemble2Générations.fr. Merci beaucoup pour votre participation, Bérangère Penaud. Vous êtes directrice des Yvelines, donc pour Ensemble2Générations. Et puis, dans un instant, on va recevoir Stéphane Maroc. Il est fondateur de Gabi. C'est une application qui a un sacré objectif, hein, rassembler générations et professionnels autour des aînés.

0: Jean-Jacques Goldman tourne les violons sur votre radio locale ici.
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0: En version magazine chaque semaine, le thème aujourd'hui, comment bien vieillir tout en restant chez soi. Je suis avec Laurence Ledraine, vous êtes chef de service droit et argent pour Notre Temps. Notre Temps qui est en kiosque en ce moment avec un dossier sur ce thème précisément dans votre numéro de juin. Et Stéphane Maroc, fondateur de Gabi, vient nous rejoindre. Bonjour Stéphane.
3: Bonjour, bonjour, bonjour.
0: On retrouve des informations sur gabi-appli.com. Qu'est-ce que c'est Gabi, G-A-2-B-Y?
3: Alors Gabi, c'est une application sur mobile ou tablette pour les plus de 65 ans et les familles qui souhaitent accompagner leurs proches âgés pour prolonger sa bonne santé physique et mentale.
0: Bon, ça c'est ce que vous proposez. Dans les faits, quels sont les services qu'on retrouve si on s'abonne à cette application, donc qu'on a plus de 65 ans et que notre famille est partante?
3: Alors, pour les aînés, eux, ils peuvent jouer seuls ou en famille, sans publicité. Ils peuvent partager aussi leurs bons souvenirs dans une logique d'album sécurisé et plutôt confidentiel. Ensuite, ils peuvent bénéficier aussi d'un programme ludique de suivi de leur autonomie avec des activités vraiment personnalisées, toujours dans l'esprit de rester en bonne santé le plus longtemps possible. Voilà. Et côté famille, eux, ils peuvent solliciter et échanger des professionnels locaux qui interviennent au domicile de leurs proches, en fait. Ça va du dépanneur à l'infirmière. Voilà. Et ensuite, les familles peuvent aussi suivre un petit baromètre de leurs proches pour permettre, de prévenir des risques de dépendance et savoir comment les accompagner au mieux et agir au plus tôt, en fait.
0: C'est donc une application qui permet à la fois de suivre, en même temps de jouer, de l'utiliser, on va dire, un peu à temps perdu pour le senior, mais aussi d'échanger avec les professionnels autour et puis avec la famille. Il y a quand même beaucoup de fonctions. Combien ça coûte chaque mois?
3: Alors aujourd'hui, Gabi coûte 4,25 euros TTC par mois pour toute la famille. Hein, donc ça en fait la solution la moins chère et la plus complète sur le marché. Et propose énormément de services, vraiment tournés vers la prévention et le suivi de la santé physique et mentale.
0: On est aussi à l'heure de la fracture numérique. On le sait, les seniors n'ont pas sont pas toujours très à l'aise avec le digital. Comment repousser cet enjeu puisque vous proposez précisément une solution digitale pour les seniors?
3: Alors c'est une solution qui est très mature, donc aujourd'hui on a beaucoup travaillé sur l'usabilité de l'application. Aujourd'hui elle est tout à fait adaptée à ce genre de public là. Donc, et puis le fait d'engager la famille aussi, on a un vrai accompagnement et un vrai entourage qui vient accompagner et favoriser l'inclusion numérique des aînés. Ça va des enfants aux petits-enfants.
0: Donc on retrouve toutes les infos sur gabi-appli.com et puis sinon dans les stores, j'imagine, qu'on soit sur Android ou sur iOS. Quel que soit le smartphone qu'on a. Merci beaucoup en tout cas Stéphane Maroc, fondateur de Gabi, cette application dont on voulait vous parler cette semaine parce que c'est aussi une solution pour bien vieillir, en tout cas bien avancer dans l'âge à la maison. Laurence Ledraine, vous êtes chef de service droit et argent pour Notre Temps et je vous propose avant de nous quitter de vous prêter au jeu de notre quiz Le Vrai Faux pour finir avec les idées claires sur ce thème du bien vieillir chez soi. Alors vrai ou faux, installer une barre d'appui dans sa salle de bain peut être financé en partie par des aides.
4: Vrai. N'hésitez pas à poser la question à vos caisses de retraite ou à vous renseigner dans votre mairie, par exemple.
0: Vrai ou faux, la majorité des chutes des seniors se produisent à l'extérieur du domicile.
4: Faux, archi faux, la majorité se produit à l'intérieur.
0: Vrai ou faux, un détecteur de mouvement pour allumer automatiquement une lampe peut aider à prévenir justement certains accidents domestiques.
4: Mais bien sûr, c'est de la sécurité, du confort, c'est facile à installer et on voit où on marche, donc on tombe moins.
0: Voilà, ça c'est dit. Vrai ou faux, Laurence, il faut obligatoirement avoir plus de 80 ans pour bénéficier de MaPrimeAdapt?
4: Pas du tout, c'est possible dès 70 ans, même quand on est en pleine forme, et dès 60 ans, quand on commence à avoir certaines difficultés pour aménager sa maison, c'est vraiment une aide financière utile.
0: Oui, vous l'avez dit tout à l'heure, jusqu'à, je crois, 70%.
4: Oui, de 50 à 70% de vos travaux.
0: Avec 22 000 euros,
4: oui, enfin, donc ça peut être
0: vraiment intéressant
4: énorme.
0: Et méconnu.
4: Oui, tout à fait, c'est moins connu que MaPrimeRénov, par exemple.
0: Ouais, on a réparé ce sujet aujourd'hui, MaPrimeAdapt, désormais c'est beaucoup plus connu. Faire appel à une aide à domicile ouvre parfois droit à un avantage fiscal, vrai ou faux?
4: Vrai, un crédit d'impôt de 50%.
0: Vrai ou faux d'ailleurs, certaines caisses de retraite proposent des aides pour adapter son logement.
4: Vrai, Et là aussi, c'est méconnu, donc renseignez-vous. De nombreuses caisses de retraite consacrent du budget pour ce sujet et ont beaucoup d'actions.
0: Et dernière question, vrai ou faux, les tapis mal fixés sont l'une des principales causes de chute à domicile.
4: Ouh là là, c'est vrai. Attention aux tapis dans la cuisine, devant l'évier ou dans la salle de bain.
0: C'est noté. Laurence Ledraine, vous êtes chef de service droit et argent pour notre temps. Merci beaucoup pour vos éclairages précieux. J'espère en tout cas que vous y voyez plus clair, vous qui nous avez écoutés sur votre radio locale ici. Alors, deux choses. D'abord, il y a le magazine Notre Temps qui est en kiosque en ce moment et il y a justement un dossier pour bien vieillir à la maison. Donc ça, c'est une première chose. Et puis, deuxième chose, sur ici.fr, il y a toutes les émissions de Ma France Par Ici Les Économies avec maintenant une belle bibliothèque. 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La semaine prochaine, on va voir comment se remettre au vélo. À suivre, des infos près de chez vous et votre après-midi en musique sur votre radio locale ici.
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Étienne Daou avec Épaule Tatou. Oui, c'est excellent pour fredonner. Vous avez raison. On est ravis, enchantés de se retrouver ou de se présenter. Pour vous qui nous découvrez, qui découvrez ici Roussillon, vous qui êtes de passage dans les PO ou pas, parce que vous êtes peut-être d'ici et vous cherchiez une radio qui parle d'ici, vous l'avez trouvé, hein. Son nom se retient très facilement ici. Oui, ici Roussillon. Avant, c'était France Bleu Roussillon. Oui, bien sûr. Et puis encore avant, Radio France Roussillon. Voilà. Ici Roussillon, donc, aujourd'hui. Bonjour, bonne tardas, Sébastien Giraud. Je vous accompagne avec la formule ici Roussillon. Actu locale, musique et bonne humeur. Vos chansons préférées, c'est tout de suite avec Marine Escroc. Marine en concert à Thuir, à Pellicou Live, vendredi 4 septembre. 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

0: connaît aussi la version des Supremes avec la voix de Diana Ross, Phil Collins, You Can't Hurry Love. Ici aussi, on proche de vous. Et on vient vous voir dans les communes des Pyrénées-Orientales et on multiplie les destinations avec les reportages dans ma rue de Virginie Sinclair. Cap sur Canet-Roussillon et on partage le micro de la radio. Nous sommes chez un charpentier de Marine à Canet.
1: Bonjour. Yves Bernadou.
2: Oui, Yves Bernadou.
1: On est ici sur le port de Canet.
2: Oui.
1: Dans votre entreprise de charpenterie maritime.
2: Qui date de 74. Mon père est arrivé en 74 ici. Voilà, c'était le premier permis de construire de la zone de Canet.
1: Cette entreprise familiale, elle perdure grâce à vous aujourd'hui et c'est un métier qui est peu connu.
2: Oui, perdure. Et puis j'ai mon fils aussi qui prend la suite, qui est à côté de moi.
1: Bonjour Daniel.
3: Bonjour.
1: Donc vous êtes quelle génération ?
3: Alors moi je suis la cinquième.
2: Voilà, j'ai eu mon arrière-grand-père. Il est arrivé sur Port-la-Nouvelle et il était charpentier de marine et fabriquait des barges pour récupérer la vase parce qu'il était en train de créer le port de la Nouvelle. Voilà, il fallait creuser et enlever la vase. Après il a eu trois fils, dont mon grand-père. Qui ont tous été tous les trois charpentiers de marine, qui ont créé leur entreprise. Après, j'ai eu mon père, moi, et aujourd'hui, c'est Daniel qui va prendre la suite.
1: Et c'est dans vos gènes, alors ?
2: Oui, c'est dans les gènes, oui. On ne sait rien faire d'autre. Hein.
1: Voilà. Qu'est-ce qui vous a poussé, Daniel, à reprendre l'activité familiale ?
3: Bon, depuis tout jeune, déjà je venais quand j'étais gamin pendant les vacances. Et mon père, à force, m'a transmis cette passion. Et aujourd'hui, je ne vais plus faire autre chose.
1: Bon, il faut dire qu'on a un cadre quand même exceptionnel ici, hein, sur le port. On a vu sur les bateaux. Et vous, vous avez un grand atelier avec aussi un atelier extérieur, puisque les bateaux forcément sont dehors.
3: On travaille beaucoup dehors, ouais, en effet. Le gros de l'activité se fait beaucoup sur la pêche. Voilà, c'est des gros travaux souvent, donc de grosse ampleur. Après, bon, beaucoup de particuliers, on travaille sur tout type de bateau en bois.
2: Voilà, ça c'est un bateau qui vient de Menton.
1: Comment ça s'appelle ce type de bateau ?
2: Alors ce bateau, c'est un course croisière. Voilà, donc là c'est un client de Menton, qui avait son bateau à Menton, qui est venu nous voir si ça nous intéressait, si on était capable de refaire son bateau, et on a refait son bateau à 80%. Toute la coque et une partie du pont à l'arrière.
1: Voilà. Il est magnifique.
2: Ah, il est très beau. Après vous avez un autre bateau, un course croisière, pareil, Vela. C'est un plan Cornu. Cornu, c'est un architecte français qui a fait beaucoup de bateaux.
1: Et dites-moi Yves, il y a peu de charpentiers de marine, apparemment. C'est un métier un peu délaissé.
2: Peu à peu, les bateaux en bois disparaissent. Et nous, avec, je veux dire, un petit peu, c'est un peu notre cheval de bataille.
1: Du coup, Yves, vous avez des clients de toute la France qui viennent ici ?
2: Oui, même des étrangers, même des Espagnols, des chalutiers espagnols, des pêcheurs espagnols. Aujourd'hui, ils viennent nous voir pour travailler sur leur bateau.
1: Vous êtes en train de faire quoi là, Olivier ?
4: De calfater les joints entre les bordées pour assurer l'étanchéité du bateau.
1: Vous mettez de la corde entre les lames ?
4: La corde de coton.
3: Avec le calfa, avec le coton. Donc après, il faut savoir que le bois, c'est comme une éponge, hein, donc il va se gorger de flotte et c'est ce qui va permettre au bois de gonfler et après venir resserrer le calfa sur lui-même, hein, qui va faire l'étanchéité.
1: Daniel, votre entreprise est labellisée ?
3: Oui, en effet, on est labellisé depuis 2018, entreprise du patrimoine vivant. Savoir-faire un peu ancestral, c'est une fierté pour nous.
1: Et vous êtes en cours de labellisation pour un autre label ?
3: En cours de montage de dossier pour demander la labellisation entreprise familiale centenaire. L'entreprise a été créée en 1925. C'est le dernier document officiel qu'on a trouvé.
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1: Patrick Fiori, le chant est libre, les émotions de la musique en live aussi bien sûr à partager. Et ça c'est tout à l'heure avec le Bacchus Festival. On est en coulisses, en direct avec Régis Leroy à partir de 18h. C'est avec ici Roussillon, votre radio locale depuis Argelès, depuis Valmy avec le Bacchus Festival. Et pour en savoir encore plus, il y a votre article sur votre site ici.fr et sur notre appli ici. Vos chansons préférées en ce samedi après-midi avec ici Roussillon dans les PO, John Lennon, Imagine, et puis Camaro, Femme Like You, c'est avant 14h, à 14h l'actualité en 90 secondes.
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2: Une pluie d'hommages après la disparition de Bernadette Chirac. Elle est morte hier soir à l'âge de 93 ans, paisiblement et entourée des siens, selon sa fille Claude Chirac, figure emblématique des Pieds jaunes, veuve de l'ancien président Jacques Chirac et élue pendant 36 ans au conseil départemental de la Corrèze. La mort de Bernadette Chirac fait réagir toute la classe politique, notamment Nicolas Sarkozy, qu'elle a longtemps soutenu. L'ex-président estime qu'elle l'a fait honneur à notre pays et qu'une époque se termine avec son départ. Un drame qui émeut tout le pays. Une marche blanche est organisée demain à Florence dans le Gers. Après la mort de la petite Liana, le corps de la collégienne de 11 ans a été retrouvé avant-hier sur une zone agricole désaffectée. Le principal suspect, Jérôme B, visé par au moins 3 plaintes pour viol sur mineur, a été mis en examen et incarcéré. Des bénéfices qui s'accumulent, le pouvoir des salariés qui recule. Voilà le slogan des syndicats de Decathlon qui appellent à la grève aujourd'hui dans tous les magasins de l'enseigne de matériel de sport. Ils demandent un meilleur salaire au vu de l'augmentation des bénéfices de l'entreprise, plus 16% en un an. Et puis en tennis, c'est une première pour les deux joueuses qui s'affrontent en finale dames à Roland-Garros aujourd'hui. La polonaise Maja Jawalińska, 114e mondiale, affronte la russe Mira Andreeva, 8e mondiale. Et favorite pour cette rencontre qui débute dans une heure. Demain, la finale homme verra s'affronter le numéro 3 mondial Alexander Zverev face à l'Italien Flavio Cobolli.
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1: Quel temps, la météo avec vous dans les PO, Michel Pierrard.
4: Du soleil sur les Pyrénées-Orientales, aujourd'hui samedi, on a une tramontane qui souffle entre 15 et 45 km par heure, grand maximum. Il fait 27 degrés à Perpignan en journée, il fait 26 à Bagnols, 27 à Sainte-Marie-la-Mer, 28 à Céret et encore plus à Tautavel, 29 degrés. 22 seulement à la montagne et si vous allez en Catalogne du Sud, vous trouverez du soleil. De l'autre côté de la frontière avec 25 degrés à Rosas par exemple.
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0: Chris de Burgh avec Eye on Emotion, des émotions fortes ce soir avec le rugby et votre radio ici Roussillon, devrais-je dire plutôt les rugby, on met tout ça au pluriel. 19h30, les Dragons catalans sont à Paris contre Wigan, commentaire d'Alain Bonoriez le 13, et à 21h, l'USAP est à Bayonne, commentaire de Cyril Manière et soirée animée par John Bourgeois le 15. Ce soir, les rugby avec ici Roussillon. En attendant, je reste avec vous, Sébastien Giraud, je vous accompagne de Prats de Moyaux à Salles-le-Château, du Pertus à Codiès de Fenouillède. Trois chansons françaises à la suite. On écoute Michel Polnareff, Les Enfoirés et Alain Souchon avant 14h30. C'est ici Roussillon.
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0: Alain Souchon, Allô Maman Bobo, toutes les chansons que nous diffusons, que nous partageons, elles font fredonner, c'est ça notre signature ici Roussillon, avec vos chansons préférées de Perpignan à Portet-Puymorens, d'Arles-sur-Tech à Ille-sur-Tête. Les courses du samedi sur le chemin des magasins, avec ici Roussillon dans l'autoradio, et de retour à la maison, on reste avec ici Roussillon, Actu Locale Musique et Bonne Humeur, Paul Young, Come Back and Stay, et Charlotte Cardin, tant pis pour elle, la musique est dans les prochains instants, et maintenant l'Actu Locale Pratique ici Express avec vous, John Bourgeois.
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2: Une journée pour votre toutou. C'est demain qu'elle a lieu à Saint-Laurent-de-la-Salanque. C'est l'heure de votre Ici Express. Tous les jours, des bons plans à vous donner, des infos locales pratiques en pays catalan. Vous nous les envoyez au quotidien sur le WhatsApp de la radio, à l'image de Cara.
3: À tous les amoureux des chiens, le 7 juin à Saint-Laurent-de-la-Salanque, Vitami vous invite au Canidei. Marché canin, animation, canicross, tombola, une journée festive avec votre chien au profit du refuge animalier de Canet et de l'association Andy Chien. L'entrée est gratuite, on vous donne rendez-vous de 9h à 18h, on vous attend nombreux.
2: Le Canidei à Saint-Laurent-de-la-Salanque, vous l'avez compris, c'est pour aider aussi le refuge animalier de Canet, c'est demain. Merci à Cara pour ce vocal envoyé au 04 68 35 5000, notre numéro WhatsApp ici Roussillon, la première radio des PO, celle qui vous liste tout plein d'idées sorties aussi sur notre site ici.fr. Vous avez l'application ici également à télécharger au plus vite si ce n'est pas encore fait sur votre téléphone.
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0: Ah ouais, on adore, et c'est qui déjà ça? D'ailleurs, souhaite évidemment avec Walk of Life, vos chansons préférées avec ici Roussillon, de la vallée de l'Agly à la vallée du Tech, de la vallée de la Tête à la mer. Le Bacchus Festival en direct et en coulisses, c'est avec Régis Leroy à Argelès à partir de 18h. Et vous avez notre article sur votre site ici.fr et sur notre appli ici. À 15h, l'actualité en 90 secondes, la musique avant 15h avec ici Roussillon. On écoute Bandolero Paris Latino, un Pokora quand même, et Thelma Houston, Don't Leave Me This Way, c'est ici Roussillon.
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2: Une grande dame de cœur s'en va. Les mots d'Emmanuel Macron après la mort de Bernadette Chirac, l'ancienne première dame, femme de l'ex-président de la République Jacques Chirac. Elle est même élue pendant près de 40 ans en Corrèze et visage emblématique des pièces jaunes. Elle s'est éteinte paisiblement hier soir à 93 ans, entourée de ses proches, dont sa fille Claude Chirac. Une nouvelle qui ne manque pas de faire réagir toute la classe politique, le président Emmanuel Macron donc, mais aussi son prédécesseur François Hollande, qui a toujours connu Bernadette Chirac sur ses terres corréziennes. Il l'a décrit comme une femme entière, engagée, parfois rugueuse, mais qui s'intéressait aux questions de société. Bernadette Chirac est grand soutien de Nicolas Sarkozy, qui, pendant sa campagne présidentielle, il écrit sur son compte Instagram, je cite, « La France perd une femme qui l'a toujours servie avec passion et dignité ». Après la mort de la petite Liana dans le Gers, le temps du recueillement. Une marche blanche est organisée demain dans sa commune à Fleurance. Le corps de la jeune fille de 11 ans a été retrouvé avant-hier dans un silo agricole. On est le moteur, mais aussi la dernière roue du carrosse. La colère des salariés de Decathlon appelés à se mobiliser aujourd'hui partout en France. Une journée nationale de grève à l'appel de plusieurs syndicats pour réclamer des meilleurs salaires. L'enseigne d'articles de sport a vu son bénéfice net augmenter de 16% l'an dernier. Un duel épique débute en ce moment même sur les courts de tennis de Roland-Garros. La finale dames. La favorite 8e mondiale, Mira Andreeva, affronte la polonaise Maja Szwalińska. 114e mondial. Demain se tiendra la finale homme avec le 3e mondial Alexander Zverev.
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1: Tout de suite, on parle météo dans les Pyrénées-Orientales avec vous, Michel Pirard.
4: Du soleil sur les Pyrénées-Orientales. Aujourd'hui, samedi, on a une tramontane qui souffle entre 15 et 45 km par heure, grand maximum. Il fait 27 degrés à Perpignan en journée. Il fait 26 à Banyuls, 27 à Sainte-Marie-la-Mer, 28 à Céré et encore plus à Totavel, 29 degrés. 22 seulement à la montagne. Et si vous allez en Catalogne du Sud, vous trouverez du soleil de l'autre côté de la frontière avec 25 degrés à Rosas, par exemple.
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0: Chanson et émotion au cœur de vos années 90 avec Youssou N'Dour et Nene Cherry, 7 Seconds en 1994. Vous vous souvenez de la vie à l'époque? Bah, il y avait des consoles de jeux, oui, quand même, 6 chaînes à la télé et tout le monde ne captait pas forcément la 5 et la 6. Et il y avait la radio, oui, ah, la radio à l'époque, au début des années 90. Notre nom, c'était Radio France Roussillon 2026. Nous sommes ici avec un nom plus simple, encore ici Roussillon. Oui, ici Roussillon, tout simplement votre radio locale dans les Pyrénées-Orientales. 3 chansons françaises à la suite avec Julien Clerc, Gaëtan Roussel et Marc Lavoine dans les prochaines secondes. Sébastien Giraud, je vous accompagne. Ici Roussillon de Sorède à Espira de l'Agly, de Perpignan à Montlouis.
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0: C'est le rythme de l'après-midi, Marc Lavoine, pour une biguine avec toi. Billy Paul, Your Song et Kenji Girac avec Vianney pour la suite de vos chansons préférées avec Ici Roussillon. Kenji qui est en concert à Tuir au festival Pellico Live vendredi 4 septembre, un coup de cœur Ici Roussillon. Et vous avez les explications sur ce coup de cœur Pellico Live avec notre article sur votre site ici.fr et votre appli ici. Samedi 6 juin, ouais, c'est jour de festival Argelès à Valmy, le Bacchus Festival, les coulisses des 18h avec Régis Leroy en direct de l'événement. En attendant vos infos de proximité, c'est Ici Express avec John Bourgeois.
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2: On va danser demain à Tuir. On va même regarder des danseurs de talent. Il y a un spectacle à ne pas louper selon Fanny qui nous a laissé un message sur le WhatsApp Ici Roussillon pour notre rendez-vous des bons plans, le Ici Express.
3: Hola, bon dia tout homme. Nous vous annonçons le spectacle Dels Dansaires Catalans de Tuir qui aura lieu dimanche 7 juin 2026 à 15h30 au Théâtre des Aspres de Tuir. Danseuses et danseurs ont préparé un spectacle avec des danses de Catalogne Nord et Catalogne Sud et quelques danses qui n'ont pas été présentées au public depuis de nombreuses années. Nous vous espérons nombreuses et nombreux pour cette 68e édition.
2: Mais merci Fanny, c'est sympa d'avoir donné un petit peu de voix comme ça. Très jolie voix, se dit en passant. N'hésitez pas à faire comme Fanny quand vous nous envoyez des messages vocaux sur le WhatsApp. Vous nous présentez un événement coup de cœur dans les PO avec sourire, avec originalité. Ça se passe au 04 68 35 5000.
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0: Calogero, un jour au mauvais endroit, des émotions en musique avec votre radio locale ici au Roussillon. France Gall, Calypso, Bruno Mars, I Just Might et Daniel Balavoine, le chanteur. Vos chansons préférées avec ici au Roussillon, c'est avant 15h, de l'Ayagone à Saint-Cyprien, c'est avant 16h, oui. Je suis en décalage horaire, moi. Ça m'arrive de temps en temps, ça vous arrive, vous, ou pas? Bon, avant 16h, voilà, c'est ça, exactement, c'est ce que je voulais dire. Du coup, je suis un petit peu perdu. Non, je suis avec vous, voilà, c'est ça, de l'Ayagone à Saint-Cyprien, de Palo, d'Elvide, Rapalo, de Cerdagne. Ce week-end, il y a la fête de l'anchois et du vin. Le vin avec modération, ça se passe à Collioure et vous avez notre article pour en savoir plus, c'est sur votre site ici.fr et sur votre appli ici, un coup de cœur ici Roussillon. À 16h, l'actualité en 90 secondes.
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3: Les hommages se multiplient dans toute la classe politique après la disparition de Bernadette Chirac. Elle est morte hier soir à l'âge de 93 ans, paisiblement et entourée des siens, selon sa fille Claude Chirac, veuve de l'ancien président Jacques Chirac, figure emblématique des pièces jaunes, élue une grosse partie de sa vie au conseil départemental de la Corrèze. Emmanuel Macron salue une grande dame de cœur qui a marqué notre histoire. Nicolas Sarkozy, longtemps soutenu par Bernadette Chirac, estime qu'elle a fait honneur à notre pays. Après la mort de la petite Liana, une marche blanche est organisée demain dans sa commune à Fleurance dans le Gers. Le corps de la jeune fille de 11 ans a été retrouvé avant-hier dans un silo agricole. Une rave party est en cours dans l'Hérault. Environ 2000 personnes sont réunies dans un champ au nord du pic Saint-Loup. Ils sont arrivés dans la nuit. Une fête illégale qui intervient dans un contexte tendu, une dizaine de jours après l'adoption au Sénat de mesures pour sanctionner plus durement ceux qui organisent et participent au free party, le projet de loi riposte qui doit revenir à l'Assemblée nationale dans les semaines qui viennent. Sa venue faisait polémique. Le secrétaire américain à la défense Pete Hegseth a renoncé à participer à la cérémonie internationale commémorant le débarquement en Normandie. C'était il y a 82 ans, le 6 juin 44, tournant décisif lors de la Seconde Guerre mondiale. Une cérémonie se tient cet après-midi à Langrune-sur-Mer, près de Caen, en présence du Premier ministre Sébastien Lecornu. En tennis, la finale se joue en ce moment à Roland-Garros. La polonaise 114e mondiale Maja Szwalińska affronte la favorite 8e mondiale Mira Andreeva. Premier set en cours, 3 jeux partout pour l'instant.
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1: La tendance météo dans les PO avec vous, Michel Pirard.
5: Du soleil sur les Pyrénées-Orientales. Aujourd'hui, samedi, on a une tramontane qui souffle entre 15 et 45 km par heure, grand maximum. Il fait 27 degrés à Perpignan en journée. Il fait 26 à Banyuls, 27 à Sainte-Marie-la-Mer, 28 à Céré et encore plus à Totavel, 29 degrés. 22 seulement à la montagne. Et si vous allez en Catalogne du Sud, vous trouverez du soleil de l'autre côté de la frontière avec 25 degrés à Rosas, par exemple.
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0: Marvin Gaye, Sexual Healing, un rythme cool en ce samedi après-midi. Vous écoutez votre radio locale, ici Roussillon, de Serralongue à Sournia, de Bompas à Formiguère, actu local, musique et bonne humeur. Sébastien Giraud, je reste avec vous jusqu'à 18h. À partir de 18h, Régis Leroy, en direct des coulisses du Bacchus Festival Argelès. Un coup de cœur ici Roussillon à Valmy, article sur notre site ici.fr et votre appli ici. En soirée, les rugby, le 13, dès 19h30, avec Dragon Catalan Wigan en direct de Paris, commentaire d'Alain Bonheuriez. Et ensuite, à partir de 21h, Bayonne-USAP avec les commentaires de Cyril Manière, soirée animée par John Bourgeois. La musique, émotion en chanson avec Charles Doré. Famille ou pas famille, vous écoutez ici Roussillon.
1: Ah!

0: Anastasia, I Want a Love, chanson de l'an 2000, avec cette excellente artiste américaine originaire de Chicago, tout près du lac Michigan. Ici Roussillon, dans la voiture, à la maison, au travail aussi, en ce samedi après-midi. On reste avec vous, de Bagnols-sur-Mer aux Angles, d'Ancignan à Mauriac-la-Sillas. Parlons musculation, 2 minutes avec les sports dans les Pyrénées-Orientales, c'est bougé par Pierre Vergès. Loin des clichés et des fausses idées, la musculation apporte des bienfaits, et si on la pratique dans les règles et avec cohérence, comme Méline Païssa, que nous avons rencontré, Pierre.
1: Méline, qu'est-ce qui pousse une jeune fille de 21 ans à faire de la musculation ?
2: Alors, d'un côté, c'est pour l'esthétique, pour se sentir mieux dans son corps, s'accepter tel qu'on est. Mais d'une part, également pour la santé, car c'est un bienfait au niveau du cœur, des muscles, dans tout le corps.
1: Par rapport à des idées plus ou moins fausses sur les compléments alimentaires, les produits un peu moins clean ?
2: Les compléments alimentaires sont super efficaces, notamment quand on commence le sport, quel qu'il soit, nous avons des carences dans certains domaines, notamment le collagène, les protéines pour la construction du muscle. Donc c'est très bien de prendre des compléments alimentaires à la limite du raisonnable et les produits un peu moins clean qui sont déconseillés car ça a des effets négatifs, notamment des cancers, diminution des testicules pour les hommes, perte de cheveux, plein de choses comme ça qui sont néfastes pour le corps et qui le corps ne produit pas ça normalement.
1: Compléter les carences, oui. Passer la ligne rouge, non.
2: Exactement.
1: Quel est votre rythme d'entraînement ?
2: Alors moi, je m'entraîne 4 à 5 entraînements par semaine. Je fais 2 séances de bas du corps pour ce qui est quadri et ischio et fessiers et 2 séances haut du corps, dos, groupe musculaire notamment des pectoraux, épaules, triceps et biceps.
1: La muscu, des fois on a mal, l'acide lactique, la force, mais on est bien quand même après. Hein.
2: Exactement, ça a des bienfaits sur le corps qui permet de libérer de l'endorphine et de se sentir beaucoup mieux par la suite.
1: Quel conseil vous donneriez un jeune ou moins jeune qui commencerait la muscu ?
2: Et déjà de s'informer sur le sport, de prendre des coachs sportifs qui est super intéressant pour bien apprendre la technique de chaque mouvement afin de ne pas se faire mal, et de ne pas hésiter à demander des questions aux gens qui les entourent et de prendre certains compléments, pas tout le temps, quand on est en carence surtout, pour aider le corps à être le mieux possible.
1: Alors souvent on voit l'ambiance dans les salles de muscu, même des non-professionnels, ils échangent des conseils quand même.
2: Exactement, oui, il ne faut pas avoir peur, ils ne mordent pas. Ils sont gentils et ils vont vous expliquer. Après, il faut savoir lequel est le bon. Parce qu'il y en a qui vont dire des bêtises et il faut savoir pêcher le vrai du faux.
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0: ce solo de guitare à la fin. Mais magistral quand même, hein. L'une de vos chansons préférées des années 80 et elle fait fredonner cette chanson avec ici Roussillon. François Fellman, rien que pour toi. 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On y pense. Miley Cyrus, Dream as One. L'une de mes chansons préférées du moment, la musique du film Avatar de Feu et de Cendre. C'est la suite, elle est bouleversante cette chanson. On partage des émotions, c'est ça la radio, c'est humain tout simplement. Le samedi de Perpignan à Cerbère, de Fontpédrouze à Auboulou. On écoute ici Roussillon.
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0: On fredonne, c'est ça la signature de vos chansons préférées avec Ici Roussillon. Elles font fredonner. Anna Bachung, Gabi Ogabi, à suivre Frédéric Goldman Jones juste après. 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Maintenant, c'est l'actu locale pratique. Ici Express avec vous, John Bourgeois.
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2: Une fête du poney. Oui, ça existe tous les jours de 9h30 à 19h30 à la nuit. Le Ici Express pour l'actu locale pratique. Les bons plans sortis dans les PO. Les idées d'activité, vous nous les donnez via le WhatsApp Ici Roussillon. Comme cette fête du poney à Codiès de Fenouillède.
3: Le dimanche 7 juin, de 10h à 17h à Castelfizel, venez vivre une journée magique à la fête du poney. Une journée 100% gratuite pour toute la famille avec plein d'animations et de surprises. Au programme, spectacle de clowns et de magie, baptême à poney, tir à l'arc à poney, sulky et nombreux autres ateliers. Tombola avec de nombreux lots à gagner, une buvette sur place. Petits et grands, venez partager une journée pleine de rires, de découvertes et de bonne humeur. On vous attend nombreux le 7 juin pour la fête du poney à Codiès de Fenouillède.
2: Et merci à l'organisatrice pour ce vocal WhatsApp. Pour faire comme elle, vous enregistrez le 04 68 35 5000 dans vos contacts WhatsApp.

0: Lola Young, Messi Lola Young, chanteuse britannique de Perpignan. À Saint-Yagouze, d'Amélie-les-Bains, à Saint-Cyprien, vous écoutez ici Roussillon. Avant 17h, découvrez l'un de mes coups de cœur du moment, Manon Lisa, le petit pêcheur, chanson pleine de sens et qui nous fait réfléchir doucement sur la vie. On écoute ensemble Manon Lisa, le petit pêcheur. Mais tout de suite, c'est la petite souris qui est avec les humoristes. Sélection de sketch par Fred Ballard. Pour commencer, Alex Lutz.
1: Vous vous souvenez de cette histoire de petite souris qui nous ramène un cadeau à chaque fois qu'on perd une dent? Je trouvais le concept formidable.
2: C'est vrai que sur le coup, les inventeurs du concept petite souris ne se sont pas ratés. Hein. Il est particulièrement ingénieux ce concept. Même si personne n'en a jamais compris la finalité, les futurs édentés de cours de récré étaient à l'affût de la dent de lait en PLS.
1: J'étais à l'école, elle bougeait pas mal. Et en rentrant de l'école, je me suis monté une espèce de paranoïa. Je me suis dit, elle va tomber ce soir. Il est beaucoup trop tard, mes parents n'auront pas le temps d'appeler la petite souris. C'est foutu, j'aurai rien. Alors, je suis allé voir mon père en pleurnichant. Mon père me dit écoute, il est pas trop tard, insiste un peu, si elle tombe, tu la mets sous l'oreiller. Elle ne va pas me le dire deux fois, je vais dans la salle de bain. Tu parles, j'insiste un peu, j'y vais presque au maillet, je suis comme ça.
2: Voilà, bah nombreux sont les enfants qui, comme Alex Lutz, ont privilégié la petite souris à un sourire de beau gosse. Hein. Faut dire que certaines petites souris étaient généreuses. Un concept qu'il faut expliquer à des papas comme l'autre fille Abdelie qui vient de s'installer au pays de la petite souris.
3: Il m'a dit, papa, attention, la souris va venir ce soir. Je dis, t'inquiète pas, on a le chat, il va la manger. Elle a commencé à pleurer. Non, le chat, il va manger la souris. J'ai dit, qu'est-ce que tu veux exactement? Pourquoi tu pleures? Il m'a dit, parce que la souris va prendre Manon, le remplacer. Il m'a donné de l'argent parce qu'on perd les dents, la souris. Je dis, on a la cave pour ça, t'inquiète pas.
2: Oui, c'est vrai que la cave, c'est un petit peu la petite souris des parents. À ceci près qu'on n'est pas obligé de s'arracher les dents de sagesse à la pince, monseigneur, pour toucher les allocs. En revanche, on est toujours obligé de se marrer quand les accros de la petite souris sourient.
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0: Laurent Voulzy, Rock Collection, la collection rock de Laurent Voulzy. Laurent Voulzy qui a aussi chanté Le rêve du pêcheur, on s'en souvient. Nous, on vous présente dans quelques secondes Le petit pêcheur de Manon Lisa, coup de cœur du moment avec Ici Roussillon. Avant 17h aussi, on écoute Robbie Williams et Angels à 17h, l'actualité. Et à 18h, Régis Leroy nous rejoint en direct des coulisses du Bacchus Festival. Un événement avec Ici Roussillon au parc de Valmy à Argelès. Et vous avez notre article sur votre site ici.fr et sur notre appli Ici. 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
1: Merci d'écouter ici Roussillon, la première radio des Pyrénées-Orientales. Il est 17h. C'est le moment de s'informer.
2: Un registre de condoléances est mis à disposition à la maison de l'Élysée pour rendre hommage à Bernadette Chirac. Sa disparition suscite de nombreuses réactions chez les politiques. Emmanuel Macron salue une grande dame de cœur, une femme entière et engagée, dit de son côté François Hollande. Bernadette Chirac, femme de l'ancien président Jacques Chirac, élue pendant près de 40 ans au département de la Corrèze, engagée aussi auprès de la Fondation des Hôpitaux où elle a porté de nombreuses années l'opération des pièces jaunes. Bernadette Chirac est morte hier soir à l'âge de 93 ans. Le secteur de la protection de l'enfance ne décolère pas après le meurtre de la petite Liana, 11 ans. Son corps a été retrouvé dans un silo agricole avant-hier, une semaine après sa disparition dans le Gers. Cette affaire symbolise l'indifférence de notre pays aux dysfonctionnements judiciaires qui sont fréquents, selon l'avocat de l'association Innocence en danger. Une marche blanche pour rendre hommage à la collégienne se tient demain après-midi dans sa commune à Fleurance. Le maire d'une petite commune de l'Hérault désemparé face aux organisateurs d'une rave party. Elle réunit environ 2000 personnes arrivées dans la nuit à Claret, près de 1800 habitants au nord du Pic Saint-Loup. Il y a une dizaine de jours, le Sénat a adopté un durcissement des règles concernant ce type de fête illégale. Le projet de loi Riposte doit revenir à l'Assemblée nationale dans les semaines qui viennent. Des bénéfices qui s'accumulent et le pouvoir des salariés qui recule. Voilà le slogan des syndicats de Décathlon qui appellent à la grève aujourd'hui dans tous les magasins de l'enseigne de matériel de sport. Ils demandent un meilleur salaire au vu de l'augmentation des bénéfices de l'entreprise. Un petit tour à Roland-Garros où vient de se terminer la finale dames de tennis avec une victoire logique de la jeune favorite Mirandreva. C'est la première fois que la Russe de 19 ans, 8e mondiale, remporte le tournoi. Elle a battu en 2-7, 6-3, 6-2 la Polonaise 114e mondiale Maja Jwalinska. La finale hommes se joue demain. Le numéro 3 mondial Alexander Zverev face à l'Italien Flavio Cobolli. Et puis une cérémonie symbolique et importante pour l'histoire, le 82e anniversaire du débarquement en Normandie, le 6 juin 1944, une cérémonie qui se tient à Langrune-sur-Mer près de Caen, présidée par le Premier ministre Sébastien Lecornu.
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1: Maintenant, on parle météo dans les PO avec vous, Michel Pirard.
4: La soirée est calme dans les Pyrénées-Orientales ce samedi soir. Cette nuit, on aura 16 degrés à Perpignan, 8 à la montagne. Demain dimanche, du soleil le matin. Mais attention, en journée, arrivée des orages par l'ouest du département et sur une grande partie ouest des PO. Demain dimanche, un léger marin, 15 km par heure, pas plus. 28 degrés à Perpignan demain dimanche, 26 à Saint-Cyprien, Prasse-de-Moyo, 29 à Céré ou Tautavel et 23 degrés à Font. Attention, un indice UV de 8 ou 9 à la plage et partout, protégez-vous.
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Jeanne Masse, toute première fois, est-ce que c'est la toute première fois que vous écoutez ici Roussillon? Ah, il y a des noms, hein, nous on était fidèles, hein. Bah oui, merci. Ça fait déjà longtemps, avant c'était Radio France Roussillon et puis France Bleu Roussillon. Oui, exactement, et désormais on s'appelle ici Roussillon. Bienvenue à vous qui nous écoutez pour la première fois, bien sûr, hein. Parce qu'il y a des oui quand même, hein, quand je pose la question, est-ce que vous nous écoutez pour la première fois? Alors bienvenue, voilà, et c'est ça qui est important de vous dire, bienvenue ici Roussillon, c'est votre radio locale tout simplement dans les Pyrénées-Orientales. Sébastien Giraud, je passe un petit peu de temps avec vous en ce samedi après-midi, après les courses au magasin, on écoute ici Roussillon, dans la voiture et à la maison en pays catalan. À partir de 18h, les coulisses du Bacchus Festival à Argelès, à Valmy avec Régis Leroy. La musique, Florent Pagny, la dernière chanson du monde, on fredonne, vous écoutez ici Roussillon avec vos chansons préférées.

0: on adore. George Harrison, Got My Mind Set on You. C'est la musique que vous aimez, c'est celle que nous partageons sur votre radio locale ici Roussillon. Et c'est une radio faite ici dans les Pyrénées-Orientales et qui parle d'ici. Par exemple, ce week-end, il y a la fête de l'anchois et du vin, avec modération, oui pour le vin bien sûr, c'est à Collioure. Et vous avez un article sur votre site ici.fr et votre appli ici, rubrique sortie, c'est un coup de cœur ici Roussillon. Du savoir-faire et du partage, ici ça marche pour saluer les réussites des Pyrénées-Orientales. C'est avec vous John Bourgeois et Régis Leroy.
1: Deux copains d'école mettent en bouteille les produits du pays catalan et ici ça marche. On a chaque jour quelques minutes pour parler des jolis projets dans les Pyrénées-Orientales. Et aujourd'hui, John, vous êtes intéressé à une distillerie du côté de Clairat.
2: Oui, la distillerie Nitos, qui aurait pu être en fait une brasserie d'abord. Mais les deux copains ont finalement choisi la distillerie. Et c'est ce que nous dit l'associé gérant Nicolas Paille.
3: Il y avait tellement de brasseries dans le département qu'on s'est dit on va partir sur quelque chose de plus fort. Et l'idée c'était de monter une distillerie parce qu'on est amateur chacun de spiritueux et on avait la volonté en fait de faire une distillerie qui soit aussi dans l'optique de faire le métier aussi de bouilleur de cru, c'est-à-dire de pas distiller que nos propres produits, mais aussi faire de la distillation à façon. Donc de pouvoir recycler en fait des produits comme le vin pour travailler avec les agriculteurs du département et voilà et d'autres et même avec on bosse aussi avec des brasseurs. Donc c'était intéressant de pouvoir en fait valoriser des produits qui peut-être à la base pouvaient partir en déchets.
2: Deux objectifs en un donc, un projet éco-responsable avec l'anti-gaspille et puis un projet de circuit court des spiritueux conçu avec des produits locaux.
3: Le tout premier qui a été fait à la distillerie, c'était un gin avec de l'amande du Roussillon, qui est cultivée entre Rivesaltes et Salses. Et donc voilà, c'était d'utiliser quand même des produits aussi du terroir. Après, on a fait un autre qui est un gin au poncière de Collioure. Alors le poncière de Collioure, c'est un ancien agrume qui est endémique de toute la côte vermeille, qui a un petit peu disparu, qui a été planté, pour la petite histoire, en 1850. C'est un cédrat qui est quand même assez gros, qui est hybridé. Donc on se retrouve avec un goût qui est assez intéressant parce que en se servant juste des zestes, on arrive à trouver un goût de citron et de pamplemousse.
2: Et ce gin au poncire, il s'appelle le Poncirus Rex. Oui, un nom assez original, comme tout ce que fait Nitos, hein, des eaux de vie à partir de bière, de cidre. Un misco aussi, une fine de muscat pour reproduire un alcool d'Amérique du Sud qui s'appelle le pisco. Ce misco, il se fait d'ailleurs avec le lycée agricole de Rivesaltes.
1: Oui, car Nitos travaille surtout avec les professionnels. Hein.
2: Oui, c'est un petit peu ça, avec des agriculteurs, des viticulteurs pour des bouteilles vendues en restaurant, en bar, chez les cavistes. Pour les particuliers, ça représente en fait un gros budget. Il faut savoir que le secteur des spiritueux reste difficile avec des frais de douane, un secteur très concurrentiel aussi.
3: C'est vrai que d'essayer de faire sa place dans les spiritueux, ça reste assez complexe parce que il faut trouver aussi les personnes qui peuvent te distribuer, les agents. Il faut arriver à sortir aussi du département qui est quand même compliqué parce qu'il faut voilà faire des salons, des marchés. Il faut vraiment démarcher beaucoup. Donc nous, ça prend petit à petit. Après, comme j'ai toujours dit, Rome, c'est pas fait en un jour. Donc on essaie de s'accrocher, d'avoir toujours une idée derrière la tête pour pouvoir avancer, de se dire ah tiens, si on grossit, on pourra peut-être développer ça. Voilà, parce qu'il y a beaucoup de produits qu'on ne développe pas aujourd'hui parce qu'on n'est pas assez gros pour le faire.
2: L'objectif justement, c'est de grossir, d'agrandir son local de production à Clairat avec son alambic de 150 litres. Aujourd'hui, Nitos fait tout sur place, hein, la macération, la distillation, l'embouteillage et même l'étiquetage de leurs bouteilles qu'ils réalisent avec une artiste locale, Emy Lance. Je vous mettrai les photos sur ici.fr. Vous allez voir, c'est très original.
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0: Il y a une émotion incroyable dans cette chanson Pink, A Lot of Fight. Ici Roussillon avec vous, on se samedi après-midi, fin de journée, et on sera là aussi demain avec les animaux, demain matin à 9h avec Michel Pirard et Christophe Guiton. Michel qui assure votre réveil ici Roussillon, du week-end dans Ici Matin, week-end de demain à partir de 7h demain dimanche. Rugby, ce samedi soir, le 13 dès 19h30, Dragon Catalan Wigan depuis Paris avec le commentaire d'Alain Bonheuriez, et puis le 15, Bayonne USAP avec Cyril Manière et John Bourgeois. Les musiques se succèdent avec Ici Roussillon, bien sûr, ce samedi après-midi. La suite avec Indochine dans les prochaines secondes. Vos années 80 avec Ici Roussillon.
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0: importe.
1: C'est la nouvelle chanson de Zazie avec beaucoup de lâcher prise dans le texte. Peu importe, ça s'appelle comme ça. La suite avec vos chansons préférées, bien sûr. Hein, vous écoutez ici Roussillon de Toreille à Bolkert, de Passa à Kevestani. Et on écoute Police Every Brass Your Tech dans pas longtemps. Tout de suite, vos infos de proximité. Ici Express avec vous, John Bourgeois.
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0: Jack et Carla, la recette avec un amour qui veut trouver un nouvel élan. Ici aussi sur votre radio locale, le week-end aussi, le samedi et le dimanche. Vos chansons préférées, du Conflent à la Côte Vermeille, du Cap-Cyr au Val-Espire, de la Plaine à la Cerdagne. Maintenant, on voyage dans le temps. C'est le cas dans Ici Matin avec Régis Leroy et John Bourgeois, toute la semaine, avant l'actu locale de 8h avec l'histoire racontée par Stéphane Bern. Et le week-end aussi à 7h-ci avec Ici Roussillon. Cap sur le passé, on voyage dans le temps et on s'intéresse à l'Empire britannique à l'époque, Stéphane.
1: Voici la guerre la plus courte de l'histoire. Attention, top, elle est déjà finie. Ah ben je vous avais prévenu qu'elle était courte, hein. Le 27 mai 1896, à 9h01, Khalid bin Bargash est encore sultan de Zanzibar. 8 lettres, 2 Z, jackpot au Scrabble.
2: Ils ont oublié leur Scrabble. C'est déjà ça de gagner.
1: Après la mort de son cousin, Hamad bin Touaini, allié fidèle des Britanniques, il s'est précipité sur le trône. Sauf que Khalid a commis l'erreur de ne pas demander la permission de Londres. Malheur. Selon le traité du protectorat, le Royaume-Uni doit approuver le choix du sultan. Alors, ni une ni deux, les Britanniques lancent un ultimatum. Vous quittez le palais avant 9h ou nous tirons. La réponse de Khalid, essayez donc. Un pari risqué.
3: Tout ce que t'as à faire, c'est miser sur le vainqueur. Tu gagneras à tous les coups.
1: L'Empire britannique règne sur les mers avec ses 3 navires de guerre et son millier de marins. Autant dire qu'ils ne sont pas venus pour faire du pédalo. À 9h02 pétante, la flotte britannique ouvre le feu. Le palais du sultan est pilonné. Les gardes fuient. La marine de Zanzibar, composée seulement d'un yacht royal armé de quelques canons, coule en quelques instants. Du côté de Zanzibar, le bilan est dramatique. Environ 500 morts et blessés contre un seul marin britannique légèrement égratigné. À 9h40, Khalid abandonne tout et court se réfugier au consulat allemand. Rideau. Résultat, Londres impose un nouveau sultan docile. Et l'Empire britannique ajoute à son tableau de chasse la guerre la plus courte de l'histoire, 38 minutes pile. Certains conflits durent des décennies. Celui-là aurait été plié en moins longtemps qu'un match de cricket, avec un peu plus d'action quand même.
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0: Et Chiran, Shape of You, vos chansons préférées avec ici Roussillon. La musique avant 18h, on écoute Johnny Hallyday. Événement hommage à Johnny Hallyday dans une semaine, samedi prochain à Céré. Et vous avez un article sur votre site ici.fr et votre appli ici. Benabar, quoi qu'on dise, dans les prochaines secondes avec ici Roussillon. À 18h, l'actualité. Après 18h, Régis Leroy en direct des coulisses du Bacchus Festival à Argelès-Avalmy. Demain après-midi aussi, vos chansons préférées avec ici Roussillon. Dès 13h30, demain, Sophie Nolveau. Et nous, on se retrouve demain dimanche, dès 16h pour le 16-19, ici Roussillon.
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0: à La Roque des Alberts.
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1: Vous écoutez ici Roussillon, la première radio des PO. 18h. L'actualité maintenant.
2: Les hommages politiques se succèdent après la mort de Bernadette Chirac hier soir à l'âge de 93 ans. Elle était le visage de l'opération des pièces jaunes, la femme aussi de l'ancien président de la République Jacques Chirac, et une personnalité familière pour toute la Corrèze où elle a été élue au conseil départemental pendant près de 40 ans, de 79 à 2015. Elle a œuvré notamment aux côtés du Corrézien François Hollande. L'ancien chef de l'État salue l'engagement politique de Bernadette Chirac.
3: C'était une femme qui avait conçu son rôle de première dame de manière nouvelle, originale, à la fois par la liberté qu'elle avait prise quelquefois pour s'exprimer en tant que telle, et aussi pour les causes qu'elle avait embrassées, notamment l'initiative des pièces jaunes. Donc je retiens de Bernadette Chirac cette dame obstinée, volontaire, dévouée sans doute, mais surtout indépendante.
2: Les mots de François Hollande après la mort de Bernadette Chirac. Il était au micro ici Périgord d'Emmanuel Clavry en Dordogne où l'ancien président est en déplacement. Toute la classe politique d'ailleurs s'émeut de la mort de Bernadette Chirac. Un registre de condoléances a été mis en place à la Maison de l'Élysée. Emmanuel Macron salue une grande dame de cœur qui a marqué notre histoire. Nicolas Sarkozy parle d'une famille fidèle et courageuse. Réaction aussi de la chanteuse et comédienne de 97 ans, Lynn Renaud. Elle écrit sur le réseau social X, « Bernadette et Jacques ont toujours été ma famille de cœur. Des liens de 50 ans nous unissent. » L'émotion sera palpable demain à Florence. Cette commune du Gers où la petite Liana a disparu. Son corps de cette collégienne de 11 ans a été retrouvé avant-hier dans un silo agricole. Une marche blanche est organisée demain après-midi à 15h en présence des parents de la jeune fille. Le principal suspect, Jérôme Barrella, 41 ans, a été mis en examen et incarcéré. Elle remporte son tout premier titre en Grand Chelem. La jeune joueuse de tennis de 19 ans, Mira Andreeva, est la grande gagnante de la finale dames de Roland-Garros. Victoire en 1h22 pour la 8e mondiale. Elle a battu en 2-7, 6-3, 6-2 la polonaise 114e mondiale Maja Jwalinska. Pour les hommes, la finale c'est demain. Le numéro 3 mondial Alexander Zverev va jouer contre l'italien Flavio Cobolli.
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5: La météo pour demain matin dans les Pyrénées-Orientales, on aura un ciel voilé sur l'ensemble des PO. Dans l'après-midi, des orages sont possibles, notamment sur le Val-Espire, le Ribéral et le Conflent. De la pluie également à prévoir, notamment sur le Conflent. Les températures demain matin, 18 degrés à Perpignan, Collioure et Tautavel, 15 à Prades, 16 à Céret, 10 à Forum. Dans l'après-midi, comptez entre 22 et 27 degrés.
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0: 18h06, Maxime Le Forestier avec Ambalaba sur la première radio du pub des Pyrénées-Orientales.
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0: Toute la soirée, on vous fait vivre les coulisses du Bacchus Festival du côté d'Argelès-sur-Mer au pied du château de Valmy. Et pour en parler, on est avec le directeur du festival, John Bertrand. Bonjour.
3: Bonjour.
0: Bon, John, derrière moi, il y a les vignes, la Méditerranée, les montagnes devant, le château de Valmy. On peut le dire, on a le plus beau festival de France.
3: Pas mal comme écrin pour nous accueillir, effectivement, pour cette cinquième édition. On est ravis de pouvoir annoncer d'ores et déjà sur l'antenne d'Issy Roussillon que nous sommes complets ce soir. À l'instar de la journée d'hier, on était également complets, donc c'est un vrai succès populaire, on est très heureux.
0: Alors avant de parler de la soirée de ce soir, on va revenir sur celle d'hier. On a eu une programmation incroyable, la soirée était folle.
3: Ouais, encore une fois, une journée complète avec Vanessa Paradis, Lily Wood and the Prick et Bon Entendeur pour clôturer sur un rythme un peu plus dansant. Un public qui a été conquis, hein, à noter les retours extrêmement positifs qu'on a eu sur les réseaux, donc on en est ravis, vraiment.
0: C'était très musical et puis surtout la remise des Bacchus d'or sur scène.
3: Exactement. Un événement très important chaque année sur Bacchus Festival où évidemment notre but premier est de mettre en avant les acteurs de vin du territoire.
0: Et on sent que c'est un vrai rassemblement pour nos vignerons. On le voit dès qu'il y a une remise de prix, tout le monde crie pour nos vignerons. Est-ce qu'il y a des petites anecdotes parce qu'on sait qu'ils se retrouvent? Est-ce qu'on sait si des vins sont nés grâce au Bacchus Festival?
3: Alors ça, j'ai pas l'information malheureusement et je vous laisserai poser la question à Anne-Laure Pellet, la directrice du CIVR, que je doute que vous aurez à ce micro très prochainement. En tout cas, ce qui est sûr, c'est que c'est une filière qui n'est pas très en forme malheureusement et qui a besoin de cette mise en lumière et de ce coup de pouce. Bacchus fait partie de ce petit tremplin pour certains domaines et effectivement, c'est une jolie mise en lumière, mise en vitrine pour certains domaines du territoire. On est très heureux.
0: Oui, parce qu'on rappelle quand même que c'est un festival 100% épicurien. On va se pencher sur cette soirée de ce soir. On le disait, hein, soirée complète. Qui on va retrouver sur scène?
3: Ce soir, on va avoir la chance et le privilège de pouvoir accueillir Skip the Use. On va pouvoir accueillir Suzanne également et Kyo. Kyo qui avait joué au Déferlante il y a 2 ans en ouverture à 17h, qui avait joué devant plus de 10 000 personnes à 17h. Donc on sait qu'ils sont très heureux de retrouver les Pyrénées-Orientales où ça les avait marqué ce passage en tout cas.
0: Alors John, quand on se balade le soir comme ça pendant le festival, quand on est le directeur du festival, est-ce qu'on se dit tiens, je rajouterai pas ça pour l'année prochaine, ça ou... On a des petites idées qui arrivent.
3: On fait que ça, on se balade, on imagine, on se projette, on essaie de phosphorer sur la formule la plus idoine possible du festival et on sait qu'on a envie d'amener Bacchus à un certain niveau sans dénaturer ce qu'est Bacchus et l'ADN de ce festival. Un projet qui est très singulier, je le rappelle, hein, on est l'un des rares festivals qui met en avant les vins et la gastronomie du terroir. Donc ça, on est très content, mais effectivement, on a encore plein de possibilités sur ce festival et on a plein de choses à faire et c'est que le début d'une très belle et longue histoire.
0: Bon, on va se tourner vers le futur, on a vu hein, ce soir c'est complet, hier c'était complet, il y a un autre festival à ne pas manquer à la rentrée. Si on veut pas faire l'erreur, il faut réserver dès maintenant. Je parle de Pellicule Live.
3: Ouais, Pellicule Live à Thuir le 3, 4, 5 septembre, où déjà effectivement les réservations s'enflamment. C'est un démarrage historique pour nous en 6 années de Pellicule Live. Un démarrage qui est ouais tout simplement fantastique, où il y a un vrai engouement, un festival qui est très ancré à Thuir et qui séduit un public toujours plus hors les murs. Hein. On a de plus en plus de réservations de billets hors du département et c'est un vrai succès populaire.
0: Ça, c'est très bon justement pour la région et le département. Bon, on n'hésite pas à réserver dès maintenant. Très bon festival, très bonne dernière. Ce soir, elle sera sur scène à nos côtés. C'est Suzanne, on l'écoute maintenant avec Lendemain de fête.

0: Elle sera ce soir en concert complet au Festival Bacchus. C'était Suzanne.
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0: On s'installe toute l'après-midi à Argelès-sur-Mer au Bacchus Festival pour vous faire découvrir les coulisses de ce festival. Et on reçoit cet après-midi Lauriane Tournier. Elle est élue IGP Côte Catalane, mais aussi une vigneronne passionnée. Bonjour Lauriane.
3: Bonsoir Régis.
0: Alors Lauriane, c'est quoi être élue IGP Côte Catalane?
3: Alors en fait, il y a un conseil d'administration des IGP Côte Catalane. Alors IGP Côte Catalane, c'est indication géographique protégée.
0: Ouais.
3: Donc en fait, c'est une appellation qui représente différents vins en blanc, en rouge, en rosé et en rancio sur l'ensemble du département.
0: Alors vous
3: Vous,
0: depuis 2017, vous avez le Clos Sérianne.
3: C'est ça, j'ai repris l'exploitation familiale en 2017 et j'unifie 2,5 hectares de vieilles vignes qui ont plus de 60 ans dans la cave de mon arrière-grand-père.
0: Bah justement, vous le dites, c'est familial. Est-ce que quand vous étiez toute petite, parce que votre fille est sur le plateau...
3: Et oui, il y a Philippine avec moi, elle a voulu venir.
0: Est-ce que vous vous êtes dit déjà toute petite, je ferai ma vie dans le vin?
3: Oui. En fait, quand j'avais 6 ans, on me disait, qu'est-ce que tu veux faire, maîtresse? Non, je veux être œnologue et reprendre l'exploitation familiale. Alors du coup, j'ai fait un bac S dans un lycée agricole et mes parents m'ont dit, à la suite de ça, je devais aller faire des études pour poursuivre et pour reprendre. Et mes parents m'ont dit, non, ne fais pas ça, tu sais, le métier de vigneron, c'est très très dur. Va voir ailleurs ce qui se fait, les vignes seront toujours là. Donc du coup, j'ai fait Master 2 en école de commerce et j'ai toujours travaillé dans le milieu du vin. Et en 2016, j'ai dit, stop, j'arrête, je travaille en Bourgogne, j'ai dit, je reviens à mes racines, à la cave familiale, et je reprends le domaine.
0: Et vous le disiez, en plus, c'est dans un lieu chargé d'histoire, vous avez installé cette cave.
3: C'est ça. En fait, ma famille, ça fait plus de 6 générations qu'elle fait du vin à Trouillas. Et du coup, moi, j'ai repris la cave familiale.
0: Alors, vous avez 2 hectares de vignes.
3: Oui.
0: Est-ce que c'est pas justement le meilleur moyen de faire quelque chose de plus quali, d'être plus attentif à ces vignes?
3: Alors, je sais pas si c'est le moyen le plus qualitatif, parce que tout le monde a son style d'exploitation, de domaine. Il n'y a pas de vérité générale. Mais c'est vrai que moi on va tout dire, allez-y. Je suis un petit peu maniaco-dépressive. Donc du coup, en fait, avoir 2,5 hectares, ça me convient vraiment, parce que je voulais vendanger à la main, en caissette, pouvoir amener les raisins dans la plus belle qualité possible à la cave. Donc en fait, je trie à la vigne, je trie après les grappoirs pour entrer uniquement les plus belles grappes, et en fait je vinifie en amphore. Donc du coup, c'est moi qui gère tout de A à Z, et ça me convient très bien.
0: L'amphore, c'est une vieille méthode, hein.
3: C'est ça. En fait, les amphores, ça fait plus de 5000 ans qu'elles existent en Géorgie. Et on les utilise encore. Elles sont totalement en terre cuite. Et ça nous permet, pour les rouges, d'avoir l'aromatique sur le fruit. Et pour les blancs, d'avoir un côté assez salin et de la fraîcheur, ce qu'on pourrait manquer sur mon terroir des Aspres.
0: Alors, on parlait des nombreuses générations qu'il y avait avant vous. Je disais que Philippine, votre fille, était sur le plateau.
3: Oui.
0: Est-ce que du coup, elle est mordue de vignes, Philippine?
3: Eh ben, elle va nous le dire.
0: Bonjour, Philippine.
3: Alors on allume le micro, voilà. Ça y est.
0: Toujours pas.
3: Alors, est-ce que ça te plaît, le métier de maman? Parle au micro.
0: Non, il marche pas.
4: Oui.
0: Ah. Alors, est-ce que du coup, tu comptes reprendre l'exploitation de maman?
4: Oui, ça me plairait.
0: Ah, c'est fou, ça, c'est dès le
3: plus jeune âge. Ben, elle a 12 ans. Et, c'est un petit peu dans la famille, comme Obélix, en fait. On tombe dans la cuve ou dans l'amphore, on peut dire, dès le plus jeune âge. Et vraiment, après, c'est un métier vraiment passion. Et je pense, à l'heure d'aujourd'hui, qu'il faut être réellement passionné pour travailler dans le milieu du vin.
0: Là, parce que vous le disiez, ça demande beaucoup d'investissement.
3: C'est ça.
0: Et dans tout cet investissement, est-ce qu'il y a une période dans l'année? Parce que c'est vrai que être vigneron, il y a beaucoup de choses à faire. C'est laquelle votre période préférée?
3: Moi, ma période préférée, c'est la période des vendanges et après vendanges. Parce qu'en fait, j'adore rentrer mes raisins, travailler mes vins. Et après, la période après vendanges, parce que là, en fait, je suis seule dans ma cave et je travaille mes vins.
0: Ouais, vous êtes...
3: En collaboration avec mon œnologue, hein. Mais je suis seule dans ma cave et c'est là que que tout se fait, en fait, finalement.
0: Bon, c'est une question que je vais poser à tous les vignerons qui vont venir nous rejoindre. On a une météo depuis le début de l'année qu'on n'a pas eu depuis très longtemps sur les Pyrénées-Orientales. Est-ce que ça a été favorable pour les vignes?
3: Oui. Alors moi, je suis sur le terroir des Aspres. On n'a pas d'eau, hein. On n'a pas de rivière, on n'a pas de fleuve, on n'a pas d'irrigation. Donc en fait, on attendait vraiment ces pluies depuis longtemps, depuis plus de 2 ans. Et là, en fait, ben, on le voit très simplement. Vous, chers auditeurs, vous allez vous balader dans les vignes, juste vous passez sur la route et vous tournez la tête et vous allez voir qu'en fait, c'est vert. Les vignes sont vertes, la nature a repris vie, on entend les oiseaux chanter, on voit tous les papillons, c'est juste merveilleux et on est vraiment heureux de voir ça et de voir qu'en fait notre vignoble est encore en vie.
0: Bon, j'allais vous dire que vous étiez venu avec une bouteille, vous voulez nous parler de ce blanc?
3: Ben oui, alors en fait j'ai amené mon blanc, on va dire, c'est le blanc emblématique de mon domaine, c'est Amphora. Vous pouvez le retrouver ce soir sur mon stand sur le Festival Bacchus. En fait on est sur une vinification totale en amphore à base de carignan blanc et un petit peu de grenache blanc. Alors le carignan blanc c'est un cépage local mais qui est oublié. À l'heure d'aujourd'hui on doit être 5 vignerons à avoir réellement des vignes de carignan blanc.
0: Voilà. Et l'étiquette est très jolie, on voit une amphore, ça s'appelle Amphora, c'est écrit en bas avec une jolie fleur close.
3: Ouais, alors pour la petite histoire quand même, c'est une fleur de violette, hein,
0: d'accord.
3: Parce que mon arrière-grand-père avait toujours une violette à la bouche et c'est l'emblème du domaine.
0: D'accord, et on le voit aussi à vos boucles d'or.
3: J'ai mis les boucles, ouais.
0: Lauriane, merci beaucoup d'être passée.
3: Merci Régis.
0: Passez une belle soirée au Bacchus Festival.
3: Merci.
0: C'est finalement un petit peu le moment aussi de tous se retrouver autour de la même passion. Hein.
3: C'est ça, on est tous contents de se retrouver autour de la même passion parce qu'on est tous vignerons et on est tous confrères et on adore promouvoir ensemble l'ensemble de nos vins et de nos cuvées.
0: Merci beaucoup Lauriane, merci Philippine, passez un très bon festival. En attendant de se retrouver dans un instant, je vous propose d'écouter Hoplite, voici Taylor Swift.

0: C'était Taylor Swift avec Hoplite sur votre radio ici au Roussillon. Reste avec nous. On est en direct d'Argelès-sur-Mer pour le Bacchus Festival. Dans un instant, on va retrouver Skip the Use en direct sur le plateau ici au Roussillon.
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0: Le nouveau Céline Dion, écrit par Jean-Jacques Goldman, c'était Dansons sur votre radio ici au Sion.
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0: du Château de Valmy. On s'installe sur votre radio ici au Roussillon pour le Bacchus Festival. Ce soir, c'est complet avec sur scène Suzanne. On aura aussi Kyo et Skip the Use. Ils sont avec nous. Skip the Use. Bonjour messieurs.
3: Bonjour.
4: Salut.
0: Bon, on va en parler. Vous connaissez très bien Leleu. Moi, je vous ai découvert ici en 2012. Est-ce que vous vous souvenez de cette date? C'était pas le même festival. C'était son grand frère. C'était les Déférents de Sud de France. Aujourd'hui, c'est le Bacchus Festival. C'était il y a très longtemps maintenant. Est-ce que vous vous souvenez de cet endroit?
3: Ah ouais, non, mais carrément. Enfin, on est venu plusieurs fois avec Skip. Puis moi, je suis venu aussi avec Matt Bastard.
4: En 2017.
3: En 2017, ouais. Où on était aussi tous les trois là. Donc ouais, on est venu beaucoup de fois ici.
0: Et aujourd'hui, c'est avec ce nouvel album. Alors, je vais pas me lancer sur le titre parce que j'ai un anglais qui est terrible.
4: Non, il faut se lancer.
3: Non, c'est pas
0: possible. Alors, le love, il passe, hein, les gars.
3: Attends, t'as commencé l'anglais en sixième, c'est pas possible. T'as vraiment rien branlé.
0: Non, mais j'ai vraiment une élocution en anglais.
4: Pas faire pire que certains.
0: Ah,
4: c'est ça.
0: J'ai vu que tout le monde s'était un peu cassé les dents sur le nom du titre.
4: C'est vrai qu'on n'avait pas anticipé ça.
0: Et je me demande si vous l'avez pas fait exprès un petit peu.
4: Pas du tout.
0: Non. Bah, vous êtes dit non.
4: Mais... En tout cas, on est dans le thème du mot.
0: Ouais, totalement.
4: Ça provoque beaucoup d'anxiété.
0: C'est Love and Anxiety.
4: Pas mal.
0: On est pas mal.
3: On a compris.
0: cet album, il parle des émotions de la machine humaine. Hein, ces émotions parfois contradictoires, mais aussi complémentaires. C'est le mood de la pause que vous avez fait pendant 2 ans et demi.
3: Pas si c'est le mood de la pause, mais en tout cas c'est travailler sur les relations humaines, sur le vivre ensemble. C'est un truc qu'on fait depuis la création du groupe. Alors c'est pas vraiment le mood de la pause. La pause, c'est juste que quand on a fait notre premier album, forcément c'est un premier album, donc tu prends le temps qu'il faut pour le faire. D'ailleurs il s'appelait Can Be Late parce que tellement on avait du retard pour le faire. Et en fait on avait bien aimé ce truc là de se dire, tu sais quoi, on se focalise sur un disque. Et on arrête de tourner, on arrête la promo, voilà, on fait vraiment un vrai break et on se met vraiment à fond sur l'album. Et comme on veut écrire sur les rapports humains, on se met aussi de l'autre côté de la barrière et à travers nos activités annexes à côté du groupe.
0: On retourne un petit peu à la vraie vie.
3: Exactement, c'est ça. Et pour pouvoir être confronté à elle, écrire sur elle, la comprendre. Et voilà quoi.
4: Prendre le temps d'être inspiré aussi. Parce qu'avant, c'est pas qu'on était moins inspiré, mais on était dans un cycle plus tourner 10.
0: Ce qui est le business de la musique où on veut vous mettre en disant, allez, finis ça, tu fais une pause de 6 mois, tu repars, etc. C'est cette pression qui, parfois, crée des chansons qui sont pas forcément vous, quoi.
3: Ouais, il y a ça. Mais après, honnêtement, nous, comme on écrit beaucoup sur la société, vu ce qui se passe en ce moment, il suffit d'ouvrir la fenêtre pour avoir envie de faire des chansons, quoi.
0: Justement, vous écrivez. Alors, il y a Suzanne qui a des textes engagés, mais vous, c'est pas forcément. Vous n'allez pas droit au but. Vous ouvrez le débat en fait dans vos chansons. Vous posez la question. Regardez ce qui se passe.
3: C'est marrant parce qu'on en parlait tout à l'heure avec Suzanne là-haut. Là, on discutait de ça. Ça dépend. Ça dépend des chansons. Écoute, il y a des chansons qui sont plus frontales que les autres. Après, nous, on a aussi peut-être, comme on écrit en anglais, ça fait quand même. Il y a peut-être aussi une barrière de la langue, du moins en France, en tout cas. Mais on a des textes aussi qui sont très très concrets et très cash. Maintenant, je pense qu'on peut être très cash et quand même susciter la prise de position et respecter l'avis de l'autre. C'est exactement ce que fait Suzanne. Elle décrit juste très concrètement une situation, des faits. Et elle les pose sur la table. Qu'est-ce qu'on fait de ça? Mais après, toi, tu décides de ce que tu fais. Et nous, on est vraiment dans la même dynamique. Des fois, on peut être un peu plus poétique et présenter une situation de manière. Ouais, je trouve que poétique, c'est peut-être le bon mot. Et des fois, on est carrément les deux pieds dedans. Une chanson comme Silence,
0: par exemple. Ce que je veux dire sur les réseaux sociaux et le paraître qu'on se donne pour.
4: Ou même le titre Anxiety, c'est pareil.
3: Ouais, Anxiety, vraiment... Grow Up Mad. Il y a des titres qui sont quand même très très très cash, mais en même temps, c'est plutôt dans la manière de présenter les choses. On veut pas éluder le choix de l'autre.
0: C'est ça.
3: On considère pas avoir la vérité.
0: Ce que je disais, vous ouvrez le débat. C'est un peu ça.
3: En tout cas,
0: en fait, vous posez le problème sur la table.
3: C'est ça.
0: Regardez ça.
3: c'est notre vision de l'art. Tous les plus grands qui nous ont appris notre métier durant notre carrière depuis qu'on est petit, ils nous ont aussi appris à faire les choses comme ça et à respecter les avis de tous. Mais en même temps, d'être fier de nous, de nos pensées, et de pas se cacher derrière son petit doigt et d'en assumer les conséquences, tu vois.
0: Et vous parlez aussi de santé mentale. Alors, on sait que ça touche beaucoup les artistes, mais on l'entend dans l'actu. Ça touche tout le monde, finalement. C'est vraiment le problème de santé dont on parle de plus en plus.
3: Moi, je trouve qu'on en parle pas assez.
0: Ah, ouais, ça commence après.
3: Je trouve que, ouais, on en parle. Il y a eu beaucoup de trucs sur les réseaux ou les machins. Il y a un bon business aussi des coachs mentaux, des gens qui t'apprennent à vivre mieux. Mais dans la réalité, concrètement, ce que fait le gouvernement pour la santé mentale, pour les hôpitaux psychiatriques, pour la prise en charge, de l'autisme en France, c'est extrêmement compliqué. Il y a rien. La plupart des parents, ils vont à l'étranger pour que leurs enfants soient pris en charge. Donc non. Ouais, il y a beaucoup. On en parle. On met les sujets sur la table. Mais concrètement, il y a encore énormément de choses à faire. Et puis je te passe aussi. Là, en ce moment, c'est un peu la grosse mode des discours masculins, etc.
0: Ouais, carrément. C'est ça qui est arrivé.
3: Bon gros.

0: Le concert ce soir et le concert demain, ce sera jamais le même. Mais quand on est dans un monde où tout est chronométré, vous arrivez à tenir ce chrono de la scène?
1: Bah ouais, on le tient, mais on modifie à l'intérieur de cet espace de communion qui nous est donné avec les gens.
0: Ouais, mais quand on est pris dans le rock et je sais pas, il y en a un qui part, est-ce que du coup vous arrivez à le suivre et se dire oula, voilà, vous vous connaissez tellement que vous pouvez partir un peu en, vous permettez de partir en live.
1: Oui, mais enfin on part en live au bout d'un moment, si on part en live et que ça fait 65 minutes, je pense que c'est autorisé. Il y a moyen quand
2: après on a quand même une partie d'improvisation.
1: Oui,
2: ça nous ferait chier de faire toujours le même truc, et comme le public il est vraiment impliqué dans nos concerts
1: et puis vous suivez
2: qui change. D'un concert à l'autre, ça change. Après, je dirais, dans le groupe, peut-être c'est Enzo, justement, qui est un peu comme c'est la batterie, toute l'organisation, lui, c'est un peu celui, des fois, qui nous retire ou nous dit, mais bon, lui, dans sa manière de jouer aussi, il change des trucs, on est des musiciens, donc on réagit à ce qui se passe devant.
1: Même toi, en vrai, des fois, c'est genre, non. La prochaine, c'est noter celle-là. Et faire un code, machin. Nous, on pige. C'est genre, ah, ok, c'est pas celle-là, c'est une autre. Et voilà, c'est.
2: Oui, parce que
1: c'est le moment, en fait.
2: Celle-là qu'il faut à ce moment-là.
0: C'est ça. Toi, tu ressens que c'est là.
2: Même des fois, puisque lui, en plus, il est plus en hauteur, par exemple, Enzo. Des fois, il voit des trucs que nous, on voit pas de notre hauteur. Et il va te dire, tiens, là, il y a ça qui se passe, ou si, ou ta. Et comme on construit le concert vraiment avec les gens, donc s'il se passe un truc devant, on va l'utiliser. En tout cas, nous, ça nous fait marrer. Et oui, des fois, des fois, ça nous emmène des trucs.
0: Bon, obscur. Vous avez vu cette vue, elle est incroyable qui est derrière nous. Il y a la vigne,
1: c'est vrai.
0: Il y a la Méditerranée. Est-ce que vous avez profité de votre temps libre pour aller faire un petit tour en pays catalan?
1: Tout à fait.
3: Ils ont fait un peu de vélo.
0: Ah, j'ai appris ça.
1: Ouais.
0: Mais alors, Enzo, toi, tu étais du genre à dire que vous n'avez pas fait beaucoup de vélo. Vous avez quand même fait Argelès-Saint-Cyprien.
3: Ouais, on a fait 25 minutes aller, 25 minutes retour.
0: Ah, c'est pas mal quand même.
3: Une petite pause. On a fait une heure et demie de vélo en vrai.
0: Ça, c'est la préparation avant le concert de ce soir.
2: Tu es totalement désolidarisé.
0: J'ai pas vendu la mèche.
2: Complètement abandonné tout le monde. Moi, je suis allé manger.
0: Ouais, écoute, il y a eu de la spécialité locale?
2: Pas du tout.
1: Non. Mais c'était bien, hein, franchement. On a bien mangé. Hein.
3: Si la pizza est une spécialité locale, alors qu'il y a de la...
0: Oh, ça dépend ce qu'il y a dessus, c'est toujours pareil.
1: Bon, il y avait du saumon, à part si on est en Norvège ou quoi. Je suis pas sûr que ça vienne trop d'ici.
2: Non, mais par contre, c'est un peu cool, quoi. Tu vois, d'aller voir un peu.
0: On a l'impression d'être un peu en vacances, sauf que vous êtes au boulot.
1: C'est complètement ça. Hein. On s'est baladé, on s'est dit, mais c'est la foraine, en fait. C'est là où on était sur le. Je sais pas comment on appelle ça, là où il y avait les commerces de la plage et tout, c'était vraiment ambiance fête foraine.
0: Ah non, mais en tout cas, une chose est sûre, c'est que ce soir, vous serez sur la scène du Bacchus Festival. Une petite dernière chose, parce que c'est un festival qui est consacré au vin du Roussillon. Si Skip the Use était un vin, il serait du rouge, du rosé, du blanc?
3: Du transparent, parce qu'on ne boit pas d'alcool.
2: Ouais, on serait...
1: C'est du blanc, mais on ferait de la sauce avec, on ne le respecterait pas.
2: Ce serait du jus de raisin.
3: Voilà. Champomy.
2: Mais par contre, je sais pas, moi je bois pas d'alcool, mais j'ai plein de gens autour de moi qui en boivent et j'aime bien l'œnologie, donc moi j'avoue que je serais en Bourgogne.
0: Ah ouais. Ce soir vous allez peut-être changer d'avis si vous vous laissez tenter par.
2: Je vais ramener des trucs pour ma femme, je peux le dire, elle aime bien le vin. Donc je vais lui ramener, écoute, je vais lui ramener des trucs, je te dirai.
0: Madame nous dira en tout cas son avis. Je rappelle que l'abus d'alcool est dangereux pour la santé, évidemment, est à consommer avec modération. Merci messieurs d'être passés avec nous.
2: Merci beaucoup.
0: Je vous propose d'écouter un extrait du dernier album, Skip the Use, maintenant avec Anxiety sur votre radio ici aussi.
3: Bien joué.

0: Le groupe U2 est sur la première radio des Pyrénées-Orientales. Dans un instant, on vous fait vivre les coulisses du Bacchus Festival à Argelès-sur-Mer.
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0: En direct pour le Bacchus Festival ce soir sur scène, vous retrouverez Suzanne ou encore Kyo et Skip the Use. Une soirée complète, ça on vous l'annonce depuis quelques heures maintenant. On est au courant que cette soirée est sold out. Avant de parler justement de cette soirée de ce soir, on va faire un point sur le match de rugby qui est en ce moment en Pro D2. Vannes face à Provence Rugby. 10-7, c'est la mi-temps en ce moment. On va retrouver Marc Benassi qui est avec nous. Bonjour Marc.
6: Bonjour à tous.
0: Alors Marc, vous depuis plusieurs générations vous occupez du château des Hospices à Canet, un domaine qui est entre étang et Méditerranée. Est-ce que justement ça a un rapport avec le vin ? Est-ce que le vin justement il ressent ce climat ?
6: Ah oui, bien évidemment. Donc on travaille sur un terroir qui est un terroir marin, hein, maritime, qui est des galets roulés sur sol argilo-calcaire qui font face à la mer. D'ailleurs, ici, avec le panorama qu'on a avec les vignes et la mer en toile de fond, ça me rappelle un petit peu moi aussi mon vignoble du côté de Canet qui surplombe l'étang donc et la mer. Et oui, la mer est une partie intégrante du terroir parce qu'elle vient rafraîchir les vignes pendant la nuit. Ça permet d'avoir une grande amplitude thermique entre le jour et la nuit et donc permettre une maturité optimale des raisins pour faire notamment des blancs et des rosés sur la fraîcheur.
0: Alors on avait Lauriane Tournier qui était avec nous tout à l'heure. Je lui ai posé la même question parce que vous aussi c'est de génération en génération. Est-ce que quand vous étiez petit, vous êtes dit tout de suite ça sera mon métier aussi ?
6: Pas du tout, parce que quand j'étais petit, je voulais être journaliste sportif.
0: Ouais. Ah ouais ?
6: Et non. Et
0: bon. Vous auriez pu annoncer le score à ma place.
6: J'aurais pu annoncer le score à votre place. Mais en fait non. Mais après oui, j'ai forcément appris un petit peu le métier avec mon père et mon grand-père. Mais ne buvant pas de vin étant enfant, hein, comme il est d'usage. C'est vrai que j'avais pas la passion du métier, mais arrivé plus tard, on va dire, dans le cadre de mes études où je me suis spécialisé dedans. J'ai fait des études d'œnologie, après j'ai fait une école d'ingénieur en agronomie et la passion m'est venue petit à petit, puis mêlée à ça la transmission de mon père et de mon grand-père avant, ça a pris du sens et la passion est née et elle ne me quitte plus.
0: Ouais, vous avez beaucoup voyagé aussi avant de devenir vigneron. Est-ce que ça justement ça a joué dans la construction de vos vins?
6: Oui, ça joue pour l'ouverture d'esprit, pour voir un petit peu ce qui se fait ailleurs, parce qu'il y a d'autres cépages, il y a d'autres adaptations aussi au climat, il y a d'autres manières de vinifier. Et alors oui, forcément, ça ouvre l'esprit et ça, on remet des choses en cause, des choses que peut-être qu'on aurait gardées de manière traditionnelle. Et j'ai peut-être eu un œil nouveau à un moment donné. Alors j'ai moins l'occasion de voyager maintenant parce que pris par le travail, j'ai moins le temps d'aller faire des vinifications ailleurs. Mais j'ai beaucoup apprécié cette période-là de ma vie où j'ai beaucoup voyagé et fait du vin, et ça m'a apporté, c'est évident.
0: Alors c'est peut-être ça aussi qui a fait qu'aujourd'hui vous avez fait le choix d'une viticulture plus respectueuse, parce que vous avez notamment la certification haute valeur environnementale. C'est important pour vous de jouer avec le climat justement.
6: Oui, c'est important d'avoir des bonnes pratiques quand on fait notre métier. C'est important aussi que le consommateur le sache. Donc c'est pour ça qu'on est allé chercher le label, parce que voilà, on fait des efforts, on n'utilise plus d'herbicides, on fait que des désherbages mécaniques. Voilà, petit à petit, on essaye de trouver des solutions pour être le plus respectueux de l'environnement possible et le faire savoir et maintenir bien évidemment une qualité dans nos vins.
0: Et aujourd'hui, même si on sait que le climat change beaucoup, est-ce que justement ce cahier des charges là, c'est très compliqué à le maintenir?
6: C'est pas facile, hein. Alors je dirais pas que c'est très compliqué, mais c'est pas facile. En tout cas, ça nécessite d'avoir une stratégie en amont pour pouvoir cocher toutes les cases, parce qu'il y a des choses qui sont pas évidentes, d'autres choses oui, mais il y a certaines choses pas évidentes. Il faut aussi anticiper les investissements, c'est-à-dire que quand on traite moins, ben il faut passer plus souvent en tracteur, donc il faut plus de machines,
0: plus de
6: main d'œuvre aussi, il faut plus embaucher. Donc c'est pas des virages qu'on prend comme ça en claquant des doigts. Il faut quand même en amont s'adapter un petit peu à tout ça, avoir sa stratégie, sa feuille de route, son objectif, et se donner les moyens après d'y arriver.
0: Je le disais tout à l'heure aussi, c'est que la météo, elle a été plutôt clémente avec nous dans les Pyrénées-Orientales. Vous l'avez ressenti aussi du côté des hospices?
6: Ah oui, nous on a pris plus de 600 mm là sur la dernière année. Ça nous a fait un bien fou, parce qu'on était à 250 mm pendant la sécheresse. Et là, les 600 mm, aujourd'hui, la nature nous le rend bien, puisqu'on a une récolte qui s'annonce très bonne.
0: Justement, ouais.
6: Je touche du bois, parce qu'on n'est pas encore arrivé, hein. Il nous manque encore des étapes à franchir. Mais pendant un mois et demi, il va falloir qu'on soit encore vigilant. Mais si tout se passe bien et que fin juillet, début août, on arrive à amener cette qualité-là de raisin et cette quantité, parce qu'on a quand même pas mal de production par rapport aux années précédentes, on sera, de manière générale, pour le Roussillon, assez content.
0: Bon,
6: ouais. La pluie a porté ses fruits.
0: Mais justement, maintenant, est-ce que, comme la pluie a porté ses fruits, c'est le soleil qui doit faire son travail avant les vendanges?
6: Alors, le soleil doit faire son travail, le vent, la tramontane aussi pour sécher, mais il faudra quand même que pendant la phase de maturité, on ait encore quelques orages qui viennent aussi apporter quelques millimètres, quelques précieux millimètres.
0: Bon.
6: Il nous faudra encore un petit peu d'eau. On en a eu, mais il en faudra encore.
0: Déjà, on respire en tant que
6: vivant. On respire. On est content. Oui, parce que les trois dernières années, c'était quand même anxiogène. Il y avait rien qui poussait. Il y avait rien à faire. Il pleuvait jamais. Les cycles s'interrompaient au niveau végétatif et on pouvait pas faire grand chose.
0: J'imagine que ça met de la bonne humeur dans tous ces vignerons pendant ce Bacchus Festival, justement, cette météo.
6: Ah, ben, complètement, oui. Alors, bon, je vais pas me réjouir de la pluie de jeudi soir qui a annulé la soirée. mais en tout cas, laissons finir le festival sans pluie, et puis derrière, si on peut encore en prendre quelques-unes, quelques millimètres, on les prendra avec plaisir.
0: Bon, hier, il y a eu la remise des Bacchus d'or, et vous êtes venu avec non pas le trophée, mais la gagnante de ce Bacchus d'or, c'est le rosé des Hospices de Canet, il s'appelle le Gaïa.
6: Oui.
0: Qu'est-ce qu'il a de si particulier, votre rosé?
6: Ah ben, c'est le rosé Gaïa, ben, comme je le disais tout à l'heure, c'est un rosé marin, c'est-à-dire que c'est un rosé qui est né quasiment que du Grenache, avec un tout petit peu de Syrah, de parcelles qui ont grandi face à la mer. Et donc il y a un petit côté salin, c'est ça qui est aussi un petit peu étonnant dans ce vin. La particularité, c'est que quand on le goûte, il y a un petit côté salin qui fait un petit peu saliver, qui donne envie et qui le rend original. Et j'aime beaucoup ce type de vin. Et il est vraiment révèle le terroir de Galets Roulés et de la mer.
0: Bon, bah merci en tout cas d'être passé au micro d'ici Roussillon. Très bon festival. Il reste une soirée encore. Profitez-en un maximum pour fêter ça avec tous les autres vignerons. Merci beaucoup.
6: Merci.
0: Vous restez avec nous. On se retrouve dans un instant. Avant ça, voici Pascal Obispo et Francis Cabrel sur votre radio ici Roussillon.

0: Merci d'avoir choisi ici Roussillon pour passer votre après-midi. On est en direct d'Argelès-sur-Mer.
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0: Ils seront ce soir sur la scène du Bacchus Festival aux côtés de Suzanne ou encore Skip the Use. Le groupe Kyo est avec nous. Bonsoir messieurs.
4: Bonsoir.
5: Bonsoir.
0: Bon, ce soir c'est le premier concert pour vous, votre reprise.
4: C'est
0: j'imagine
4: la reprise,
0: que
4: ouais.
0: Y a excitation plus pour le premier concert de la saison.
4: Oui. Ouais, on a hâte. C'est vrai qu'on n'a pas joué depuis assez longtemps là. Ça fait quelques mois qu'on n'a pas joué.
5: On a rejoué il y a quelques jours, mais c'était assez court.
4: Ouais, on a fait un set de 20 minutes, mais ça nous a rappelé que c'était cool. C'est tant qu'on l'avait oublié.
0: C'est aussi le moment de se retrouver entre copains, j'imagine.
4: Bah, c'est le moment de se retrouver entre potes et aussi avec toute l'équipe technique, parce que ça fait des années qu'on travaille à peu près avec les mêmes personnes. Et ce truc un peu de colonie de vacances, c'est pas une légende, quoi. Quand on fait la valise et qu'on va dans le bus et qu'on retrouve tous les copains de l'équipe technique, c'est très très cool aussi.
0: Alors, sur scène, on va retrouver les classiques, mais aussi les titres du dernier album. C'est ultra violent. Alors, je rassure tout le monde, hein, vous n'êtes pas passé au hard rock. C'est juste le constat d'une.
4: Ah, mais on aime bien le hard rock aussi.
0: D'une époque qui a changé.
4: C'est ouais.
0: Le monde qui est devenu plus compliqué que dans les années 2000.
4: Ouais, alors je sais.
5: Perception.
4: C'est notre perception en tout cas, mais oui, c'est un peu oppressant. Alors c'est toujours un peu particulier parce que à la base notre métier c'est quand même d'être entertainer et de procurer du plaisir aux gens. Et c'est vrai qu'il y a des thèmes abordés dans Ultraviolent qui sont quand même globalement très tristes. Mais c'est le sentiment qui nous habitait quand on a composé ces morceaux-là, donc c'est représentatif de notre état d'esprit. Mais ça reste fun. À jouer en tout cas sur scène, et les titres évidemment qu'on a choisi du dernier album, c'est ceux qui sont le plus appropriés à jouer sur scène avec le plus d'énergie et tout. Et pour le coup, on les a quasiment pas joués pour l'instant, donc ça va être inédit même pour nous.
0: Ouais, même pour vous, c'est assez énorme ces albums, ces titres de Ultraviolent, notamment Les Amants, parce qu'on parle toujours d'amour.
4: Ouais, on la joue pas ce soir, tu vois.
0: Ah ouais. Puis une fois, j'ai choisi celui. Non, parce que je m'imagine que ça devait être hyper dur de.
5: Si disons une autre pour voir si c'est une qu'on joue pas aussi.
0: Non, mais je vais encore me tromper. Ultraviolent, je suis sûr que vous allez la passer.
5: Eh ben non.
0: Non, c'est vrai.
5: Non plus.
0: Ah, je tombe tout à côté, quoi.
4: Ouais. C'est pas grave. Cessons ce jeu, parce que tu.
5: Non, continue. Il en reste.
0: Bon, on parlait justement d'Ultraviolent, des générations qui ont changé. Nous, dans les années 2000, on est un peu la génération bénie on a le même âge, hein. Mm-hmm. On a connu cette génération où on savait s'ennuyer, on n'avait pas Internet.
4: Ouais.
0: Et est-ce qu'aujourd'hui, justement, c'est aussi ces commentaires que vous voyez sur les réseaux sociaux qui vous ont inspiré pendant, parce que vous avez écrit cet album sur la tournée de la précédente tournée.
4: Écoute, les commentaires à notre égard.
0: Non, de tout. C'est-à-dire
4: de
0: quand
4: tout.
0: On est en tourbus, j'imagine qu'on passe son temps sur son smartphone aussi.
4: Ouais. Après les commentaires, moi je regarde de temps en temps en ce qui nous concerne. Dès qu'on sort un morceau et tout ça, j'aime bien savoir ce que le public en pense. Mais nous, on est vachement épargnés, j'ai l'impression. En tout cas, c'est vrai qu'il y a beaucoup d'artistes, surtout un peu plus jeunes en fait, qui attachent vachement d'importance à ça.
0: De ça, de leur travail. Ouais.
4: De leur travail. Il y en a qui souffrent aussi des commentaires désobligeants qu'on fait sur leur physique. Alors que nous, comme on est tous beaux gosses dans le groupe, on n'a pas ce genre de problème. Non, mais je crois que nous on est épargnés, mais je comprends que ça puisse surtout des artistes plus jeunes les ébranler un petit peu. Mais c'est vrai que nous
6: c'est violent sur les réseaux.
4: Ça peut être très très violent, ouais.
0: Et puis on
5: s'est habitué aussi peut-être quelque part. Il y a les deux trois. Enfin, il y a plus grand chose qui nous touche sur ça.
4: Oui.
5: On a passé l'âge de. Et puis on a eu la chance d'évoluer à une époque où il y avait pas tout ça.
0: C'est ça.
5: Il y avait aussi des gens qui venaient nous voir, qui nous aimaient pas.
4: Ouais.
5: Mais c'était moins. Ça venait moins chez toi, quoi. C'était pas du matin au soir. Enfin, t'étais pas entouré de ça ou baigné dans cette ambiance-là.
0: Et c'était pas de
5: vouloir voir ce que pensent les gens, tu vois.
0: C'était hyper immédiat.
5: Et moins besoin de se montrer tout le temps et tout ça, quoi.
6: Bah, ce que tu disais tout à l'heure, qu'on savait s'ennuyer. Pour le coup, on a eu plusieurs à avoir des enfants pré-ados. En effet, tu vois quand même un contraste entre leur rapport aux autres, la temporalité, à quel point tout va hyper vite, et tout est hyper noir, blanc, tranché.
5: On se donnait rendez-vous à l'arrêt de bus et puis
0: c'est vrai. Et puis on faisait rien.
5: Qui vient.
0: Mais on faisait rien en vrai. On faisait juste que discuter ou on taguait deux trois trucs au marqueur. Mais en vrai, c'est vrai qu'on faisait rien. Aujourd'hui, ils sont hyper connectés.
4: Mais les jeunes, mais même moi, honnêtement. J'ai vachement de mal à m'ennuyer, alors qu'avant, effectivement, il n'y avait pas de problème à ça. Mais aujourd'hui, même moi, en tant qu'adulte, j'ai l'impression qu'il faut que ça aille vite. J'ai l'impression que je suis victime du truc aussi, quoi.
0: Bah, on le fait tous, par exemple, je sais pas, on va au lit et puis on se dit on va scroller un petit peu sur les réseaux.
4: Et on se rend compte
0: que ça a duré trois quarts d'heure.
4: C'est ça.
0: Mais c'est vrai. Bon, on va revenir à la réalité, ce qui va se passer ce soir sur scène. J'imagine qu'on va retrouver les grands classiques. Alors, je vais pas tenter de donner des titres. Je ne vais pas me planter.
5: Mais. Et vas-y, dis-en un, quand même. Bon,
0: le chemin, je pense
5: qu'on va y avoir
0: une valeur sûre. Est-ce qu'aujourd'hui, vous prenez conscience de l'impact qu'ont eu vos titres à l'époque? C'est-à-dire que on voit des gens qui ont 40 ans. Moi, j'ai 40 ans. Hein. Ouais. Moi, je connais vos chansons par cœur, mais j'aurais pu ne pas les avoir écoutées pendant 5 ans et je connais les paroles encore par cœur.
4: Ouais. Bah ça, effectivement, on s'en rend compte. C'est quand même justement une chance de pouvoir se dire qu'on a des classiques. Et c'est vrai que tu peux avoir une très belle carrière et tout ça, mais sans avoir des tubes et tout ça. Mais il y a certains morceaux de Kyo, on s'en est aperçu justement avec les années et avec à travers les concerts, les festivals et tout ça. Quand tu vois qu'il y a tout le monde qui chante, déjà c'est hyper agréable.
0: Ouais.
4: Et c'est à ce moment-là que tu te rends compte que c'est des titres qui ont vachement marqué les gens. Ouais.
0: Et puis surtout, c'est des chansons d'amour. Donc on s'est tous approprié ces chansons pendant nos crises d'âge.
4: Eh oui, on a tous vécu des séparations, voilà.
0: Est-ce que c'est pas justement dur de, même si on fait du rock, mais de chanter certaines chansons, parce que je sais que sur le dernier album t'as composé une grande partie des titres, mais t'as mis ton âme de tes textes, va, et t'as mis ton histoire personnelle.
4: Quoi ce geste que t'as fait que les auditeurs n'ont pas?
0: Ah mais je parle avec les mains.
4: Ton histoire.
0: Non mais je veux dire, c'est dur de donner son histoire aux autres.
4: Ouais, je sais pas, parce qu'en réalité c'est tu t'aperçois souvent que justement plus tu vas parler de choses personnelles, plus avoir de résonance chez les gens, parce que finalement on se ressemble un peu plus qu'on imagine, et en fait on a un peu tous les mêmes considérations, les mêmes problèmes, les mêmes doutes, les mêmes angoisses. Je pense qu'il y a des trucs qui sont quand même ultra universels en l'occurrence. Donc moi je raconte ce que je vis, mais il y a plein de gens qui se retrouvent là-dedans parce qu'ils vivent des choses similaires.
0: Alors les copains sont toujours d'accord avec les titres que tu proposes ou ils sont là pour dire
4: non? Bah heureusement qu'ils sont pas toujours d'accord. En tout cas, ils ont des préférences et s'il y a des paroles que je dois changer, je les change.
0: Alors, la pochette de l'album, moi j'étais hyper étonné.
4: Ah ouais?
0: Parce que en termes de sobriété, vous pouvez pas faire mieux. On a ce paysage fleuri qui est autour, ce carré noir au milieu, écrit ultra violent, mais pas le mot Kyo.
4: Oui, c'est vrai. Et pas les Kyo sur la pochette, ce qui est rare.
0: Ouais aussi, mais c'est étonnant, non? On passe devant, je passerai devant un vinyle et je saurais pas qui c'est.
4: Non, mais à la fois, la pochette, elle a un côté impactant justement dans ce contraste entre le carré noir, les couleurs et tout. Et comme le titre de l'album c'est ultra violent, on avait envie d'un truc tranché. Et aussi le terme étant quand même très évocateur, ça aurait été bizarre aussi de nous avoir nous sur la pochette avec le mot ultra violent. Tu vois, on aurait pu faire un raccourci en disant oh les Kyo sont devenus ultra violents.
0: Bah, comme j'ai dit au début, en disant attention, ils sont devenus hardcore.
4: C'est ça. Donc là, c'est plus que le projet et la musique passe même avant l'incarnation du groupe, quoi.
0: Et vous avez tous les mêmes titres préférés sur cet album ou on est tous un peu partagés? Là, attention, je vais lancer le débat.
5: Des fois, ça dépend des jours. Ça dépend aussi si c'est à jouer ou à écouter ou quand tu les réécoutes avec du recul. Des fois, il y en a sur lesquels t'as un peu galéré. Ou tu prends du plaisir à jouer plus que d'autres. Donc, comme on les a pas tous fait en concert, je sais pas encore.
4: À jouer, on peut pas dire encore.
5: Mais
4: on a un peu les mêmes quand même. Nos préférés, c'est un peu les mêmes, non? Faut qu'on en discute.
5: Oui, il y en a plusieurs, mais
6: je pense qu'il y a une base commune, et ensuite chacun a peut-être un ou deux morceaux.
0: Bon, et celui qui fait l'unanimité?
4: C'est ultra violent.
2: ou K17 aussi.
4: Ah ouais, K17. Ouais.
2: En fait, au moment où on fait un album, souvent il y a beaucoup plus de titres que ce qui reste au final. Donc les titres qui sont sur l'album, en tout cas, c'est des titres qui ont reçu l'unanimité entre nous.
4: Ouais, c'est ça.
2: Donc c'est, on les aime tous. Mais c'est vrai qu'il y en a où d'un coup c'est l'évidence quand il arrive. En tout cas, quand il commence à prendre forme. Et c'est vrai que K17, ultra violent, c'était deux évidences comme ça.
6: Ouais, il y en a qui génèrent de l'excitation en fait chez nous. Au-delà de juste de la fierté ou du plaisir d'écouter, d'avoir abouti à un truc dont on est super fier. il y en a deux trois qui vont vraiment tout d'un coup on va se projeter sur le live, la suite.
0: On a même l'image du clip peut-être. Voilà. C'est ça. Tout arrive naturellement.
4: Exactement.
0: Merci beaucoup messieurs d'avoir été avec nous. J'ai une question que je pose à tout le monde, mais si Kyo ça devait être un vin, ce serait quoi, du rouge, du blanc ou du rosé?
5: J'ai cru que t'allais dire un animal.
2: J'aurais vu une petite
0: animal
2: bolette.
4: Ah écoute, pas facile hein.
5: Un vin nature, Benoît, un vin nature.
4: Ouais, parce que
6: Pierrot soit là.
4: Ouais, notre bassiste, en fait, c'est un passionné de vin et tout, et lui pourra en parler encore mieux que
0: Pierre,
4: nous. Ouais, Pierre. Ouais. Je sais pas, bah là c'est la période aussi, c'est la période rosée un petit peu, donc j'ai envie de répondre.
6: On serait pas en rosé quand même.
4: On serait pas en rosé?
0: Allez, c'est parti. Bon, bah, le temps de
2: rester. Cocktail, je crois.
0: Et avec modération toujours évidemment. Merci d'avoir été avec nous.
4: Merci.
0: Pour prendre ce rosé, je vous propose d'écouter Ultra Violent maintenant. C'est Kyo sur votre radio ici aussi. Hein.

0: Ils seront ce soir sur la scène du festival Bacchus. C'est complet. C'était Kyo sur votre radio ici Roussillon.
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0: C'est le moment de retrouver John Bourgeois dans les studios d'ici Roussillon pour parler rugby, parce que c'est une journée importante pour le rugby catalan aujourd'hui, avec notamment le match de Pro D2 qui se joue en ce moment, match de finale où Vannes mène en ce moment. Bonjour John.
3: Bonjour Régis, bonsoir même plutôt. Est-ce que vous êtes régalé là pour cette émission Bacchus?
0: Ah bah écoutez, on se régale toujours ici, on est toujours très bien reçus. D'ailleurs, on va au passage remercier tous les organisateurs du Bacchus Festival pour eh bien nous servir comme ça, c'est magnifique.
4: Ouais, bah maintenant vous allez pouvoir aller faire la fête, Régis.
0: Exactement. Avant ça, on va parler rugby.
3: On va parler rugby. C'est une soirée rugby. Oui, rugby à 13 et à 15 que vous allez vivre sur votre radio. Ici, Roussillon, on va très vite aller rejoindre Alain Bonoriez et Pierrot Vergès au stade Jean Bouin de Paris pour ce match historique des Dragons catalans à Paris pour leurs 20 ans contre Wigan. Avant ça, il y a eu la finale du Super 13. Pia, les baroudeurs de Pia qui, ça y est, sont champions de France au bout du suspense après leur victoire 31-30 à Paris contre Carcassonne. On va en parler avec Pierre Vergès et Alain Bonoriez. Et puis, je vous le rappelle, on va aussi vous faire vivre le rugby à 15 avec ce match qui est en train de se jouer. La finale de Pro D2 entre Vannes et Provence Rugby. Alors où je vous parle, il y a 10-7, match très serré. 10-7 pour Vannes pour l'instant. On va voir si Provence va reprendre la main. Ce sera, je vous le rappelle, le perdant, l'adversaire de l'USAP pour l'Access Match le 14 juin prochain. Et l'USAP, justement, vous allez aussi vivre son dernier match de la saison régulière face à Bayonne au stade Jean Daugé de Bayonne avec Cyril Manière au commentaire. Ce sera à partir de 21h. Régis, je vous souhaite une très très bonne soirée. On va filer, rejoindre Alain et Pierre Vergès, Alain Bonoriez et Pierre Vergès, tout de suite à Paris pour vivre ce match des Dragons catalans.
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3: Alain Bonoriez, Pierre Vergès, pour ce match historique des 20 ans des Dragons catalans. On est à Paris, messieurs, c'est à vous.
6: Et oui, bonsoir à tous. Quel privilège d'être à Jean Bouin ce soir pour cette 13e journée de Super League qui va opposer les Dragons catalans au fameux Wigan Warriors, récent détenteur de la Challenge Cup. Il y a de cela une semaine sur les champions en titre Hull KR. Mais évidemment, aujourd'hui, eh bien, on est tout joyeux d'assister à ce match, pas comme les autres, dans la capitale française et puis dans une enceinte tout simplement d'exception où évolue le Stade français, mais aussi le Paris Saint-Germain en Ligue 1.
7: Écoutez, Paris Football Club.
6: Pardon, Paris Football Club, autant pour moi. Bien vu Pierre, heureusement que vous êtes là pour me contrôler. Mais alors, pour parler un petit peu de l'environnement, eh bien, sachez que ce qui avait été prévu est palpable aujourd'hui. Il y a beaucoup, beaucoup de monde pour assister à ce match. Allez, entre 13 et 15 000 spectateurs. Mais avant ce match-là, en amont, enlevé du rideau, il y avait une certaine finale de championnat de France de Super 13. Eh bien, les Pianinques, vous l'avez bien souligné, eh bien, ont remporté ce dernier rendez-vous de la saison 31-30 après prolongation dans la deuxième mi-temps des prolongations grâce à un drop phénoménal des 40 mètres de l'ancien dragon Théophage qui est venu crucifier les Carcassonnais. C'était du pur délire ici pour les supporters de Pia et quelle tristesse pour les supporters de Carcassonne. Pierre Vergès, on y était, on l'a vu, on l'a commenté, c'était un véritable plaisir. Écoutez, ça a donné le là à une soirée tout simplement qui s'annonce d'exception.
7: Ouais, clairement une finale. Bonjour à tous, bonjour Alain. Heureux pour vous, c'est la première fois que vous montez à Paris.
6: Et oui, parce que figurez-vous que j'ai passé le panneau de salle ce matin, j'étais pris de panique, crise d'angoisse, mais
7: bon, ça va mieux.
6: Ça va mieux.
7: Non, mais plus sérieusement, on a assisté à une finale absolument épique que nous ont donné ces deux formations de Carcassonne et de Pia. Un niveau technique, physique, d'engagement exceptionnel, un suspense. Les deux équipes nous ont donné un chassé-croisé pendant plus de 90 minutes pour terminer sur ce drop incroyable de Théophage. Franchement, que dire, l'une des plus belles finales peut-être de l'histoire de notre sport, qui a tenu par le suspense, par l'engagement, et puis cette équipe de Pia, ce club de Pia qui est exceptionnel de courage, de résilience, de travail, et qui arrive au titre de champion de France. C'est juste magnifique.
6: Les Pianins, qui, il faut le souligner, étaient restés à l'issue de la fin de la saison régulière sur 10 matchs, 10 victoires de rang. Et bien la 11e a été évidemment la plus savoureuse contre les Carcassonnais. Le score était porté à 12-12 à la mi-temps, et puis score au final 30-30, 6 essais en tout. Non, tant pour moi, ça fait 5 essais d'un côté comme de l'autre, on va y arriver. Alors c'était chaque fois à toi, à moi, à toi, à moi. Le suspense était absolu ici à Jambouin, et puis le dénouement signé Théophage, la libération, on imagine que ce soir du côté de la rue de la Soif, comme du côté de Pia, et bien pour ceux qui sont restés en Roussillon, la fête sera totale, Pierre. Mais il y a désormais bien un match à venir, et non des moindres, donc face à Wigan ce soir pour des Dragons catalans, puisqu'ils vont affronter le récent tombeur de Hulker en Challenge Cup, les Wigan Warriors. 5000 supporters côté catalan, 5000 du côté de Wigan. Et bien écoutez, tout ce qui avait été espéré par les clubs, et bien ce soir est sous nos yeux.
7: Ouais, quel écrin, hein, quel magnifique écrin, ce stade de Jambouin, qui est un stade moderne, magnifique, avec des réceptifs exceptionnels. C'est vraiment le théâtre pour le show sportif par excellence. Et quelle réussite, aussi bien du côté de la Fédération française de rugby à 13, qui a obtenu de jouer la finale de Super 13 en ouverture de ce match de Super League, que par l'équipe d'organisation et de communication des Dragons catalans, qui ont tout fait pour que cette journée soit une réussite. C'est une réussite. Et puis cette journée a été lancée de la plus belle des façons par cette finale de Super 13. Maintenant, il n'y a qu'à poursuivre.
6: Voilà, et à gagner pour les Dragons. Les Pianins ont montré l'exemple pour magnifier le rugby à 13 en Roussillon. Il reste plus au Drax qu'à remporter cette partie, où forcément les Catalans ne sont pas favoris, mais on sait que les Drax sont dans la capacité de se transcender. On l'a vu contre Warrington, on l'a vu contre LKR aussi, on les a vu aussi mollir contre les équipes d'un calibre moindre. Mais les Catalans, c'est ça, c'est surtout ça, ils sont capables d'euphorie et puis d'audace. Donc gageons que ce soir, ce soit d'actualité.
7: Oui, personne n'est vraiment favori, hein, contre Wigan, qui est une équipe qui a une culture de la gagne avérée. Mais rappelons-nous, hein, les Dragons, dans les grands événements, notamment dans les matchs délocalisés, ont toujours fait le job, fourni la prestation. Rappelons-nous de cette victoire fantastique au Nou Camp de Barcelone devant 33 000 spectateurs. Un grand moment aussi de l'histoire des Dragons et du sport catalan, mais l'histoire des Dragons qui fêtent leurs 20 ans aujourd'hui. Donc aujourd'hui, on le sait, soyons positifs, soyons derrière nos Dragons. Dans cet écrin de Jambouin, ils ne passeront pas à côté.
6: Alors les Dragons et Wigan, c'est un mariage d'amour, hein, puisque les présidents successifs des Warriors ont toujours soutenu les Dragons dans leur entreprise. Et puis depuis l'avènement de la Super League, donc il y a de cela 20 ans, et bien ils ont dit évidemment à Bernard Gouache, ok, on sera présent, Bernard, pour venir voir un peu du côté de Paris comment ça se passe. Rappelons qu'au-delà de Pierre Vergès, l'a bien souligné, d'un certain match, c'était en mai 2019, au Nou Camp, où les Catalans avaient emporté 33-16, et bien les Wigan Warriors et les Catalans se sont délocalisés deux fois, en 2011 et en 2012 à Montpellier. Donc voilà, ce sont des clubs ennemis sur le terrain, mais amis dans la vie. Et évidemment, pour le plus grand plaisir des fans de rugby à 13, et puis quelle équipe de Wigan, bien sûr. L'avantage ce soir, Pierre, écoutez, on est un petit peu rassuré, hein. On va se rassurer par rapport à ça. C'est peut-être un des éléments qui font que on se dit qu'il y a peut-être une opportunité de l'emporter. C'est qu'il y a trois absents de marque du côté de Wigan, et notamment à la charnière, avec l'explosif Bevan French, qui a un problème au niveau des ischio-jambiers, qui a pu disputer la finale le week-end dernier après un retour à la compétition après cette blessure là, mais il s'est reblessé contre le KR, donc ce soir il est out, tout comme Harry Smith à la mêlée et le puissant pilier Sam Walters, alors que les Catalans ont rentré du monde de leur côté. ce qui fait que ça pourrait un petit peu tout rééquilibrer. Rappelons aussi que les Drax se sont imposés précédemment à York sur un score de 22-36. Donc voilà, on a quelques
7: indices
6: qui nous font dire qu'il y a quelque chose à faire ce soir avec des Dragons qui vont évoluer. Pierre, ça c'est une grande première avec un maillot qui ressemble étrangement à celui du Stade français.
7: Ouais, c'est le respect sportif, le respect de nos trottes aujourd'hui, le Stade français, où les choses sont très très bien passées entre le Stade français, les Dragons catalans, la Fédération française de rugby à 13, pour faire que cette journée soit belle et une réussite. Les Dragons ont eu tenu très très proche. C'est un hommage de celle du Stade français avec un short rouge, un maillot bleu avec les fameux éclairs sur le devant. Ben ça a de la gueule, ça a de la gueule.
6: Il y a 20 ans de cela, les Dragons catalans avaient emporté face à Wigan. C'était à Aimé Giral sur un score de 38-30. Allez savoir si 20 ans plus tard, ils seront capables de rééditer cette performance. Évidemment, à chaque match suffit sa peine. Mais quand on voit la compo des Dragons, on va vous la livrer de suite. Eh bien, on se dit que... Allez, sait-on jamais, avec notamment à l'arrière un certain Charlie Staines, aux ailes Matty Russell et Nick Kotrick, au centre Mathieu Laguerre et Solomona Fatahapé, à la charnière Toby Sexton, Lewis Dodd, première ligne Josh Allen, Romain Navarrete, au talonnage Hugo Tison, l'attelage en deuxième ligne Franck Maria Zagipovic, le capitaine en troisième ligne sera bien sûr l'indéboulonnable Benjamin Garcia, et sur le banc des remplaçants Chris Sataé, Julien Bousquet, Ben Condon et Chris Leeming, le tout chapeauté par un certain John Cartwright, entraîneur des Dragons catalans depuis 15 jours. John Cartwright, Pierre Vergès, qui n'a pour l'instant jamais connu la défaite puisque les Catalans sont imposés à York. Donc un entraîneur australien pour l'instant qui dans la dynamique est plutôt bien.
7: Oui, qui a eu l'intelligence de ne pas tout chambouler en arrivant. Pour le moment, il est en phase d'observation. Il travaille sérieusement avec son staff. Les assistants sont restés en place, notamment Mitchell Pierce. Le staff est resté en place. Il est en train de construire tranquillement le groupe. Les Dragons sont clairement en phase de reconstruction. On va reconstruire un groupe pour le faire monter en puissance. Nul doute que ça commence aujourd'hui face à une équipe de Wigan, vous l'avez très justement pointé, Alain, qui a des absences, qui en plus peut, mais quand on connaît la culture de la gagne de ce club, on ne peut pas en préjuger, mais a remporté le Challenge Cup anglaise, la Cup anglaise, qui est une épreuve majeure à Wembley la semaine dernière. Même pour une grande équipe et des grands joueurs, des compétiteurs, il y a toujours une décompression. Au Dragon aujourd'hui de sortir le match et d'en profiter, parce que c'est aussi important au niveau du classement, Alain.
6: Exactement, au niveau comptable. Alors que vous entendez certainement, et là c'est une évidemment singularité, puisqu'on entend l'hymne catalan El Segadors ici à Paris au stade Jean Bouin, à une longueur de passe, une petite portée de drop du Parc des Princes, et quasiment aller à une longueur de frappe de Roland Garros. Donc c'est vraiment ici un terroir de sport, ce stade où évolue le Stade français habituellement. Il y aura la fête bien sûr sur le terrain avec quelques caramels évidemment que l'on attend grinçant, mais Pierre Vergès aussi, on a pu prendre un peu le pouls de cet après-midi particulière pour le rugby à 13 avec beaucoup d'animations autour du stade, et notamment dernièrement sur la pelouse les Castillers de Bao qui sont venus montrer un petit peu aux Parisiens bien que on pouvait construire un édifice en Catalogne et toucher le ciel. Allez savoir si symboliquement les Catalans seront en mesure de pouvoir en faire autant à l'issue de 80 minutes. Alors pour vous donner un petit peu le contenu de la semaine des Drax du côté de la capitale, sachez que les Dragons sont arrivés jeudi matin ici. Alors ils ont bien sûr pris quelques repères sur la pelouse du stade Jean Bouin avec une séance d'entraînement suivie d'une séance de dédicace pour quelques écoles curieuses qui sont venues voir un petit peu qui étaient les trésistes perpignanais. Les Catalans ont pris leur quartier, justement c'est le cas de le dire, dans le quartier de la Défense où avait leur hôtel. Et puis ils ont eu une après-midi aussi de libre là hier, histoire de, avec leur famille notamment, de se promener un petit peu et de décompresser avant ce grand rendez-vous pour les 20 ans, pour célébrer les 20 ans d'existence des Dragons Catalans. Pierre, les 20 ans d'existence des Dragons Catalans, c'est pas rien, mais c'est passé à la vitesse grand V depuis 2006.
7: Oui, oui, oui, avec quand même au crédit deux finales de Super League, une Challenge Cup remportée, la réussite de Bernard Gouache, de toute son équipe qui est là pratiquement la même depuis le début au niveau du comité directeur de ce pari qui était loin d'être gagné et qui est magnifique maintenant. Et voilà, à chaque délocalisation on voit la capacité des Dragons de s'exporter, de localiser, de faire la promotion du rugby à 13. Ça travaille aussi très très bien main dans la main avec la Fédération Française de Rugby à 13. Ce sport mérite beaucoup plus de reconnaissance, notamment au niveau des médias parisiens. Voilà, le stade, il y a 15 000 spectateurs. Ça a été un peu boudé par les médias locaux, mais ça fait rien. Le rugby à 13 est là, il existe. Il fait vibrer les nombreux aficionados qui sont là. Les Anglais sont là et ils remplissent complètement une tribune arrière. Voilà, on voit que le rugby à 13 est un grand sport et il mérite plus de reconnaissance.
6: Allez, coup d'envoi imminent ici à Jambouin, à Paris. Alors, il a plu ce matin du côté de la capitale. Et puis, comme par magie, comme par enchantement, au coup d'envoi de la finale de Super 13 entre Pierre et Carcassonne, eh bien, le soleil s'est levé, y compris le vent. On serait cru à Brutus, sur une tramontane, Pierre, pendant un certain temps. Quoi qu'il faut penser que ça porte chance à nos amis Pianin, amenés par un théophage des grands jours. Il n'y a pas que lui, bien sûr, hein, on en parlera largement demain dans les journaux de la victoire de Pia, mais on peut mettre en avant eh bien, un collectif rouge et vert, mais il y a des garçons qui ont pesé sur le jeu. On parle évidemment de Théophage, on parle aussi des Lois Pélissier, le Catalan bien sûr, mais aussi de Hansen, aussi des cousins Tuya. Bref, il a fallu que tout le monde mette la main à la pâte pour venir à bout de Carcassonne et Corias qui visaient un doublé après leur victoire en finale de Coupe de France contre Amiens. Pia eh bien, a fait le nécessaire au bout du suspense, au bout de leur nerf, au bout de leur fatigue. Allez savoir si ils auront donné justement le là au Dragon Catalan. Coup d'envoi éminent alors que les fumigènes sont de sortie, les drapeaux aussi du côté des Drax, du côté de Wigan également. Une ambiance de feu ce soir à Paris. On se dit Pierre Vergès que c'est presque dommage qu'on ne délocalise pas plus que ça pour promouvoir le rugby à 13 et le Dragon Catalan hors de Perpignan.
7: Oui, à l'occasion de la construction de la belle et nouvelle tribune à Brutus, il va y avoir d'autres délocalisations. Les Dragons Catalans vont nous proposer aussi de voyager et on en est très heureux, Alain.
6: Les Dragons Catalans qui rentrent à l'instant même sur la pelouse sous les hurrahs du public, qui rentrent presque solennellement en marchant dans un pas de sénateur, tellement, regardez, c'est concentré, c'est pesé. Habituellement on les voit trottiner à Brutus quand ils rentrent sur leur pré, dans leur chaudron. Et bien là ils rentrent, regardez, paisiblement, avec une concentration maximale pour réaliser certainement, pour mieux s'imprégner de l'environnement tout à fait exceptionnel. Même cas de figure pour les Wigan Warriors. On va parler un petit peu de cette équipe de Wigan donc qui se présente malgré eh bien, les absences de French et d'Harry Smith, avec des joueurs de renom et notamment Pierre, et ça me fait peur personnellement, un certain Adam Kieran au centre de l'attaque, un Jack Fondimont,
7: bien plus tard,
6: 20 ans seulement en l'ouverture, mais il est capable de toutes les audaces. Et puis devant, les Junior Nsimbal, les Liam Farrell et un certain Oliver Partington, l'ancien Dragon Catalan en troisième ligne. C'est du costaud, c'est du mastoc, c'est du solide. Et comme on dit chez nous, il va falloir ferrailler ferme.
7: Ouais, la très jeune charnière de Wigan, Martin et Farrington, Farrington, pardon, il n'hésite pas, Wigan, un jeune, il est bon, il monte. Hein. Un jeune, il est bon, il a 18 ans, 19 ans, hein, voire au moins, eh bien, il juge qu'il fait la maille, et eh bien il le met dans le bain. Et là, attention, vous avez raison d'être méfiant, Alain, ces jeunes sont capables d'être meilleurs que les titulaires.
6: Exactement, avec.
7: On l'a déjà vu.
6: Sur un squad de 30 joueurs, alors qu'il y a une minute de silence, étonnamment. Donc on va observer une minute de silence. On n'a pas été prévenu. Veuillez nous en excuser.

0: Oui, voilà, on n'est pas surpris, on n'a pas été informé qu'il y aurait une minute de silence, mais on sait en hommage à qui ? Eh bien, c'est à John Kier, l'ancien entraîneur du Paris Saint-Germain, une des légendes du club de Castleford, qui est décédé subitement à l'âge de 72 ans. Il était consultant il y a une semaine pour la finale du Challenge Cup entre Wigan et Hull CR, et puis la famille l'a retrouvé malheureusement décédé dans son canapé le soir même. C'est une triste et terrible nouvelle pour tout le monde en Angleterre. Évidemment, tout le monde du rugby à 13 est affecté par la disparition de John Kier, qui avait été aussi un temps manager de l'équipe de France, rappelons-le, il y a cela plus de 10 ans.
1: Un grand monsieur de notre sport et qui adorait le rugby à 13 français.
0: Allez, coup d'envoi imminent ici à Jambouin, à Paris, entre les Drax et Wigan. Rappelons que jeudi, eh bien, pour la 13e journée, Leeds a battu Saint-Hélène 24 à 16. Hier, Warrington a pris le meilleur sur l'FC 12 à 4. Bradford s'est imposé face à York 30 à 20. Castleford a perdu chez lui face à Lee. Et la très bonne nouvelle de l'après-midi, c'est la victoire du Toulouse Olympique qui s'est imposée avec cran du côté de Huddersfield Giants sur un score de 36 à 16. Le match le plus abouti pour les garçons de Sylvain Houlès. Et le match est parti ici à Jabouin entre les Drax et Wigan. Ce sont les Anglais qui ont donné le coup d'envoi. Et voilà les Catalans en possession de la balle à leurs 30 mètres. Avec Hugo Tison derrière le tenu. Pour le pilier, Josh Allen, catapulté par la défense des Warriors. Hugo Tison à nouveau. On sent la détermination sur les portées de balle des Sankeor. Dans ce début de match, dans ses premiers frissons pour la 13e journée de Super League, Hugo Tison, le long coup de pied là-bas de Toby Sexton à la relance. Jay Field, attention à celui-là parce que déjà il met le feu sur une petite accélération. Heureusement que les Catalans ont fait bonne garde et notamment Tison le talonneur. Les Anglais dans leur zone des 40 mètres. Ça y est, ils investissent le camp des Roussillonnais par du jeu à une passe dans ce début de match avec Jack Wardle, le trois quarts centre, ou plutôt Zach Eckersley, l'ailier, le pilier Luke Thompson au charbon dans les 35.

0: Un coup de pied judicieux de Jack Farimond.
1: Non, c'est Liam Farrell qui a le ballon. Ils ont été attentifs, les Dragons, puis c'était le cinquième, une chandelle très bien tapée, très courte. Ça a été volé vers l'arrière et Farrell, très intelligemment, a joué un petit coup de pied rasant qui est venu dans l'embut des Dragons catalans qui n'ont pas eu d'autre choix que de projeter ce ballon hors des limites du terrain. Donc ça va être un bon ballon pour les Anglais de Wigan dans les 30 mètres catalans.
0: Allez, 0-0 dans ce match, pas tout à fait comme les autres, pour cette 13e journée de Super League du côté de Jean Bouin à Paris et les Wigan Warriors qui matraquent la défense des Sankeor à 15 mètres des poteaux roussillonnés seulement dans l'axe des poteaux. Le jeu va s'articuler autour de la charnière de Farimond. On cherche du monde, les Catalans sont bien en place sur un plan défensif. Troisième tenue pour les garçons de Matt Pitt qui vont déployer le jeu à gauche. Nsemba, ballon sorti et laissé inscrit par les Anglais, le premier de cette partie par Jay Field après un service express de Junior Nsemba. Deux possessions de balles dans les 10 mètres catalans et déjà un premier essai pour Wigan. Pierre Vergès, on ne peut pas dire que la partie commence parfaitement pour le Sankeor.
1: Ouais, suite à ce renvoi sous les poteaux concédé par les Dragons, vous l'avez très bien pointé, Junior Nsemba, impressionnant de non seulement de puissance, de vitesse, mais de dextérité technique. Il a délivré un offload caviar à son soutien. Voilà, sur la première incursion des Warriors de Wigan dans la zone de marque catalane après deux chaînes tactiques. Ils sont réalistes, ils scorent, on les connaît. Ce n'est que le début, il ne faut pas s'affoler. Mais bon, il va falloir que les Dragons catalans serrent le jeu. Soit cette chandelle, même si a priori le choix était de laisser prendre le ballon aux Warriors pour les contrôler après, ben, il fallait monter au contest et contrôler le ballon. Voilà, une petite faute, un petit mauvais choix, mal réalisé. Puis derrière, ça score derrière. C'est Wigan.
0: Un petit coup de froid ici à Jean Bouin avec l'essai inscrit par l'arrière Jay Field au soutien de Junior Nsemba. 4-0 pour Wigan. Et on joue depuis exactement, allez, 4 minutes et 40 secondes. Adam Kiran, l'ancien dragon, 3/4 centre évidemment. Ce soir, face à ses anciens coéquipiers qui transforment, ça permet aux siens de mener sur un score de 6-0 face aux Dragons catalans qui sont évidemment sommés de réagir promptement. Et c'est à nouveau Toby Saxton qui va botter depuis la ligne médiane après avoir donné le coup d'envoi. C'est parti, les Dragons qui sont pour l'instant débiteurs au tableau d'affichage, 6-0, mais le match ne fait que commencer. Et l'intérêt, c'est de conserver au plus près de leur ligne les Anglais qui ont la possession justement du ballon dans leurs 15 mètres. Deuxième tenue pour Luke Thompson, le pilier. Défense catalane là qui est en train de refouler une troisième possession des Warriors. Nsemba justement, attention à ce phénomène.
1: Ah, il faut vraiment lui contrôler le bras porteur du ballon parce qu'il est capable avec ses grands compas de sortir le ballon à tout moment.
0: Quatrième tenue pour les Anglais avec leur capitaine Liam Farrell, joueur d'exception lui aussi qui sait tout faire techniquement, physiquement. Long coup de pompe là-bas dans les bras directement de Charlie Saint. Allez Charlie, il faut relancer ce ballon dans tes 40.
1: Oh, arrêt buffet.
0: Alors là, aplati comme une crêpe, œuf, jambon, fromage, la complète pour l'arrière Charlie Saint, bloqué dans ses 40 mètres. Les Catalans qui vont chercher à matraquer la défense. Deuxième tenue. Les Catalans qui investissent les 40 adverses. Benjamin Garcia, retour intérieur pour un avant commis par les Catalans. Et ballon perdu par Hugo Tizon malheureusement.
1: Ah là là, il va faire minimiser ses fautes là.
0: Ouais. Mêlée à venir pour les Wigan Warriors et les Catalans qui rentrent plutôt timidement dans cette partie. Pierre, on est un petit peu surpris de la volonté d'entreprendre, c'est clair, mais en termes d'efficacité pour l'instant on reste sur notre fin.
1: Ouais, y a des fautes, hein, y a des petites erreurs qui peuvent avoir de grosses conséquences.

0: va falloir que les dragons catalans serrent les boulons au niveau de des contests sur les balles hautes, du contrôle du ballon quand il passe au sol, pas donner des ballons comme ça.
1: Alors, information d'importance pour l'USAP, sachez qu'en Pro D2, pour l'instant, on est à la 72e minute et Vannes mène face à Provence Rugby sur un score de 18-7. Donc, on imagine l'accès match, je vais y arriver, contre peut-être les Provençaux, allez savoir. Allez, toujours 6-0 pour Wigan face au Dragon, ici à Jambouin. Et pour l'instant, ceux qui se montrent les plus entreprenants, les plus efficaces, ce sont les Anglais après désormais 8 minutes et 30 secondes de jeu. Ce sont eux d'ailleurs qui ont la possession du ballon dans les 44 là avec un Simba qui prend l'intervalle. Et ça pourrait nous voler au bout s'il arrive à passer Staines. Heureusement que Staines, de façon désespérée, l'a plaqué parce que là, les Catalans, le côté droit est en train de mollir. Les Drax en difficulté dans le dur après les assauts répétés des Anglais. Pierre, décidément, ces premières 10 minutes des Catalans, elles sont pas top du tout.
0: Ouais, avec l'ami Junior Nsemba qui nous fait de tout.
1: L'ennemi
0: sur le côté gauche. Mais là, heureusement, le joueur de Wigan au soutien de Nsemba a fait tomber le ballon, a fait un en avant en passant au sol. Ça va être une sortie pour les Dragons Catalans, mais il va falloir qu'ils soient beaucoup plus rigoureux sur la complétion de leur chaîne tactique, parce que c'est comme ça qu'on dit, la complétion, un nouveau mot, compléter les chaînes tactiques.
1: Avec Charlie Stein dans ses 48 pour Wigan, 6 pour Wigan, 0 pour les Dragons, et bientôt 10 minutes de jeu dans le premier acte. Hugo Tizion côté gauche pour Zach Lipovic. Mais alors, quelle rigueur défensive des Warriors, c'est tout simplement impressionnant. Ils ne sont pas venus que pour faire plaisir aux Drax sur ce match-là. Ils veulent aussi l'emporter, gagner des points au classement, c'est clair. Jayfield à la relance après le coup de pied botté par Dodd. Deuxième tenue pour les Anglais. Allez, bonne défense exercée par Benjamin Garcia. À 20 mètres à peu près des Pagel, les garçons du nord de l'Angleterre, avec une troisième possession. On défend plutôt pas mal du côté des Catalans, et notamment avec Hugo Tizon qui est un inlassable travailleur au ras du tenu. Quatrième portée. Ils jouent le tenu à 400 à l'heure, les Anglais, ce qui fait que les Catalans ont du mal à se repositionner 10 mètres plus loin en défense. Dernier tenu, c'est du jeu au pied, voilà qui est fait. Allez, Charlie Sainz à nouveau qui vient de sauver l'essai, le deuxième après le plaquage sur Nsimba, et qui relance les siens. Et lui aussi, 1, 2, 3, 4 défenseurs. Hop, et 5 mètres de recul sur l'impact. Cette défense de Wigan est tout simplement imperturbable.
0: Ouais, mais clairement, les Dragons Catalans perdent les duels sur la densité physique, les attitudes au contact. Ils sont battus, ils sont mis systématiquement sur le dos par les Wiganers qui, eux, jouent plus rapidement les tenues en tombant sur les coudes et les genoux. Il va falloir que les Dragons soient en même temps sur leur phase offensive rigoureux sur le contrôle et le respect du ballon, mais en défense qu'ils soient plus pointus sur leur technique de plaquage, sinon ça ne va pas le faire.
1: Alors qu'en Pro D2, eh bien, cette finale, les Provençaux n'ont pas dit le dernier mot puisqu'ils ont marqué un essai. Ils ne sont plus qu'à 4 petits points seulement de Vannes, 28. Provence Rugby 14, et c'est la 74e minute de jeu en Pro D2. Revenons à la Super League avec les Wigan Warriors qui mènent face au Dragon Catalan 6-0, 10 minutes de jeu ici à Jambouin devant environ 13 à 15 000 spectateurs. Autant dire que le stade est rempli à deux tiers, aux deux tiers, avec tenu rapidement joué. Ouais, ça va, c'est dingue à la vitesse d'exécution de la part des garçons de Matt Pitt. Ils sont supérieurs à nos 5 et or aujourd'hui, avec un maillot bleu sur les épaules, en hommage au petit clin d'œil au stade français. Cinquième tenue pour les Anglais qui déplacent le jeu. Il a le temps d'armer son coup de pompe là-bas. Jayfield, allez, un cierge dans le ciel de Jambouin, et Charlie Staines à la relance dans ses 40 mètres. Ballon de relance pour Nick Kotrick. Allez, on appelle ça un ballon de Kwan, un ballon de relance pour l'ailier droit de cette équipe des Dragons qui se plaint d'un plaquage haut. Mati Russell qui perd le ballon au contact et l'arbitre considère que c'est un en avant. Pierre, il perd le ballon, ça c'est sûr.
0: Mais il ne le contrôle pas.
1: En avant, je sais pas.
0: C'est un ballon non contrôlé en rugby à 13. De plus en plus, les arbitres, si on juge que le ballon n'est pas contrôlé, on siffle en avant. Si le ballon est volontairement prolongé et propulsé vers l'arrière, mais contrôlé, on considère que voilà, il n'y a pas en avant. Là, c'est clairement un ballon qui a été non contrôlé et perdu. Et donc, mêlé pour Wigan, très légèrement dans le camp des Dragons. Encore les Dragons sous pression.
1: 6 pour Wigan, 0 pour les Dragons catalans. Mêlé, introduction pour l'ailier Zach Eckersley. Et le jeu va s'articuler vers le côté gauche, là-bas, légèrement sur le territoire roussillonnais, pour une deuxième portée de balle. Allez, pour l'instant, ils viennent harceler les chasseurs, Sankeor, les Anglais. Les Catalans rigoureux là sur défensivement à l'image de Lipovic et de Romain Navarrete. Ah, ils sont à peine au sol, qui sont déjà debout. Les Anglais,
0: ils les retournent pas, ils les retournent pas.
1: Impressionnant. Quatrième plaquage de Benjamin Garcia. Les Catalans dans leurs 20 mètres. Et ils me font peur là, les Warriors, quand ils ont la possession du ballon dans cette portion de terrain. Le jeu va s'exploiter vers le côté droit. Ouh, le triage de Zach Lipovic sur Field. Ballon cafouillé par les Wigan Warriors.
0: Ça repart à zéro.
1: Ça repart à zéro. À seulement 3 mètres des poteaux catalans. Attention de ne pas concéder un second essai, messieurs les Dragons. Parce que là, ce début de match serait plutôt raté si c'était le cas. Il reste 4 possibilités d'expression aux Anglais à 10 mètres des poteaux seulement. De la bande à John Cartwright, un six again ordonné par monsieur l'arbitre.
0: Ça va être compliqué pour les Dragons.
1: Marcus Griffith, oui. Derrière le tenu, c'est O'Neill qui alerte ses trois quarts. Il y a beaucoup de profondeur autour du field. Un 2 contre 1. Heureusement que Kotrick est venu anticiper défensivement sur un joueur anglais parce qu'il y avait un 2 contre 1 à négocier.
0: Ouais, la bonne lecture défensive de Nick Kotrick sur ce coup-là.
1: Partington, ancien dragon, bloqué à 8 mètres du but recherché. Le jeu va maintenant s'articuler à droite. Adam Kiran, bien pris par Todd. Par Todd, pardon. Et non pas Todd. Dernier tenu pour les Anglais. Les Catalans qui pour l'instant tiennent le choc en défense. La passe au pied là-bas dans les airs. Nsimba qui se propulse dans les airs.
0: Il est monstrueux.
1: Malheureusement, eh bien, passe le bras pour aplatir le ballon. Dans l'embut catalan, ça fait 2 essais inscrits par les Warriors après seulement un quart d'heure de jeu. 10 pour Wigan, 6 pour les Dragons. Et oui, quand Nsimba saute en l'air, Pierre Vergès, les Catalans n'existent plus.
0: Ouais, il me semble que c'est Jack Farimond qui a distillé ce coup de pied. Il était complètement sur le côté gauche. Il est allé chercher son gigantesque seconde ligne là qui fait 8 mètres de haut. Là-bas, complètement sur le côté gauche, mais il a carrément tapé une transversale de l'autre côté dans les bras de l'ami Junior Nsimba,
1: ouais.
0: qui est l'homme de ce début de match. Incroyable, voilà, l'essai est confirmé.
1: C'est Georges Marsden qui fait oublier sur ce match-là Harry Smith.
0: Ouais, c'est l'autre demi, on ne les connaît pas, c'est des jeunes qui arrivent.
1: De l'académie, évidemment, de la formation des Warriors. Sachez que sur les 28 joueurs du squad des Warriors, eh bien, la moitié est issue du centre de formation, ce qu'on appelle en Angleterre l'académie avec un Y. Et bien voilà, vous voyez, comme quoi quand on forme des joueurs avec des éducateurs compétents et à la sortie, ça permet de suppléer les dites stars. C'est ce que fait ce soir le demi-mêlé George Marsden.
0: Parce que là, la passe au pied de transversale, elle a fait carrément la largeur du terrain. Hein. Donc, on peut dire, même si on a les grands compas de Nsimba, il faut quand même être diaboliquement précis sur le jeu au pied.
1: Alors, est-ce que c'est passé la transformation, Pierre Vergès? Je ne l'ai pas vu après l'essai inscrit par Nsimba. C'était en moyenne position. On va regarder le tableau d'affichage ici à Jean-Bouin. L'essai a permis à Wigan de mener 10 à 0, le tout étant de savoir si c'est transformé ou pas.
0: Oui,
1: transformé malheureusement. Eh bien, je crois qu'on est fixé, Pierre, par rapport à l'Access Match pour les Dragons, puisque Van a remporté la finale le premier.
0: Pour l'USAP.
1: Pardon, autant pour moi, désolé, décidément. Ce reste les 5 et or. Pour l'USAP, donc, Van a battu Provence Rugby 18 à 14. Ça y est, je crois que les supporters perpignanais peuvent déjà envisager un déplacement du côté d'Aix-en-Provence.
0: C'est pas loin.
1: Non, c'est à côté, puis bon, c'est plutôt sympa d'aller à Aix que dans la Creuse. Hein.
0: Allez, il faudrait la réaction de notre équipe catalane des Dragons sur ce coup-là maintenant.
1: Allez, encore 22 minutes à jouer dans cette première période et les Catalans menés pour l'instant sur le score de 12 à 0. Ils n'ont jamais été en position d'inscrire un seul essai des Drax. Ils n'ont jamais franchi les 10 mètres adverses. Ça nous inquiète évidemment, on est moyennement surpris. Quoi qu'il en soit, il faudra pourtant balafrer cette défense des Warriors qui est tout simplement imperturbable, comme là sur trois plaquages consécutifs, les Catalans dans leur camp, avec à la charnière Charlie Steins, un des rares à pouvoir, je crois, venir ébouriffer la défense des Warriors. Dernier tenu des Catalans légèrement dans leur camp, coup de pied sous pression de Toby Sexton. Jayfield, sans aucune pression défensive des Dragons, relance les siens dans ses 40.
0: Allez, bien les contrôler sur cette chaîne défensive maintenant, du côté des Drags.
1: Allez, restez avec nous sur ici Roussillon. Si vous prenez ce match en cours entre les Drags et Wigan, on vous rappelle que pour l'instant, les Catalans sont menés sur le score de 12 à 0 après avoir concédé deux essais signés Jayfield et Junior Nsemba. On retrouve les Anglais.
0: Oh là là, ils avancent, ils avancent.
1: Ils gagnent le duel.
0: Ils jouent vite les tenues, ils avancent.
1: Ils sont transcendés par leur victoire en Challenge Cup contre l'équipe de l'EKR. Et long coup de pompe à nouveau de Jack Farimond. 20 ans et encore toutes ses dents à l'ouverture de Wigan. Ce garçon de talent formé bien sûr intramuros. Les Catalans qui vont se relancer par l'intermédiaire de Nick Kotrick. Le voilà. Allez, messieurs, vous proposez autre chose, hein, beaucoup plus de diversité pour tenter de perturber, parce que pour l'instant, le rugby proposé est assez prévisible, Pierre. Il y a un travail de besogne, il y a du labeur, mais c'est pas suffisant. Il faut être beaucoup plus créatif pour mettre à mal la défense des Warriors.
0: Voilà, comme là.
1: Allez, bonne attaque menée avec Garcia et avec Sexton. Les Catalans dans les 40 anglais. Le coup de pied de Lewis Dodd croisé là-bas, un cierge dans le ciel de Jambouin. Ouais, Jayfield, on peut toujours courir. Un véritable chimpanzé dans les airs qui est venu capter ce ballon au nez et à la barbe de Nick Kotrick. Alors que Julien Bousquet va faire sa rentrée sur la pelouse, si ce n'est déjà fait. Allez, on compte sur le Lézignanais pour amener de la consistance au sein du paquet d'avant et aussi de la puissance sur les prises de balles. Adam Kieran, l'ancien dragon, l'Australien de Wigan.
0: Ah, regardez, même Kieran, qui n'est pas un monstre au niveau de son gabarit, gagne le duel, se relève vite. Attention, Nsemba là.
1: Beaucoup de diversité de jeu dans les rangs des Warriors qui ont le contrôle du ballon en hauteur de la ligne médiane. 12 à 0 pour les Warriors, on vous le rappelle, après 20 minutes de jeu. On est donc à la mi-temps du premier acte. Long coup de pied là-bas, sur les gros pectoraux de l'ailier gauche des Drax. Matty Russell, auteur d'un très bon match, d'un très bon premier match du côté de York, il y a 15 jours. Allez, Solomon Afatap est pas très en vue dans ce début de partie. Sollicité comme un avant au ras des chasseurs anglais. Les Catalans de leur 40. Mathieu Laguerre, repositionné au centre aujourd'hui, aux côtés de Fatap et justement le Provençal qui avance un petit peu. Hugo Tison, Julien Bousquet qui vient ferrailler, qui vient provoquer la défense de Wigan légèrement dans le camp anglais. Hugo Tison cette fois-ci, Lewis Dodd. Ouh, le tampon de Kieran sur Ibrahim qui perd le contrôle du ballon. Et Jayfield qui va à 2000 à l'heure à la relance. Les Catalans qui étaient en bout de chaîne tactique, qui ont perdu le contrôle du ballon sur un cinquième tenu.
0: Sur un plaquage désintégrant quand même aussi.
1: Adam Kieran qui est bien anticipé.
0: Me fout sur ce match. Allez.
1: Les Warriors qui méthodiquement avancent à leur façon. Là, on vient contrôler le ras du tenu autour du ruck, comme on dit dans le jargon. Les voilà désormais à 40 mètres des poteaux perpignanais. Liam Farrell qui apporte sa contribution sur cette possession de balle à 30 mètres des Kies Sankeor. Allez, bon plaquage de la part des Drax. C'est une dernière tenue. Attention sur la dernière portée là. Le jeu au pied de Field et l'ailier Nikotrić qui se couche dans l'embut.
0: Heureusement qu'il prend le ballon de volée dans l'embut. Oui. Un très très bon repli défensif et geste technique de Kotrić. On rappelle, quand on prend le ballon de volée dans l'embut, eh bien on repart aux 20 mètres. Sinon, c'est un renvoi sous les poteaux. Une très bonne opportunité. Celui-là, j'aurais pas aimé le prendre.
1: Le tampon sur Matty Russell. Bienvenue dans l'espace récréatif de Jean Mouin, messieurs les Catalans. Quand il y a Wigan en face, eh bien, ça désosse à tout va. C'est impressionnant le rythme, la férocité, les impacts qu'ils mettent les Anglais sur les Catalans. Charlie Sainz.
0: Les mignes rentrées au talonnage.
1: Exactement. À la place de Tison, les Catalans dans les 40. Ça y est, enfin, on les retrouve dans les 30 mètres. Il y avait longtemps qu'on ne les avait pas vus.
0: Voilà, ça a accéléré le rythme.
1: Portion de terrain. Chris Lemming qui arrive tout frais, tout fringant. Ballon à destination du pilier. Josh Allen. Allez, qui est bloqué à 10 mètres des poteaux. Enfin, les Catalans pour la première fois du match. Ils sont à 8 mètres des quilles. Retour intérieur, Benjamin Garcia bloqué.
0: Ah, c'est le cinquième.
1: Sur un dernier tenu. Et c'était une dernière tentative, un dernier espoir d'aller au bout de cette attaque, Pierre, mais ça a à nouveau échoué.
0: Ouais, mais il y a du mieux. Il y a du mieux. La rentrée de Lemming derrière le tenu, ça a dynamisé. Les Dragons arrivent à gagner sur les attitudes au contact et le passage au sol, à jouer plus rapidement les tenues. Derrière, ça accélère. Allez, ils vont peut-être inverser la tendance.
1: 12 pour Wigan, 0 pour les Dragons catalans. Il reste exactement 16 minutes à jouer dans cette première période. On vous rappelle, si vous prenez ce match en cours sur les ondes d'ici Roussillon, que les Catalans ont encaissé deux essais par Field à la 4e minute et par Nsemba à la 10e. Mais les Catalans, vous avez raison, Pierre Vergès retrouve un petit peu de couleur dans cette portion de terrain. Long coup de pied à nouveau. Est-ce qu'il aura le temps de l'intercepter, Matty Russell? Non, ce n'est pas le cas. Rebond favorable aux Dragons qui vont bénéficier de 6 ballons d'attaque légèrement dans leur camp. Mais monsieur Marcus Griffith est intervenu. Qu'a-t-il dit aux 26 acteurs? Oui, c'est ça. Ça va repartir pour les Dragons, on est bien d'accord. Pour Julien Bousquet, les Catalans qui n'ont été présents dans les 10 mètres adverses qu'une seule fois. Il est grand temps d'y revenir, si possible. Allez, Bousquet qui gagne son duel. Il mobilise 1, 2, 3 défenseurs dans les 40 mètres anglais. Lemming fait mine de partir à droite finalement. Il oriente le jeu vers le côté gauche avec un retour intérieur pour Solomon Afata-Apé qui tombe sur les coudes et les genoux pour jouer son tenu rapidement. C'est fait à 40 mètres des poteaux adverses. On combine un petit peu au ras avec le capitaine Benjamin Garcia. C'est une quatrième possession pour les Catalans qui vont bénéficier d'une pénalité intéressante. Elle est située à 25 mètres environ face au poteau. Pierre, là, pas question de la prendre au pied. Il faut jouer.
0: Non, il faut jouer.
1: Il faut marquer. Hein.
0: Voilà, il faut peut-être gagner les 10 mètres. Je ne sais pas ce qu'ils vont faire.
1: Attendez, je crois qu'ils ont montré la direction des poteaux.
0: Ils montrent,
1: ou je rêve.
0: Ils montrent les poteaux. Non, c'est une pénalité un arrachage. Allez, on joue à la main.
1: Allez, Josh Allen, en premier assaillant, le pilier bloqué à 12 mètres. Du bonheur potentiel pour les Catalans. Lemming à droite avec un retour intérieur. C'est bien joué, ça communique pas mal. On essaie de diversifier les attaques côté catalan. Les Catalans à 5 mètres des poteaux. Lemming à gauche pour Benjamin Garcia qui rentre les oreilles et qui part au contact. Lemming va chercher du soutien autour de lui avec Dodd. Double rasade pour Lipovic.
0: C'est compliqué de prendre à défaut cette défense de Wigan.
1: Les Catalans à 5 mètres des poteaux. Dodd, Josh Allen, ça manque de vitesse là sur les prises de balle, messieurs. Chris Lemming, dernier espoir sur Le cinquième tenu, le jeu au pied de Dot dans la boîte à la barre.
0: Faut taper.
1: Le plus prompt à sauter sur le ballon et dans la but pour inscrire un premier essai catalan dans cette première mi-temps. Les Catalans qui étaient menés 12-0 et Fata Apé qui surprend tout le monde là, et plus particulièrement Jay Field. Les Catalans sont menés 12-4 et la bonne nouvelle c'est que l'essai était inscrit en moyenne position. Donc pourquoi pas à 12-6, Pierre, on revoit l'essai au ralenti.
0: Ouais, intéressant hein, le choix stratégique et la belle réalisation du coup de pied. Qui bouscule ce coup de pied?
1: Dodd.
0: Et Lewis Dodd et puis Fatapé qui est arrivé sur une course rentrante comme l'avion. Ils n'ont pas trouvé les solutions avec en se faisant des passes, en cherchant les espaces, en jouant à la main, les dragons catalans. Ils ont eu l'intelligence de varier avec un coup de pied millimétré dans la butte. Et puis ce diable de Fatapé qui est arrivé comme un missile pour aplatir. Les dragons restent au contact.
1: Wigan Warriors, 12, Dragon Catalan, 4, et encore 12 minutes à jouer dans cette première mi-temps qui a été copieusement dominée jusqu'à présent par les Warriors. Mais là, tout d'un coup, bien les Catalans retrouvent de la clairvoyance et du panache pour inscrire cet essai qui fait du bien. Pierre Pascal, 12-0. On était sacrément inquiets, surtout que Wigan montre un jeu vraiment de grande qualité.
0: Oui, pour le moment, les Wiganers, les Warriors dominent ce match, mais petit à petit la tendance s'inverse, d'autant plus que la transformation passe entre les poteaux. Les dragons catalans, à force de courage, d'intelligence aussi, ont trouvé les solutions, ont créé de l'incertitude dans cette défense anglaise et ils restent au contact à portée d'un essai. Et tout est possible hein, parce qu'on l'a vu dans un match de rugby à 13 hein, tout s'inverse rapidement. Il suffit de pas grand chose quand on est au contact pour repasser devant.
1: Allez, 6 petits points de débour pour les Perpignanais face à Wigan 12, Dragon Catalan 6. Coup de pied de renvoi donné par les Warriors et le premier de cordée dans l'avancée, c'est Julien Bousquet, le pilier international français qui a rempilé pour un an, rappelons-le, pour le plus grand bonheur évidemment des jeunes joueurs qui vont beaucoup apprendre à ses côtés, alors qu'on a fait rentrer Chris Sataé sur la pelouse de Jean Bouin aujourd'hui à Paris. Ça y est, avec Chris Sataé qui prend le premier ballon.
0: Pour les 10 derniers.
1: Oh, il le perd au contact. Ah, décidément. Attention, ce ballon
0: attention,
1: de
0: relance.
1: Les Catalans étaient à leur 40. Avec Jack Farimond.
0: Oh, quel dommage ce ballon perdu. La course de Sataé était bonne. Malheureusement, il perd le ballon. Six again en plus. Et il met une pénalité derrière. Qu'est-ce qui s'est passé là?
1: Chris Sataé, je crois, et Benjamin Garcia ont ralenti le tenu. Pierre est à la sortie. Eh bien, monsieur Marcus Griffith est intervenu.
0: Ils vont prendre les points.
1: Pour sanctionner les Catalans. Pénalité qui se situe très exactement à 10-20, 30 mètres face au poteau. Alors deux options à prendre bien sûr pour la bande au coach Brad Pitt. Soit ils vont la tenter, soit ils vont jouer à la main, alors que les joueurs se regroupent bras dessus, c'est pas un water break. Pierre, le jeu est interrompu.
0: Pas 10 minutes de la mi-temps, mais.
1: Non, il y a un captain challenge demandé, on est bien d'accord.
0: D'accord. Ouais, attention, on va voir, hein. on va attendre le.
1: Ah, il insiste lourdement, Chris Sataé, sur le plaquage d'un joueur des Warriors. Et j'ai bien peur effectivement que la pénalité soit contre les Dragons Catalans. Avançant au ralenti, Jay Field à la manœuvre.
0: Ouais.
1: Allez, il tombe tout seul. Chris Sataé arrive. Il le kitsche, comme on dit en catalan.
0: Il y a Ben Garcia sur Sataé quand même.
1: Ouais, là,
0: il y a la faute des deux. Sataé, il ne peut pas se lever. Il a Ben Garcia sur le dos.
1: Phil, il prend deux tracteurs sur le rab. Là, regardez, c'était du 200 kilos là, sur le coco. Et forcément, pour se relever, c'est un peu complexe.
0: Non, je pense que la pénalité
1: sera contre les dragons.
0: N'est absolument pas discutable. Alors, c'est pas la faute de Sataé sur le coup. Hein. Il a déjà commis une faute.
1: En perdant le ballon.
0: Ah, voilà, on le revoit d'ailleurs. Il a. Voilà. Oh là là là là! Il n'y aurait pas un petit arrachage de notre ami Mbemba sur ce coup-là?
1: Allez savoir. Voilà pourquoi les Catalans ont demandé un captain challenge.
0: Moi, je vois un arrachage de Tsemba.
1: C'est pas impossible.
0: On le revoit,
1: oui.
0: On le revoit. Alain, vous avez des yeux de lynx. Racontez-nous.
1: Ou presque, avec la charge de Chris Sataé. Alors, il perd le contrôle du ballon pour moi.
0: Ah, il lui met les mains sur le ballon, mais il fait pas le geste de le ramener.
1: Alors, le jeu est interrompu.
0: On va attendre le verdict.
1: Voilà, attendez. Voilà. On va recontextualiser. Le jeu est interrompu parce que les Catalans ont demandé un captain challenge, du moins, on appelle ça une contestation de l'arbitre. On a droit, c'est réglementaire, c'est légitime, mais alors les Catalans espèrent que effectivement il y a un plaquage à deux et l'arrachage du ballon sur Sataé, mais au regard de ce qui est proposé sur le grand écran du stade Jean Bouin, Pierre, moi j'ai la crainte que le ballon soit perdu par Sataé. On va être fixé. Allez, monsieur Griffith qui est en train d'expliquer à Benjamin Garcia et Sataé le contenu de ses propos.
0: Il met un carton.
1: Alors là,
0: il met un carton jaune à Sataé.
1: C'est pour plaquage haut.
0: Non, pour je t'ai pas.
1: Ou pour contestation, allez savoir. Non, alors peut-être parce qu'il a ralenti le tenu et de façon abusive, mais quoi qu'il en soit.
0: Ah, c'est cher. Hein.
1: Les Catalans vont jouer à 12 contre 13. Sataé, alors il vient de rentrer, il perd le ballon sur l'impact. Il se fait expulser sur un plaquage. Beaucoup pour un seul homme, tout ça, et ça met en danger les Catalans qui vont être acculés dans leurs 30 mètres.
0: Ils prennent les points, on voit qu'Eran avait le tee. Il a le tee à la main.
1: Eh oui, Adam Kiran, très exactement à 30 mètres face au poteau qui va tenter.
0: Je vais vous dire, Alain, c'est un moindre mal qui prenne les points.
1: Je trouve ça pas très judicieux, Pierre, de vous à moi.
0: Ouais, avec un joueur de moins, il reste 10 minutes, ils sont en temps fort.
1: Bien sûr.
0: Les Dragons en infériorité numérique. Voilà, bon, il va marquer 2 points.
1: S'il
0: marque. S'il marque.
1: Ça fait.
0: Allez, une petite rafale de tramontane parisienne. Allez, on est méchant. Hein. Non,
1: on est chouvin, mais on assume Pierre, et pas de soucis.
0: Ouais. Mais là, on gagne du temps, on fait manger le chronomètre. Mais quelle double faute aussi, comme à Roland Garros, de Chris Sataé, qui nous fait une faute en attaque et en défense. Et la troisième lame, c'est le jaune. Alors là, c'est la totale.
1: Allez, 12 pour Wigan, 6 pour les Dragons. Plus que 9 minutes de jeu dans cette première mi-temps. Pénalité à venir pour les Warriors, eux aussi aux couleurs du stade français, en rose et en bleu. Exceptionnellement, le coup de pompe très long, très haut, très précis d'Adam Kiran, qui permet aussi à Wigan de grignoter le point de plus au tableau d'affichage. 14 pour Wigan, 6 pour les Dragons catalans. Pierre Vergès, un score qui finalement reflète ce que l'on a vu jusqu'à présent.
0: Totalement Alain, c'est dommage. Hein. C'est dommage ces fautes, parce que les Dragons étaient plutôt ils étaient sortis du temps faible, ils étaient plutôt dans une bonne dynamique sur ce qui a précédé l'essai de Fatapé. Et puis derrière, ils retombent dans leur travers. Espérons que voilà, par exemple là, sur ce coup d'envoi, ils vont bien contrôler la relance et la sortie de camp des Warriors. Parce que sinon, ça pourrait un essai de plus juste avant la mi-temps. Ça serait un sacré coup de massue et un clou rouillé planté dans le mental des coéquipiers de Benji Garcia.
1: Wigan Warriors 14, Dragon Catalan 6. Et plus que 8 minutes à jouer dans cette première période. Attention avec Jay Field et ses fulgurances qui arrivaient à effacer le plaquage de plusieurs
0: Catalans.
1: Le jeu se poursuit dans les 40 mètres sans Kéor. Ballon perdu, c'est un petit peu la
0: foire. Ça repart à zéro, Alain.
1: La foire d'empoigne là, mais ils ont le contrôle du ballon, les Warriors. La prise d'intervalle là-bas de Jack Farimond qui va aller au bout certainement. Troisième essai inscrit. Cette équipe de Wigan, les Catalans totalement perturbés sur cette magnifique chevauchée de Wigan Warriors. Pierre, et c'est marqué ou pas?
0: Oui, validé, on a tout vu sur cette action, un essai de 50 mètres. On a vu Jay Field faire par l'essai d'appui, on a tout eu, hein. On a eu de la vitesse, on a eu des appuis, on a eu des offloads, on a eu des percées, on a eu des prises d'intervalle. Là, ils ont marqué un essai avec une bonne quinzaine de passes, un essai de 50 mètres, les Wigan Warriors. Alors, celui-là, juste avant la mi-temps, il fait mal.
1: Alors, rendons à César ce qui lui appartient, ou plutôt à Georges ce qui lui appartient, puisque c'est Georges Masden, le demi-mêlée de 20 ans, là, qui est venu mettre tout le monde dans le le vent, il échappe à 1, 2, 3 défenseurs sans qu'il or au prix d'un rush sur 40 mètres pour pointer totalement en coin. 3 essais inscrits par les Dragons, pardon, par les Wigan Warriors contre les Dragons. Ça fait lourd, ça fait du 14-6.
0: Ouais.
1: Et Adam Kiran qui va tenter évidemment de transformer totalement en coin. Alors on les voit, hein, les supporters des Warriors aux anges ce soir à Jean Bouin, Pierre derrière les poteaux. Mais quand on voit ce talent de ces joueurs, cette explosivité, on se dit que pour l'instant les Catalans sont moyennement invités.
0: Attendez, c'est 14 plus 4, hein, de transformation, on est à 18.
1: Ah, ça à 18, bien sûr.
0: Le tableau de marque de,
1: et là, c'est bloqué.
0: De nos amis du Stade français est un peu en retard, peut-être pas habitué à la vitesse du jeu.
1: Allez, on sent le trésiste qui,
0: pas du tout.
1: Qui vit en vous.
0: Mais allez, Kiran, c'est confirmé,
1: 18-6 bien sûr pour les Warriors.
0: Ça fait... Non mais ceci étant dit, on parle de vitesse, ça fait effectivement extrêmement vite, même pour du rugby à 13.
1: Adam Kiran, il est gaucher, l'essai a été marqué totalement à droite, autant dire qu'il est sur son bon pied d'appui pour cette tentative de transformation. Totalement en bord de touche et sous le regard bienveillant de ses supporters. 5000 supporters de Wigan, rendez-vous compte, qui sont venus jusqu'à Paris pour encourager les leurs. Adam Kiran,
0: oh là, qui a roulé à gauche.
1: Ça passe à gauche.
0: Ouais, très étonnant. D'ailleurs, traditionnellement, les supporters anglais se mettent derrière les poteaux. Ils adorent ça. Ils remplissent complètement la tribune côté Roland-Garros. Alors effectivement, c'est pas dans la culture française d'être derrière. On voit moins la vitesse du jeu. Par contre, on voit mieux les décalages. On voit mieux les espaces.
1: Et puis un élément que vous avez peut-être oublié de dire, Pierre, c'est qu'ils sont plus près de la buvette aussi. Donc ça, c'est important aussi pour eux.
0: Avec modération.
1: C'est aussi culturel chez eux. Allez, 18.
0: L'hydratation, c'est important, hein, pour un sportif.
1: Exactement. 18-6 pour les Warriors face aux Dragons. Et encore 5 minutes à jouer dans cette première mi-temps. Les Catalans, auteurs d'un seul essai inscrit par Fatah Apé. Mais au-delà, bien évidemment, pour l'instant, de cette peine de voir ce score-là, Pierre, on assiste à un match vraiment de grande qualité.
0: Ouais.
1: L'investissement des Dragons est total. On ne peut pas leur reprocher de ne pas s'investir, mais pour l'instant, force est de constater que les Wigan Warriors jouent
0: mieux. À lui encore.
1: Imagine Simba qui a percé plein fer, plein cadre dans les 50 mètres. Les Catalans qui manquent des plaquages, ballon sorti après. Oh là là, après l'impact, après le contact, ils sont bloqués à 3 mètres pour Sanquehor. Ça va très vite, trop vite pour les Catalans qui sont dépassés de toutes parts. Le jeu va rebondir à droite avec un petit coup de pied là-bas dans la boîte.
0: Oh non !
1: C'est magnifique de Farimond et qui marque un quatrième essai d'acrobate. C'est de la folie ce que vient de réaliser le meneur de jeu de cette équipe de Wigan. C'est une prouesse technique. Alors l'essai n'est pas validé, Pierre, mais sur un plan esthétique et technique, c'est tout simplement démentiel.
0: Ouais, ils ont fait de tout là. À la sortie de cette percée plein fer, axe du terrain de Junior Nsemba. Derrière, ça a mis le feu dans la défense des Dragons. Derrière, il y a eu un coup de pied repris de volée.
1: Regardez, on va voir ça sur le grand écran
0: pour du stade. Pour arriver dans la butte, il est validé l'essai.
1: Ça va tourner, croyez-moi, sur les réseaux sociaux pendant des années. Ce qu'a réalisé Jay Field, le meneur de jeu de Wigan. Un petit coup de pied, tel un footballeur dans la butte. Et il aplatit au prix d'une pirouette juste avant la ligne d'en but pour permettre au sien, eh bien, d'inscrire un quatrième essai qui est confirmé justement à l'instant même par, eh bien, le dépêché à la vidéo. Il s'agit de Aaron Moore. 22-6 pour les Warriors face aux Dragons Catalans. Pierre, c'était pas le scénario qu'on avait imaginé, carrément pas, hein.
0: Ouais, mais enfin, on connaît Wigan quand il gagne la bataille du rythme, quand on quand on fait des fautes comme a fait Chris Ataé, alors que les Dragons reviennent dans le match, reviennent dans un temps fort, cette triple faute, cette double faute couronnée de la cerise sur le gâteau d'une cerise jaune en savon, un carton jaune, et bien voilà, ça a remis les Wiganers dans le bon sens de la marche. Et quand on sait ce qu'ils sont capables de faire, tant dans la dimension collective qu'individuelle, eh bien ça donne ça, hein, ça donne 3 essais en moins de 10 minutes. Et là, ça va être très compliqué pour les Dragons de maintenant de revenir. Ils en sont capables, mais ça va être alors, très compliqué.
1: Quelle dimension technique de Jacques Farimond, véritable funambule sur ce quatrième essai. Quel joueur de talent. Et voilà, lui aussi, formé intramuros. Les Catalans qui sont menés 24-6. C'est bientôt la pause ici à Jean-Bouin, encore 2 minutes à jouer. Allez, on va espérer que les Catalans puissent réagir, mais quand on voit le jeu proposé par Wigan, qui épouse toutes les formes, on se dit que ça s'annonce quasiment impossible. Sait-on jamais, en rugby à 13, on a vu déjà des miracles se produire, mais là pour l'instant on est plutôt sceptique.
2: Oh, allez, passé.
1: Fidel a réussi à casser la défense pour un nouvel essai. C'est la catastrophe. Cinquième essai comme dans du beurre contre les Dragons. Passe de Field pour son ailier, je crois que c'est Eckersley qui est venu en hauteur. 5 essais inscrits en première mi-temps, 3 en l'espace de 5 minutes. Les Catalans sont totalement dépassés par la vitesse des Warriors. Pierre Vergès, on va du mal à trouver les mots là parce que ça fait vraiment très lourd.
0: Non, on va les trouver.
1: Il va falloir, mais alors.
0: C'est tout simplement l'ADN du rugby à 13. Quand on est pris de vitesse, quand on est un de moins, quand on a une équipe qui produit une telle dextérité technique et à cette vitesse, en rugby à 13, on n'a absolument aucune solution pour arrêter l'avalanche. Sur les 3 essais, je crois que les Dragons n'ont pas eu le ballon. Ça va très très vite, ça joue vite, ça joue fort, ça joue juste, et en plus ils sont un de plus.
1: C'est Jack Wardle qui a inscrit ce 5e essai pour les Warriors à seulement 1 minute de la fin de la première mi-temps. 28 pour Wigan, 6 pour les Dragons Catalans. À 12-6, on se disait allez, ça va le faire, on va revenir un peu dans le match, mais là 28-6, sincèrement je ne sais pas quel mot va pouvoir trouver l'entraîneur des Drax, John Cartwright, à la mi-temps pour remobiliser tout le monde, pour essayer de les garder en éveil dans cette partie. Évidemment, Adam Kiran, comme c'est un garçon qui connaît la musique et qui connaît la direction des perches, il transforme et mène avec ses coéquipiers sur un score de 30-6. 5 essais côté Wigan, un seul petit essai côté Dragon, seulement 2 incursions des Drax dans la zone de marque adverse. C'est maigre, c'est très maigre. Et la sortie, évidemment, la sanction.
0: Allez, ils viennent de revenir, Chris Ataé. Espérons que c'est un grand joueur quand même. Espérons qu'il soit vexé et qu'il ait à cœur d'essayer de rattraper son erreur.
1: Coupé de renvoi. Et dernière action à venir pour les Warriors. Ça y est, la sirène retentit ici à Jean-Bouin. C'est bel et bien la pause. Cette première mi-temps aux allures de calvaire pour les Dragons Catalans qui ont concédé 3 essais en 5 minutes. Ça fait beaucoup tout ça. 30-6. Pierre, que dire que tout simplement, pour moi, en synthèse, il y a une classe d'écart entre les Wigan Warriors et les Dragons Catalans.
0: D'autant plus que le match a été tenu jusqu'à la 30e minute. Les Dragons étaient à la demi-heure de jeu, pratiquement à un essai des joueurs de Wigan, avec cette réalisation de Fatapé sur un très très beau petit coup de pied rasant dans l'embute de Léo Wistot. Et puis derrière, au lieu de poursuivre sur le temps fort, eh bien ils se sont effondrés suite à ces fautes de Sataé. Et puis derrière, ça a été l'avalanche. Logique. Il va falloir qu'ils reviennent en deuxième mi-temps avec d'autres intentions et un autre mental.
1: Rendez-vous dans un quart d'heure pour la deuxième mi-temps, que l'on espère un peu plus abouti de la part des Catalans qui sont menés, dont vous le rappelle ici à Jean-Bouin, sur un score de 30-6. Rappelons aussi que nos amis de l'USAP joueront l'Access Match très prochainement contre Provence Rugby qui s'est incliné face à Vannes sur un score de 18-14. Ça, c'est en Pro D2. Pierre Vergès, on va souffler un petit peu nous aussi parce que les Wigan Warriors nous ont demandé aussi beaucoup d'énergie. Oui. J'espère que les Catalans vont aussi nous essouffler en seconde mi-temps. C'est pas gagné, mais on va croiser les doigts. À tout à l'heure.
2: Merci Alain, merci Pierre. On vous retrouve pour cette deuxième mi-temps de ce match historique, même si très compliqué pour les Dragons catalans à Paris contre Wigan. Les Dragons menaient sur le lourd score de 30-6. Je vous rappelle que les Baroudeurs de Pierre ont été sacrés champions de France après leur victoire au bout du suspense en finale de Super 13 contre Carcassonne. C'était tout à l'heure victoire 31-30 dans un match complètement fou. Bravo au Pianinx. C'est une soirée rugby exceptionnelle que vous vivez sur votre radio ici Roussillon avec les deux rugby, puisqu'il y a aussi de l'actu côté 15. Alain le disait, avec l'USAP qui joue à Bayonne à 21h pour son dernier match de phase régulière de top 14 avant l'Access Match du 14 juin qui lui se jouera, ça y est, on le sait, contre Provence Rugby. Les Provençaux ont perdu 18-14 contre Vannes dans la finale de Pro D2 qui s'est conclue il y a quelques minutes. On en parle justement avec celui qui va commenter cet aviron bayonnais USAP qui se profile pour 21h, c'est Cyril Manière. Bonsoir Cyril.
3: Bonsoir John et bonsoir à tous bien évidemment.
2: Cyril, on est bien en place à Jean Daugé.
3: Oui, bien en place à Jean Daugé avec le rugby à 13 dans les oreilles bien évidemment. Et après oui. la victoire de Pia aussi tout à l'heure qu'on a pu vivre. C'est ce qu'on aime sur l'antenne d'ici Roussillon avec ce 13, ce 15 désormais. Mais comme vous le disiez, il y a ce match de l'USAP maintenant dans 40 minutes, un petit peu plus. Le match le plus important pour l'USAP, John, comme vous le disiez, il avait lieu à 18h. Le match le plus important du jour du côté de Toulouse entre Vannes et Aix-en-Provence. Et les Bretons qui étaient grands favoris de cette finale et qui ont vraiment eu toutes les peines du monde à battre cette équipe d'Aix-en-Provence. 18-14 au score final. Et finalement, ce sera donc à Provence Rugby dimanche prochain que l'USAP ira jouer sur 80 minutes minimum. Son maintien en top 14, voilà, comme vous le disiez il y a quelques instants. Ça fait des mois et des mois que l'USAP sait qu'elle va jouer cet Access Match. Maintenant, elle a son adversaire, Aix-en-Provence, la semaine prochaine. Laurent Labie, on l'entendait ce matin sur l'antenne d'ici Roussillon, l'a expliqué, les joueurs de l'USAP, on va en parler dans un instant, John, ça tourne un petit peu dans l'équipe, même beaucoup ce soir, ouais. Du côté de Jean Daugé, et le gros de l'effectif est resté à Perpignan, et les joueurs ont regardé le match, la finale de Pro D2, ensemble, avec chacun des secteurs à travailler et à étudier sur chaque adversaire. Laurent Labie a expliqué avoir travaillé sur Aix-en-Provence et sur Vannes toute la semaine, et qu'il se mettrait à travailler à fond sur un seul des deux, forcément, donc Aix-en-Provence désormais, dès demain, pour battre cette équipe provençale qui est quand même sur une grosse fin de saison.
2: Oui, qui a vraiment pas démérité sur ce match face à Vannes, qui n'ont rien lâché avec cet essai à la fin de la rencontre. On y a cru jusqu'au bout du côté des Provençaux. Ça va pas être chose simple forcément, Cyril, on peut le dire. On va en parler avec les consultants d'ici Roussillon, évidemment, à la mi-temps de l'USAP pour ce Bayonne USAP tout à l'heure. Mais juste un petit mot quand même. On rappelle aussi, c'est une pelouse synthétique du côté d'Aix-en-Provence. Donc un rendez-vous compliqué qui s'annonce quand même.
3: Oui, rendez-vous compliqué. On le sait maintenant, on commence à les connaître ces access match. Il n'y en a aucun qui se ressemble. T'avais pas trop tremblé contre Mont-de-Marsan et Grenoble les deux premières années. On sait à quel point on a tremblé l'année dernière du côté de Grenoble. À cette équipe provençale, c'est toujours l'inconnu. Dans quel état d'esprit, dans quel état physique aussi va-t-elle se présenter dimanche. On a toujours cette impression que l'équipe comme ça arrive un peu défaite et finalement elle joue un match sans pression, et c'est toujours ce qui rend plus dangereuse cette équipe de Pro D2, parce que cette équipe de Vannes, vraiment, de Aix-en-Provence, vraiment enchaîne les très gros matchs, hein. Elle a dû batailler pour sa qualification en gagnant contre Vannes à domicile et en gagnant à Valence-Romand, donc ça faisait déjà deux gros matchs. Derrière, elle enchaînait avec un barrage contre Brive qu'elle a gagné assez largement, donc un gros match aussi. Elle a gagné un gros match du côté de Colomiers, et là c'était même le plus gros match cet après-midi contre Vannes. C'est une équipe très très solide devant, fait quand même de joueurs d'expérience. L'USAP avait affronté cette équipe de Provence il y a quelques années en Pro D2, mais elle a progressivement grandi, elle s'est progressivement aguerrie, elle s'appuie maintenant aussi sur pas mal de joueurs d'expérience. On sait que ça c'est peut-être le plus gros paquet d'avant de Pro D2, mais bien sûr l'USAP a les armes largement, heureusement, pour battre cette équipe Ça s'annoncera chaud, mais donc on le sait maintenant, le rendez-vous ultime dimanche prochain à Provence pour arracher ce maintien.
2: Et avant ça, il y a ce rendez-vous déjà ce soir à Bayonne au stade Jean Daugé avec donc vous le disiez forcément des changements, une équipe largement remaniée, mais avec des cartes à jouer, comme le disait Laurent Labbé cette semaine, des cartes à jouer pour certains joueurs, en plus des jeunes qui vont faire leur premier match aujourd'hui au stade Jean Daugé à Bayonne, Cyril.
3: Oui, il en parlait dès le match contre Castres, dès la fin du match où Laurent Labbé n'avait pas apprécié vraiment la prestation d'ensemble de l'USAP contre Castres. Et autant il nous disait il y a quelques temps, mon équipe est quasiment faite pour l'access match, autant dès la fin du match, il disait elle est plus du tout faite et il y a des choses qui sont remises en jeu, histoire de dire voilà, concerner les joueurs jusqu'au bout. Et selon Laurent Labbé, ce soir, il y a des joueurs qui jouent leur place sur ce match. On pense peut-être à Posolo Tulagi, titulaire en deuxième ligne ce soir, qui a pas fait une rentrée flamboyante la semaine dernière contre Castres. Peut-être pas dans le même registre, mais avoir aussi Jake McIntyre qui a été longtemps absent cette saison, qui avait fait un superbe retour à Bordeaux il y a deux semaines. On sait que Benjamin Urdapieta sera dans le groupe le week-end prochain. Est-ce que Jake McIntyre complétera cette feuille de match? Voilà, certains joueurs qui jouent leur place pour la semaine prochaine. Et puis, comme vous le disiez, John, des jeunes joueurs, ça on aime toujours, trois jeunes vont faire leur début ce soir. Je vais dire trois jeunes catalans, mais il y a deux jeunes catalans, un de Pézilla et un de Bonpas, avec Simon Sol et Thomas Cereza, et un Alsacien, Simon Tati, qu'on avait vu déjà en Challenge Cup et qui fera ses débuts en top 14. Toujours intéressant, parce que ce match qui n'a pas d'enjeu comptable pour l'USAP, on sait que pour ces trois jeunes c'est un immense rendez-vous, et donc ils vont s'y jeter corps et âme sur cette rencontre. Et donc ça rend le match de ce soir très intéressant aussi de ce point de vue là puis des retours aussi, Lucas Dubois qu'on n'a pas vu depuis des mois avec le maillot de l'USAP et qui fait son retour également ce soir dans cette équipe catalane.
2: Et le rendez-vous, il est donné à 21h. On vous laisse, Cyril, on vous retrouvera justement à 21h pour le coup d'envoi. À tout à l'heure, Cyril. On va retrouver aussi dans quelques instants Alain Bonnoriez et Pierre Vergès pour la deuxième mi-temps de ce match historique à Paris pour les Dragons catalans, qui très très mal commencé, puisque les Dragons catalans en première mi-temps sont menés 30-6. Score très lourd. On espère qu'ils vont relever la tête, nos Drax, pour cette deuxième mi-temps qu'on suit évidemment sur votre radio ici Roussillon. C'est dans un instant. À tout de suite.
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0: Et on va retrouver Alain Bonneriez et Pierre Vergès dans quelques instants, puisque je vous le rappelle que c'est une soirée rugby exceptionnelle. On va les retrouver à Paris, les deux hommes, pour ce match historique des Dragons catalans à Paris contre Wigan au stade Jean Bouin. Mais match historique, mais très très compliqué pour les Dragons catalans, menés à la pause sur le score de 30-6. L'autre info à noter côté rugby à 13, c'est le championnat de France, un sacré champion de France, les baroudeurs de Pia tout à l'heure, après leur victoire en finale de Super 13 contre Carcassonne, 31-30, victoire au bout du suspense dans un match complètement dingue. On félicite encore les baroudeurs de Pia. On retrouvera également du rugby à 15 sur votre antenne d'ici Roussillon avec le match de l'USAP, Bayonne-USAP à 21h, match à suivre avec Cyril Manière aux commentaires. Et puis la bonne nouvelle, ou voilà, nouvelle en tout cas, la grosse information en tout cas côté rugby à 15 et côté USAP, c'est la finale de la Pro D2 qui s'est conclue il y a quelques minutes avec la victoire de Vannes face à Provence Rugby 18-14, ce qui veut dire que pour l'access match de l'USAP le 14 juin prochain, les Catalans affronteront les Provençaux sur leur terre. Voilà, puisqu'ils ont perdu, l'USAP qui affronte les perdants de la finale de Pro D2. Pour l'heure, on parle rugby à 13. On va retourner dans quelques instants retrouver à Paris Alain Bonneriez et Pierre Vergès. C'est dans un instant.
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1: Et c'est reparti pour la deuxième mi-temps de ce match pour l'histoire à Paris pour les 20 ans des Dragons catalans contre Wigan avec Alain Bonheuriez et Pierre Vergès. Re à vous messieurs.
2: Et oui, l'histoire, alors pour l'instant, l'histoire elle est mal embarquée côté catalan, puisqu'on vous rappelle ce score à la mi-temps qui est porté, tenez-vous bien, pour ceux qui prennent le match en cours sur ici Roussillon, à 30-6 pour les Warriors face aux Dragons. Les Catalans qui ont concédé 5 essais en 40 minutes, dont 3 essais en l'espace de 5 minutes. Le côté droit défensif des Roussillonnais est tout à fait fragilisé. Il va falloir mettre un petit peu de colle, un petit peu de ciment, parce que effectivement, Pierre Vergès, on a été déçu par certaines attitudes des joueurs, non pas par leur manque d'investissement, clairement, mais par leur manque de consistance.

0: Les dragons au fond du gouffre. Donc là maintenant il va falloir réagir. Ils sont de nouveau à 13 contre 13. Voilà, et on attend une réaction parce que là, vous avez raison, c'est juste pas possible.
1: Allez, le coup d'envoi a été donné dans cette seconde période et espérons que les Catalans vont rentrer sur le terrain avec la bave aux lèvres pour éviter d'encaisser une déculottée parce que la fête serait totalement gâchée aujourd'hui à Jean Bouin. On dit que Paris est une fête, mais c'est une fête quand on gagne, pas quand on perd, et surtout par une grande marge. Pour l'instant, rien n'est fait, évidemment, mais bon, il faut tout faire. 30 à 6 et le Wigan Warriors qui viennent harceler la défense des Perpignanais. Dernier tenu, le grand coup de pied de Jack Farimond là-bas dans les airs. Il est bien dosé ce coup de pied. La réception impeccablement, courageusement. C'est Matty Russell qui vient s'emparer du ballon avec une relance de Fatah Appé, l'auteur du seul essai catalan dans le premier acte. Deuxième tenu. Anthony Maria, deuxième ligne ce soir. Avec Chris Sapé qui a beaucoup à se faire pardonner,
0: ouais,
1: dans ce premier acte, qui prend ce ballon.
0: C'est le moins qu'on puisse dire.
1: Julien Bousquet qui fait un rôle de pivot. Staines à droite. Ouais, les Catalans qui ont donné de l'air au ballon avec un débordement. Bien joué pour Nick Kotrick à droite. Les Catalans qui ont décidé finalement d'écarter au plus vite le jeu. Ah, il y a des stratégies qui sont tout
0: autres. Qu'est-ce qu'il fait
1: ce coup de pied?
0: Alors, heureusement, il y en a avant.
1: Ce coup de pied catastrophique du talonneur catalan Chris Lemming.
0: Qu'est-ce qu'il a fait
1: dans les bras anglais? Ne servait
0: heureusement
1: strictement
0: qu'il
1: à rien.
0: Ah, oui. Heureusement qu'il y a un coup de pied qui ne s'imposait absolument pas. Il y avait même des espaces sur l'extérieur. Heureusement, il y a un dieu pour ceux qui font n'importe quoi. Le joueur anglais a fait un en avant. Donc à la sortie, ça va être une mêlée pour les dragons catalans à 15 mètres de l'embut. Une belle occasion. Mais
1: allez,
0: ouf, hein, ouf.
1: Mêlée pour les Catalans à 15 mètres des poteaux. La mêlée est sortie pour Lemming. Intérieur, Mathieu Laguerre qui vient en premier assaillant là, essayer de provoquer la défense des Warriors. Lemming à la manœuvre à nouveau. Julien Bousquet à la couane là, dans l'axe des poteaux. Il est bloqué, le Lézignané, à seulement 4 mètres de l'embut. Lemming passe vissé, longue à destination de la charnière. Retour intérieur pour Franck Maria. Ballon sorti après contact de Maria pour Lemming. Bousquet à nouveau. Allez messieurs, faut emballer tout ça. Faut activer tout ça.
0: Il est bloqué,
1: Bousquet à 3 mètres des poteaux. Sexton au large pour Charlie Staines, bloqué, quatrième tenue pour les Catalans. Encore une possibilité pour s'exprimer. Nick Kotrick, ballon sorti après contact. Les Catalans qui vont développer le jeu sur la gauche. Dans la destination là-bas de Lipovic, qui est bloqué mais qui a marqué l'essai. Oui. Deuxième essai inscrit par les Catalans qui sont rentrés dans cette seconde période sur un air de samba. Est-ce que l'essai est validé?
0: C'est ce qu'on veut voir, Alain.
1: On n'en est pas convaincu.
0: On va attendre.
1: Alors, on ne sait pas si Zaglipovic a marqué l'essai ou pas. Quoi qu'il en soit, il a plongé dans la butte. Ça, c'est une certitude. Maintenant, est-ce que l'essai sera invalidé? Oui, absolument. Il est validé. Pour le deuxième ligne catalan, Zaglipovic. Wigan 30, Dragon 10. Il y a encore beaucoup de chemin pour revenir à hauteur des Warriors, mais Pierre, on peut dire que cette dynamique là, un espace de 3 minutes, fait du bien à observer.
0: C'est ce qu'on veut voir, de la vitesse dans la... Oui, il n'y a pas de problème sur l'essai. C'est ce que nous voulons voir, de la vitesse dans la réalisation du tenu, après des tenues gagnées, des recherches d'espace, pas taper dans les joueurs, mais aller chercher les intervalles, ce qu'a fait Kotrick hein, sur cet essai.
1: Lipovic.
0: Voilà, c'est ce qu'on veut voir. Les Dragons attaquent la seconde période de la meilleure des façons. Maintenant, il faut continuer. Mais ce trou là, de 10 minutes en première mi-temps, c'est terrible. Allez, il faut avancer, il faut le zapper du mental, cette défaillance, et continuer comme ça.
1: Toby Sexton, pas en Verdun ce soir, qui a manqué la transformation, qui était à mi-chemin entre la touche et les poteaux. Bon, c'est important, 2 points. Alors, c'est pas grand chose, bien sûr, quand on est largement dominé comme ce soir.

0: face à Wigan, mais ça aurait été bon à prendre. Allez, 5 minutes de jeu dans cette seconde de période. Wigan Warriors 30, Dragon Catalan 10. Pour l'instant, 5 essais inscrits par les Anglais, 2 pour les Perpignanais. Et un gros carreau d'entrée sur Julien Bousquet dans ses 10 mètres. Avec Chris Sataé, la puissance du Samoan, au contact de Nsemba. À la relance, Franck Maria. On sent les Catalans en colère, vexés, après avoir été largement dominés en première mi-temps, qui ont décidé de déployer le jeu à gauche, même si là, Lewis Dodd a balancé les ballons n'importe où. Heureusement qu'il y avait Steins qui passait par là, parce que les Warriors étaient à l'affût comme des renards. Oh là, on se complique la tâche là avec cette charnière Lewis Dodd et Toby Sexton qui pèsent très peu sur le jeu, Pierre, ce soir, il faut le dire, contrairement à leur vis-à-vis direct Jack Ferrimond et George Marsden.
1: Ouais, c'est un problème récurrent depuis le début de la saison. C'est deux joueurs qui sont individuellement très très forts, mais on semble-t-il qu'ils ont un peu du mal à trouver les connexions, à jouer ensemble. Dommage, parce que quand ça va se mettre en place, ça va être redoutable, mais pour le moment, ce n'est pas le cas.
0: 30 pour les Warriors, 10 pour les Dragons Catalans. 7 minutes de jeu en seconde mi-temps, ici à Jean-Bouin, sur le pré préféré du Stade français et du Paris Football Club. Nous sommes à quelques mètres seulement du Parc des Princes, dans le 16e arrondissement. Et près de 13 000 spectateurs pour assister à ce match. C'est une 13e journée de Super League. Le long coup de pompe là-bas. Il est bien dosé, ce coup de pied de la part de Jack Farimond. C'est pas une 40-20, mais la touche a été trouvée dans la zone de marque des Catalans. Ça met évidemment de la pression sur les épaules des garçons de John Cartwright. Qui sont
1: c'est une 40-20. Terrible. Et sur le, c'est une 40-10 même. Puisqu'ils vont partir sur les 10 mètres.
0: Eh ouais, 10 mètres de la butte catalan. Attention de ne pas encaisser un 6e essai. Premier tenu, première percussion, premier plaquage pour les Catalans dans leurs 10 mètres. Ballon cafouillé,
1: heureusement.
0: L'arbitre, oui. Ouais, monsieur Griffith intervient en avant commis par les Warriors qui montre quelques zones de fébrilité dans ce début de seconde mi-temps.
1: Oui, exactement. Sur cette entame de chaîne tactique, ils ont confondu vitesse et précipitation là. Avec un bon pressing défensif, il me semble, de Benji Garcia sur ce coup-là. Et derrière, ils commettent en avant, on va dire ouf, parce que.
0: Allez, l'intérêt étant de se relancer là, désormais à 10 mètres de leur poteau. Oh là là là là là, il y a de ces carreaux ce soir, de ces plaquages tonitruants. Celui-là de Farrell sur les liés catalans. Bâtir au sol, eh bien, c'est un exemple du genre. Cette fois-ci, c'est Bousquet dans ses 40 mètres. Tenu rapidement joué par le pilier lésignané. Interception, non, intervalle pris par Toby Sexton qui tient sur Segui Ball, qui relance les siens. Ballon libéré à n'importe comment de Lipovic et intercepté par les Warriors légèrement dans le camp perpignanais. Attention de ne pas galvauder ses actions, de ne pas perdre des munitions inutilement comme c'est le cas sur la passe de Lipovic. On vous rappelle ce score, Wigan 30, Dragon Catalan 10. La puissance de Nsemba qui met les Catalans sur le reculoir à 30 mètres de leur propre poteau. Les avants qui progressent lentement, méthodiquement à 15 mètres des poteaux perpignanais. La charnière en évidence avec Farimond. Le jeu pour Jack Werdle, le puissant 3/4 centre anglais. Bloqué par Mathieu Laguerre. Les Catalans acculés à 10 mètres de leur ligne. Le jeu déployé à droite après avoir été exploité vers le côté gauche. Oh là là, et beaucoup de continuité après chaque impact, beaucoup de libération, beaucoup d'offload. Le coup de pied là-bas dans la boîte, il est magnifiquement adressé, concocté par Brad O'Neill. Et sous pression, les Catalans sont contraints de taper en ballon mort et de se dégager sous leur poteau. Pierre, quand je vois les Warriors à 15 mètres de nos quilles, je me dis que on risque de souffrir, on risque de subir et d'encaisser un nouvel essai. Pour l'instant, ça tient, mais jusqu'à quand?
1: C'est pas un inventaire, c'est une véritable bibliothèque internationale de tout ce qu'on est capable de faire sur un terrain de rugby, là. Ils nous font de tout, hein. Sur les offloads, les prises d'intervalle, le jeu au pied d'une précision diabolique. C'est vraiment extraordinaire ce que font les Wigan Warriors cet après-midi à Jamboree.
0: Et bien sûr, ils ont récupéré un ballon d'attaque après le coup de pied de renvoi, voté par les Dragons. Ils font rentrer du monde, des monstres maintenant avec Patrick Magot, l'immense pilier néo-zélandais, bloqué à 3 mètres des poteaux perpignanais. Le jeu côté gauche, attention à lui, attention à George Marsden qui a été bloqué in extremis.
1: Six
0: ça
1: again.
0: Part pour un six again, c'est-à-dire 6 tenues de plus à venir après une faute technique au sol des Dragons. Nsimba qui tergiverse un petit peu, qui vient fixer la défense dans quasiment allez, dans l'axe des poteaux à 15 mètres environ. O'Neill va chercher du soutien autour de lui, il irrigue le jeu à droite avec les avants qui matraquent sans discontinuer la défense des Catalans. Ballon perdu et oui, il a bien vu la faute monsieur Marcus Griffith. Comme quoi Wigan, quand on les perturbe en défense, et bien aussi perdent des ballons, ce qui permettra aux Catalans de se sortir de ce guépier par une mêlée. Mais ça se situe bien sûr dans la zone rouge des Dragons. Il faut vite vite se sortir de cet endroit, de cette portion de terrain si convoitée par les garçons de Matt Pitt. Allez, mais les conquérantes par les Dragons. C'est pas du rugby à 15, mais ça fait rien quand ça sort du bon côté. C'est toujours ça. Premier tenu. Alors qu'il y a un joueur qui s'est peut-être blessé, est-ce que c'est pas Nick Kotrick qui se tient le genou? Allez, ça devrait aller a priori. Toujours 30 à 10 pour Wigan face aux Dragons. Il faut avancer à l'image de Ben Condon, voilà qui est fait. 13 minutes de jeu dans cette seconde période. Dodd, deux crochets, trois crochets. Allez, qui sème la zizanie à 40 mètres des poteaux du Warrior.
1: Pénalité.
0: Pénalité, bien sûr. Il a été victime d'un croche-patte, Lewis Dodd, l'ancien joueur de Saint-Hélène.
1: C'est pas beau, ça.
0: Pas terrible, non.
1: Croque en jambe, comme dans la cour de la récréation, c'est pas bien.
0: C'est ce que vous faisiez, paraît-il, Pierre, quand vous étiez jeune. Ça m'est revenu aux oreilles, figurez-vous. C'est vous, d'ailleurs, qui avez initié tout ça aux défenseurs d'Ovigan.
1: Et carton jaune,
0: le jeu
1: voilà.
0: Est interrompu. Et carton jaune contre Patrick Magot, coupable d'un geste d'anti-jeu, un croche-patte à la Pierre Vergès.
1: Ouais, moi, je ne me faisais pas attraper, moi.
0: Ça fait 10 minutes d'expulsion pour le puissant pilier des Warriors. Allez, les Catalans en supériorité numérique qui pourraient éventuellement concrétiser cette action à venir. Pénalité pour les Catalans à 40 mètres des quilles adverses. Il faut trouver une touche au plus près de la but. Voilà le but recherché par les garçons de John Cartwright. Et maintenant, il va falloir exploiter au mieux. À la main.
1: Et il faut juste marquer.
0: Ces 5 ballons à venir. Allez, Fata Apé. Ben Condon. En premier assaillant, il est bloqué à une quinzaine de mètres. Inning. Garcia pour son compère Bousquet. Bousquet qui est entré dans la zone de marque adverse. Liming à droite pour Stein qui arrive lancé comme un obus. Stein se muselait à 3 mètres de l'embut seulement. Après le côté droit, le côté gauche. Bousquet. Hey, il est bloqué à nouveau. On va le sortir après contact pour Chris Liming.
1: Il va revenir aux tenues debout de Julian Bousquet.
0: Et M. Griffith intervient. Voilà, qui a demandé à Bousquet de faire son tenue, c'est fait.
1: Benjamin Garcia, dommage, il a glissé.
0: Il glisse à 7 mètres environ des poteaux, des Warriors. Le coup de patte là-bas.
1: Oh non, pas sur lui.
0: Non,
1: pas sur lui, il fait 3 mètres de haut. Est-ce qu'ils l'ont mis dans l'embut?
0: Alors, le jeu au pied de Toby Sexton pour lober Julian Nsemba, c'est plus qu'audacieux. Ça relève,
1: il fait 11 mètres de haut.
0: Ça relève du miracle. Oui,
1: c'est là, pas possible, ça, 11 mètres avec les bras levés.
0: C'est quasiment une faute professionnelle là, de la part de Toby Sexton.
1: moindre mal parce qu'ils vont récupérer un renvoi sous les poteaux parce qu'ils ont eu l'intelligence et la force de le projeter dans l'embut après, mais
0: c'est moindre
1: pas,
0: mal, oui.
1: Ouais, c'était pas judicieux le coup là.
0: Wigan 30, Dragons Catalans 10, et encore 26 minutes de jeu ici à Jean-Bouin, ici à Paris, juste à côté du Parc des Princes. Liming dans les 40 de l'adversaire avec Bousquet. Les Catalans qui sont un peu plus entreprenants, Pierre, dans cette seconde mi-temps.
1: Très juste.
0: La première mi-temps avec un peu plus d'application dans l'exécution du jeu de passe notamment. Le Wizard plaqué à 15 mètres des poteaux. Le jeu s'équilibre entre les deux formations. Ben Condon, très incisif. Ballon libéré pour Chris Liming. Un avant commis malheureusement. Alors le geste de Ben Condon n'est pas condamnable, Pierre.
1: Non,
0: il libère le ballon après contact, mais sauf que eh bien, la passe a été mal adressée au profit de Lewis Dodd qui commet en avant à 5 mètres des poteaux.
1: Je suis impressionné par la structure défensive des Warriors qui sont capables de s'adapter très rapidement à ce que propose l'attaque des Dragons. On les a vus là-bas sur un surnombre offensif sur le côté gauche, monter en inversé, ça a été très très vite réalisé. Ils se sont bien adaptés à ce qu'ont fait les Dragons, c'est particulièrement impressionnant. Hein.
0: Les Dragons qui ont, dans un geste désespéré, poussé la mêlée, ouais, ça c'est rare, dans le 10 mètres adverse, mais les ballons ont été mal conquis par les Warriors.
1: Allez, il faut les tenir là.
0: Toujours 20 points de débours pour les Catalans menés ici à Jean-Bouin sur un score de 30 à 20. Ce match pour célébrer les 20 ans d'existence du club Sankeor. Devant 13 ou 14 000 spectateurs. On n'a pas encore le chiffre exact, mais on n'en est pas loin, ça c'est sûr. Et on vous rappelle que les baroudeurs de Pia sont devenus champions de France face à Carcassonne en levée de rideau sur un score de 31 à 30 après prolongation et après un drop magistral de l'ancien dragon Théophage, 35 mètres à droite des perches, qui a crucifié les Carcassonnais. Relance à la main pour l'ailier Mathy Russell dans ses 40 pour les Dragons. Kotrick. Allez, messieurs les Drax, il faut avancer à l'impact. Il faut aller mordre dans cette défense. Benjamin Garcia s'y colle. Oula, j'ai peur pour son genou sur le coup.
1: Il a été tiré en arrière, mais il est solide.
0: Il a été bloqué légèrement dans son camp. Sexton. Ah, Maria, la passe.
1: Il n'y a pas faute.
0: À destination de qui? Eh oui, de Nick Kotrick.
1: Nick Kotrick, le ballon traînait par terre, il n'a pas pu le contrôler. Ouais. Attention, manque aux imprécisions techniques. C'était bien joué de la tenter, la passe sur un pas, malheureusement. Ça manquait de précision. La vitesse y était.
0: Alors que vous entendez très certainement le public chaud bouillant des Wigan Warriors, les 5000 fans des Cherry and White qui ont rallié la capitale pour encourager les leurs. Ah oui, là pour l'instant, ils savent très bien que la fête sera bonne ce soir si les Warriors continuent à tenir le choc face aux Dragons. 30 à 10. Pour les Anglais, pénalité contre les Catalans en plus, on retient le tenu au profit de Liam Farrell, le capitaine emblématique de cette équipe de Wigan. Pénalité légèrement dans le camp des Anglais. Donc on vous rappelle que nos amis toulousains ont eu la bonne idée de s'imposer cet après-midi avec un score très dense, très large du côté de Huddersfield, 36 à 16. On est très heureux pour la bande à Sylvain Houlès, auteur d'un match XXL cet après-midi chez les Giants. Pénalité pour les Warriors à 15 mètres des poteaux catalans avec le pilier Luke Thompson en chef de file. Derrière le tenu, Brad O'Neill, le talonneur. Le tour intérieur. O'Neill à nouveau. Alors qu'il y a un joueur blessé, je crois, dans les rangs perpignanais. Aïe, aïe, aïe, Benjamin Garcia. Qui semble se plaindre des côtes. Il a pris un coup certainement sur les coustailles là à droite. Je vais t'arrêter pour l'instant. Le staff médical s'affaire autour de lui. Est-ce que le capitaine Sankeor sera en mesure de poursuivre ce match ou pas? Alors l'envie est liée, mais est-ce que il sera en capacité de pouvoir jouer? Écoutez, pour l'instant non, Pierre, parce que regardez, il va quitter les siens.
1: Aïe aïe aïe, un coup dur.
0: Coup dur pour les Catalans, la sortie de Benjamin Garcia. Beaucoup blessé cette année à El Grimas, hein, forcément. Un coup sur les côtes, si jamais très confortable. Les Catalans à 7 mètres de leur poteau, matraqués par les Warriors. Et nouvelle série de tenues à venir pour les visiteurs du soir. Jayfield qui rebondit sur la défense, profit de Junior Nsemba. Ouf, un raffut, deux raffuts, trois raffuts. Allez, bloqué Nsemba, ça y est, on vient le museler au niveau du haut du corps pour pas qu'il libère le ballon après contact. Je se poursuis autour de la charnière. Jack Wardle, le puissant centre, attention, qui met à mal la défense des Catalans, qui est acculé à 5 mètres de ses poteaux.
1: Allez, le cinquième, il faut tenir.
0: Tenue pour les Warriors.
1: Ils vont le jouer.
0: Le jeu au pied.
1: Ok, bien joué.
0: De Farimond dans les airs, c'est un peu la confusion.
1: Ouf.
0: Et on s'en sort bien. Alors que Mati Russell, je crois, est retombé au sol en se blessant à la cheville. Regardez à gauche, il boite bas, l'ailier gauche catalan. Alors Benjamin Garcia a quitté les siens. Et Mati Russell s'est blessé, je crois bien.
1: Oh, Garcia,
0: en retombant. Et là, regardez, pour moi, lui aussi, ça va être terminé. Risque de quitter Jean Bouin prématurément.
1: Alors je ne sais pas qui reste sur le banc du côté des Dragons.
0: Ça va être compliqué.
1: Ben Garcia, il va être suppléé. Sans problème, il y a Yao. 4 avant, 3 d'avant avec le talonneur. Oh Garcia. Oh, c'est bien joué ça.
0: Julien Bousquet, allez, on
1: mette de la vitesse les Dragons, c'est bien.
0: On combine avec le Wisdom qui cherche un partenaire intérieur, c'est fait. Avec Zapipovic qui veut nous se proposer. Charlie Steins qui peut libérer le ballon après le contact. Les Catalans dans les 40 adverses. Et c'est un dernier tenu, malheureusement. Encore beaucoup de terrain à parcourir avant d'arriver au but. Le long coup de pied là-bas de Toby Sexton et sans aucune difficulté pour l'ailier Noah Hodgkinson, l'ailier gauche de Tyrion White. Jack Wardle, joueur expérimenté lui aussi. Pierre, on a l'impression, malgré cette réaction indéniable des Catalans, que les Warriors sont dans la maîtrise totale de ce qui se passe sur le terrain.
1: Même si les Dragons mènent en deuxième mi-temps, il faut le préciser, les Warriors sont quand même dans un contrôle du match impressionnant.
0: Ouais, c'est serein, c'est posé, c'est organisé, c'est méthodique. Les Catalans n'ont pas vraiment de solution, même si effectivement Lipovic a pu trouver la faille en seconde mi-temps. Ballon de relance à venir.
1: Ouais, c'est pas mal ça.
0: Ouais, c'est audacieux. Passe longue à destination de Dodd au profit cette fois-ci de Nick Cotry qui vient repilonner dans l'axe des poteaux dans ses 40 mètres. Il sort le ballon sur l'impact. Romain Navarrete qui se débat comme un beau diable, comme à l'accoutumée. Navarrete.
1: Ouais, ils sont un peu hors jeu, les Warriors, sur le tenu de Navarrete. Ouais, Steins. Il faut pas aller en touche.
0: Qui a failli déborder, Steins. Toujours 30 à 10 pour Wigan face au Dragon et encore 18 minutes à jouer. Autant dire que renverser la table, gagner cette partie, c'est quasiment impossible, mais recoller au score dignement, fièrement, pourquoi pas. Les Catalans dans les 40 de Wigan avec Sexton, crochet extérieur, intérieur. Avec les Wisdod, coup de pied là-bas dans la boîte, plutôt pas mal ça, fait de la part de l'ancien joueur. Le
1: il va sortir.
0: Est-ce que les Catalans pourront
1: il va sortir,
0: le
1: il va pas sortir.
0: Sur la but. Alors il a pris une, deux, trois rasades là.
1: J'ai cru qu'il allait sortir.
0: Zach Eckersley, il est bloqué dans son but. Et ils sont contraints, les Anglais, de dégager par un coup de pied sous les poteaux. Et de remettre ainsi les Catalans dans le sens de la marche. Du moins on le souhaite. Puis le renvoi, alors que le vent est toujours aussi présent ici à Jean Bouin en cette seconde mi-temps. Et il y a un coup de pompe loin. Hein. Jacques Farimond, puissant, Romain Navarrete, l'ancien Wiganer. Rappelons qu'il a évolué sous les couleurs des rouges et blancs avec un titre de champion à la clé. Romain Navarrete, originaire de Narbonne, les Catalans de cœur, les Catalans bloqués à 40 mètres des poteaux. Sexton à nouveau avec Charlie Staines qui cherche l'intervalle, mais il y a les longs segments qui viennent s'opposer de Junior Nsemba à 20 mètres des quilles. Après le côté droit, on va pourquoi pas initier, irriguer le jeu vers la gauche. Là-bas, c'est fait. Ben Condon, vous voyez, qui libère parfaitement les ballons systématiquement. De belles offloads. Le jeu au pied dans la boîte. Ouais, mal dosé.
1: Attention à ce contre.
0: De la part de Lewis Dodd. Les plaquages. Hein,
1: oh, c'est sévère. Tôt.
0: C'est dur.
1: C'est sévère. Parce que c'est quand même au buste.
0: Ouais, bon. Allez, Nico Trick, effectivement, qui plaque un petit peu haut. D'ailleurs, il lève la main pour dire oui, les gars, c'est moi, je suis fautif. Enfin, bon, c'est pas un plaquage très appuyé, hein. C'est juste une maîtrise totale du haut du corps de l'adversaire qui n'est pas sanctionnable, qui est pourtant qui est sanctionné.
1: Ouais.
0: Alors que, regardez, Matty Russell quitte la pelouse, Pierre, de Jean Bouin, blessé à la cheville, au genou. Ouais. Allez, à nouveau, Matty Russell qui est arrivé en cours de saison en tant que joker médical, paradoxalement blessé.
1: Et oui, comme il y a quatre avant, enfin trois avant plus le talonneur sur le banc, la réorganisation de la ligne 3 quarts des Dragons va s'avérer un petit peu complexe.
0: Allez, Patrick Magot qui avait copé d'un carton jaune côté Wigan, qui est de retour. Et ça, c'est pas forcément une bonne nouvelle pour les Dragons. Dernier quart d'heure à jouer dans cette 13e journée de Super League. Les Drax menaient toujours sur ce score de 30 à 10 face aux détenteurs de la Challenge Cup, aux dépens de Hull KR, le champion en titre, le week-end dernier à Wembley.
1: Attention à lui,
0: Nsemba. Ouf, qu'est-ce qui se passe, Mathieu Laguerre, il s'excite sur Nsemba. Patrick Magot dans un rôle de pivot. Ah, il y a beaucoup d'offload réalisés par les Warriors qui n'ont pas été vraiment très dangereux en seconde mi-temps, mais qui maîtrisent leur rugby sans s'affoler. Bien sûr, quand on avait un point d'avance, c'est beaucoup plus facile pour avancer dans la sérénité. Ballon non capté par les Catalans dans un premier temps, mais dans un second temps, oui.
1: Fatapé s'est retourné dans son camp. Donc il y a contrôler le ballon vers l'arrière, récupéré par un soutien.
0: Et tiens, sur les cannes, Fatapé, Mathieu Laguerre, allez.
1: Oh, courageux, mais
0: comme un pilier.
1: Il arrive à avancer après l'impact, il a gagné ses 10 mètres.
0: Liming, Romain Navarrete.
1: Ça va être compliqué, il est cramé, Romain.
0: On sent qu'il y a de l'usure dans les jambes sans Kéor. Aujourd'hui, exceptionnellement, en bleu et rouge aux couleurs du Stade français. Stralissem qui arrive à libérer les ballons, les Catalans de leur 40 toujours, qui cherchent une opportunité, on tente, on ose, et on a failli se faire intercepter les ballons, ça repart à zéro.
1: C'est pas mal.
0: Allez, avec Fatapé, qui a un ballon de débordement, allez, qui arrive à désosser tout ce qui bouge face à lui. Ah oui, il est plaqué à 15 mètres des poteaux et le long de la ligne de touche là-bas, les Catalans qui vont verser le jeu. Pourquoi pas, les Anglais sur le reculoir à 10 mètres de leur poteau, passe longue de Liming à destination de Nico Trick en puissance. Et non, malheureusement, il a échoué à un petit mètre de l'embut.
1: Alain, c'est impressionnant. Pénalité pour les Dragons, mais c'est impressionnant. Après là, le numéro de Fatapé sur l'aile gauche, la percussion, le débordement, il a fait 40 mètres. La défense des Wigan Warriors en repli défensif, c'est réorganisé à une vitesse folle. C'est absolument incroyable. Les Dragons ont bien joué, ils ont transformé le jeu pour venir sur le côté droit, mais la vitesse à laquelle
2: Pierre, la défense
1: s'est réorganisée, c'est incroyable.
2: On vit les deux rugby, vous le savez, aujourd'hui sur votre radio ici Roussillon, puisque ça y est, le coup d'envoi a été donné à Jean Daugé pour ce match de l'USAP à Bayonne. On va rejoindre Cyril Manière, on va faire un petit peu le ping-pong entre vous, on a dit une dizaine de minutes en commun. Allez. Bonsoir Cyril.
3: Bonsoir John, voilà, ça vient de partir ce match, dernier match de la phase régulière de Top 14. L'USAP termine sa saison à Bayonne, le stade est plein bien évidemment à Jean Daugé pour ce dernier match des Bayonnais à domicile. L'USAP vient se tester à une semaine de son access match à Aix en Provence. Il y a 700 Catalans qui ont fait ce déplacement à Bayonne alors qu'il n'y a pas d'enjeu, et attention déjà aux Bayonnais en pleine action dans ce début de rencontre qui font le siège des 22 mètres catalans pour ce coup d'envoi. Bien évidemment, on va tout de suite retourner du côté de Jean Bouin, même s'il va peut-être y avoir un premier essai. Il y a un premier essai marqué par les Bayonnais sur l'aile là-bas de Tom Spring sur un coup de pied de Joris Segond. Il aura fallu 1 minute et 2 secondes pour voir le premier essai à Jean Daugé. Et il est pour les Basques 5-0. Je vous fais signe s'il y a d'autres points, Alain et Pierre. Et on suivra bien sûr toute la suite de cette rencontre ce soir en direct sur ICI Roussillon.
0: Oui, merci Cyril. Retour donc ici à Jean Bouin à Paris, alors qu'il y a un petit litige sur la dernière action menée par les Catalans.
1: Capitaine Challenge peut-être.
0: Le Capitaine Challenge qui est demandé. On voit sur le grand écran du stade le rush plein de rage de Nicotri qui vient échouer à quelques petits centimètres de l'embut.
1: Il n'y avait pas de faute, hein. Moi je vois pas de faute
0: non plus. Ce qui fait que ça tournait en faveur des Warriors qui vont récupérer le ballon dans leur 10 mètres. Mais Pierre, écoutez, on va se satisfaire de cet emballement, je dirais, spontané de la part des Catalans qui, malgré difficulté au tableau d'affichage, propose du jeu et nous régale un plan rugbystique.
1: Clairement.
0: Ballon de relance pour les Warriors à 10 mètres de leur poteau. Encore 12 minutes à jouer dans cette partie. Pour l'instant, maîtrisé, rondement mené par les garçons de Matt Pitt. Et ce diable de Simba qui casse la ligne dans ses 40 et qui avance et qui porte le jeu. Pratiquement, allez, à 10 mètres, oui, médiane, il va obtenir une pénalité parce que Romain Navarrete, bien sûr, se couche sur lui, le retient au sol. Sanction immédiate ordonnée par M. Griffith.
1: Et bien heureux qu'il n'y ait pas un carton, hein, parce que là, il y a un acte d'anti-jeu manifeste. Si jamais. L'ami junior Nsemba arrive à se relever rapidement. La défense des Dragons ne se replacera jamais aussi rapidement que celle des Warriors. Allez.
0: Nouvelle série de tenues à venir pour Wigan dans les 40 Perpignanais. Ils vont solliciter les gros à tous les coups. Patrick Magot qui sert de leurre finalement. On sollicite d'autres avant. Et notamment, c'était Farrell ou plutôt Harvard, les Warriors à 20 mètres des quilles, sans Kéor, côté gauche. Ballon sorti par l'intermédiaire Jack Wardle. Les Catalans qui montent, qui essaient de couper la ligne à chaque fois, d'anticiper, de par la lecture du jeu à l'action amenée par les Wigan Warriors. Les Catalans à nouveau à 20 mètres de leur poteau. Le jeu autour de Marsden. Plaquage manqué. Il y avait heureusement. Josh Allen qui passait par là, Mago passe longue et vissée à destination de Liam Farrell qui tergiverse un peu, qui va repiquer vers le milieu, il a vu l'intervalle, il sort le ballon après contact au profit de Patrick Mago, bloqué, finalement lui aussi, Liam Farrell bloqué à mettre des poteaux. Est-ce qu'ils vont inscrire un nouvel essai
1: au cinquième, ça serait terrible.
0: Seconde mi-temps, les Warriors, ils sont pas loin de l'embut.
1: Oh là là, 3 contre 2
0: 3 contre 2 et ça paraît imparable, l'essai inscrit par Zach Ekerle côté droit. Est-ce que monsieur Griffith va le valider? Évidemment, on le sentait poindre cet essai de Warriors totalement en coin après avoir matraqué l'axe des poteaux. Et bien ils ont mieux écartelé les Dragons pour inscrire un essai en bout de ligne. Pierre, on appelle ça de la belle ouvrage.
1: Ouais, c'est ça, une grande équipe, Alain. Ils ont laissé passer l'orage. Les Dragons catalans sont accrédités de 30 minutes excellente en début de deuxième mi-temps. Ils ont d'ailleurs marqué. Et puis gestion du match, une faute, un tenu ralenti, une pénalité, et puis derrière changement de rythme, accélération, et ça score pour enlever tout espoir aux Catalans de revenir dans ce match dans les 10 dernières minutes.
0: Et ça fait donc
1: quelle équipe c'est Wiganer, on le sait, mais alors c'est la perfection.
0: Allez, 6 essais inscrits par les Wigan Warriors, un score porté désormais à 34-10. On va attendre une transformation potentiellement réussie par cette équipe totalement en coin. Ça va rien changer, Pierre, à cette fin de match. 34 ou 30, peu importe, finalement. Quoi qu'il en soit, on va être triste ce soir par rapport à ce nouveau revers concédé par les Dragons. Ils ont été vraiment dominé sur ton premier mi-temps, on l'a dit et répété, mais on a assisté à une très belle partie de rugby à 13 malgré tout. J'imagine que les néophytes et les curieux de tous bords auront apprécié le spectacle proposé par les 26 acteurs à l'abord de la touche. Ce coup de pied, la dame Kiran qui passe à droite des perches. On va repartir du côté des Jean d'Auger pour suivre ce match entre l'Aviron Bayonnais et le SAP. Score ici à Jambouin, 34 pour Wigan et 10 pour le Dragon Catalan.
3: Alain, ici, à ce score de 7-0 pour Bayonne face à l'USAP, l'essai que vous avez vécu tout à l'heure au bout d'une minute de jeu. Mais depuis cet essai bayonnais, eh bien, les Catalans ont bien réagi. C'est eux qui ont le ballon, c'est eux qui jouent dans le camp. Ce sont eux qui jouent dans le camp des Bayonnais, même si la Guéla Prasidze vient de trouver une touche directe dans les 40 mètres, comme on dit dans cette équipe de l'USAP, assez mixte, assez surprenante même, avec des joueurs qui jouent leur place pour l'access match, mais aussi des jeunes joueurs. Et on a frémi, on a attendu le premier ballon du jeune Simon Sol, l'ailier de Pézilla. Il l'a touché impeccable sur sa première chandelle face à des Golgoth, hein, parce que c'est pas un physique impressionnant, Simon Sol, mais on se doute qu'il va s'y filer comme jamais ce soir. Le petit ailier de 18 ans titularisé pour la première fois ce soir. Attention à cette offensive bayonnaise désormais dans les 40 mètres. Faudrait pas que Bayonne marque à chaque fois qu'il s'approche des 22. Ça va encore jouer un côté fermé, et pourtant, oulala, c'était pas loin ce 2 contre 1 avec Tom Spring qui n'a pas pu être servi sur l'aile. Mais Bayonne est désormais à 10 mètres de l'embut de l'USAP. Ça rattaque de nouveau, 22 mètres face au poteau. Allez, bonne défense catalane avec un plaquage de Lucas Vellarc. Le conteste de Bouliroy-Roy, ça ne marchera pas. Machnoua attaque toujours sur le côté droit. Il cherche une clé, il s'approche. Les Bayonnais, ils mènent déjà 7-0, 8 minutes de jeu. Et ils enchaînent encore avec Joris Segond qui revient intérieur. Grosse séquence des basques. Attention, on va bien monter en défense la Jack McIntyre qui a empêché un surnombre sur les extérieurs côté Bayonnais. Machnoua sur un pas qui retrouve le soutien d'Orabé qui croise et en avant, et ballon récupéré par l'USAP. Tristan Teder va pouvoir dégager son camp. 7-0 après 8 minutes de jeu ici à Jean d'Auger, Alain.
0: 34-10 toujours pour les Wigan Warriors contre les Dragons Catalans. Les Catalans ambitieux, audacieux sur cette série de tenues, et pourquoi pas un essai avec Chris Sataï en puissance qui est bloqué à aller 3 cm et demi sous les poteaux.
1: Et s'il avait marqué,
0: c'est inscrit par Chris Sataï finalement. Eh bien écoutez, il a dû juste passer le ballon sous un bras d'un Warrior pour inscrire un troisième essai pour ses couleurs. Après un essai inscrit par Fatah Apé en première mi-temps et par Lipovic dans le deuxième acte, Chris Sataï qui marque un troisième essai. Juste au nez et à la barbe des Warriors. Pierre, on se contentera de ça. Écoutez, deux essais.
1: Ouais, mais Alain, il n'y avait pas grand chose à faire contre une équipe de Wigan impressionnante aujourd'hui, pratiquement qui a réalisé un match parfait. À noter avant cet essai de Sataï, on s'est régalé parce que le jeu est passé un peu comme au tennis, d'une partie à l'autre du terrain, j'allais dire, du court, avec une percée initiée par Kéran et son ailier là-bas sur l'autre côté. Il conclut pas derrière, contre-attaque des Dragons qui remonte presque 60 mètres avec beaucoup de passes dans la zone de marque pour voir Chris Sataï sur sa puissance conclure le travail de ses coéquipiers. Voilà, score 20 points d'écart, c'est pas énorme en rugby à 13. Pour le moment, on est à 34-14. Un score qui reflète totalement la domination des Warriors qui ont été plus forts dans tous les compartiments du jeu. Mais les Dragons qui ont fait leur match, qui ont fait le job, qui ont été bons, mais les autres étaient meilleurs.
0: Et c'est transformé par le meneur de jeu Sankeor, Toby Sexton, après l'essai inscrit par Chris Sataï. Les coups de pied de renvoi, et encore désormais, allez, 5-6 minutes à jouer dans cette partie pour cette 13e journée de championnat. On vous rappelle ce score, 34 pour Wigan, 16 pour les Dragons Catalans, et retour à Jean d'Auger avec Cyril Manière.
3: Toujours ce score de 7-0 pour Bayonne face à l'USAP. Dernière journée à phase régulière de top 14 avec, pourquoi pas là, avec Lucas Vellart sur la ligne médiane, servi par Possolo Tuyagi. Finalement, l'USAP va remettre du jeu au pied avec Gela Aprasidze derrière ses avants. La chandelle de Gela Aprasidze, elle sera trop longue et ce sera un arrêt de volée de l'auteur du premier essai, Tom Spring. Les Bayonnais vont pouvoir se dégager. Ils mènent 7-0 dans ce match face à l'USAP et on joue depuis 11 minutes, Alain.
0: Allez, ce sont les dernières 5 minutes ici dans ce combat sans merci entre les Dragons catalans et les Wigan Warriors. Les Catalans qui sont pour l'instant sur le reculoir, environ 12 mètres de leur poteau, mêlés, gagnés par les Wigan Warriors. C'est Adam Kiran qui a enrhumé tout le monde, un cadrage des bords, une accélération, un coup de rein, ni vu ni connu, je t'embrouille à la sortie. Et bien ça se termine derrière la ligne. L'ancien Dragon catalan impitoyable sur ce coup face à ses anciens coéquipiers. Pierre, ce joueur, depuis qu'on l'a perdu, ça fait déjà 3 ans, hein, je crois qu'on le regrette encore.
1: Ouais, quel joueur, il avait été déjà monstrueux en finale de Challenge Cup le week-end dernier. Et puis là, une fois de plus, parce que, comme vous l'avez bien dit, il part tout seul sur sortie de mêlée. Voilà, sur les appuis, le cadrage débordement décolle. Voilà, et puis derrière, l'accélération pour venir plonger dans l'embute. Voilà, Adam Kiran, à l'image de son équipe. Terriblement réaliste et terriblement redoutable.
0: Et particulièrement insaisissable. 38 pour Wigan, 16 pour les Dragons catalans. C'était pas le scénario escompté. On avait imaginé toute autre chose. Et bien, ma foi, ainsi va la Super League, ainsi va la réalité, la cruauté de cette compétition. Quand on affronte les Wigan Warriors, il faut proposer un jeu d'une autre dimension, ce que n'ont pas su faire les Catalans ce soir. Mais on est moyennement surpris, il faut être honnête. La marche était tout simplement trop haute. Et Adam Kiran qui vient de transformer après son essai. 40-16, il n'y a pas photo entre les deux formations. Ça fait 24 points d'écart, Pierre Vergès. C'est lourd à encaisser. On va repartir du côté de Jean Daugé avant de suivre cette fin de match entre les Wigan et le Dragon.
3: Ce score de 7-0 après 13 minutes de jeu à Jean Daugé. C'est de nouveau Bayonne à l'attaque. L'USAP qui a pris un essai dès la première minute et qui depuis résiste bien. Mais attention, cette fois avec une nouvelle percée à hauteur. Il y a Maxime Macheneau dans les 22 mètres de l'USAP et les Catalans. Ils vont peut-être s'en sortir avec une faute. Non, ce sont les Bayonnais qui font une faute. Et ils vont pouvoir se dégager, les Catalans qui, hormis cet essai ultra rapide inscrit par les Bayonnais en début de match, fournissent et montrent plutôt un beau visage depuis. Mais il y a eu cet essai vraiment encaissé très rapidement par l'USAP qui va donc pouvoir se dégager. Et elle est toujours menée 7-0 après 13 minutes et 30 secondes de jeu. La fin du match, les Dragons avec Alain Bonnerieuse et Pierre Vergès, les Rois de Paris.
0: Les 3 dernières minutes ici à Jean Bouin, les 3 dernières minutes pour ce long calvaire des Catalans qui sont en train de subir cette fin de match après l'essai inscrit par Adam Kiran, dernier tenu pour les Anglais dans leur camp, qui vont botter très loin là-bas. Voilà qui est fait, coup de pied stratégique dans les bras de l'ailier catalan Nick Cotric à la relance. On sent que les portes sont fermées devant lui. Il essaie de les défoncer, les portes, mais elles sont sacrément solides. Il y a des gonds partout, ça ne passe pas. Lipovic, l'auteur du deuxième essai, qui vient en rajouter une couche au ras du tenu. Les Catalans légèrement dans leur camp, qui vont investir le territoire adverse avec Romain Navarrete en troisième possesseur de balle. Alors que le public des Warriors est chaud bouillant dans cette fin de match, la fête sera belle du côté de Paris, du côté de la rue de la Soif pour les supporters anglais, un peu plus terne bien sûr pour les fans des Drax. Les Catalans dans les 40 de Wigan. Lewis Dodd qui lève la tête, qui botte là-bas dans les airs très haut sans aucune difficulté dans le jeu aérien pour l'ailier droit Zach Ekerley, auteur du premier essai en seconde mi-temps. Adam Kiran, c'est sûrement la dernière chaîne tactique pour les Anglais dans leur camp.
3: Et c'est à Bayonne, Alain.
0: On vous écoute, Cyril.
3: Et c'est Essai à Bayonne, inscrit par Maxime Macheneau à la 15e minute de cette rencontre sur un ballon qui a longé la ligne de touche, qui n'est pas sorti en touche, qui est resté dans l'air de jeu, et Maxime Macheneau qui a pu inscrire le deuxième essai des Bayonnais. Ça fait donc déjà 12-0 en faveur des Basques au quart d'heure de jeu. Transformation à suivre pour Bayonne.
0: Ce sont les derniers frissons de ce match ici à Jambouin entre les Drax et Wigan. Toujours ce score de 40-16 pour les Anglais. Un ballon de relance à venir pour Charlie Staines, particulièrement incisif mais très ciblé par la défense. Et Kieran White, le jeu va s'inverser avec Lewis Dodd, des crochets qui arrivent à museler un petit peu le ras de tenue des Anglais. 50 secondes exactement, Romain Navarrete avec une charge pleine de rage sur Junior Nsemba. Il y a de la casse dans les rangs perpignanais.
1: Il y a eu une obstruction sur les Wistot, me semble-t-il. Pénalité pour les Dragons qui vont bénéficier de la dernière série de tenues. Il reste 40 secondes à jouer. Le temps de jouer peut-être 3, 4 tenues.
0: Allez, pourquoi pas aller passer la barre des 20 points pour les Catalans. Ça ferait un peu plus propre là sur cette fin de match. Plus de 40-16. Au moins pour le symbole. Sataé à 20 mètres des poteaux. Sexton avec Staines qui vient se proposer à hauteur. Lewis Dodd, le jeu au pied dans la boîte là-bas. C'est pas mal joué. Elle va le récupérer. Un raflé à la barbe de Fatah Apé. Plus que 10 secondes dans cette partie. Et on va voir un petit peu si les Catalans seront en mesure de récupérer le ballon. Non, c'est quasiment et c'est bel et bien terminé ici à Jambouin, à Paris. Eh bien, écoutez, Pierre, on est déçu forcément. Victoire de cette équipe de Wigan, 40-16. Les Dragons qui étaient déjà largement menés à la pause, 30-6. Et généralement, Pierre, quand après 40 minutes, on subit un tel score, eh bien, c'est difficile de revenir.
1: Oui, avec une équipe de Wigan qui aujourd'hui, au stade Jambouin, a littéralement marché sur l'eau, a éclaboussé cet écrin de son talent, de sa classe, de son efficacité. Et les Dragons catalans sont accrédités d'un match correct si on enlève ces 10 dernières minutes en première mi-temps où suite à la double faute et à l'expulsion de Chris Sataé, ils prennent en 10 minutes 3 essais. Voilà, mais clairement, le score est tout à fait logique. Wigan était

0: de Super League. On s'est régalé, espérons que nos auditeurs sur ici aussi ont aussi.
1: Exactement, avec des pianins qui nous ont ravis, qui redonnent un peu de couleur au rugby à 13 roussillonnais après l'échec des Dragons, donc 40 à 16 face à Wigan. Des pianins champions de France au détriment de Carcassonne 31 à 30. Merci de nous avoir suivis sur ici Roussillon. On remet le cap direction et bien ce Bayonne-Lucerne avec Cyril Manière, et bonne soirée à tous.
0: Bye bye.
2: Merci beaucoup Alain, merci Pierre. Soyez sages hein, ce soir à Paris les garçons. Et de retour à Jean Daugé, 19 minutes de jeu dans ce dernier match de la phase régulière de Top 14. Sans enjeu comptable pour Bayonne, sans enjeu comptable pour l'USAP, et ce score de 14 à 0 pour les Bayonnais face aux Catalans. À Bayonne qui a eu deux grosses occasions, qui les a mises au fond, deux essais marqués pour les Bayonnais par Spring à la première et par Machenot à la 16e. L'USAP a eu aussi sa chance, a tenté des coups, mais n'a pas réussi à marquer quoi que ce soit pour l'instant dans ses 20 premières minutes, avec notamment Posulo Tulagi plutôt en vue quand même dans ses 20 premières minutes de jeu. Lucas Dubois aussi, après des mois sans jouer. Côté USAP, là on est sur une mêlée à 15 mètres de l'embut de Catalan. Introduction Guéla à Prasidze, et c'est la première mêlée du match d'ailleurs, et ça sera un coup franc. Non, il la donne à rejouer. Monsieur Bru, l'arbitre de ce soir, devant une bonne colonie de supporters catalans, là, cette mêlée, on vous l'aurait dit, ils sont 600-700 à avoir fait ce déplacement, un petit week-end en Pays Basque, et ces supporters de l'USAP, il y en a beaucoup ici qui seront certainement du côté de la Provence dimanche prochain. Il y a du suspense jusqu'au bout dans la finale de Pro D2 à 18h tout à l'heure, pour savoir s'il fallait prendre la direction de la Bretagne ou de la Provence. Finalement, c'est à Aix-en-Provence, face à Provence Rugby, que l'USAP jouera son access match dimanche prochain à 18h. Et bien évidemment, on y sera. Mêlée, introduction pour Guéla à Prasidze, à une quinzaine de mètres de l'embut catalan. Ça tangue à droite USAP, et à gauche Bayonne. Sera pénalité pour les Catalans qui vont pouvoir se dégager. Il y a vraiment ce point noir, bien évidemment, si on est proche de ce match, si on suit de près ce match, avec ces deux essais encaissés, parce qu'il y a eu il y a beaucoup de choses positives dans ces 20 premières minutes du côté des Catalans. Et là on voit tout le monde venir se féliciter dans les rangs sans Kéor après cette mêlée remportée au final par l'USAP, et Tristan Teder qui va pouvoir dégager son camp et trouver la touche sur la ligne médiane, lancée à suivre pour Sama Malolo, de retour aussi avec le numéro 2. Va mettre en confiance à cette mêlée. Il y a quand même deux jeunes piliers, on les connaît bien sûr à force, Laurencio Boyer-Gallardo et Akato Fakatika. Ça avait été dur à Clermont, et cette fois la première mêlée est bonne pour l'USAP, et la touche aussi avec la passe sautée de Jack McIntyre. Oh, ça s'est bien joué avec Diego Mascarin pour Lucas Vellard qui transperce, qui va chercher là-bas sur l'aile Tristan Teder, intérieur pour Simon Sol, le premier crochet de Simon Sol, il casse un plaquage et ça joue toujours avec la charge de Posolo Tulagi. Ouais, attention à pas avoir échappé le ballon au sol. Non, c'est bon, Jack McIntyre s'enchaîne là-bas, Simon Sol intérieur plaqué dans les 22 bayonnais. Allez, bonne séquence là des Catalans. Ça part avec Jake McIntyre à hauteur, ou la grosse défense bayonnaise là. Il y a le mur qui est érigé sur la ligne de 22 mètres des Basques. S'enchaîne encore avec Jake McIntyre pour Sama Malolo. Il recule un peu les Catalans là, 28 mètres face au poteau. Guéla Prasidze qui va repartir côté gauche avec Adrien Varion. Bon déblayage de Posolo Tulagi à Prasidze dans le sens, avec McIntyre qui revient intérieur, et tout est fermé dans cette défense bayonnaise. Et ils vont se faire gratter le ballon, les Catalans, à une trentaine de mètres de la ligne bayonnaise. Allait récupérer cette balle par les avant-basques. La séquence une nouvelle fois était intéressante pour Bayonne. Attention grand côté, il y a un énorme surnom de bayonnais là, s'ils élargissent, mais finalement ils jouent encore avec les avant, les basques, cette fois-ci peut-être avec Joris Segond qui saute la passe qui est longue. Ouais, super plaquage de Diego Mascarin à 28 mètres de l'embut bayonnais. Machenot pour le jeu au pied de Joris Segond, droit devant entre Simon Sol et Tristan Teder. Ça sera pour Simon Sol. Allez, ballon pour Simon Sol qui le donne à son aîné, hein, Tristan Teder. Coup de pied de dégagement de Teder qui va trouver la touche dans le camp bayonnais. Allez, au prochain arrêt de jeu, et peut-être d'ici quelques instants, si un joueur en train de se faire soigner, on fera aussi un point résultat avec John Bourgeois sur les autres matchs de Top 14, hein, puisqu'il y a pas d'enjeu vraiment ce soir du côté de Bayonne, mais il y en a ailleurs. Ben vous avez le temps de John si vous êtes là, et je sais que vous êtes là.
3: Mais évidemment,
2: proche de moi. Allez, il y a un changement côté Bayonnais. Qu'en est-il ailleurs?
4: Ouais, avec trois matchs notamment qui nous intéressent, hein, pour le haut de tableau de ce top 14. Racing 92, Stade Toulousain. Le Racing qui mène 7-5 pour l'instant. Bordeaux-Bègle qui mène 10-7 face à Clermont. Et puis ce troisième match aussi qui nous intéresse, La Rochelle Stade Français. Pour l'heure, La Rochelle mène 7-5.
2: Voilà, là, c'est là le suspense de la qualification. Ce soir, entre La Rochelle, Bordeaux, éventuellement Clermont et le Racing. La touche récupérée par les Bayonnais, ou la grosse charge de Manu Tuilagi avec le nouveau ballon pour Bayonne. 45 mètres face au poteau. Machenot qui pour Joris Second. Bonne montée, défensive superbe. Jack McIntyre. La bonne montée, il s'applaudit lui-même et il peut. Hein. Il est monté sur Joris Second pour le plaquer. Du coup, Joris Second a manqué sa passe et l'a envoyé directement en touche. Jake McIntyre, vous avez pu voir sa vidéo cette semaine. Vous avez été nombreux à l'apprécier sur la chaîne YouTube d'ici Roussillon. Je me sens catalan, disait-il, par rapport à ces deux ans de contrat supplémentaire qu'il a signé en début de semaine. Jake McIntyre. Il n'a qu'une envie, qu'un objectif depuis des mois, être présent à l'Access Match le week-end prochain. Il avait fait une énorme prestation à Bordeaux il y a trois semaines. Et là, il fait un bon début de match à Bayonne, même si là, la touche est perdue par les Catalans sur la ligne médiane. Et attention à Bayonne de nouveau à l'attaque. Il y a un surnom là-bas avec Joris Second, finalement en profondeur avec Tiberguien qui a changé d'aile. Il m'a surpris. Le ballon pour les Bayonnais à 42 mètres de l'en-but. Basque Machenot qui repart avec le soutien de Tagi. 40 mètres face au poteau. Machenot, attention, passe mettre en jeu côté Catalan. C'est bon. Machenot, toujours 14-0 hein, pour Bayonne. Bonne montée défensive encore. Là, c'est Mathéo Le Corvec, le capitaine, qui s'y est collé. Ça s'y file et c'est intéressant des deux côtés pour l'instant. Le ballon de nouveau pour les Basques à 42 mètres de la ligne de l'USAP. L'USAP qui n'a pas pris la moindre pénalité, hein, si je ne m'abuse, en 24 minutes. Aucune sanction contre les Catalans. Le ballon encore cafouillé là par les Bayonnais. Et tentative de contest. Ce ballon est gratté, pénalité pour l'USAP. Il y a beaucoup de choses où ça joue juste dans les rangs catalans depuis 25 minutes, malgré ce score de 14-0 en faveur de Bayonne. Elle est la touche qui va permettre à l'USAP d'aller dans les 22 mètres de l'aviron. Le ballon pour Jake McIntyre face à cette équipe de Bayonne, vraiment à la peine hein, sur la phase retour de top 14. Mais voilà, l'USAP a tellement manqué son début de saison, on aurait pu avoir un match énorme, hein, pourquoi pas ce soir avec la lutte pour le maintien. Mais l'USAP avait pris beaucoup trop de retard dans ce début de top 14 pour pouvoir espérer échapper à l'Access Match. La superbe touche trouvée par Tristan Teder à 6-7 mètres de l'en-but bayonnais. Lancé à suivre pour Sama Malolo. Allez, il faut une réponse catalane et des points surtout. Il y a beaucoup de supporters catalans là-bas aussi dans cet angle du terrain. Lancé de Sama Malolo. Allez, il reste sur un échec. Sama Malolo, faut l'assurer. Prendre ce bon ballon. C'est parfait ça. Oui, en plus, il n'y a pas de bloc bayonnais en face. Il s'est bien défendu dans un deuxième temps. Et le ballon qui est perdu par l'USAP, on ne sait pas comment. Mais ce ballon a jailli et est sorti. Et revient dans les mains bayonnaises. Joue au pied. Mais ça va. Tristan Teder est en repli sur la ligne médiane. Tristan Teder qui hésite à jouer au pied. Il va relancer. Attention. Il va s'isoler du soutien. Là, Tristan Teder qui libère son ballon et se relève. Bien joué de la part de Tristan Teder. 43 mètres face au poteau. Gela Prasidze qui est là pour libérer le ballon. Cette brique qu'il a envoyé à Jake McIntyre qui retrouve quand même du soutien avec Sama Malolo qui s'arrache 45 mètres de l'en-but bayonnais. Gela Aprasidze, ouais, ils sont déjà hors jeu les bayonnais. Il est gentil monsieur Bru. Une nouvelle charge catalane avec Matteo Le Corvec, 45 mètres face au poteau. Le ballon ramassé par Laurencio Boyer-Gallardo, ça c'est pas mal, qui gagne encore quelques mètres. Aprasidze qui croise avec Adrien Varion, ouais, mais là il y a eu passage à vide. C'est Gela Aprasidze qui a trop tardé à faire sa passe. Et pour la première fois, alors c'est d'autant plus rageant que ce soit une faute comme ça, pour la première fois l'USAP est sanctionné dans cette rencontre. Pénalité pour Bayonne sur sa ligne des 40 mètres et la touche trouvée par les Basques à 35-36 mètres de l'en-but de l'USAP. Lancé à suivre pour Lucas Martin à 30 mètres de l'en-but USAPiste. 2 essais à 0, 14-0 pour Bayonne face à l'USAP. Lancé donc pour les Basques avec cet essai au bout d'une minute pour Bayonne, Tom Spring. Mais cette ambiance assez feutrée dans les travée de Jean Daugé, un peu déçu quand même de la saison des Basques cette année. La touche est parfaite par contre là avec Alexandre Fischer en fond d'alignement, ballon porté des Basques, attention parce que c'est bien organisé, ça avance bien, ça va être compliqué de s'en sortir sans faire de faute et il y aura une faute avantage en faveur de l'Aviron. Attention à Lucas Martin qui s'échappe à 6 mètres de l'embut Usapis, et ça a un énorme gros danger à proximité de la ligne catalane avec Joris Segond qui essaye de se faufiler dans la défense catalane. Maxime Macheneau qui enchaîne avec Alexander Moon, 5 mètres face au poteau. Macheneau qui retrouve du soutien, ils sont à 2 mètres de la ligne catalane. Nouveau ballon pour le talonneur basque, ça repasse par le sol, ballon encore ramassé, allez bonne défense là de d'Adrien Varion et ça y aura un nouvel avantage en faveur de Bayonne avec Manu Tulagi qui va essayer d'y aller en force. Manu Tulagi qui est poussé, est-ce qu'il a réussi à aplatir, ça se jette sur lui pour l'empêcher, bien défendu hein, de la part de, ça va être dur de vous les citer, il y avait 3-4 Catalans dans le coup pour empêcher Manu Tulagi d'aplatir cet essai, et notamment Tristan Teder qui était le plus dessous avec l'appui de Diego Mascarin et de Matteo Le Corvec. On n'était pas loin, il y a un plaquage haut qui a été signalé contre l'USAP, mais il y avait 3 fautes hein, sur cette action. Alors attention, l'USAP qui a mis 25 minutes à être sanctionné et qui prend 3 pénalités sur, enfin qui fait 3 fautes sur une seule action. Bien sûr, les points ne vont pas être tentés. En temps normal, c'est 3 points pour Joris Segond. Là, ça va aller en touche à 5 mètres de l'embut de l'USAP. Lancé à suivre pour les Basques. À 5 mètres de l'embut catalan. Speaker qui essaye de chauffer le public de Jean Daugé, mais il est timoré et timide. Pour l'instant, le public de Jean Daugé. Il reste 11 minutes à jouer, 14-0 pour Bayonne. Le lancer en touche, c'est capté, attention, par les avant bayonnais. Et l'USAP est peut-être mieux positionné pour défendre, mais ça va désaxer côté droit. Ouais, c'est compliqué, ça va aller derrière la ligne. Et ça sera le troisième essai après 30 minutes de jeu. Implacable et impeccable réalisme pour les Basques. D'ailleurs, ils ont eu 4 actions, 4 occasions. Et ils ont marqué 3 essais. C'est le talonneur Lucas Martins qui marque cet essai, le troisième. Ça fait 19-0. Transformation à suivre pour Joris Segond. Allez, attention à ce que ce soit pas un calvaire non plus ce soir, même si on sait que ces dernières journées sont toujours, ces derniers matchs, surtout quand il n'y a pas d'enjeu comme là au niveau des classements, sont toujours un petit peu décousus. Joris Segond se concentre pour tenter la transformation. Les joueurs de l'USAP sont bras dessus, bras dessous en concertation sous leur poteau, dans l'embut, pour essayer de se ressaisir. Et Joris Segond, 10 mètres de la ligne de touche, va rajouter 2 points de plus à l'Aviron. Ça fait 21-0 pour Bayonne face à l'USAP. Renvoi à suivre pour les Catalans. Et pour Jack McIntyre.

0: Le Tulagi à 10 mètres de l'embut de Bayonne. Est-ce qu'il est piqué un peu Pozzolo par rapport à son match de la semaine dernière, un peu piqué et vexé? En tout cas, sa première mi-temps est bonne et solide. Nouvelle charge avec Varion et Pozzolo à 7-8 mètres de l'embut Bayonne. Gela Prasidze qui retrouve du soutien. Ah, attention, ce contest de Arthur Ituria. Non, c'est bon. Ballon toujours pour Aprasidze avec Adrien Varion. 6-7 mètres face au poteau. Nouvelle charge, une nouvelle tentative là pour les Catalans. Matteo Le Corvec, non, là, ça se referme devant lui. Il essaye quand même d'y aller. Il y a un petit mètre à faire pour l'USAP pour aller marquer ce premier essai. Ça essaye encore en force avec le soutien de Pozzolo, toujours. On est au pied des poteaux bayonnais. Il y a un appel là-bas. Allez, Jack McIntyre, fan de passe. Dommage, ça n'a pas suivi. Il allait trop vite, mais ça continue encore avec Diego Mascarin, qui libère son ballon. Ça revient dans les mains. Catalan avec Rico Boliroua, le conteste. Le ballon qui revient encore pour Gela Prasidze. Tristan Teder. Ouais, plaqué à un mètre de l'embut. Allez, il faut le marquer, cet essai. Gela Prasidze. Ouais, Lorenzo Boyer Gallardo. Il me semble qu'ils étaient hors jeu, les bayonnais. Alors lui, il plonge carrément, dans le camp. Il est gentil. Là, monsieur Brune, ne rien dire. La charge de Malolo. Ballon de nouveau disponible. Il arrête le jeu, monsieur Bru. Qu'est-ce qu'il a vu? Il y a quand même une grosse toile de bayonnaise. Je ne sais pas si c'est celle-là qu'il a, il a vu. Il y a peut-être eu un plaquage douteux aussi de notre côté. En tout cas, monsieur Bru, arrêtez le jeu. Il va faire un appel à la vidéo. Je vais certainement avoir besoin de vous, John, en studio. Même si j'ai les ralentis aussi à disposition. Matteo Le Corvec en discussion avec monsieur Bru. Et ah ben non, finalement il donne une pénalité à Bayonne pour un plaquage illicite signalé par monsieur Bru. Ouais, on voit l'image au ralenti. Non, on l'a montré, on l'a vu en éclair. Ah oui, d'ailleurs, c'est une fois qu'il est au sol, je crois que c'est Matteo Le Corvec qui a pris au cou son vis-à-vis alors qu'il était au sol. Il y a peut-être une première faute bayonnaise aussi juste avant. C'est dommage pour l'USAP. C'était encore une grosse occasion, hein. Pour le coup, on le redit, Bayonne a eu 4 occasions, 3 essais marqués. L'USAP a eu, bon, c'est quand même la plus grosse occasion qu'il y a eu à l'instant. Mais l'USAP qui n'a pas marqué le moindre point pour l'instant en 33 minutes dans cette rencontre. 21-0, 3 essais à 0. Allez, on suit cette action et on fera un dernier point, on fera un point sur les résultats dans les, sur les autres matchs de top 14. Le ballon porté des Bayonnais sur la ligne médiane. Aïe, aïe, aïe, ils font mal, hein, sur les ballons portés. Les Bayonnais, même si là, c'est bien défendu dans un deuxième temps par l'USAP, ils sont obligés de libérer le ballon. La combinaison derrière, Joris Segond, la longue passe, allez, Simon Sol, le lâche pas, superbe. Simon Sol, ce plaquage, son vis-à-vis, il l'a pas lâché, il est monté, il a plaqué, ballon quand même toujours pour les Bayonnais. Sur la ligne des 40 mètres de l'USAP, ça repart au large avec Joris Segond. Attention, Joris Segond, non, c'est bon, il va aller s'empaler sur Tristan Teder. Sur la ligne des 40 mètres de l'USAP, nouveau ballon derrière, là, pour les Basques, Maxime Machenot. Attention, il y a peut-être un surnom sur les extérieurs. Les bonnes montées défensives, ça c'est bien Gela Prasidze. Mais le ballon qui revient dans les bras de Tom Spring qui tape au pied, qui va trouver la touche dans les 22 de l'USAP. Lancé à suivre pour Samama Lolo. Allez, un petit point sur les résultats avec John Bourgeois. Non, ils ont joué vite les Catalans. On va suivre cette touche, le grand coup de pied de Gela Prasidze. Ça va être une 50-22 au final en faveur de l'USAP, même si je pense que la touche, il y avait quand même un gros en avant, hein, sur cette touche rapidement jouée par les Catalans. Et ça sera un lancer en touche pour l'USAP à 20 mètres de l'embut. Allez, John, vous avez le temps de faire le point sur les résultats là où il y a de l'enjeu en top 14.
1: Oui, avec cette course pour la qualif, le Racing 92 qui mène pour l'instant sur sa pelouse 7-5 face au Stade Toulousain. Même score pour La Rochelle qui mène 7-5 face au Stade Français. Et score plus large pour Bordeaux-Bègles pour l'instant, ouais, qui mène 17-7 face à Clermont.
0: Bordeaux-Bègles qui a son destin en main, hein, bonus offensif, et ils sont qualifiés les champions d'Europe. Et après, un petit concours de circonstances entre Rochelet, et encore plus pour les Clermontois, ça s'annonce mal. Et éventuellement le Racing aussi qui a son destin en main. Et voilà, bah, l'USAP qui perd sa touche à 20 mètres de l'embut de Bayonnais. C'est le deuxième lancé perdu par les Catalans, volé cette fois par les Bayonnais. Toujours ce score de 21-0. Le coup de pied de dégagement de Maxime Machenot qui va sortir, allez, à 30 mètres de l'embut bayonnais, lancé à suivre pour Samama Lolo. Il aura perdu 10 mètres, on va dire, mais c'est dommage. Après une 50-22, ça n'arrive pas souvent, ça n'arrive pas souvent pour lui, simple, les 50-22. Et là tu perds trop rapidement cette touche. Retour de Swan Cormenier, le pilier gauche qui était sorti sur protocole commotion. Elle est lancée en touche pour Samama Lolo à 30 mètres de l'embut bayonnais. Ah ouais, ils vont tenter, voilà, un fond d'alignement, pourquoi pas avec Diego Mascarin. Diego Mascarin, parfait.

0: qui a jailli et qui a pris ce ballon. Moins sympa la balle avec Adrien Varion, 30 mètres face au poteau. Gela Prasidze qui va retrouver du soutien avec Sama Malolo, 30 mètres face au poteau. Sama Malolo qui s'arrache. Ah, il y a un contest bâillonné. Non, il est plus sur ses appuis. Il lui dit de relâcher. Ballon pour l'USAP. Là, c'est obligé de sortir à droite. Ils sont tous là, les Catalans. Ça avance à 28 mètres de l'embute. Le ballon ramassé encore par Pozzolo, sur la ligne des 22 mètres de l'aviron. Gela Prasidze, ça s'est ouvert devant lui. Gela Prasidze, il va décaler à Kato Fakatika. Revoilà l'USAP dans les 22 de Bayonne. Là, il y a un énorme surnombre cette fois-ci à gauche. On a retrouvé Adrien Varion qui va tout droit. Il n'est pas du tout sur ses appuis, le basque. Et ça joue toujours Jack McIntyre pour Lucas Dubois. Est-ce qu'il n'est pas pris au Lucas Dubois? Non, c'était limite. Gela Prasidze dans le sens avec Simon Sol. Un peu esselé, Simon Sol. Il y a du costaud en face, il est mis au sol, Simon Sol. Le ballon pour les Catalans, nouvelle charge de Sama Malolo, plaqué à une quinzaine de mètres de l'embut de Bayonne. Gela Prasidze qui va retrouver le soutien avec Lucas Vellart, une grosse défense à bayonnaise, cherche la clé côté catalan. De nouveau le ballon pour l'USAP. Est-ce qu'il n'est pas perdu dans ses... Il est de haute lutte, mais il est quand même conservé par les Catalans à une vingtaine de mètres de l'embut, ouais, contre Rug Bayonne. Et là, il conteste derrière, ça fait rail, hein, sur ce ruck. C'est, ah ouais, l'USAP s'en sort indemne. C'est assez miraculeux, quand même, sur le coup, parce que les Bayonnais ont été à plusieurs reprises à deux doigts de ramasser ce ballon. Allez, la nouvelle charge de Pozzolo Tulagi à 5 mètres de l'embut de Bayonnais, mais là, cette fois-ci, il s'est fait chipper le ballon. Ça avait été limite 2-3 fois. Et cette fois, le conteste est bon, côté basque. Et ça fait une pénalité en faveur de Bayonne, qui va pouvoir se dégager à 3 minutes de la mi-temps. On vous le redit à la mi-temps aussi, hein. John sera en lien, en liaison avec nos consultants pour parler de cet access match la semaine prochaine du côté d'Aix-en-Provence pour l'USAP à 18h, à vie bien sûr, avec ici Roussillon, avec un gros dispositif pour accompagner les supporters, pour suivre aussi l'ambiance à Perpignan et à Aix-en-Provence bien sûr aussi, où on sera sur ce match capital, décisif, déterminant pour l'avenir de l'USAP en top 14. Ce sera à 18h au stade Maurice David à Aix-en-Provence. Pénalité pour Bayonne. Joris Second qui dégage son camp, qui trouve la touche à une trentaine de mètres de l'embut bayonnais. Lancé à suivre pour les Basques. 2 minutes 40 à jouer. Et le lancer donc pour l'auteur du dernier essai, Lucas Martin. Ballon pour les Bayonnais qui jouent à leur aise, hein, dans cette première mi-temps. Ils ont eu 3-4 bons ballons à jouer. Ils ont marqué 3 essais. Maxime Machenot qui va retrouver du soutien sur sa ligne des 22 mètres. Tentative de contest de Lucas Vellart. Non. Ballon pour Maxime Machenot qui va rejouer au pied. La chandelle, oula, un peu raté. Non. Ouais, si, un peu raté quand même. Allez, dans les airs. Ouais, c'est un basque le premier. Non, ballon qui revient dans des mains catalanes et celle de Lucas Vellart en l'occurrence. Allez, nouveau ballon pour l'USAP qui n'en a pas manqué, hein, de ballons dans cette première mi-temps. Maintenant, faut les bonifier. Faut aller marquer des essais. Sama Malolo plaqué sur la ligne des 40 mètres. Gela Prasidze avec Diego Mascarin, profondeur, attention la passe, c'est bon, ça revient pour Jack McIntyre et ça revient dans les bras de Tristan Teder qui revient intérieur, qui avait un petit boulevard. Il est plaqué, ballon ramassé par Rico Bolirouaroua, plaqué 30 mètres face au poteau. Ballon de nouveau ramassé par les Catalans. Allez, ça progresse dans l'axe, 30 mètres sur face au poteau, un petit peu moins. Fakatika, attention à ses passes à l'aveugle. Lucas Dubois qui cherche la brèche, plaqué toujours à une trentaine de mètres de l'embut de Bayonne. Allez, pas se faire avoir sur un contre-rug. Non, c'est bon. Le ballon, Gela Prasidze pour Diego Mascarin. Tête première. Il en veut, lui, hein. Diego Mascarin, qui, quoi qu'il arrive, restera la révélation, la très belle surprise de la saison du côté de l'USAP. Le ballon sur les 40 mètres bayonnais. Non, il est plus du tout sur ses appuis, le basque. Gela Prasidze pour Sama Malolo. Ils ont reculé de 10 mètres, quand même, là, les Catalans, là. Ballon en main. Ouais, là, il est contre-rug et Bayonne va récupérer ce ballon un peu trop facilement. Grosse défense bayonnaise, là. Et attention à la contre-attaque maintenant. Des Basques, 21-0, une minute à jouer. Et ça joue au pied du côté de Joris Second. Là, attention sur l'aile là-bas. Et à la course, allez, Simon Sol, faut les cannes. Simon, bien joué. Simon Sol qui grille Tom Spring et qui récupère ce ballon. Par contre, il va prendre la pression là. Simon Sol, ils sont peut-être à la faute là, les Bayonnais là, dans les 22. Superbe. Jeune de Pézia là, ce qui nous a fait en repli défensif à la lutte avec Tom Spring. C'est lui qui a été le plus rapide et qui a sauvé ce ballon. Sinon, c'était le quatrième essai. On est dans les 22 mètres de l'USAP. Et maintenant, faut se dégager parce qu'il reste 30 secondes à jouer dans cette rencontre. Gela Prasidze, le jeu au pied. Voilà, par-dessus, ça va sortir en touche à 35-36 mètres de l'embut de l'en-but catalan. Dernier ballon pour Bayonne, ce sera la mi-temps. Dans cette ambiance étonnamment feutrée, vraiment, sort à l'Andogé, qui en dit long sur leur, je pense, leur déception de la saison. Au Basque, bien souvent les derniers matchs sont défaites. Là pour l'instant, c'est assez confidentiel, même si le stade est plein à craquer, il n'y a pas de siège vide. Lancé en touche pour les Bayonnais à 35-36 mètres de l'en-but catalan. Le ballon pour les Basques qui mènent 21-0. Ils font le plein en conquête. Esteban Capilla. Et attention à cette dernière offensive avec Arthur Ituria plaqué 36 mètres face au poteau. Maxime Macheneau repart à droite. La combinaison pour Joris Segond. Bien plaqué par Guéla Prasidze. Allez, bonne montée défensive là aussi de l'USAP du coup derrière sur la ligne des 40 mètres. Catalane toujours. Nouvelle charge et bon plaquage. Ça, c'est pas mal ça. Ça m'a Malolo. Et ballon toujours quand même pour Bayonne. Maxime Macheneau essaye de partir au ras, il revient à l'intérieur, mais il a fait la passe à un catalan, c'est-à-dire à Matteo Le Corvec. Allez, pourquoi pas un dernier ballon à jouer pour l'USAP, quasiment sur la ligne médiane. Pénalité pour l'USAP, et bien sûr faut le jouer ce ballon, c'est une pénalité pour les catalans. Il y a peut-être l'occasion d'aller dans les 22 mètres bayonnais, mais oui, il faut le jouer ce ballon. Tristan Teder va aller en touche. Allez, ce serait bien de marquer un petit essai quand même. Le score de 21-0, même si Bayonne, oui, est au-dessus en termes de conquête, mais en termes de domination et d'occupation, c'est plutôt l'USAP qui est au-dessus. Donc le score de 21-0 peut être assez sévère, même si malgré tout il reste anecdotique par rapport à l'enjeu du match. Le lancer en touche pour les Catalans et pour Sama Malolo à 20 mètres de l'en-but bayonnais. Ballon pour les Catalans, ça sera le dernier cette fois-ci de la première mi-temps. Lancé pour Sama Malolo. Ouais, il faut se dépêcher là quand même, Sama Malolo. On sent en difficulté, hein, en touche. Et c'est parfait, c'est pris en milieu d'alignement. Mais il va la signaler pas droite, monsieur Bru, qui chipote un petit peu quand même. Ce sera la mi-temps sur ce score de 21-0. Trois essais pour les Basques. Ah mais non, c'est vrai que c'est pas terminé. On ne peut pas terminer une mi-temps sur un lancé pas droit. Les Bayonnais étaient en train de courir vers le couloir des vestiaires, mais il faut jouer ce dernier ballon, c'est la seule règle. Normalement, on ne peut pas terminer sur une pénalité, mais sur un lancer pas droit en touche, il faut une mêlée ou un lancer en touche derrière, et donc les Basques sont obligés de le faire et de le lancer sur la ligne des 22 mètres. Donc ils vont lancer, ils vont le prendre, ils vont taper en touche, et ce sera la mi-temps cette fois-ci. Lancer pour les Basques. Voilà, ça tente bien sûr dans les airs côté catalan, mais ça ne marchera pas. Ituria a le ballon. Ils vont même faire un ballon porté, les Basques. Est-ce qu'ils vont lancer une dernière offensive de leur 22 mètres? Maxime Macheneau, non, va taper en touche. Et cette fois, c'est la mi-temps, John, sur ce score de 21-0. 3 essais à 0 pour Bayonne. Face à l'USAP, on se retrouve d'ici un petit quart d'heure.
1: Allez, on vous retrouve au stade Jean Daugier à Cyril dans les prochains instants, dans un quart d'heure. Nous, on lance le débrief à la mi-temps avec nos consultants ici au Roussillon. On va parler Access Match aussi.
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1: Après cette première mi-temps difficile pour l'USAP dans ce match sans enjeu, l'USAP qui perd pour l'heure 21-0 au stade Jean Daugé face à Bayonne. On lance le débrief sur cette première mi-temps avec nos consultants ici Roussillon. La première qui va nous rejoindre, qui va parler surtout Access Match avec nous, c'est Maud Kamata qui est avec nous. Bonsoir Maud.
3: Bonsoir John, bonsoir à tous.
1: Alors on va commencer Maud par l'actu principale de ce jour, c'était cette finale de Pro D2 qui s'est jouée à 18h tout à l'heure entre Vannes et Aix-en-Provence. Victoire de Vannes 18-14 à Toulouse tout à l'heure dans un match assez serré. On connaît donc l'adversaire de l'USAP pour l'Access Match du dimanche 14 juin prochain, ce sera Provence Rugby. Et Maud, la première question que je te pose, c'est savoir ce que tu en penses. On est d'accord qu'on préfère affronter Provence Rugby que Vannes, même si ça va pas être si simple que ça.
3: Non, ça va pas être si simple que ça, parce qu'on connaît les valeurs de Aix-en-Provence, on connaît tous les matchs qu'ils ont fait. Mais le seul point positif, on va dire peut-être pour nous, c'est que les joueurs de Vannes, on les a sentis quand même très fatigués, parce qu'ils ont accumulé quand même plusieurs gros matchs. C'est vrai qu'ils ont fait 7 victoires d'affilée, ils ont enchaîné 3 gros matchs de haut niveau pour arriver dans cette finale contre une équipe de Vannes valeureuse, qu'on connaît évidemment toutes les qualités de cette équipe vannaise. Mais ça, attention, ça reste un match de qualif pour le top 14, ça reste un match de finale, quoi qu'il en soit, et c'est une seconde chance pour Aix-en-Provence, donc il va falloir se méfier de ce pack d'avant, surtout de Aix, qu'on connaît vraiment les grandes qualités, cette grosse troisième ligne qu'ils ont et cette première ligne qui est intraitable. Voilà. Mais après, si l'USAP est performante, si l'USAP est sérieuse, si l'USAP est disciplinée, normalement, ça devrait quand même passer pour l'équipe perpignanaise. Mais ça reste du 50-50 sur ce genre de match-là.
1: Bon alors, tu me parles de ce pack d'avant, costaud, du solide du côté de Provence Rugby. Bon, il y a un élément à prendre en compte aussi, c'est la pelouse synthétique du stade de Aix-en-Provence, Maud, quand même.
3: Oui, ça joue plus rapide, on le sait, hein, ces pelouses-là. On connaît les qualités aussi de cette pelouse-là et les inconvénients, mais nous, Perpignan, c'est pareil, on a une pelouse hybride, donc, c'est-à-dire qu'il y a la pelouse et la pelouse synthétique. Maintenant, voilà, tous les clubs de rugby pratiquement jouent sur ces pelouses-là, mais quand on a un match comme ça en jeu, important pour l'avenir, je pense que ça pas forcément d'importance, si ce n'est que sur la rapidité du jeu.
1: Alors on a vu un gros caractère, j'imagine que tu as suivi cette rencontre de cette finale de Pro D2 tout à l'heure. Provence Rugby qui a vraiment rien lâché, il y a eu un essai en fin de rencontre. On a même, on aurait pu croire à la surprise de Provence face à Vannes, qu'on sentait peut-être un petit peu moins sur la fin. Va falloir faire attention à ça, on sait qu'un access match est leur deuxième chance, tu le disais tout à l'heure. Ils ont du caractère aussi, ces Provençaux.
3: Oui, moi j'étais pas forcément certaine que ce soit Van qui gagne hein, non plus. Hein, ouais. Parce qu'on connaît, comme je te disais, les valeurs de rugby de cette équipe d'Aix. C'est un gros pack, on l'a vu contre Colomiers où ils ont vraiment détruit cette équipe de Colomiers. On connaît cette capacité à rebondir à chaque fois qu'ils sont en échec. C'est une équipe qui est complète, avec un 8 de devant qui est très très performant, avec un centre qui est extrêmement fort, puissant. Et ils ont des valeurs quand même. Quoi qu'on en dise, ils ont des valeurs et c'est une équipe accrocheuse qui lâche rien. Donc attention, nous, si on tombe dans nos travers, si on tombe dans l'indiscipline, ça peut être un match très compliqué pour Perpignan. Mais après, voilà, nous, on a l'expérience du top 14 pour l'équipe type perpignanais. Et après, bon, voilà, on est quand même un club emblématique, on est un club qui a des valeurs, on sait qu'il va y avoir des supporters. Donc bon. Mais ça reste quand même du 50-50, on reste pas tranquille, on n'est pas serein non plus, mais on a toutes nos chances contre cette équipe d'Aix.
1: Et alors pour l'instant, l'USAP qui est en train de perdre, on rappelle, 21-0 hein, après cette première mi-temps à Jean Daugé face à l'Aviron bayonnais. Alors certes, c'est un match sans enjeu, on va pas vraiment tirer des conclusions par rapport à l'accès ce match. En tout cas, il y a quand même un enjeu dans ce match, hein, Laurent Labie l'a dit, c'est qu'il y a encore quelques joueurs sur la feuille de match qui ont leur carte à jouer aussi pour être peut-être présents sur les 23 qui vont aller justement à Aix-en-Provence pour l'access match du 14 juin prochain. Il y a ça à jouer aujourd'hui, c'est ça l'enjeu en plus de voir des petits jeunes sur ce terrain. Est-ce que là on n'est pas ils sont pas en train de perdre leur carte justement les joueurs qui sont alignés, qui ont peut-être encore leur chance pour l'access match mode.
3: Perdre leur carte non, parce qu'on sait que c'est une équipe remaniée, hein. On n'est pas du platu, Laurent Labine le sait aussi. Je pense que c'est surtout par rapport aux valeurs de certains joueurs qui sont encore sur la tangente de rentrer dans les 23 pour l'access match, de leur qualité, de leur envie surtout, et de montrer quand même qu'ils ont peut-être leur place dans cette équipe pour la semaine prochaine. Donc le score ne reflètera pas forcément les qualités des joueurs, mais c'est surtout de ce qu'ils vont montrer, de l'engagement qu'ils vont apporter pour pouvoir montrer qu'ils ont leur place pour l'access match. Donc non, le score, on le savait hein, qu'on n'allait pas les gagner à Bayonne, parce que Bayonne, ils veulent rester sur une victoire évidemment pour leur dernier match à Jean Daugé. Donc non, c'est vraiment sur leur comportement qu'ils vont être jugés.
1: Bon, on a par exemple Possolo Tulagi, on a des interrogations pour savoir si justement il va le jouer cet access match. On a vu une belle percée à un moment sur cette première mi-temps de Possolo. Lui par contre, il a quand même un petit peu à jouer sur cette rencontre mode.
3: Il a énormément à jouer surtout. Voilà, il faut qu'il soit. C'est normalement c'est un aimant clé de l'effectif USAPiste, mais jusqu'à présent, pour moi, en ce qui concerne, on peut trouver toutes les excuses du monde, mais c'est quand même quelqu'un à qui on a envie qui montre toutes ses qualités, toutes ses valeurs qu'il a prouvées encore, hein, parce qu'il n'est pas du tout à son niveau. Et là, c'est vrai qu'il n'a pas prouvé qu'il a sa place pour moi à l'access match encore, vraiment.
1: Et on va suivre évidemment tout ça sur cette deuxième période sur votre radio ici Roussillon de cet aviron bayonnais USAP pour l'heure 21-0 pour Bayonne. Je te remercie Maud d'être passé par ici Roussillon.
3: Juste pour féliciter Pia qui est champion de France à 13, donc il faut quand même pense à eux aussi qui ont mérité leur victoire.
1: Voilà. C'est clair, on le rappelle. Dans un match complètement fou, hein, tout à l'heure, sur cette finale du Super 13 face à Carcassonne, match gagné 31-30 au bout du suspense. Donc félicitations en effet aux baroudeurs de Pia. Tu as bien raison de le rappeler, Maude, champion de France. Merci Maude, passe une très très bonne soirée.
3: Bonne soirée.
1: Et on va continuer de parler de l'USAP également avec Charles Gilly, notre consultant ici Roussillon. C'est dans un instant, restez bien sur la première radio des PO.
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1: Et c'est la pause du côté du stade Jean Daugé où l'aviron bayonnais mène pour l'heure 21-0 face à notre USAP dans ce dernier match de phase régulière de la saison en top 14 avant l'access match du 14 juin prochain. Et ça y est, on connaît l'adversaire depuis tout à l'heure après la finale de la Pro D2 qui a été remportée par Vannes 18-14 face à Aix-en-Provence. Provence Rugby qui sera donc l'adversaire de l'USAP pour cet access match du 14 juin prochain. On en parle justement avec notre consultant ici, Roussillon, Charles Gilly, avant de rejoindre Cyril Manière pour la deuxième mi-temps à Jean Daugé. Bonsoir Charles.
10: Bonsoir à toutes, bonsoir à tous.
1: Bon Charles, j'ai posé la question à Maude Kamata juste avant. J'ai envie d'avoir un petit peu ton ressenti sur ce match Vannes-Provence Rugby et surtout sur, ça y est, cette info principale. On connaît l'adversaire de l'USAP. Qu'est-ce que tu en penses d'affronter Provence Rugby? Bon, c'est mieux que Vannes quand même.
10: Oui, voilà ce que j'allais dire. Déjà, c'est mieux que Vannes, parce que Vannes, c'est vraiment l'ogre de la Pro D2. Mais on a vu que sur la finale, quand même, jusqu'aux dernières minutes, Aix-en-Provence était là et qu'ils les ont quand même embêtés. Et si, sur les dernières 5 minutes, ils marquent et qu'ils gagnent, il n'y aurait eu rien à dire, parce que sur le match, quand même, ils ont été présents dans l'engagement, notamment en conquête. Moi, je les ai trouvés assez forts en conquête en première mi-temps, et c'est quand ils ont fait tourner les piliers que là, Vannes a repris un peu le dessus. Mais donc ils vont être embêtants, ça va être un gros match pour nous là, la semaine prochaine, déjà le déplacement là-bas, donc c'est toujours difficile.
1: Quelles sont les forces justement que toi t'as ciblées là quand t'as regardé cette rencontre et les qualifications, enfin les phases finales de Pro D2 notamment?
10: Moi j'avais trouvé déjà Aix très fort en mêlée sur le match de Colomiers, et là j'ai trouvé qu'ils ont répondu présent sur la première mi-temps. Après, voilà, quand ils ont fait tourner, Van a repris le dessus, et d'ailleurs sur les dernières mêlées, Aix-en-Provence a refait rentrer les piliers qu'il y avait en première mi-temps. Et là, et c'est là que ça a rechangé un petit peu la physionomie du match et que Aix a failli s'imposer dans les dernières minutes. Donc, il va falloir être fort, il va falloir qu'on soit fort nous, vraiment sur la conquête. Voilà, c'est ce que je cible, parce que pour faire la comparaison avec le match d'aujourd'hui, même si c'est pas notre équipe type qui joue à Bayonne, on a perdu 5 touches, on rate des plaquages. Donc la conquête, on le sait, dans les phases finales, c'est essentiel, conquête, défense et occupation. Ça, il va falloir qu'on soit très précis et surtout très performant là-dedans, quoi.
1: Et qu'est-ce que tu retiens, toi, justement, Charles, sur cette première mi-temps là? On le sait, certes, il n'y a pas d'enjeu hein, sur ce match aviron bayonnais USAP et pour l'heure 21-0 pour Bayonne, mais on le disait. Il y a des jeunes qui se montrent et puis il y a des cartes à jouer encore pour certains joueurs, 6-7 joueurs ciblés Laurent Labie en conférence de presse cette semaine pour peut-être avoir une place sur les 23 qui vont jouer à l'Access Match, Charles.
10: Ben oui, ce que je pense, voilà, c'est l'objectif du staff, c'était de voir les joueurs qui avaient peut-être pas trop joué, enfin, entre guillemets, pas trop de temps de jeu, de les voir quel était leur état de forme, les faire rejouer pour voir ce qu'ils pouvaient sûrement apporter pour cet access match, que ce soit pour les mettre sur la feuille de match, et après compléter avec des jeunes pour les lancer, et puis voir dans les saisons à venir ce qu'on peut faire aussi, les jeunes qui seront capables de franchir le cap entre les espoirs et le top 14, voilà. C'était aussi pour leur donner de l'expérience. Et on voit que quand même, on ne ferme pas le jeu. Quand on a les ballons, on joue. On manque bien sûr de précision. On manque, voilà, ce que j'ai dit tout à l'heure, en conquête, on a perdu beaucoup de ballons. En défense, on a raté beaucoup de plaquages aussi. Si on arrive à rectifier ça sur la seconde demi-temps, voilà, il faudrait qu'au moins qu'on ne perde pas avec un score trop large à Bayonne. Ça serait bien pour tout le monde.
1: Il y a des joueurs sur lesquels tu vois des belles choses, je sais pas, on a parlé de Posolo Tuilagi tout à l'heure avec Maud Kamata, on peut aussi peut-être parler de Jack McIntyre qui fait quand même un bon retour avec l'USAP, voilà, depuis sa blessure.
10: C'est ce que je pensais, voilà, je pensais à Jake qui doit revenir, retrouver du temps de jeu, retrouver de la confiance. C'est le poste numéro 10, on sait tout le monde que c'est très important d'être en confiance, de reprendre les repères. Voilà, là, c'est ce qui va faire sur ce match, et puis pour pouvoir être aligné, pouvoir être sur la feuille de match pour l'access match. Et on aura besoin de ces joueurs d'expérience, parce que c'est aussi le KMS, c'est les access match, c'est difficile à préparer, parce qu'on va jouer peut-être chez le finaliste de la Pro D2, mais on est c'est hostile, on est à l'extérieur, nous on a tout à perdre, eux ils ont tout à gagner. C'est compliqué toujours ces matchs.
1: Un petit mot aussi sur les jeunes, t'en as un petit peu parlé, mais on a quand même trois jeunes joueurs qui jouent leur premier match de top 14. Alors Simon Tati avait déjà joué en Challenge Cup, on a Thomas Cereza et puis Simon Sol notamment, lui qui a été assez remuant sur son aile. Charles, qu'est-ce que t'en as pensé de ces petits jeunes?
10: Ce qu'on attend entre guillemets des joueurs catalans qui jouent en espoir et qui montent en première, voilà, de l'engagement, du caractère, et puis après montrer aussi tout ce qu'ils ont appris durant leur formation, voilà, et on le voit, et ils arrivent à mettre de l'énergie, mettre de l'engagement pour essayer de sortir un petit peu du lot et montrer que dans les années à venir on pourra compter sur eux pour jouer en top 14. Eux, voilà, ces joueurs-là ils ont tout à gagner, hein, donc il faut pas qu'ils, on le voit, ils ont, bon, bien sûr qu'ils ont un peu de pression, mais on voit que quand même ils s'enferment pas le jeu, donc on joue, donc ça peut les mettre aussi, ça peut les mettre en valeur, voilà. Et puis c'est important pour nous de mettre aussi en avant la formation, hein. D'ailleurs, je crois qu'ils ont fait le déplacement avec le staff des espoirs,
1: avec une partie du staff, voilà, des espoirs, ouais.
10: Ouais. Donc c'est pour vraiment les mettre en confiance, ces jeunes, et qu'ils osent, et puis qu'on voit aussi la relève qu'on a au club, c'est important.
1: Ouais, récompenser le travail des espoirs, notamment cette saison. Je te remercie beaucoup, Charles, d'être passé.
10: Merci à vous.
1: Par le débrief de la mi-temps d'ici Roussillon, passe une bonne soirée, Charles.
10: Bonne soirée, merci.
1: Au revoir, j'en profite pour vous dire qu'on va bientôt retourner à Jean Daugé avec Cyril Manière. Et bien, on va retourner tout de suite puisqu'il est en place, Cyril Manière, à Bayonne, pour suivre cette deuxième mi-temps. Rappelle le score, 21-0 pour l'aviron bayonnais face à l'USAP, Cyril.
11: Voilà, vous êtes en place, je suis en place, les bayonnais sont en place, mais pas les catalans. Ah. Ils ne sont pas encore sortis des vestiaires, menés 21-0.
1: On peut peut-être rappeler les résultats sur les autres pelouses du top 14, parce que je ne l'ai pas fait tellement j'étais pris dans la discussion avec Charles Gély et Maud Kamata.
11: C'est toujours passionnant de parler avec Charles Gély et Maud Kamata.
1: Bah ouais. Dans les matchs pour la qualif, on le rappelle, dans le haut de tableau, on a le Racing 92 qui mène pour l'heure sur sa pelouse 7-5. Bordeaux-Bègles, l'UBB qui mène aussi 24-14 face à Clermont à la fin de cette première période. Et puis l'autre match peut-être intéressant, c'est La Rochelle Stade Français. Le Stade Français qui mène sur la pelouse de La Rochelle 12-7 à la fin de ce premier acte, à Cyril.
11: Et on reviendra vous voir pour suivre l'évolution de ces matchs. Hein, pour l'instant, le Racing et Bordeaux sont donc les deux derniers qualifiés. On connaîtra les affiches des barrages de top 14. Nous, maintenant, on connaît l'affiche qui nous intéresse le plus avec ce Aix-en-Provence USAP dimanche prochain. En access match, le quatrième pour l'USAP. Ce sera dimanche prochain. Il reste 40 minutes à jouer dans cette phase régulière de top 14. 21-0 pour Bayonne. Et le coup d'envoi donné par les Catalans sur cette deuxième mi-temps. Je regarde s'il y a des changements du côté de l'USAP. Il me semble pas. Je n'en vois pas. Et le premier coup de pied de dégagement de Joris Segond. Allez, qui va solliciter Simon Sol dans les airs. Parfait, impeccable. Vraiment pour le coup. Et la relance derrière en plus de Simon Sol. Mais vraiment, hein, on adore toujours quand les jeunes y démarrent. Mais il fait un super premier match, hein, Simon Sol. Même si là, il a réussi à sauver le ballon avant de sortir en touche. Et il va même bien aller s'y filer sur le contre. Avec attention sur le côté fermé. Manu Tulagi. Allez, avantage en cours, un point en avant. Mêlée en faveur de Bayonne. Ah, c'est le vrai geste d'ailier félicité par Tristan Teder, là, Simon Sol. C'est physique du petit ailier, hein, Simon Sol, avec les chaussettes aux chevilles. Pas le physique le plus impressionnant, mais quel gaz, quelle envie, quelle motivation. Son premier match, on se doute, c'était hyper motivant pour lui toute la semaine. En tout cas, il répond vraiment, vraiment bien présent pour ce premier match. Simon Sol. À l'aile, il y a Thomas Cereza aussi qui devrait rentrer en deuxième mi-temps pour son premier match également à ce niveau. Et Simon Tati qui est aligné aussi. Et lui, on l'avait vu en Challenge Cup, mais c'est également le premier match pour l'Alsacien en troisième ligne du côté de l'USAP. La mêlée juste sous nos yeux. Introduction Maxime Macheneau, elle n'est pas prête. Il n'y en a pas eu beaucoup de mêlées ce soir. Et l'introduction redonnée à Maxime Macheneau à 37 mètres de l'embut. De Bayonne, 5 mètres de la ligne de touche. Ballon pour les Basques qui mènent 21-0. Ah, ça tarde même à revenir en tribune. Je suis assez surpris vraiment par l'ambiance dans ce stade Jean Daugé qu'on a vu si souvent bouillant, bouillonnant. La saison est très décevante, bien évidemment, surtout après avoir vécu une saison intense comme l'année dernière où il s'était qualifié pour les barrages. Là, c'est vraiment décevant. Le coup franc donné à l'USAP sur cette mêlée, joué rapidement par Aprasidze. McIntyre qui retrouve Mascarin. Allez, tout droit. Diego Mascarin, ça va écarter finalement avec Jack McIntyre qui revient intérieur. Il est passé, Jack McIntyre. Allez, faut y aller, Jack, tout seul au milieu de 4 Bayonné, superbe geste de Jack McIntyre. Ils sont à la faute, les Bayonnais. Ah, mais non, moi je voyais une faute du Bayonné, mais finalement, ce sont les Catalans qui sont sanctionnés et qui prennent 10 mètres en plus derrière. Ah, c'est dommage, Jack McIntyre qui s'est retrouvé tout seul au milieu de 4 Bayonnais après être passé dans un trou de souris. Et finalement, Bayonne va pouvoir se dégager et trouver une touche dans les 40 mètres catalans. 21-0 hein, pour le coup ce match. Les Basques ont marqué, je le redis encore une fois, sur quasiment toutes leurs occasions. Ils ont marqué un essai, les Basques. L'USAP domine, l'USAP joue dans le camp bayonnais, l'USAP pas le ballon, mais elle n'arrive pas à marquer dans cette rencontre. Et ça sera lancé en touche de nouveau pour les bayonnais à 39 mètres de l'embut catalan. Elle la touche pas droite, mais les Catalans n'ont pas sauté, donc Ituria a le ballon et l'offre à ses avant-derrière. Et attention, ballon porté à chaque fois, ils ont fait mal. Là, ça va être très compliqué encore une fois. Pose sur le Tulagi, ça avait avantage direct donné par Monsieur Bru au Bayonnais. Donc ils auront encore un ballon pour aller certainement proche de la ligne catalane, mais ils jouent cet avantage déjà avec Manu Tulagi. La charge de Tulagi, oula, face à Jack McIntyre, et là il emporte tout le monde et il est rattrapé finalement une quinzaine de mètres. Le ballon de nouveau pour les Basques, Joris Segond avec Orabé qui revient intérieur à 5 mètres de l'embut de l'USAP. Le nouveau ballon avec les Bayonnais à 2 mètres de l'embut. Alors là, normalement ça va devenir cruel si à chaque fois qu'il s'approche de la ligne, il marque les Bayonnais, mais c'est la dure loi. Oula, il y a un énorme surnombre sur les extérieurs, c'est un essai quasiment tout fait. Il prend, il donne, Manu Tulagi finalement essaye d'aller en force alors qu'il a 3 partenaires seuls sur sa gauche. Allez, Basque avec le ballon qui revient dans les bras du talonneur Lucas Martin, et cette fois-ci c'est le quatrième essai marqué par les Basques. 45e minute de cette rencontre. Voilà, à chaque fois qu'ils s'approchent, les Basques, ils concrétisent et ça fait 28-0, 26-0. Transformation à suivre dans un instant. Il y a un changement avec la sortie et certainement l'ovation pour Maxime Macheneau, de retour d'une longue, très longue blessure et avant de sortir. Là, en tout cas, c'est Baptiste Germain qui rentre et donc c'est très certainement lui qui va sortir. Il y a la transformation à venir déjà de Joris Segond pour porter le score à 28-0. Il y aura voilà l'accolade entre Germain et Macheneau. Maxime Macheneau, avant de sortir, qui va aller saluer ses avants. On respecte toujours ses protocoles, bien sûr. On apprécie à Aimé Giral. Ça s'est passé la semaine dernière après le match contre Castres. Et là, c'est Maxime Macheneau qui sort
0: et qui dit au revoir au public bayonnais, même s'il tarde un petit peu. Voilà, l'ovation du public bayonnais pour Maxime Machenot, qui quitte Bayonne et qui quitte la pelouse. Pendant ce temps, à l'USAP, changement aussi en première ligne avec les sorties de Laurencio Boyer-Gallardo et Sama Malolo, rentrée de Mathis Lotrian et Nemo Ruelovsé. Voilà les changements après 46 minutes de jeu et surtout ce score de 28-0 en faveur de Bayonne. Le long renvoi des Catalans dans les bras d'Esteban Capilla devant sa ligne des 22 mètres et ça enchaîne encore côté basque. Allez, l'enjeu dans ces 35 minutes, déjà marqué un voire des essais, AB pénalité en faveur de l'USAP et pas en prendre une trop sévère du côté de Jean Daugé. La pénalité pour les Catalans, ils vont certainement aller en touche les USAPistes. Et voilà le ballon à Tristan Teder. Il n'y aura pas de pénalité tentée ce soir, on s'en serait douté. Allez, la touche est marquée quelque chose ce soir à Jean Daugé. Tristan Teder qui va la trouver à 7-8 mètres de l'embut bayonnais. Cette touche lancée à Civre pour Mathis Lotrian à 7 mètres de l'embut bayonnais. Devant la banda là-bas, juste sous l'écran géant, dans son petit coin, et devant des drapeaux catalans également. Allez, le lancer en touche, Mathis Lotrian, déjà l'assuré. Ah, c'est une petite combinaison avec Pozzolo qui ne saute pas et qui sert derrière ses avants pour un ballon porté, pourquoi pas. Ah, c'est bien défendu dans un deuxième temps par les Bayonnais. Non, ça avance de nouveau pour l'USAP, à un mètre de l'embut basque. Le ballon, il revient dans les bras de Mathis Lotrian qui se relève, qui se retourne, qui va derrière la ligne et qui marque. L'essai, voilà, enfin pour l'USAP. Il y en a eu des occasions, il y en a eu des situations. Et cette fois, sur cette combinaison en touche, les Catalans qui marquent l'essai par l'intermédiaire du talonneur Mathis Lotrian à la 48e minute de cette rencontre. L'essai pour le jeune talonneur. Et voilà, l'USAP au moins qui ne finira pas bredouille dans cette rencontre. 4 essais à 1, 28 à 5, transformation à suivre pour Tristan Teder. 32 minutes encore à jouer dans cette rencontre. On revoit l'essai au ralenti. Il n'y a pas de faute manifeste. Bon, quelques supporters qui râlent. Entre Mathis Lotrian, il s'arrache bien, il s'accroche à la jambe du basque face à lui pour prendre la dernière impulsion et aplatir l'essai à 6-7 mètres du bord de touche. La transformation pour Tristan Teder, ex-bayonnais, sifflé par le public de Jean Daugé. Et ça fait 28 à 7. En faveur de Bayonne, face à l'USAP, 4 essais à 1, 49e minute de cette rencontre. Allez, John, peut-être un petit tour. Qu'en est-il ailleurs sur les autres stades de top 14 dans cette lutte à la qualification?
12: Alors, on suit ce match Racing 92, Stade Toulousain, toujours à 7 à 5 pour le Racing 92. L'UBB qui mène 24 à 14 sur sa pelouse face à Clermont. Et puis, le Stade Français qui mène sur la pelouse de La Rochelle, 12 à 7.
0: Et ici donc 28 à 7, belle prise de balle là de Tristan Teder sous ce ballon. Il y a toujours des surprises dans ces dernières journées, même si les Rochelais n'ont pas leur maintien, leur destin en main. Le maintien c'est pour nous. Surprenant de les voir être menés par le Stade Français qui a aussi de l'enjeu cette dernière journée. Le ballon pour les Catalans derrière les avants. Gela Prasidze qui allonge son coup de pied et qui trouve la touche. Proximité de la ligne médiane, le ballon pour les Bayonnais à 46 mètres de l'embut catalan. Il reste 30 minutes à jouer dans cette rencontre, un petit peu plus. 28 à 7, lancé pour l'auteur du doublé, Lucas Martin, le talonneur bayonnais. Combinaison en touche, ils ont fait le plein. En touche, c'est pas défendu dans les airs par l'USAP. Et attention à cette combinaison avec Arthur Turia qui est lancé, Baptiste Germain qui trouve un partenaire avec de nouveau Baptiste Germain qui enchaîne, qui retrouve du soutien. 40 mètres face au poteau. Bon plaquage de Lucas Vélard. Baptiste Germain, Joris Segond, attention. Ah, c'est passé encore avec Cheikh Tiberien qui va allonger sur l'aile de Tom Spring qui revient à l'intérieur avec Johan Ourabé. Et c'est le cinquième. Et c'est en faveur de Bayonne. L'essai de l'arrière, Johan Ourabé. Cette bonne combinaison, surprenant hein, la prise de balle, surprenante la prise de balle. Le Cheikh Tiberien, là, il a transpercé la défense catalane avec le ballon dans le dos. Et l'essai marqué par Johan Orabé. Cinquième essai, dommage, après avoir marqué son premier essai, l'USAP qui en cassant trop rapidement, très rapidement, à 30 minutes de la fin de cette rencontre, où l'écart semble être fait tout de même. Et ça sera la transformation à suivre pour Joris Segond. Avec, il est à 15 mètres de la ligne de touche pour creuser l'écart un petit peu plus. Pour l'instant, il y a 5 essais, donc 4 transformés pour les Bayonnais. Joris Segond, c'est parti pour lui et ça va faire 35 à 7. 5 sur 5 pour lui. 5 essais transformés à 1 essai transformé. Et le renvoi à suivre pour l'USAP. Ballon pour les Catalans. Allez, moins de 30 minutes à jouer dans cette rencontre. Tristan Teder pour le renvoi. 35 à 7. Et dans 8 jours, ce sera un tout autre enthousiasme et un tout autre engagement du côté d'Aix-en-Provence. Droit devant, Tristan Teder dans les bras de l'auteur de l'essai, Johan Orabé. Attention, ça perce trop facilement là. Heureusement, le plaquage fait tomber Esteban Capilla. Il va partir. Arthur Ituria qui va jouer au pied. En repli, il y a Tristan Teder. Même si Tchèque Tiberghien a subi ce ballon, Tristan Teder, allez, pourquoi pas la relance. Allez, il a mis deux baïonnés dans le vent, Tristan Teder. Et il redresse sa course. Il est plaqué, tenu par Erbin Artegaray sur la ligne des 22 mètres. Gela Prasidze pour McIntyre. Lucas Vellart qui a un petit peu de champ là. Lucas Vellart, fin de passe, hein, dommage, il attendait intérieur et les soutiens l'attendaient extérieur. Il héberge son ballon, il le re-ramasse à Prasidze. Oula, c'est monté vite là sur Nemo Relovsé. Relovsé la charge sur sa ligne des 40 mètres et le ballon de nouveau. Allez, pourquoi pas Diego Mascarin pour Tristan Teder qui saute la passe pour Rico Bolirouaroua. Il se fait tamponner, Tristan Teder, il libère le ballon pour Simon Sol qui est pris en même temps par Johan Orabé. Et pénalité pour l'USAP, oui. C'est rentré sur le côté là, du côté basque. Allez, ça tente du côté de l'USAP. Pénalité pour les Catalans sur la ligne médiane, 5 mètres de la ligne de touche. Et le ballon pour Tristan Teder, 5 mètres de la ligne de touche et sur la ligne médiane. Allez, 28 minutes à jouer, 35 à 7 pour Bayonne. Tristan Teder qui va trouver une bonne touche à proximité des 22 mètres bayonnais, lancé pour Mathis Lautrian. Allez, maintenant c'est pour l'honneur, clairement. Continuer comme ça, hein, l'USAP avec un brin de réussite de plus, parce que dans l'engagement, dans les tentatives, avec cette USAP un peu mixte, assez rajeunie tout de même aussi, il y a des choses plus que correctes ce soir. Mathis Lautrian sur la ligne des 22 mètres, fond d'alignement. Simon Tati qui prend ce ballon et qui sert Nemo Relovsé, qui lance Matteo Le Corvec. Matteo Le Corvec à 20 mètres de l'embute bayonnais. Attention à ce qu'ils l'ont pas coffré là. Ouais, ça va faire une mêlée pour Bayonne, ça, s'il n'arrive pas à sortir le ballon. Gela Prasidze, voilà, il ne pourra pas le sortir. Ça sera une mêlée en faveur de l'aviron bayonnais. Et ballon rendu au Basque. 26 minutes à jouer. Ballon rendu à Bayonne. Une quinzaine de mètres de sa ligne. Des changements. Et ben voilà, avec la rentrée de Job Poulet et surtout la rentrée de Thomas Cereza. Sa lampe en fait aujourd'hui après le titre de Pia. Lui, il est de bon passe. Thomas Cereza pour sa première avec l'USAP dans un instant. 2 mètres, hein, le jeune. En deuxième ligne, et là ça doit trépigner, ça doit tourbillonner dans la tête. Et ça y est, il a mis le pied sur un terrain de top 14. Le deuxième ligne avec son numéro 18 dans le dos. Il va rentrer et remplacer Simon Tati, son coéquipier des espoirs. Pendant ce temps-là aussi sorti de Diego Mascarin, remplacé donc par Job Poulet. Et mais Diego Mascarin, je le voyais râler, je comprenais pas, j'ai quand même. J'imaginais mal râler après le staff parce qu'il ne voulait pas sortir. Mais c'est qu'il y a un protocole commotion. Il a pas l'air d'accord, Diego Mascarin. C'est qu'il a envie de croquer du temps de jeu. Il a envie de jouer. Là, il est colère, Diego Mascarin. Mais il va devoir aller passer le protocole. Il est en train de lui dire qu'il y a un blême, que c'était, il n'est pas d'accord avec sa décision, qu'il n'a rien pris. Mais bon, il va devoir aller le passer. Ça a dû vibrer et c'est signalé comme ça. Et il va aller passer le protocole avant d'éventuellement revenir. Coup de pied de dégagement de Joris, second. Le coup de pied qui va aller en touche sur la ligne des 40 mètres. Et ça sera un lancer donné à l'USAP. Je suis curieux de savoir ce qui se passe là-bas, parce qu'il n'est pas du tout d'accord. Diego Mascarin, ils sont en train de regarder quelque chose. Il croyait même qu'il y avait une erreur. Lui, il est persuadé que c'est pas lui, hein, qui aurait dû sortir. En tout cas, il a cédé sa place et il va aller passer un gros de goal commotion qu'il n'aurait certainement pas dû passer. Voilà des changements aussi côté Bayonnais. Et on repart sur une touche en faveur de Mathis Lautrian sur la ligne des 40 mètres de l'USAP. 55e minute de cette rencontre. Voilà, sortie de Johan Orabé à l'arrière, côté Bayonnais. Mathis Lautrian, la touche captée par Adrien Varion. Guéla Prasidze qui lance Jack McIntyre. Je poulet, il est retenu in extremis par le maillot. Il était passé sinon je poulet. Ballon ramassé par Posolo Tulagi. Boum. Ça avance au ras. Il franchit la ligne médiane. Guéla Prasidze par à gauche avec Adrien Varion sur la ligne médiane. Enfin, il y a un Bayonnais qui fait le tour. Alors, ils sont tous hors jeu, mais bon, il va rien dire, monsieur Bru. À hauteur, c'est Mathis Lautrian avec son gaz habituel qui passe et pénalité en faveur de l'USAP, pas pour le hors-jeu de ligne de 3 mètres environ, mais pour le c'était Ituria, je pense, qui en voulant faire le contest, qui a touché la pelouse avant le ballon, et donc pénalité en faveur de l'USAP qui a toujours le ballon, qui joue toujours dans le camp bayonnais, mais qui est toujours mené largement 35-7. Tristan Teder pour le jeu au pied et qui va trouver la touche dans les 22 mètres. Allez, pour le frisson, il faudra en fait deux essais au moins de l'USAP pour relancer un minimum cette partie. Mathis Lautrian sur la ligne des 22 mètres. Lancé en touche pour les Catalans. Mathis Lautrian dans cette ambiance vraiment des passionnés de Jean Dauger. Mathis Lautrian la touche. Et c'est volé par les Basques. Plus compliqué sur la conquête encore une fois ce soir. Joris second, ils vont relancer, attention, de leur 22 mètres. La passe à Derbin Artegaray sur l'aile et bien en avant de Tchèque Tibérien. Ça sera une mêlée en faveur de l'USAP à 35-36 mètres de la ligne des Catalans. Je me demande même si c'est pas la première mêlée du match en faveur de l'USAP. Il y en a eu très peu de mêlées, ça va être la troisième ou quatrième. Et je pense que c'est la première en faveur de l'USAP à une trentaine de mètres de l'embute. À une trentaine de mètres de l'embute de Bayonne. Voilà la sortie d'Alexandre Fischer, côté basque. Je suis vraiment sur la période aussi où il y a pas mal de changements de part et d'autre. À la sortie du troisième ligne. Et la rentrée de Noah Traversier. Avant cette mêlée, introduction, Guéla Aprasidze, qui joue depuis 57 minutes. Le remplaçant à la mêlée ce soir, c'est Myron Fahy. Hein. On le sait, il est ultra polyvalent, le petit jeune. Myron Fahy qu'on a plus souvent vu à l'arrière cette saison et qui devrait rentrer à un moment ou à un autre à la mêlée comme Gabin Kretschmann qui est remplaçant à l'ouverture. Alors qu'il y a de la jeunesse aussi sur le banc catalan. La mêlée, introduction pour Guéla Prasidze à 36-37 mètres de l'embute basque. 35-7 pour les Catalans face aux Bayonnais. Guéla Prasidze, la mêlée stabilisée, elle est propre. L'USAP aura son ballon à Prasidze. Pour McIntyre, la combinaison jeu poulet qui redonne à Jack McIntyre. Jack McIntyre pour Lucas Dubois qui cherche l'intervalle. Il est plaqué à 35 mètres de l'embute bayonnais. Guéla Prasidze pour Jack McIntyre intérieur avec Job Poulet qui libère bien son ballon. Ah, il y a un contest. Il va se faire chipper le ballon par Noah Traversier. Non, c'est bon. Il va sortir pour Guéla Prasidze. Lucas Vellart qui est là. Guéla Prasidze de nouveau avec Nemo Roloff. C'est 30 mètres face au poteau. Ballon pour Prasidze. McIntyre un peu sur le reculoir là. Attention, ils sont vite montés là les basses. Sur la ligne des 40 mètres de Bayonne, Job Poulet qui s'arrache et Aprasidze de nouveau qui retrouve du soutien. Il n'y a toujours pas la clé dans cette défense bayonnaise. L'USAP a peut-être encore reculé. Non, il a toujours le ballon très légèrement dans les 40 mètres bayonnais. Il n'est pas tapé par un basque ce ballon. Oui, si, non, qu'est-ce qu'il a signalé, monsieur Bru? Il a arrêté le jeu, mais il n'a pas montré sa décision. Il semble qu'il y a eu une faute basque. Oui, voilà. Pénalité en faveur de l'USAP. Ah non, finalement, il est pour Bayonne. Mais même les Basques avaient reculé de 10 mètres. Ah non, mais il faut pas, même si c'est le dernier match, là, vous allez jouer vite et il les arrête. Mais elle est curieuse, cette décision de monsieur Bru. Les Basques avaient reculé de 10 mètres. Guéla Prasidzé, il comprend pas. Allez, faut qu'il aille, qu'il recule, sinon il va leur mettre 10 mètres. Ah, il est en totale incompréhension, là, le demi-mêlée géorgien. Tout le SAP était persuadé d'avoir la pénalité. Les Bayonnais étaient persuadés de l'avoir contre eux. Et finalement, elle est pour Bayonne. D'ailleurs, il rate la touche derrière. Le ballon sauvé par Lucas Dubois. La relance de Lucas Dubois avec Tristan Teder dans ses 22 mètres. Allez, pourquoi pas tenter une relance? Il croise avec Job Poulet. Job Poulet. Allez, Job. Il est passé. Job Poulet. Il retrouve à hauteur. Guéla Prasidzé. Ça, c'est bien. Oh là là. Guéla. La passe dans les chaussettes. Alors que le gars, il a un mètre de toi. Ça, t'as pas le droit. Et alors que Job Poulet avait fait un superbe boulot. Et ballon perdu pour Bayonne. Enfin, rendu à Bayonne. À la 60e minute de cette rencontre. Allez, il va y avoir de nouveaux changements, John. On pourra faire un petit point sur les résultats. Est-ce que ça bouge sur les terrains de top 14?
1: Alors, ça bouge pas au niveau des résultats dont je vous parlais tout à l'heure, notamment ce La Rochelle Stade Français, le Stade Français qui mène 3 essais à 1, 19 à 10 pour l'instant sur la pelouse de La Rochelle, ce qui fait que le Stade Français pique la deuxième place à Montpellier. Racing 92, Stade Toulousain 7 à 5 toujours pour le Racing 92, et puis UBB Clermont 24 à 21 pour l'UBB. C'est très serré.
0: Allez, la sortie de Manu Tuilagi à la 60e minute de la rencontre. C'est la première fois que les deux Tuilagi s'affrontaient, que Pozzolo affrontait son oncle. Il y a eu par deux fois des rendez-vous manqués entre les deux hommes, avec un forfait une fois de Manu Tuilagi une semaine avant le match. Il s'était blessé et la dernière fois c'était Pozzolo qui avait déclaré forfait pendant l'échauffement lors du premier match de la saison. Et ça sera une mêlée en faveur de Bayonne, avec des changements aussi à l'ouverture et à l'arrière, avec Gabin Kretschmann qui a remplacé Jake McIntyre. Nouvelle pénalité pour Bayonne. Et Myron Fahy qui finalement est rentré à l'arrière à la place de Tristan Teder. Deux hommes. Alors, Tristan Teder, on se doute qu'il sera dans l'équipe. Jake McIntyre, normalement, pourquoi pas, sur la feuille de match. En tout cas, Teder, McIntyre, deux hommes susceptibles d'être dans les 23 dimanche prochain à Aix-en-Provence. Potioka qui s'approchait nous voir. Et pendant ce temps-là, Bayonne a trouvé une touche dans les 22 mètres. Dans les 22 mètres de Bayonne. La touche pour les Basques. 35 à 7 toujours pour Bayonne face à l'USAP. Le ballon pour les Basques à une quinzaine de mètres de l'embut. Tentative de conteste de Brulov, c'est non. Ça enchaîne pour les Bayonnais qui cherchent une solution. 22 mètres face au poteau. Ballon en faveur de Bayonne avec Ituria de nouveau. Et attention bien sûr à ces Bayonnais qui visent les 40 désormais à 19 minutes de la fin de cette rencontre. À chaque fois qu'ils sont approchés de la ligne catalane, le ballon pour les Basques avec il est enfermé là désormais, la Baptiste Germain, 10 mètres face au poteau. L'USAP maintenant très très rajeuni derrière, qui essaye de défendre le ballon de nuit, devant aussi d'ailleurs Alexander Moon. La passe sautée là-bas pour Ituria qui prend, qui donne, allez, le sauvetage de Simon Sol, mais derrière la passe intérieure est faite pour Federico Mori qui marque le sixième essai des Bayonnais. Simon Sol était encore là pour plaquer mais l'essai n'a pas pu être empêché. Ça fait 40 à 7 en faveur de Bayonne à 18 minutes de la fin de cette rencontre. Transformation à suivre pour Joris Segond. Allez, le temps qui commence à être long là. 6 essais à 1 en faveur des Bayonnais face aux Catalans. Joris Segond pour la transformation complètement en coin. Ah, ça y est, ça applaudit un petit peu dans les travées de Jean Daugé. Ah, parce qu'il y a Potioka pas loin qui est venu, qui est monté essayer de chauffer l'ambiance un petit peu dans les tribunes. Pensant là, la tentative de transformation de Joris Segond. Elle est à 2 mètres de la ligne de touche. Les 40 sont déjà atteints pour les Bayonnais. C'est parti, Joris Segond. Ouais, putain, avec le toit, je vois pas l'évolution, mais c'est le poteau qui repousse la tentative de transformation. Premier échec pour lui On en reste à ce score de 40 à 7. Voilà, changement aussi côté bayonnais avec la sortie d'Alexander Moon, applaudi par le public bayonnais. Et le renvoi à suivre pour Gabin Kretschmann. Voilà, cette ligne de trois quarts avec Gabin Kretschmann à l'ouverture. Poulet Bouliro à Roy au centre. Sol et Dubois aux ailes. Et Myron Failly à l'arrière. Allez, le renvoi de Gabin Kretschmann. Il est parfait. À 2 cm près, il était raté. Mais à l'endroit où il a posé, il est absolument parfait. Le renvoi de Gabin Kretschmann qui a rebondi juste avant la ligne. Les Bayonnais ont voulu le laisser sortir directement en touche. Et finalement, c'est resté dans l'air de jeu. Heureux, voilà, Diego Mascarin, tout heureux de revenir sur la pelouse, lui qui ne comprenait pas sa sortie. Et ben voilà, il va nous rajeunir encore plus la ligne des trois quarts parce que c'est Bouliro Roy qui sort. On a une paire de centres, Poulet Mascarin, Kretschmann à l'ouverture, Failly à l'arrière, Sol Dubois aux ailes. C'est jeune. Et Lucas Dubois qui passe pour un ancien dans cette ligne de trois quarts. Et pourtant, peut-être dans sa tête, c'est le plus jeune. Là, ce soir, Lucas Dubois, heureux de retrouver le terrain dans une saison bien difficile pour lui, avec pas mal de blessures aussi. Et il est toujours sur la pelouse. 40 à 7 pour Bayonne, 16 minutes à jouer. Gabin Kretschmann qui saute la passe pour Joe Poulet. Allez, la combinaison. Lucas Dubois, justement, qui envoie sur l'aile de Simon Sol. Et Sol face à 4 Bayonnais. J'ai tellement envie qu'il marque un essai, Simon Sol, sur la ligne médiane. Hugo Beauvais de l'Indépendant à côté de moi est d'accord. On veut un essai de Simon Sol. C'est tout ce qui compte maintenant dans les 16 dernières minutes de cette rencontre parce que ce petit fait une super performance pour sa première en top 14. Le ballon tapé au pied par les Catalans. Attention, récupéré par Bayonne avec Esteban Capilla, 45 mètres de la ligne catalane. Et un nouveau ballon récupéré par Lussam, il y a eu un en avant. Là, on est sur le dernier quart d'heure d'un dernier match de phase de top 14, de phase préliminaire, entre deux équipes qui n'ont pas d'enjeu. Donc, il y a un festival d'en avant, d'erreurs, de tentatives aussi, un peu la désespérée, des prises de risques de chaque côté. La rentrée, pendant ce temps-là, de Patrick Sobella, qui va remplacer, je suppose, Matteo Lecorvec, voilà, qui était capitaine ce soir. Matteo Lecorvec aussi, dans les postulants très sérieux au 23, à la semaine prochaine, à Aix, en Provence. Et logiquement, non, il y a en première ligne Pietro Ceccarelli qui n'est pas encore rentré. Et c'est le seul, Patrick Sobella vient de rentrer. Il n'y a que Pietro Ceccarelli qui n'est pas rentré pour l'instant sur la pelouse, parmi les remplaçants de Lussap. Mêlée, introduction pour Baptiste Germain, 42 mètres de l'en-but de Lussap. 40 à 7, le score est fait depuis longtemps, peut-être depuis la première minute, hein, avec l'essai de Tom Spring très rapide. Alors que les supporters de Lussap continuent de chanter. Ah, eux aussi, il faut s'échauffer, mais on sait qu'ils seront chauds, qu'ils seront prêts, quoi qu'il arrive. Dimanche prochain, à 1500, hein, très certainement. On vous en parlera aussi lundi dans 100% USAP à 18h ou même dans nos matinales d'ici là. Mais dans les estimations, ça devrait être 1500 billets réservés aux Catalans. À confirmer, mais ça sera autour de ça. Hein. De toute façon, dans ce stade de Aix-en-Provence qui fait moins de 9000 places. Hein. On est loin des 20000 à Grenoble. Donc c'est forcément un effectif plus réduit des supporters de l'USAP, mais en termes d'ambiance, il y a de grandes chances qu'on les entende énormément quand même aussi à Maurice David, s'ils sont 1500 sur 8500. Le ballon pour les Bayonnais à 42 mètres de la ligne catalane, ça combine derrière avec Federico Mori. Ballon gratté, récupéré par Gela Prasidze. Les ballons récupérés par l'USAP, la passe allongée, Diego Mascarin, Myron Failly. Oh, la fin de passe, Myron Failly, intérieur, il cherche Simon Sol. À eux deux, ils font Manu Tulagi, donc pourquoi pas essayer encore avec la vitesse. Le ballon pour Patrick Sobella, claqué à 45 mètres de l'en-but. Gabin Kretschmann en profondeur avec Diego Masque, avec Job Poulet qui franchit Gela Prasidze, mais ça a plongé et ça sera une pénalité de nouveau pour Bayonne. Ils vont la jouer vite. J'allais donner la parole à John, mais on va suivre cette pénalité jouée vite par les Basques avec Chekti Birguien, plaqué 39 mètres face au poteau. Ballon pour les Basques avec Vincent Giudicelli. Et bien non, il préfère revenir. Monsieur Bru, redonner la pénalité aux Basques. Allez, un petit point sur les résultats.
1: Et John, il se passe des choses. Il se passe des choses, Cyril, pour
0: c'est ce que j'attends de vous.
1: Pour la qualif, puisque Clermont est en train de mener sur la pelouse de l'UBB. 3 essais à 3. Il y a 31-24 pour Clermont. Le Racing 92 a pris un rouge de son côté sur sa pelouse face au Stade Toulousain. Pour l'heure, mène toujours 14-10 face à Toulouse. Et puis, l'autre surprise, c'est le Stade Français qui mène pour l'heure 19-13 sur la pelouse de La Rochelle, alors que Montpellier perd avec un carton rouge sur la pelouse de Lyon, 25-21. Ce qui fait que ça bouge dans le haut du tableau, Cyril.
0: Oui, cette histoire, heureusement pour l'instant que pour Bordeaux, que La Rochelle...

qu'il faut, Simon Saul. Et Tom Spring marque le nouvel essai, 7e essai pour lui à la 70e. Le Cavellard qui dit des choses à Monsieur Bru aussi. Et voilà l'essai anecdotique, mais qui permet à Bayonne de creuser un petit peu plus l'écart. Pas de suspense ici, du suspense pour la deuxième place en top 14, du suspense pour la cinquième et la sixième place. Est-ce que Clermont va créer la grosse surprise de cette dernière journée de top 14? Pendant ce temps-là, Joris Segond pose le ballon et va tenter cette transformation. Ballon pour Joris Segond, il y a 45 à 7 au tableau d'affichage. Ça va être la plus grosse défaite de la saison pour l'USAP. Là, il reste pile 10 minutes à jouer. Joris Segond qui s'élance et ça va, ouais, ça a frôlé le poteau intérieur ou extérieur. Bah, il reprend le poteau et ça reste à 45 à 7. Deux échecs pour lui. Il reste 9 minutes 40 à jouer dans cette rencontre. Belle sortie d'ailleurs de Joris Segond. Et pendant ce temps-là, l'USAP fait un renvoi. Cereza n'était pas loin de récupérer ce ballon. Finalement, jeu au pied des Bayonnais. Ça a fait reculer Gabin Kretschmann. Attention à 50-22. Non, Gabin Kretschmann est le premier. Il va se retourner, jouer lui-même au pied, Gabin. Et il va trouver la touche à hauteur de la ligne médiane. Non, elle est sauvée par Tom Spring. La relance des Bayonnais avec Esteban Capilia. Attention, allez, voilà, il s'accroche Gela Prasidze, mais le ballon est déjà dans les bras de Johan Orabé. Coup de pied à suivre de l'arrière. Myron Failly a pris le ballon. Allez, pourquoi pas la relance, Myron Failly. Oh, le superbe 4 deb de Myron Failly. Et qui, là derrière, il est plaqué sur la ligne des 22 mètres. Ouais. Il y a le danger hein, s'il le laisse partir. Mais finalement, même s'il a fait un superbe tic-tac là, sur troisième ligne, hein, sur Noah Traversier. Derrière, il a été pris Myron Failly. Le coup de pied de Gela Prasidze qui trouve une petite touche à une trentaine de mètres de l'USAP. 45 à 7 toujours au tableau d'affichage et le ballon en faveur des Basques. D'ailleurs, des changements avec les retours de Laurentio Boyer-Gallardo et retour aussi de Matteo Le Corvec. Là, ça défile. Retour aussi du côté de Bayonne. C'est la vague des changements. Et ballon ensuite à suivre en faveur des Bayonnais. Allez, Monsieur Bruc qui dit à tout le monde aussi de se dépêcher, sinon on va y être tard ce soir. Le score est fait depuis longtemps. Et la touche, non, elle n'est toujours pas faite. Les Catalans sont prêts, les Basques, non. Et on les attend pour faire se lancer en touche. Le ballon pour les. Voilà, la sortie de Fakatika, la sortie de Tulagi aussi. Avec les retours, donc, je vous avais dit juste avant. La combinaison derrière, oh là, attention, Tom Spring à hauteur. Ils sont passés encore avec Erwin Artegaray dans les 22. Il y a un surnombre sur les extérieurs. Ah, c'est la barre des 50 qui pourrait être atteinte dans quelques instants. Chakti Berguin qui va tout droit dans la défense catalane à 7-8 mètres de l'embut de l'USAP. Nouvelle grosse. Ah, ben, ça y est, ils ont plongé. Pénalité pour l'USAP qui va pouvoir se dégager. Ils pourraient presque la jouer vite, les Catalans, même s'ils sont à 5 mètres de leur ligne. Ils sont nombreux sur les extérieurs. Ballon en faveur des Catalans qui vont pouvoir se dégager. La touche trouvée. Oh là, petite touche. Une trentaine de mètres de l'embut de Catalan. Revoilà Tristan Teder sur la pelouse. Alors, qui va sortir du côté de l'USAP? Tristan Teder est sur la pelouse. Pour l'instant, personne n'est. Si c'est Gela Prasidze, me semble-t-il. Et Myron Failly qui va passer, voilà, il est passé à la mêlée, Myron. Et Gela Prasidze, c'était son dernier match à l'USAP, et il s'en va à Soyou Angoulême, en pro des deux. Lancé en touche pour l'USAP, avec Mathis Lautrian, à 30 mètres de l'embut de l'USAP, voilà, la touche qui est prise. Derrière le jeu au pied de Myron Failly. Eh ben, il a lobé, il vient de trouver une 50-22 monstrueuse, là, Myron. Est-ce qu'elle est sauvée? Non, elle n'est pas sauvée. Myron Failly qui trouve là c'est une 22-15 qui nous a fait, voire même plus, parce qu'un énorme coup de pied avec le rebond, il a lobé l'ailier basque et elle est sortie à 15 mètres de l'embut de Bayonnais. Il était sur ses 15 mètres.

0: Myron Fahy avec un rebond, bim bam, et lancé en touche à suivre pour les Catalans. Allez, mené 45 à 7. Ils n'ont plus maintenant qu'en 6 minutes pour objectif de réduire la marque. La touche voilà, qui est prise par les Catalans. Lancé récupéré, la combinaison devant pour essayer de construire quelque chose. C'est parti comme ça tout à l'heure pour le laisser marquer par Mathis Lautrian. Voilà, il essaye de s'arracher encore Mathis Lautrian. Ballon pour les Catalans à une quinzaine de mètres de la ligne avec Nemo Relofsé. Et alors qu'il a vu, il y a encore ouais, un en avant. J'ai cru qu'il avait sifflé notre pénalité, Monsieur Bru. Mais il est rendu à Bayonne. Allez, un petit tour encore avec John, là, 5-6 minutes de la fin des matchs. Est-ce que c'est toujours la surprise à Chaban? Le suspense entre Bordeaux et Clermont, entre La Rochelle aussi, dans cette lutte à la qualification.
1: Alors, il y a toujours 31 à 24 hein, pour Clermont sur la pelouse de l'UBB, mais avec une action hein, de l'UBB proche des lignes clermontoises. Donc voilà, c'est très très chaud sur ce côté-là. Clermont qui est pour l'heure, alors on vous parle, un sixième de top 14 de Racing 92, qui pour l'heure finalement perd contre le Stade Toulousain sur sa pelouse, 14 à 15. Et puis Montpellier qui a récupéré sa deuxième place en menant à 14 contre 15, 28 à 25 sur la pelouse de Lyon, alors que le Stade français mène à La Rochelle 19 à 13.
0: C'est complètement fou, il y a du suspense. Et vous, bah vous nous coupez un petit peu.
1: Et l'essai de l'UBB. L'essai de l'UBB. Donc ça fait 31 à 29 pour Clermont, mais bientôt 31 à 31 si transformation il y a, Cyril.
0: Et il reste un petit peu plus de temps. Il reste 8 minutes du côté de Bordeaux. Ouais. Je suis en train de surveiller ça aussi.
1: C'est ça.
0: Ici, il en reste 5 minutes. L'USAP va s'incliner. Elle perd 45-7. Et l'USAP qui a la balle avec Myron Fahy pour Lucas Vellard sur la ligne médiane. Très légèrement dans le camp des Catalans. Myron Fahy qui va jouer au pied. Allez, est-ce qu'il va y avoir un dernier essai d'un côté ou de l'autre? Myron Fahy derrière pour Gabin Kretschmann qui jongle avec le ballon. Un petit coup de pied, oh, c'est bien ça, le petit coup de pied à deux terres récupéré par Tristan Teder qui attend le soutien. Il retrouve avec Adrien Varion sur la ligne des 40 mètres de Bayonne. Myron Fahy qui allonge avec Gabin Kretschmann intérieur avec Job Poulet. Il y a des mains bayonnaises, mais c'est bon, elles sont enlevées. Myron Fahy qui cherche la solution, ça va venir avec Nemo Relofsé. 4 minutes à jouer. Pendant ce temps-là, Bordeaux reprend sa sixième place. Mais il avait avancé Hugo Reuss, l'ancien USAPiste qui a mis la transformation. Et ça fait 31 à 31 entre Bordeaux et Clermont. Le ballon de nouveau ici à Bayonne pour les Catalans. 30 mètres face au poteau avec Myron Fahy pour Tristan Teder. Attention à hauteur pour Lucas Dubois. Ah, il n'arrivera pas à passer. Tristan Teder qui échappe le ballon. Il lui rebondit sur le torse et il arrive dans les mains bayonnaises. Ça sera de nouveau une offensive pour les Basques. La longue allonge là-bas. Attention pour Federico Mori qui a du champ pour Erwin Ategaray. Il va y aller tout droit, Erwin Ategaray. Le petit jeu au pied à hauteur pour Johan Orabé. À la lutte au coude à coude avec Diego Mascarin. Et Diego Mascarin va-t-il l'avoir poussé en touche juste avant qu'il aplatisse? C'est fort probable. Attention aussi que le plaquage soit licite de Diego Mascarin. Mais voilà, ça c'est aussi, même si l'essai soit marqué ou non, moi je pense qu'il n'est pas marqué, l'état d'esprit de ces jeunes, toujours, hein, parce qu'à 45 à 7, eh ben, tu lâches pas, tu vas au bout, tu fais la course pour empêcher un autre essai, comme l'a fait Simon Sol plein de fois. Diego Mascarin l'a fait encore ici. On va revoir l'action au ralenti. Est-ce qu'il a empêché l'essai, Diego Mascarin? Je pense que oui. C'est limite, hein, quand même, parce que même sur le ralenti, plein de face et bien filmé, mais je pense qu'il a échappé le ballon. Ouais, il a échappé le ballon. Il a mis le pied en touche aussi, il y avait les deux. Ça serait un lancer en touche pour les Catalans à 5 mètres de l'embut de l'USAP. La combinaison touche dans les bras de Lucas Vellart là au fond de l'alignement. Attention, il va essayer de le faire reculer dans l'embut. Ballon pour l'USAP. Il reste 2 minutes 45 à jouer entre Bayonne et l'USAP. Maintenant, on a déjà, je pense qu'il avait déjà même avant ce match, les Catalans la tête à Aix-en-Provence dans 8 jours. 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Le ballon pour les Basques à une trentaine de mètres de la ligne avec Baptiste Germain qui retrouve du soutien. J'aurai une trentaine de mètres. Baptiste Germain avec Esteban Capilla. 40 mètres face au perche. Baptiste Germain qui cherche la solution avec Top Spring. Oh, la belle passe là pour Yann Orabé. Et là, il y a un énorme soutien et ça va être un nouvel essai. Ouais. Ça, c'est attention à pas non plus insulter le jeu, faire les chisteras à 5 mètres de la ligne alors qu'il y avait un essai tout fait pour les Bayonnais. Et derrière, le ballon est gratté. Non, il est pour Bayonne à 5 mètres de l'embut. Ballon pour Pascal Côté, le Catalan. Je vous laisse profiter de la Peña Bayona. C'est la première fois qu'ils chantent depuis 78 minutes, les Basques. Et il y aura une mêlée en faveur de l'USAP à 5 mètres de l'embut catalan. 45-7. Allez, il reste 1-2 ballons maximum dans cette rencontre. Le staff de l'USAP très fourni se dirige vers les vestiaires, notamment Brice Mac qui était là. Le staff des espoirs, je vois Léo Grifoul également. Je n'ai pas vu, mais il doit y avoir Pedro Pérez, logiquement aussi. Et pendant ce temps-là, la touche finalement trouvée, ouais, avec un carton. Je vais le donner à Tristan Teder, il a changé d'avis. Monsieur Bru, on l'a fait changer d'avis.
1: Et le drop, et Cyril, du côté de Clermont, 34-31 du côté de Chaban-Delmas, plutôt l'UBB, qui pour l'heure est mené sur sa pelouse, 34-31 par Clermont. Clermont qui lui chip la 6ème place pour l'heure.
0: Eh oui. Suspense à Chaban. Pas de suspense à Jean Daugé. La touche pour les Basques à 4 mètres de l'embut de l'USAP. Ballon pour l'aviron bayonnais. Est-ce qu'ils vont passer la barre des 50? Ça a l'air. Oui, c'est fait. Le nouvel essai. Et derrière, en plus, ça sera fini après ça, après la transformation. L'essai validé à Vincent Guidicelli à la 80e. Allez, la transformation à suivre, score final 50-7 ou 52-7. Et il reste 2 minutes du côté de Bordeaux, le suspense toujours dans la lutte à la qualification entre Bordeaux et Clermont. La Rochelle à distance éventuellement, le Racing aussi. Mais ça se joue quand même du côté de Chaban. Pour aller ta qualification, on vous dira tout d'ici 5 minutes à son antenne d'ici Roussillon avec John. Et après ce coup de pied déjà à suivre pour Baptiste, c'est Baptiste Germain, oui, qui va se charger de ce coup de pied. Et ça en sera terminé de cette rencontre absolument sans histoire de l'USAP. On va aller surtout recueillir leur avis sur l'adversaire de l'Access Match. On va essayer de recueillir l'avis aussi de ces jeunes joueurs parce que c'est du respect et c'est un grand moment qu'ils ont vécu. Et ils n'ont surtout pas à rougir, les trois jeunes, de leur prestation, que ce soit Tati, Cereza et Simon Sol. C'est terminé sur ce score de 52-7. La transformation est passée. 52-7 pour Bayonne face à l'USAP. Bayonne qui avait marqué un essai au bout d'une minute de jeu. Derrière, il y en a eu 7 autres. Ça fait 8 essais à 1. Mathis Lotrian a marqué le seul essai des Catalans. Plus large défaite de la saison, mais vraiment un match sans histoire et anecdotique pour l'USAP. Le grand rendez-vous, c'est dimanche prochain à 18h à Provence, où là, pas le droit à l'erreur, pas de défaite encourageante, pas de regret, juste de l'engagement, du jeu, de l'efficacité, et en terminer avec cette saison calvaire au moins sur une bonne note. Ce sera à vivre dimanche prochain à 18h sur l'antenne d'ici Roussillon. Voilà John, un point sur le résultat, comment vous voulez faire? Là, il reste quelques secondes du côté de Chaban et pour l'instant on va peut-être avoir une énorme sensation en top 14 ce soir.
1: Ouais, je pense qu'on va attendre évidemment la fin de cette rencontre du côté du stade Chaban-Delmas pour l'heure Clermont qui mène 34-31 et qui chippe la 6ème place au Bordelais. Il reste une minute de jeu avant que la sirène ne retentisse, donc on va attendre évidemment cette fin de rencontre. Cyril, on peut peut-être parler de ce qu'on a à retenir de ce match, même si certes il y était sans enjeu à 52-7 pour Bayonne à Jean Daugé face à l'USAP, et se projeter aussi sur cet Access Match de la semaine prochaine, de dimanche 14 juin prochain, qui se fera contre Aix-en-Provence.
0: Voilà, mais comme je l'ai dit, sur le match, pas grand chose à retenir de cette prestation. On voulait plus voir des prestations individuelles à voir. Allez, ce qui peut être intéressant, attendre de voir l'analyse de Laurent Labie sur la prestation de Pozzolo Tulagi, qui avait été quand même décevant dans sa rentrée la semaine dernière contre Castres, qui a fait une grosse première mi-temps quand même. Pozzolo Tulagi, on l'a nettement plus vu ce soir du côté de Bayonne, avec des charges un peu plus incisives et tranchantes. Voilà pour Pozzolo Tulagi. Jake McIntyre, un peu moins en vue forcément qu'à Bordeaux. C'était un tout autre contexte ce soir à Bayonne. Jake McIntyre sera-t-il dans les 23? L'avantage de l'USAP, c'est ça, c'est qu'il y a quand même un groupe très étoffé, très élargi pour aller à cet access match à Aix-en-Provence dimanche prochain. Et bien sûr, se méfier, on les connaît, ces access, on va en parler, John, toute la semaine.
2: Ouais.
0: Cette équipe de France de rugby qui était une grosse équipe de Pro D2, qui était pas loin de l'exploit hein, cet après-midi contre Vannes. Il va falloir fournir une énorme prestation dimanche prochain pour ne rien regretter, mais bien sûr, l'USAP en est capable, même si en 2 ans, elle n'a gagné qu'un seul match à l'extérieur. C'était celui qu'il fallait la saison dernière à Grenoble avec la pénalité de Tommy Allan. Souris parce que je pense que tout le stade est en train de regarder le match, donc je suis à vos lèvres parce que j'arrive plus à le suivre, moi.
1: Bah,
0: le
1: une dernière action, dernière mêlée là.
0: Allez, commente, vas-y.
1: Bon, je vais éviter de le faire, mais 34-31 toujours. Je vais peut-être parler des autres résultats aussi hein, puisque ce n'est pas fini d'ailleurs sur toutes les autres pelouses du top 14 actuellement, bientôt fini du côté de Lyon qui perd pour l'heure encore 28-25 face à Montpellier qui a 14 contre 15 et qui a récupéré cette deuxième place du top 14. Le Stade français qui finalement perd pour leur 20-19. Il reste encore quelques toutes petites minutes à jouer. Ouais, 20-19 sur la pelouse de La Rochelle. La Rochelle qui mène. Et en fait, oui, bah c'est même La Rochelle.
0: Oui, c'est La Rochelle qui prend la place à Clermont.
1: Hein. C'est La Rochelle qui prend la place à Clermont. Donc Clermont qui pour leur mène, mais qui n'est pas qualifié pour ses phases finales du top 14.
0: Ouais, c'est ça, à une minute de la fin des matchs, c'est le dernier ballon hein, à Bordeaux d'ailleurs. Bordeaux est pour l'instant éliminé de la phase finale du top 14, le sixième qualifié, rendez-vous compte, après 26 matchs.
1: C'est fait.
0: Dans les arrêts de jeu, voilà, ça joue en 3 équipes.
1: C'est fait. Clermont l'a emporté sur la pelouse de l'UBB, 34-31, éliminé. Bordeaux éliminé.
0: Et donc maintenant, tout dépend du score de La Rochelle.
1: De La Rochelle.
0: Bah, je vais vous laisser analyser ça, John, bien évidemment, nous donner les affiches des barrages. Nous, on va se diriger et traverser le stade pour aller interviewer les Catalans voilà, au terme de cette journée folle, aussi sur l'antenne d'ici Roussillon. Encore une fois, un immense bravo au baroudeur de Pia, champion de France de Super 13. Les Dragons, ça a été plus dur avec cette large défaite contre Wigan. À Jean Bouin, retrouvez tous les reportages, les réactions demain dans la matinale d'ici Roussillon. Je vous laisse les clés, John, le top 14 vous attend.
1: Eh ben on va regarder tout ça évidemment pour voir ce qui se passe. La Rochelle qui devrait vraisemblablement gagner à 25-19 hein, pour l'heure contre le Stade français. Merci beaucoup. Merci Cyril Manière, filé en conférence de presse.
0: Yes. Allez,
1: très, soirée, très très belle soirée Cyril, on va évidemment vous faire suivre toutes les réactions, on va parler de l'access également demain dans vos journaux d'ici matin avec Michel Pirard notamment, et ça va être fait hein. La sixième place va être décrochée, on regarde La Rochelle Stade français hein, pour l'heure 27-19, il reste une minute à jouer du côté de La Rochelle qui s'est complètement fou à piquer la place à l'UBB et à Clermont qui l'a pourtant fait à l'UBB du côté de Chaban-Delmas. Clermont qui a battu Bordeaux-Bègle 34-31. Voilà, je vous donnerai au moins toutes les affiches quand tout sera fini dans une trentaine de secondes et dans une ou deux minutes. Je vous rappelle que les baroudeurs de Pia en rugby à 13 l'ont fait, sont champions de France après cette finale du Super 13. Un match complètement fou contre Carcassonne. Victoire des baroudeurs de Pia, champion de France pardon, après cette victoire 31-30 ce samedi au bout du suspense dans cette finale du Super 13. Le match historique des Dragons catalans, c'était tout à l'heure également, et le match de ses 20 ans à Paris contre Wigan, défaite, grosse défaite, 40-16 de nos Dragons catalans. Puis on en revient au 15 avec la défaite dans ce match sans enjeu de l'USAP, défaite 52-7 face à l'Aviron bayonnais au stade Jean
2: Doger. Voilà, ça va être fait, ça va se terminer hein, du côté du Stade Français, du côté de La Rochelle, la victoire de La Rochelle 27 à 22. On a le score complet et les places pour les qualifications. La Rochelle qui décroche son ticket pour les phases finales et finit sixième de ce championnat et réaffrontera d'ailleurs le Stade Français puisque le Stade Français finit troisième. Donc on aura un choc entre le troisième et le sixième, entre le Stade Français et La Rochelle pour les barrages des qualifs. On aura un Pau face au Racing 92 puisque le Racing 92 bien l'emporte encore, c'est pas fini hein, du côté du Racing 92, 24 à 20 face au Stade Toulousain. Deuxième affiche donc Pau contre Racing 92 et puis en demi les vainqueurs affronteront soit le Stade Toulousain soit Montpellier à la première et à la deuxième place. Voilà, vous avez toutes les infos, vous avez suivi cette soirée exceptionnelle de rugby sur la première radio des PO ici Roussillon. Merci à tout le monde, à Alain Bonoriez, à Pierre Vergès pour nous avoir fait vivre ce match des Dragons Catalans des 20 ans à Paris. Merci à Cyril Bagnère pour le match de l'USAP à Bayonne. Merci à Lydie au standard, à nos consultants ici Roussillon, Maud Kamata et à Charles Gély qui nous ont parlé de cet access match à la mi-temps de l'USAP tout à l'heure. Et merci également à Jenny à la réalisation de cette émission. Voilà, j'espère qu'il y en a qui sont en train de se régaler sinon au Bacchus Festival qu'on vous a fait vivre aussi avec Régis Leroy avant le rugby. Merci à lui et à toute l'équipe là-bas. Passez un bon Bacchus, passez une belle soirée sur votre radio ici Roussillon. À très vite.
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2: Alors, dis donc, il y a un truc qui m'a fait beaucoup rire, Virginie. Il paraît que, bon, vous adorez, avec ton mari et tes enfants, la 7e compagnie.
3: Oui, c'est ça.
2: Et que ton frère ressemble à Tassin, alias Jean Lefebvre.
3: Exactement, aussi bien physiquement que pour les bêtises, quoi.
2: D'accord. Et donc, il lui ressemble tellement.
3: Il a tout pris.
2: Eh oui, il lui ressemble tellement qu'il a même appelé son bateau Ohé Tassin.
3: C'est ça. Le bateau de pêche s'appelle Ohé Tassin.
2: Est-ce qu'il pêche bien avec Ohé Tassin?
3: Il pêche super bien, que des bonnes choses de la pêche, on se régale à chaque fois.
2: Bon bah d'accord, mais donc
3: on y est allé ce week-end, voilà, c'était très très bien.
2: Ok, vous pêchez quoi quand vous pêchez?
3: Alors, eh ben, on pêche du homard, beaucoup de maquereau. Là, ce week-end, on a eu une belle raie. Voilà, on pêche beaucoup d'araignées aussi, d'araignées de mer.
2: Eh ben ça... Grâce voilà. À Jean Lefebvre.
3: Des beaux petits plateaux de fruits de mer sont à disposition.
4: J'ai glissé, chef.
2: Bah oui, c'est la sœur de Jean Lefebvre. Je joue avec la sœur de Jean Lefebvre.
3: Exactement ça.
2: Alors, on va jouer au quiz musical. Je t'explique. Tu vas écouter deux titres enchaînés avec deux chanteurs différents.
3: Ouais.
2: Et à la fin, tu auras 10 secondes pour me dire qui chantait, qui sont ces deux chanteurs. On écoute.
3: Ok.
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0: Allez, qui est le premier, qui est le deuxième?
1: J'en ai aucun. Je les connais, hein, mais.
2: Mais oui.
1: Y a Sacha Distel, non, le deuxième?
0: Le deuxième, Sacha Distel.
1: Non.
2: Véro. Désolé.
0: Véro, le premier, c'est Bernard Lavilliers.
1: Ouais, voilà.
0: Et alors le deuxième, c'est Freddie Mercury du groupe.
1: Oui, je suis nulle.
0: C'est-à-dire que bon, là, si Sacha Distel était en vie, je pense qu'il pourrait prendre un bon forêt. Ouais,
2: qu'est-ce qu'on a fait des tuyaux, quoi.
0: Allez, et la grande échelle.
2: Ouais, tout ça.
0: Bon, bah, tu restes à deux points.
2: Bon, Laurent était avec nous, avec ici, Pays de Savoie. Laurent qui a un point. Laurent qui, qui a été pâtissier, mais qui a jamais exercé finalement, qui a fait plein de choses, qui a été groom dans les palaces, et qui a un petit côté Charles Ingalls. T'as la même chemise ou c'est encore autre chose, le point commun?
3: Non, je crois que ça doit être autre chose.
2: Bah, tu coupes du bois, comme lui, comme Charles.
3: Ah oui,
2: ben
3: ouais,
2: oui.
3: C'est vrai.
2: Ben oui. Bah si, tu coupes du bois pour la cheminée, c'est une de tes passions.
3: Oui,
2: bah, t'adores
3: exactement.
2: Ça.
3: Exactement. Ouais.
2: Tu bricoles un peu, tu fais de la peinture, oui. Tu maroufles, oui. Tu jardines aussi.
3: Oui.
2: T'as un petit peu des légumes, là, d'été, en ce 1er juin? Qu'est-ce qu'il y a dans ton jardin?
3: Non, j'ai que des fraises.
2: Ah,
3: ouais, des fraises, j'ai beaucoup d'aromates, mais en ce moment, c'est que des fraises. Les tomates, c'est un peu trop tôt.
2: Ok, t'as de la menthe, du thym, de la ciboulette?
3: Oui.
2: Ah, ça, c'est
3: oui.
2: Bien. Ben oui.
3: Oui.
2: On a faim, là, écoute. Et du laurier? Ah, ça, c'est bien aussi.
3: Ouais, aussi.
2: Ok, qui cuisine à la maison? C'est toi ou c'est Michel?
3: C'est madame aussi.
2: Madame aussi. Et qui est le spécialiste des desserts?